0: On doit essayer de voir avec son enfant pourquoi est-ce qu'il veut un iPhone. Est-ce qu'il veut un iPhone parce que simplement ses potes ont un iPhone?
1: Ce qui est souvent le cas.
0: Voilà, ce qui est souvent le cas. Ou est-ce qu'il y a des raisons fondées pour son choix, qui définissent son choix? Donc voilà, je crois qu'il y a une discussion à avoir au sein de l'espace familial, de voir les pour et les contre. Mais attention aussi, ce n'est pas la fonction de contrôle parental qui doit réguler le choix final du périphérique non plus.
1: Et pourtant, les parents se doivent de contrôler les temps d'écran et ce genre de choses, non ?
0: Les parents se doivent de superviser l'utilisation des périphériques qui sont somme toute complexes. Je le rappelle aussi que l'idéal, quand l'enfant n'a pas encore un smartphone dans les mains, c'est de lui faire écrire un peu une sorte de charte qui va définir un peu les usages qu'il prévoit de faire de l'outil et la manière dont il comprend. Parce que il faut comprendre non seulement l'outil lui-même, son fonctionnement, le traitement des données, la sécurité. Et après, dans les usages, pour le parent, il faut créer des rendez-vous avec lesquels, dans lesquels on va discuter avec l'enfant de son usage. Donc l'outil ne remplace pas la conversation, le contrôle technique donne une impression parfois de fausse sécurité. Puis surtout sur le temps d'écran, récemment, nos amis français, l'Observatoire français des drogues et des tendances addictives, a bousculé la croyance que le temps d'écran est une donnée suffisamment fiable parce que justement, ça ne permet pas de contrôler les conséquences nocives de consommation numérique chez les enfants. Et ce que préconise ce rapport, c'est plutôt de mesurer le nombre de déverrouillages qui peut témoigner d'un effet d'hypervigilance ou encore le basculement incessant d'une application à une autre. Donc voilà, mais revenir en fait en disant le temps d'écran, il est composé d'une multitude d'activités qui peuvent être pédagogiques, informatives, qui peuvent être ludiques ou simplement du scrolling. Et donc il faut évaluer quel est ce temps. Puis au final, il faut faire prendre conscience à l'enfant de l'importance de maîtriser cet outil et son temps pour ne pas qu'il soit maîtrisé par la technologie, en essayant d'évaluer avec lui est-ce que, par exemple, quand il a des rendez-vous, est-ce qu'il arrive à se dégager de son smartphone, est-ce qu'il arrive à prendre conscience que c'est le moment de se rendre à ce rendez-vous. Et c'est sur ces points-là qu'il faut être extrêmement vigilant pour lui faire prendre conscience que, par exemple, son usage du smartphone ne doit pas déborder sur des activités qu'il avait prévu de faire et au détriment de celle-ci.
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3: Et pour participer au Presse Citron aujourd'hui, nous sommes en compagnie de Vanessa. Bonjour Vanessa.
4: Bonjour.
3: Vous allez bien ?
4: Oui, ça va bien, merci. Et vous ?
3: Mais très bien, merci. Vous nous appelez d'où, Vanessa ?
4: De Corgémont.
3: De Corgémont. Il fait beau, il fait chaud, vous profitez bien de votre jour de congé ?
4: Oui, oui, on profite bien, oui.
3: Merveilleux. Vanessa, est-ce que vous avez déjà participé au Presse Citron ?
4: C'est la première fois.
3: C'est la première fois. Bon, pas trop stressé ?
4: Ça va.
3: Ça va.
4: Pas de bras à aller.
3: Écoutez, Vanessa, je vais vous rappeler les règles. Donc, vous aurez une minute pour répondre à un maximum des 10 questions du questionnaire. Vous avez le droit de vous faire aider, mais c'est uniquement la première réponse qui sort de votre bouche qui sera prise en compte. Et puis, si vous ne savez pas, vous pouvez dire « je passe » et on reprendra la question en fin de questionnaire si on a le temps. Est-ce que ça vous va ?
4: Ok, ça marche.
3: Il ne me reste plus qu'à vous proposer ces 3 questionnaires. Vous avez un thème sur lequel vous aimeriez bien tomber pour votre première ?
4: Je ne sais pas, non.
3: Pas spécialement. Bon. Alors, on a un questionnaire sur Michel Sardou. Voilà, si tout à coup, vous êtes une fan de Michel Sardou. Un questionnaire qui s'appelle « Un air de famille », donc des liens familiaux parmi les stars, par exemple. Ou alors, un troisième questionnaire, « Les mots qui commencent par ta ». Donc, T-A.
4: Par ta ?
3: Ouais.
4: Alors, les mots qui commencent par ta.
3: On prend les mots qui commencent par ta. Vanessa, est-ce que vous êtes prête ?
4: Je suis prête.
3: Alors, c'est parti. Quelle loi est associée à l'expression « œil pour œil, dent pour dent » ?
4: Talion.
3: Comment nomme-t-on une chaise de petite taille sans dossier ni accoudoir ?
4: Tabouret.
3: Quel mammifère est couvert d'une carapace de plaques osseuses articulées ?
4: Une tartue.
3: Comment s'appelle la danse traditionnelle du sud de l'Italie dont le nom est tiré d'une araignée ?
4: Tarentule.
3: Quel fruit tropical qui pousse en gousse est appelé aussi date indienne ?
4: passe.
3: Comment se nomme la fécule extraite de la racine du manioc?
4: Passe.
3: Quel nom porte l'étoffe à carreaux très répandue en Écosse?
4: Je passe.
3: Originaire de la Corée du Sud, quel sport de combat est voisin du karaté?
4: Je passe.
3: Quelle préparation à base d'olives broyées est une spécialité de la cuisine provençale?
4: La tapenade.
3: Ouais, c'était juste après le gong, malheureusement.
4: Mince.
3: Ah, vous l'auriez eu. Bon, bah, on a très bien commencé, Vanessa. Et puis ça s'est un peu gâté par la suite.
4: Un peu, hein.
3: Un petit peu. Bon, on va reprendre tout ça. Première question. Cette loi qui est associée à l'expression œil pour œil, dent pour dent, on vous l'a soufflé, c'était bien la loi du talion. Premier point. Cette chaise de petite taille sans dossier ni accoudoir, c'est bien sûr le tabouret. Deuxième point. Je me suis dit, bon, ben Vanessa, première participation, 10 points, c'est parfait. Et vous m'avez fait un peu marrer quand même avec la prochaine. Ce mammifère qui est couvert d'une carapace de plaque osseuse articulée. C'est peut-être articulée qui nous différenciait de la tortue, de la tartue, comme vous avez dit. Non, c'est le tatou.
4: Ok.
3: Comment s'appelle la danse traditionnelle du sud de l'Italie dont le nom est tiré d'une araignée? Vous étiez juste avec la tarentule, mais la danse, elle s'appelle la tarentelle. Malheureusement, okay. Je ne peux pas vous le compter.
4: Pas grave.
3: Ce fruit tropical qui pousse en gousse, qui est aussi appelé la date indienne, c'est le tamarin. Vous avez peut-être déjà entendu parler.
4: Oui, oui. Ouais.
3: La fécule extraite de la racine du manioc, c'est le tapioca. Ce nom que porte l'étoffe à carreaux très répandu en Écosse. J'ai eu l'impression que vous l'aviez sur le bout de la langue, le tartan.
4: Mais ça ne revient pas, toujours pas maintenant.
3: Ouais, le tartan.
4: Ah, ok, ouais.
3: Originaire de la Corée du Sud, le sport de combat voisin du karaté. Celui-là, il était un peu piégeux parce que c'est le taekwondo qui s'écrit bien avec T-A.
4: Ah oui, ouais, ouais.
3: Et puis, la préparation à base d'olives broyées, vous l'aviez un peu tard, la tapenade. Je peux malheureusement pas vous compter ce troisième point. Bon, Vanessa, on avait une dixième question. Je vais quand même vous la poser pour le plaisir du jeu. Quel nom porte le jeu de cartes utilisé dans la cartomancie?
4: Le tarot.
3: Ouais, vous l'auriez eu aussi. Malheureusement, on n'a pas été assez rapide. Bon, deux points, Vanessa. On ne sait jamais. Peut-être qu'on vous retrouverait vendredi pour la finale du Presse Citron. Puis malheureusement, si vous vous faites dépasser d'ici là, vous aurez une nouvelle occasion dès la semaine prochaine.
4: Mais oui, ça marche.
3: Merci beaucoup d'avoir participé. Je ne vous ai pas traumatisé pour votre première?
4: Non, pour le moment, ça va encore.
3: Pour le moment, ça va. Profitez bien encore de votre après-midi, Vanessa. Puis je vous dis à très bientôt.
4: Merci. Pareillement, à bientôt.
3: Au revoir.
4: Au revoir.
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3: Et aujourd'hui, nous jouons avec Aurélie. Bonjour Aurélie.
5: Bonjour.
6: Aurélie qui allait faire un petit marché en France voisine pour la Pentecôte, aller voir un petit peu ce qui se passait par là-bas. Est-ce que l'herbe est plus verte?
5: Non, je pense pas qu'elle est forcément plus verte, mais ça c'est toujours sympa, des petites sorties.
6: Ouais, vos petits coups de cœur en termes de produits du terroir que vous avez dégoté.
5: Moi c'est toujours fromage, saucisson, j'adore ça.
6: Bon allez.
5: Voilà.
6: Vous oubliez pas que chez nous il y a aussi des très bons produits. Hein.
5: Oui, évidemment.
6: Évidemment. Il y a par exemple un presse citron, voilà, produit du terroir, qui vous permet de gagner peut-être 100 francs en billets à gratter Swisslos. Pour ça, il va falloir déjà battre Vanessa avec son score de 2. Et puis ensuite, il faudra tenir toute la semaine. Pour ce faire, j'ai devant moi 3 questionnaires de culture générale. Vous choisissez celui qui vous convient le mieux en termes de thématique. J'ai un questionnaire sur des villes d'Europe, sur les pommes et sur l'actualité, les grands événements de mai 2025, à tous les niveaux.
5: Je vais prendre les villes d'Europe.
6: Les villes d'Europe. Une minute pour répondre à 10 questions sur ce thème. Si vous butez sur une question, vous pouvez dire « je passe » et on y revient s'il nous reste du temps à la fin du questionnaire. Le score à battre est de 2, vous l'avez entendu. Est-ce que vous êtes prête, Aurélie?
5: Oui, prête.
6: Alors, en route. Dans quelle ville d'Europe centrale se trouve le pont Charles qui traverse la rivière Vltava?
5: Je passe.
6: Dans quelle ville se trouve la Cour internationale de justice, la Cour pénale internationale et Europol?
5: Vienne.
6: Quelle ville est la plus peuplée d'Écosse?
7: Édimbourg.
6: Dans quelle ville d'Europe se

0: Oui, mais peut-être. Même, c'est quand même catastrophique.
1: On va voir tout ça. Cette ville d'Europe centrale où se trouve le pont Charles qui traverse la rivière Vltava, V-L-T-A-V-A. J'ai un peu du mal avec
0: dans
1: ça.
0: À l'est, je pense.
1: Exactement, oui, c'est Prague.
0: Ouais.
1: Dans quelle ville se trouve la Cour internationale de justice, la Cour pénale internationale et Europol? Il s'agit de La Haye. On est aux Pays-Bas.
0: Voilà.
1: Ouais. Et pas Gênes. Quelle ville est la plus peuplée d'Écosse? Édimbourg, ça semblait évident, mais pourtant c'est Glasgow.
0: Ah bah, voyez, voilà. Moi, une que j'ai juste, bah voilà.
1: Il y avait le petit piège là, évidemment, mais bon, bah voilà. Dans quelle ville d'Europe se situe le port du Pirée? Il s'agit d'Athènes. La mer qui borde la ville de Stockholm, c'est en tout cas pas l'Atlantique, Stockholm c'est en Suède. Donc on est plutôt au nord, il s'agissait de la mer Baltique.
0: Ah oui.
1: La ville d'Autriche où est né Mozart, c'est pas Vienne, c'est Salzbourg. Je suis
0: désolé. Non mais voilà.
1: Voilà, c'est plus
0: celle-là une question. Aussi, je la savais, mais après coup.
1: Ouais, c'est plus horrible. Une question d'histoire que de ouais. Géographie, mais effectivement, c'était Salzbourg. Et Sarajevo, bah, vous l'avez eu, mais bien après. Mmh. Cette ville dans laquelle se trouve le plus grand port européen, c'est Rotterdam. Et on est toujours aux Pays-Bas. C'est Rotterdam. Quelle ville se trouve à mi-chemin entre Barcelone et Lisbonne? Il s'agit de Madrid. Et quelle est la capitale de la Slovaquie? C'est Bratislava.
0: Oui.
1: Vous me révisez tout ça et vous revenez une prochaine fois?
0: Oui, en plus j'avais gagné avec la géographie la fois où j'ai gagné. Mais
1: et
0: là,
1: cette
0: fois-ci,
1: il y a eu deux, trois là. Pièges. Ouais. Et effectivement, c'était pas... voilà.
0: Oui.
1: Mais vous révisez
0: tout
1: ça,
0: merci beaucoup.
1: Avec grand plaisir. On vous souhaite une bonne journée et puis à une prochaine.
0: Pareil pour vous. Merci, au revoir.
1: Au revoir. Le score à battre ne bouge pas, il est toujours de 2. Vous pourrez venir vous stunker sur notre standard et tenter de jouer avec nous demain vers 11h45.
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1: Aujourd'hui, nous jouons avec Manu. Bonjour Manu.
3: Bonjour
1: Manu, qui joue pour la première fois au Presse Citron. Qu'est-ce qui vous a décidé à nous rejoindre et à tenter l'aventure?
3: On écoute régulièrement et puis on s'est dit pourquoi pas essayer si on tombe sur Athènes.
1: Voilà.
3: Trop mal.
1: Exactement. Donc c'est le matraquage de notre part qui vous a permis de découvrir le jeu et de vous de tenter votre chance. Et c'est bien parce qu'on aime bien avoir des nouveaux. Ça prouve qu'on brasse bien quand même du côté du standard du téléphone parce qu'il y a souvent beaucoup de monde qui appelle. Aujourd'hui, vous étiez 4, 5, voire plus. Donc on aime bien avoir des nouveaux. C'est super. Détendez-vous. Peut-être que la première fois, le score ne sera pas top, mais c'est pas grave. Ça peut arriver et c'est le stress parce que vous verrez qu'en direct, c'est pas vraiment la même que jouer pour soi chez soi. Donc détendez-vous et puis choisissez le questionnaire parmi les trois que je vous propose. J'ai un questionnaire sur l'Océanie, j'en ai un autre sur l'accordéon et puis l'autre des expressions françaises. Vous m'aviez dit hors antenne que vous auriez aimé un questionnaire sur la science de l'humain et autres, mais apparemment, c'est pas passé, quoi. Expression française, accordéon ou l'Océanie?
3: Mais je crois qu'on va essayer l'Océanie.
1: Ça part pour l'Océanie.
3: Ça peut-être le plus de l'humain.
1: Ouais, alors Océanie, c'est pas le prénom, hein, c'est le continent. C'est de la géographie. Vous êtes sur le haut-parleur, Manu, on est d'accord?
3: Oui, pardon.
1: D'accord. Alors, c'est juste que vous sachiez, la qualité est un peu moins bonne. Et il se peut que je n'entende pas une de vos réponses ou je l'entende mal et que je vous demande de répéter. Ça peut vous faire perdre quelques microsecondes. C'est comme vous voulez. Mais je sens que vous jouez avec des gens autour de vous, donc des fois, c'est plus sympa.
3: Oui, ça sera un peu plus sympa avec le...
1: Alors, si vous articulez bien, que vous parlez assez fort, ça devrait passer.
3: Je vais essayer.
1: Une minute pour répondre à 10 questions sur ce thème de l'Océanie. Si vous butez sur une question, vous pouvez dire « Je passe, on revient à la question s'il nous reste du temps. » À la fin du questionnaire, le score à battre est de 2. Êtes-vous prêt?
3: Oui.
1: Alors, on y va. Quel explorateur et navigateur portugais a été le premier à découvrir l'Océanie au XVIe siècle?
3: Je passe.
1: Dans quel océan baigne la plus grande partie de l'Océanie?
3: L'océan Pacifique.
1: Quel est le nom des populations polynésiennes autochtones de Nouvelle-Zélande?
3: Les aborigènes.
1: La ville australienne de Perth est située face à quel océan?
3: Océan Indien.
1: Quel archipel porte le nom d'un navigateur

0: anglais qui a exploré ces îles en 1777?
1: Je passe.
0: Comment se nomment les populations autochtones de la Nouvelle-Guinée?
1: Je passe.
0: Quelle est la plus grande île d'Océanie?
1: L'Australie.
0: De quelle île située dans l'ouest de l'océan Pacifique Sud, Suva est la capitale?
1: Les îles Fidji.
0: Quelle est la couleur de l'anneau qui représente l'Océanie sur le drapeau olympique?
1: Le blanc.
0: De quelle île Wellington est-elle la capitale?
1: La Nouvelle-Zélande.
0: Vous êtes arrivé un peu tard sur la Nouvelle-Zélande, malheureusement. C'était merci. Après le gong, je ne peux pas vous l'accorder. J'aimerais beaucoup, hein. Ça s'est joué à quelques microsecondes, justement. Heureusement, vous ne m'avez pas fait répéter, donc sinon vous l'auriez en travers de la gorge. Mais ouais, c'est arrivé un petit peu tard. Mais le reste, il y a eu des belles choses. Il y a eu des choses peut-être un peu plus compliquées. On va voir un petit peu ce que ça raconte. L'explorateur-navigateur portugais qui a été le premier à découvrir l'Océanie au XVIe siècle, c'était Fernand de Magellan. Qui a donné son nom au détroit de Magellan un petit peu plus loin. L'océan dans lequel baigne la plus grande partie de l'Océanie, le Pacifique, c'est une bonne réponse. Quel est le nom des populations polynésiennes autochtones de Nouvelle-Zélande? On parlait de la Nouvelle-Zélande, les aborigènes, on est plus sûr du côté de l'Australie. En Nouvelle-Zélande, vous l'avez? C'est les Maoris.
1: Non, je l'ai pas. Ah, les Maoris.
0: Voilà, à ne pas confondre avec le champignon. Hein. Les Maoris. La ville australienne de Perth est située face à l'océan Indien. C'est une bonne réponse. Et vous arrivez à deux bonnes réponses, c'est déjà pas mal. On va voir pour la suite. L'archipel qui porte le nom d'un navigateur anglais qui a exploré ces îles en 1777, c'est les îles Cook. Du nom de...
1: Ah oui.
0: Tim Cook, je crois que c'est son nom.
1: Tim Cook, je crois.
0: Voilà. Comment se nomment les populations autochtones de la Nouvelle-Guinée? Ce sont les Papous.
1: Les Papous.
0: La plus grande île d'Océanie, l'Australie, c'est une bonne réponse. Vous prenez la tête. De quelle île située dans l'ouest de l'océan Pacifique du Sud, Suva est-elle la capitale? Ce sont les Fidji. Bonne réponse aussi. La couleur de l'anneau qui représente l'Océanie sur le drapeau olympique, vous m'avez dit blanc. Vous connaissez beaucoup de cercles olympiques.
1: Je n'avais pas plus en tête.
0: Ouais. Et puis
1: je ne sais pas.
0: Ben, il n'y a pas de blanc, je crois, sur les anneaux olympiques. Il y a du bleu, du noir, du rouge, du jaune et du vert. Il s'agissait du vert.
1: Ah, on aurait dit de toute façon.
0: Voilà. Et enfin, de quelle île Wellington était la capitale? Vous m'avez dit la Nouvelle-Zélande. C'était bonne réponse, mais arrivé trop tard. Vous faites quand même 4 points, c'est très honorable pour une première. Et ça peut tenir jusqu'à vendredi. Il faut croiser les doigts, simplement.
1: Vous pouvez choisir des questionnaires très difficiles pour les prochains jours, ça nous ira bien.
0: Bah écoutez, moi je prends ce qui vient quoi. J'aimerais bien faire des sélections comme ça et puis favoriser les gens. Mais le problème c'est que je dis ça à tout le monde, vous voyez.
1: Comprends.
0: Bah oui, je souhaite de gagner à tous les gens qui viennent jouer au Presse-Citron et forcément, bah il y en a toujours que un qui gagne par semaine. Et je suis désolé pour les autres. Mais vous savez quoi, même si vous perdez, ça vous fait une occasion de revenir. Parce que si vous gagnez, vous êtes bloqué quelque temps pour le Presse-Citron. Donc voilà, ça vous fait la chance et la possibilité de revenir jouer. On n'en est pas là, mon cher Manu. Pour l'instant, vous êtes en tête avec ces 4 points. Bravo. On vous souhaite une bonne journée, une bonne fin de semaine et à bientôt, je l'espère.
1: J'espère aussi. Merci beaucoup.
0: Au revoir.
1: Au revoir.
0: Le score à battre a doublé. Il est désormais de 4. Vous pourrez tenter votre chance à nouveau demain sur le coup des 11h45. Attention, demain, il faudra vous lever un petit peu plus tôt parce qu'on va lancer des inscriptions par internet sur rgb.ch/citron. Je vous le redirai demain en ouverture d'émission, mais soyez là dès 11h pour vous inscrire. Ça vous permettra peut-être de passer devant tout le monde avant l'heure.
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0: Et aujourd'hui, nous jouons avec Pauline. Bonjour Pauline.
3: Bonjour.
0: Bonjour. Si je ne me trompe pas, vous habitez sur le chemin de la Valbircienne.
3: Exactement. Vous avez... Je me suis défilée hier, je ne l'ai pas faite.
0: Ah oui? Ah d'accord, ouais. Vous n'êtes pas allé courir, vous avez applaudi de chez
3: J'ai
0: vous.
3: J'ai applaudi ma sœur, ouais.
0: Ah ok, d'accord, bon ben, ça va. Si, y a des représentants dans la famille, ça va.
3: Ça, c'est ça, il faut.
0: C'est pas le cas gagné, hein.
3: Non, mais elle a fait une bonne 11e place.
0: Ah bah bravo. Vous, par contre, vous devrez briller et arriver au sommet pour remporter les 100 francs bien grattés Swisslos dans notre jeu du Presse Citron. Vous avez devant vous 3 questionnaires de culture générale sur des thèmes différents. Vous choisissez celui que vous préférez. J'ai un questionnaire qui s'appelle « Chiffres en chansons ». C'est des chansons qui ont des chiffres à l'intérieur ou des nombres. Un questionnaire sur les serpents et un questionnaire autour du mot « lumière ».
3: Oh là là.
0: Donc autour du mot «
3: lumière ». On va prendre les lumières et puis j'espère que je vais briller.
0: Voilà, c'est une sorte de divers et variés qu'on aime bien prendre quand on n'a pas trop d'idées. Sauf que, bah voilà, il y a un fil rouge qui est la lumière.
3: Ok.
0: Une minute pour répondre à des questions sur ce thème. Si vous butez sur une question, vous dites « je passe », on y revient s'il nous reste du temps à la fin du questionnaire. Le score à battre est de 4. Êtes-vous prête ?
3: Oui.
0: Alors c'est parti. Le Presse-Citron. En 86, quel groupe a chanté « Ville de lumière » ?
3: Passe.
0: Qui est l'auteur du roman d'horreur « Shining » sous-titré « L'enfant lumière » ?
3: Passe.
0: Quelle expression signifie que quelqu'un est simple d'esprit ?
3: C'est pas une lumière.
0: Dans le film d'animation La Belle et la Bête, quel objet s'appelle lumière ?
3: La lampe.
0: Dans quel album d'Aurel Salle figure la chanson La Lumière ?
3: Passe.
0: Dans quelle ville suisse se déroule en hiver le Festival des Lumières ?
3: Berne.
0: Qui a réalisé le film Les Lumières de la Ville, sorti en 1931 ?
3: Passe.
0: De quel siècle parle-t-on via le nom siècle des Lumières ?
3: Le 18e.
0: Quel gaz produit de la lumière dans un néon ?
3: Le passe.
0: Dans, à quelle ville d'Europe attribue-t-on le surnom Ville Lumière ?
3: Paris.
0: Quel groupe a chanté Ville de Lumière en 86 ?
3: Starmania.
0: Non.
3: Non. Oh.
0: Là, ce n'est pas Starmania malheureusement. Il s'agissait de Gold.
3: Ah bon ben, non.
0: Avec son chanteur Émile qui a rejoint plus tard le groupe Image qui est devenu Émile et Image.
3: Ok.
0: Eh oui, bienvenue dans le microcosmos de la variété française. C'était donc Gold, malheureusement vous l'avez raté. L'auteur du roman d'horreur Shining, qui a fait un film mythique avec notamment Jack Nicholson, Stephen King.
3: Ah, mais il ne me
0: revenait
3: pas.
0: Ouais, c'est ça. Bah, ouais. Maître de l'épouvante. Quelle expression signifie que quelqu'un est simple d'esprit ? Vous m'avez dit, c'est pas une lumière, je vous l'accorde. On attendait plutôt ne pas avoir la lumière à tous les étages. Mais ça fonctionne très bien avec aussi, le vôtre, donc je ne peux pas vous le compter faux. Dans le film d'animation La Belle et la Bête, quel objet s'appelle lumière ? Vous m'avez dit la lampe, c'est le chandelier.
3: Ah ouais, purée.
0: Bah oui. Dans quel album d'Aurel Salle figure la chanson La Lumière, c'est La Fête est finie ?
3: Ok.
0: Dans quelle ville suisse se déroule en hiver le Festival des Lumières, m'a dit Berne, mais non, c'est plus proche, c'est Mora.
3: Ah oh, ouais, d'accord.
0: Qui a réalisé le film Les Lumières de la Ville, sorti en 1931 ? Charlie Chaplin.
3: C'est vieux. Ah ouais.
0: Et oui, il faut penser au film en noir et blanc et puis toutes ces choses-là. Et ben voilà, c'était notre bon Charlie Chaplin. Le siècle des Lumières, vous m'avez dit 18e. J'ai senti une petite hésitation, mais en fait, c'était tout à fait juste. C'est le 18e siècle, le siècle des Lumières. Bien joué.
3: Ah, cool.
0: Quel gaz produit de la lumière dans un néon ? Ça, c'était le petit piège. Dans un néon, c'est le néon.
3: Ah bon, ok.
0: Et oui, c'est le gaz néon.
3: Pas plus loin que ça.
0: Voilà, et normalement, le vrai nom, c'est un tube au néon. Qu'on appelle Néon, tout simplement. Enfin, quelle ville d'Europe attribue-t-on le surnom Ville Lumière ? C'était Paris. Bonne réponse. Ça vous fait 3 bonnes réponses.
3: Ah,
0: et ce sera juste en dessous. Mais bon, vous revenez une prochaine fois.
3: Ouais, pas de souci, avec plaisir.
0: Ou sinon, vous allez faire la Valbircienne et puis, puis on laissera la place aux autres.
3: Je crois que je vais faire ça.
0: Une bonne journée, Pauline. Bonne fin de semaine.
3: Merci,
0: au revoir.
3: Merci, à bientôt. Bon appétit.
0: Le score à battre est toujours de 4 dans notre Presse Citron. Vous pourrez tenter votre chance une ultime fois dans la finale demain aux alentours de 11h45.
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0: C'est Alexis qui joue avec nous aujourd'hui. Bonjour Alexis.
4: Bonjour.
0: Une grande première pour vous, Alexis. Stressé ?
4: Ça va.
0: Ça va, tranquille, pas plus que ça, quoi. Bah, c'est très bien. Au moins, vous êtes détendu. En plus, vous jouez avec des collègues, si je ne m'abuse.
4: Oui.
0: Vous êtes combien de centaines?
4: On est 3, 4.
0: Ah ouais, bon, ça va aller. En face de vous, il y a Emmanuel et son score de 4 qu'on n'a pas réussi à joindre. Emmanuel, si vous voulez nous appeler, c'est pas mal. Comme ça, s'il y a une égalité, on pourra vous départager en direct. Sinon, ce sera perdu par forfait, je vous le dis tout de suite. On rigole pas ici. Non, non, non, on est sérieux. Voilà. Streng, comme on dit. Alexis, à vous de jouer. Vous avez devant vous donc 3 questionnaires. Vous choisissez le thème qui vous colle le mieux à la peau. J'ai pour vous un questionnaire sur le prénom Sophie ou les Sophies célèbres. J'ai un questionnaire sur les cocktails et j'ai un questionnaire sur les plages et les îles du monde.
4: Est-ce que quelque chose vous tente quelqu'un?
0: Ça se concerte aux alentours.
4: Allez, sur les cocktails.
0: Ça part sur les cocktails, c'est l'heure de l'apéro. Avec cette chaleur, ça ira très bien. Personne, en tout cas, ne vous jugera. Une minute pour répondre à 10 questions sur ce questionnaire des cocktails. Si vous butez sur une question, vous pouvez dire « je passe » et on y revient s'il nous reste du temps à la fin du questionnaire. Vous êtes sur le haut-parleur, donc essayez de bien articuler et parler assez fort pour qu'on entende bien vos réponses.
4: Allô.
0: En plus, Alexis nous a rejoint, donc s'il y a une égalité, on va pouvoir vous départager. Tout est en place. Est-ce que vous êtes prêt de votre côté?
4: Oui.
0: Alors, en piste. Le bruit citron. Quelle est la couleur du cocktail nommé Pina Colada?
4: Blanc.
0: Comment se nomme le cocktail à base de rhum cubain, de menthe et de citron?
4: Mojito.
0: Quel alcool est utilisé pour la réalisation d'un cosmopolitan?
4: Pas.
0: Dans quel pays a été créée la margarita?
4: Brésil.
0: Quel cocktail rouge pimenté à base de vodka peut être décoré d'une branche de céleri?
4: Pas.
0: Comment s'appelle le cocktail composé de gin, jus de citron, sirop de sucre de canne et eau gazeuse?
4: Nul.
0: Quel fruit en purée trouve-t-on dans le Bellini, boisson emblématique de la ville de Venise?
4: Pas.
0: Quel sirop est utilisé pour un perroquet?
4: Grenadine.
0: Quel cocktail est à base de rhum, citron vert et cola?
4: Pas.
0: De quel pays la capirinha est-elle un cocktail emblématique?
4: Brésil.
0: Quel alcool est utilisé pour la réalisation d'un cosmopolitan?
4: Vodka.
0: C'était la vodka, mais c'est arrivé trop tard, malheureusement. Ah, ça file une minute, hein, quand même.
4: Ouais.
0: Alors, on va voir tout ce que ça raconte. Il y a eu 2-3 choses pas mal. On verra si ce sera suffisant pour battre ce score de 4. Ça commence avec la couleur du cocktail nommé la pina colada. Vous m'avez dit blanc, c'est exactement la bonne réponse. Ça commence très fort. Comment se nomme le cocktail à base de rhum cubain, de menthe et de citron? Vous me dites le mojito, c'est une bonne réponse encore. Bien joué. Le cosmopolitan est à base de vodka, vous l'avez dit, mais trop tard. Dans quel pays a été créée la margarita? C'est au Mexique. Et non pas au Brésil. Le cocktail rouge pimenté à base de vodka peut être décoré d'une branche de céleri. Il n'y en a pas beaucoup, hein. Il s'agit du Bloody Mary.
4: Ah oui.
0: Comment s'appelle le cocktail composé de gin, jus de citron, sirop de sucre de canne et eau gazeuse? Ça s'appelle un gin fizz. Le fruit en purée qu'on trouve dans le Bellini, boisson emblématique de la ville de Venise, c'est la pêche. Le sirop utilisé pour un perroquet, vous m'avez dit la grenadine. Un perroquet, c'est plutôt vert, donc on est sur un sirop de menthe. Un cocktail à base de rhum, citron vert et cola, accessoirement mon préféré, le Cuba Libre.
4: Ah oui.
0: Et enfin, de quel pays la caipirinha est-elle un cocktail emblématique? Il s'agissait du Brésil, vous l'avez dit. Ça vous fait 3 bonnes réponses, ça ne suffira pas malheureusement. Ben voilà, au moins vous avez une liste des bonnes choses à aller siroter peut-être sur une terrasse ce soir, avec modération évidemment. Ben voilà, ça allait cette première?
4: Ça va.
0: Bon, dommage le score quoi, mais sinon, vous reviendrez.
4: Sinon, je reviendrai.
0: Bon, ben super. Bon week-end Alexis, à toute la bande et bel après-midi, au revoir.
4: Merci, bon week-end.
0: Bonjour Emmanuel.
5: Bonjour. Pardon d'entendre, moi je me suis parti en vitesse.
0: Eh ben, c'est très bien, vous avez bien fait, la sécurité avant tout évidemment. Donc, bonne nouvelle pour vous puisque vous repartez avec 100 francs billets à gratter Suisse-Loss.
5: Super.
0: Vous allez pouvoir gratter comme jamais, peut-être renflouer les caisses pour les vacances de cet été, allez savoir.
5: On espère bien, on part dans une semaine.
0: vous allez où?
5: En France, dans le sud.
0: Ok, sud de la France. Un classique, mais qui fonctionne toujours très bien. Donc, peut-être avec du grattage à la clé, ça, l'avenir nous le dira. En tous les cas, on vous souhaite des bonnes vacances. Un bel après-midi, un bon week-end.
5: Merci beaucoup.
0: Au revoir, Emmanuel, au revoir.
5: Au revoir.
0: Ainsi s'achève cette folle aventure du Précitron de la semaine. Magnifique victoire d'Emmanuel à 4. Comme quoi, vous voyez, hein, pas besoin de faire non plus des scores mirobolants pour briller. Vous pourrez tenter votre chance la semaine prochaine. Le Précitron revient lundi aux alentours de 11h45.
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0: Pour jouer avec nous aujourd'hui, Gilles. Bonjour Gilles.
6: Bonjour.
0: Gilles qui se remet d'un long week-end de grillade. Ça va, vous n'êtes pas trop trop peiné, ça va?
6: Non, ça va. on va recommencer ce week-end.
0: Oula, oh, quel malchance, voyons.
6: Ils annoncent beau en plus.
0: Ah bah oui.
6: Eh oui.
0: Bah écoutez, voilà. Il y a des vies difficiles, voilà, sur Terre. Il y a des Exactement. Gens qui traversent des épreuves. Vous allez, pour essayer de contrecarrer ça, affronter notre Précitron. Donc, vous jouez avec des questionnaires de culture générale. J'en ai 3 sous les yeux. Vous choisissez celui qui vous convient le mieux. J'ai un questionnaire sur les os du corps humain. J'en ai un sur les sorcières. Et j'en ai un autour du mot vent. Alors, ça n'a rien à voir avec ce qu'on a affronté hier... qui a causé pas mal de dommages un petit peu partout et toute la semaine dernière d'ailleurs. Mais voilà, autour du mot vent, les sorcières ou les os du corps humain?
6: Je crois que je vais essayer les os du corps humain.
0: On part sur les os du corps humain. Une minute pour répondre à 10 questions sur ce thème. Si vous butez sur une question, vous dites « je passe ». Et on y revient s'il nous reste du temps à la fin du questionnaire. Les os, c'est un peu, c'est juste parce que c'est le moins pire des 3.
6: Exactement, c'est un peu par
0: défi. Ouais, donc vous n'êtes pas chirurgien, c'était juste pour ça.
6: Non,
0: ou chiropracteur, ou que sais-je. Non, non, ok, d'accord. Donc, c'est parti pour une minute. Est-ce que vous êtes prêt, mon cher Gilles?
6: Je suis prêt, on peut y aller.
0: Let's go. Le Précitron. Quel os situé en haut du bras s'articule avec l'omoplate au niveau de l'épaule?
6: Je passe.
0: Sous quel autre nom est aujourd'hui connu l'os de l'avant-bras nommé jusqu'à présent le cubitus?
6: Je passe.
0: Quel os est le plus long du corps humain?
6: Fémur.
0: Combien un humain possède-t-il de phalanges dans chacune de ses mains?
6: 10.
0: Quel os s'articule avec l'os maxillaire pour former la mâchoire?
6: Automatiquement, je passe.
0: Comment se nomme l'os plat situé sur la partie antérieure du genou?
6: Rotule.
0: Quel os plat porte aussi le nom de scapula?
6: Passe.
0: Comment se nomme la deuxième vertèbre cervicale?
6: Passe.
0: Où se situe l'os le plus petit du corps humain?
6: Dans l'oreille.
0: C'est trop tard, malheureusement. Eh oui, c'était l'oreille, effectivement. Vous savez quel os est le plus petit du corps humain?
6: Je ne sais pas si c'est l'étrier, je crois que c'est l'étrier.
0: Mais... Exactement, oui, c'est l'étrier, tout à fait. Avec, il y a aussi le marteau et l'enclume. Et puis l'étrier est autour des 3 et c'est le plus petit os officiel du corps humain. Pour le reste, il y a eu des bonnes choses, vous avez beaucoup passé malgré tout, mais on va voir si vous avez fait quand même un minimum de points. Ce qui pourrait être pas mal. Mais après, même avec 0, théoriquement, vous pouvez espérer l'empocher. Théoriquement. Possible, théoriquement.
6: Théoriquement.
0: Alors, quel os situé en haut du bras s'articule avec l'omoplate au niveau de l'épaule? C'est l'humérus.
6: Okay.
0: L'autre nom que l'on donnait que l'on donne au cubitus avant on l'appelait le cubitus, aujourd'hui on l'appelle ulna, U-L-N-A. Ulna qui signifie avant-bras en latin et cubitus le coude. Donc c'est vrai que le cubitus c'est pas tellement le coude. Donc on a préféré l'appeler ulna. Quel os est le plus long du corps humain? C'est le fémur. Ça c'est une bonne réponse, bien joué. Combien un humain possède-t-il de phalanges dans chacune de ses mains? Vous m'avez dit 10. Eh ben non, parce qu'on a 3 phalanges par doigt, sauf le pouce qui en a 2. Ça vous fait donc 14 phalanges par main. Pour un être humain normalement constitué, évidemment. L'os qui s'articule... vous les avez comptés comme ça. Non, comptez toutes les...
6: Je ne sais pas, parce que... Ouais, justement.
0: Purée.
6: Mais on y va comme ça, pas de soucis.
0: J'ai pas vu le piège. Écoutez, moi je vous dis, je vais aller consulter notre maître Capello, et puis peut-être que demain vous aurez 3 points, allez savoir... Mais je vérifie d'ici demain, vous écoutez RJB, puis vous saurez si vous avez, si on vous le considère comme juste. L'os qui s'articule avec l'os maxillaire pour former la mâchoire, c'est la mandibule.
6: Exactement, ouais.
0: L'os plat situé sur le genou, c'est la rotule, bonne réponse. L'os plat qui porte aussi le nom de scapula, il s'agit d'un omoplate, on appelle ça scapula. La deuxième vertèbre cervicale, on l'appelle l'axis. Et puis, le petit os du monde se situe bel et bien dans l'oreille, mais vous l'avez eu trop tard. Ça vous fait 2 bonnes réponses, peut-être 3.
6: Ok, alors on y va comme ça.
0: Bah oui, rendez-vous demain pour le dénouement de cette sombre affaire. Mais on va vérifier effectivement si vous avez compté les phalangettes et tout, ça, voilà. Bah du coup...
6: Ouais, je pensais à ça, moi, enfin voilà.
0: Ben vous avez... C'est peut-être très juste. Moi, je serais d'accord avec vous, vu que vous le présentez comme ça. On réfléchit souvent en phalange. Mais peut-être que les phalangettes est une sorte de phalange, vous voyez? C'est ça que...
6: Ah, mais possible, oui.
0: Mais je vais m'en assurer. Croyez bien qu'on fait les choses professionnellement ici, monsieur.
6: Mais j'ai aucun doute, alors.
0: Tout comme vous les grillades.
6: Exactement, un vrai pro.
0: Une belle journée, Gilles, et puis on espère que ça tienne pour le reste de la semaine. À tout bientôt.
6: Ok, merci beaucoup, à tout bientôt, belle journée. Au revoir.
0: Le score à battre dans le Précitron, vous l'avez vu, vous l'avez entendu surtout, et peut-être de 2 et peut-être de 3. En tous les cas, vous pourrez tenter de faire mieux demain vers 11h45. Et soyez là à 11h parce qu'on va lancer des inscriptions un peu en avance demain. Ça arrive de temps en temps. Demain, ce sera le cas.
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0: Et aujourd'hui, nous jouons avec Julien. Bonjour Julien.
7: Bonjour Seb.
0: Julien, prêt à affronter cette diablerie de Précitron? Le score à battre est de 2. Voilà quoi, ça a l'air facile, mais je dis ça a l'air, hein. Méfiez-vous.
7: Oui, c'est vrai.
0: Vous avez révisé?
7: Oui,
0: bien
7: c'est
0: sûr.
7: Le week-end.
0: Évidemment, ils ont fait que ça. Vous n'étiez pas à Malraux par hasard? Ou à Bévillard?
7: Non, on était à Neuchâtel.
0: C'était une autre tempête. Ok, bon, nous on est là pour jouer. Et devant vous, vous avez 3 questionnaires de culture générale. Vous choisissez celui que vous préférez. J'ai un questionnaire sur les déesses romaines, un questionnaire sur les citations célèbres et un questionnaire divers et variés.
7: Divers et variés.
0: Ça part sur divers et variés. Voilà, quand on n'a pas, on trouve pas bonheur, eh bien forcément on part là-dessus. Juste avant de se lancer dans le jeu, puis de vous rappeler les règles, je voulais juste faire une petite explication, parce qu'hier on a eu Gilles qui nous a fait 2, il nous a donné un nombre de phalanges, parce que lui il comptait les phalanges, les phalangines et les phalangettes, donc il s'est trompé, et il a dit « oui, mais bon ». Et il avait raison de dire « oui, mais bon », mais il avait quand même tort. Puisque, effectivement, les phalangines et les phalangettes sont considérées comme étant des phalanges. Et donc, on a bien 14 phalanges par doigt, par main, et non pas les 7 qu'il a donné, ou les 5, je sais plus. Bref, il était loin du bon compte, et voilà, on avait raison. Vous n'avez que 2 points, Gilles, et c'est le score à battre. Devant vous, mon cher Julien, pour jouer avec nous, vous avez donc ce questionnaire divers et varié. Une minute pour répondre à 10 questions sur ce thème. Si vous butez sur une question, vous dites je passe et on y revient s'il nous reste du temps à la fin du questionnaire. Est-ce que vous êtes prêt?
7: Oui.
0: Alors allons-y. Quel pays a pour devise traditionnelle un pour tous, tous pour un?
7: La France.
0: Comment nomme-t-on un mot qui peut se lire dans les deux sens?
7: Anagramme.
0: Quel arbre figure au centre du drapeau national du Liban?
7: Un cèdre.
0: À quel monument parisien Jean-Jacques Annaud a-t-il consacré un film en 2022?
7: Quel monument?
0: Oui, parisien.
7: Notre-Dame de Paris.
0: Quel poisson, une fois séché et salé, appelle-t-on morue?
7: Le cabillaud.
0: Dans quelle ville se trouve le siège international des Nations Unies?
7: Genève.
0: Quel célèbre basketteur était le numéro 23 des Chicago Bulls dans les années 80-90?
7: Michael Jordan.
0: À quel célèbre auteur britannique doit-on le roman David Copperfield paru en 1850?
7: Charles Dickens.
0: Vous êtes allé chercher où ce Charles Dickens?
7: C'est l'employé qui a tapé de travers.
0: Il y a des gens qui font virer comme ça.
7: C'est pas une phalangette, hein.
0: Pardon?
7: C'est pas une phalangette, hein.
0: Non, effectivement, Charles Dickens, ouais. Heureusement que vous avez des bons secrétaires, hein, de votre côté. Vous n'avez pas honte, non? Ça va?
7: Non, ça va.
0: Bon, alors, on va corriger tout ça. On va voir si Google a été assez fort avec vous. Quel pays a pour devise traditionnelle un pour tous et tous pour un? Vous m'avez dit la France. Ben non, c'est la Suisse. Et voilà, pendant les dents. Comment nomme-t-on un mot qui peut se lire dans les deux sens? Vous m'avez dit un anagramme. Eh ben non, un palindrome. Pendant les dents, deux fois.
7: Eh ben non, parce que non.
0: Ah ça, j'en suis assez sûr, hein, je peux vous le dire. Quel arbre figure au centre du drapeau national du Liban? Il s'agit d'un cèdre, bonne réponse. Un monument parisien que Jean-Jacques Annaud a mis en film en 2022, Notre-Dame de Paris. C'était correct, le film s'appelle Notre-Dame brûle. Le poisson, une fois séché et salé, qui s'appelle la morue. Faites pas comme mes collègues qui ont dit bacalao hier quand on a testé le jeu. Mais le cabillaud, c'est correct, bien sûr. Bonne réponse. Dans quelle ville se trouve le siège international des Nations Unies? Vous me dites Genève. Mais non. Le siège international des Nations Unies, il est à New York. Oh. On siège à New York. Mais... Okay. Il y a aussi quelques sièges de par chez nous, mais c'est pour faire autre chose. Le célèbre basketteur numéro 23 des Chicago Bulls dans les années 80-90, c'est Michael Jordan, bien sûr, bonne réponse. Et enfin, Charles Dickens, merci Google, ça passe, c'est lui qui a écrit David Copperfield. Donc ça vous fait 1, 2, 3, 4, 5 points. C'est du coup nettement plus que Gilles, même s'il avait eu cette histoire de phalange et qu'il avait fait 3, vous auriez pris les devants. Donc tout va bien, vous êtes en tête mon cher Julien, j'espère que vous serez là éventuellement vendredi si personne ne fait mieux que ce score de 5 pour la finale.
7: Ouais, ça marche.
0: Super, vous prendrez les secrétaires avec aussi, hein.
7: Vendredi?
0: Ouais, parce qu'il y a peut-être une question qu'il faudra que je vous pose pour vous départager, donc...
7: Ouais, mais je suis à Londres vendredi, donc je sais pas si je peux la prendre.
0: Ah, mais si vous êtes pas là, vous aurez perdu par forfait, sachez-le.
7: Ah, mais je réponds au téléphone, mais je sais pas.
0: Alors, ça marche. Non, par téléphone à Londres, sans secrétaire. Ça fera moins. Oui, exactement. Ouais. Alors, du coup, bon séjour à Londres. Et puis, on se dit peut-être à vendredi pour la suite de l'aventure. Une bonne journée, Julien.
7: Merci, bonne journée, Steve.
0: Au revoir. Et donc, le Précitron, voilà, hein, bah oui, des fois, il y en a qui a des bons outillages avec eux, et ça aide à aller tout droit, et donc, c'est ce score de 5 qu'il faut désormais battre. Au Précitron, vous pourrez tenter votre chance demain, on rouvrira le standard téléphonique, vous pourrez de nouveau vous énerver sur votre téléphone demain vers 11h45.
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0: Et aujourd'hui, nous jouons avec Flavio. Bonjour Flavio.
8: Bonjour.
0: Flavio qui aime la géographie, vous m'avez dit. Vous aimez les cartes, voir ces cartes vues de haut, d'en dessus, et puis vous promener.
8: Ouais, ça. Oh ouais, j'aime bien regarder Google Maps aussi.
0: Hein, franchement, se promener sur Google Maps, il y a un petit plaisir, hein, on est d'accord.
1: C'est ça.
0: Alors moi, j'ai découvert des lieux près de chez moi, simplement en me promenant sur Google Maps, en me disant, mais là, je suis jamais allé. À quoi ça ressemble? Et du coup, c'est une bonne chose à faire. Prenez une carte de chez vous et puis allez voir des endroits qui vous semblent obscurs et inconnus. Ça peut vous faire découvrir des choses. Alors, on est là pour peut-être faire de la géographie, on ne sait pas encore. En tous les cas, j'ai trois questionnaires de culture générale devant moi. C'est le jeu du presse-citron. Vous choisirez le thème qui vous va le mieux pour essayer de battre le score de Julien qui est de 5 et ainsi remporter les 100 francs de billets à gratter Swisslos. J'ai un questionnaire sur les chansons des années 2010. Pas de géographie, là. Les minéraux et puis des anglicismes. Eh ben, du coup, pas de géographie, mais peut-être qu'il y a d'autres choses qui vous vont un peu mieux. Les anglicismes, c'est ces mots anglais qui ont intégré la langue française.
1: Ouais, on va essayer ça.
0: D'accord. Une minute pour répondre à 10 questions sur ce thème des anglicismes. Si vous butez sur une question, vous dites je passe et on revient à la question s'il nous reste du temps à la fin du questionnaire. Le score à battre est de 5, vous l'avez entendu. Êtes-vous prêt?
1: Je suis prêt.
0: Alors, en route. Quel anglicisme désigne un espace de travail ouvert?
1: Un open space.
0: Par quel mot anglais désigne-t-on un défi, une épreuve ou une compétition sportive?
1: Un challenge.
0: Quel mot désigne l'allure d'une personne en se basant sur le type de vêtements qu'elle porte, le style par exemple?
1: Pas.
0: Par quel mot-clé désigne-t-on le symbole dièse?
1: Hashtag.
0: Quel anglicisme désigne la sélection des acteurs pour un film?
1: Casting.
0: Quel mot désigne le retour à la mode d'un artiste oublié?
1: Comeback.
0: Quel terme emprunté à l'anglais est traduit en français littéral par le verbe divulgâcher?
1: Pass.
0: Par quel anglicisme désigne-t-on le fait de se costumer en un personnage fictif? Pardon?
1: Pass.
0: Ah, ok.
1: Pass.
0: Quel enclos à chevaux a donné un synonyme populaire du mot lit?
1: Pass.
0: Par quel anglicisme nomme-t-on un courriel électronique?
1: Un email.
0: Oui, c'était malheureusement trop tard.
1: Là, je l'ai dit pas avant, vous n'avez pas entendu, hein?
0: Ben ouais, mais bon, ça c'est votre téléphone, j'y peux rien. Vous êtes en mode...
1: Ouais, c'est ça. Sur le gong, hein. Presque le compter, ça ferait presque, je sais pas, un 5, je pense.
0: Mais vous me laissez arbitrer, s'il vous plaît?
1: J'essaye,
0: ça gratte ici, quoi. On a
1: mais
0: dit...
1: Il faut, hein.
0: On dirait un footballeur qui va rouspéter vers l'arbitre. Bon.
1: Non, bien, je fais du foot.
0: On voit quel type de joueur vous êtes. Alors, quel anglicisme désigne un espace de travail ouvert? Un open space, c'est une bonne réponse. Par quel mot anglais désigne-t-on un défi, une épreuve, une compétition sportive, un challenge? C'est juste aussi. Quel mot désigne l'allure d'une personne en se basant sur le type de vêtements qu'elle porte, le style par exemple? Il s'agissait du look.
1: Ouais,
0: il faut l'avoir, quoi.
1: Ouais, non, ça me dit, voilà, ça me vient.
0: Un mot qui désigne le symbole dièse, le hashtag, c'est correct. Quel anglicisme désigne la sélection des acteurs pour un film? Un casting, c'est juste aussi. Par quel mot désigne-t-on le retour à la mode d'un artiste oublié? Le comeback. C'est juste. Et là, jusqu'à maintenant, vous faites 5 points. Donc vous arrivez à égalité avec Julien. On va voir si vous le dépassez. Quel terme emprunté à l'anglais traduit en français par divulgâcher? C'est le mot spoiler.
1: Ah.
0: C'est anglicisme-là, hein, quand on nous spoil un film, quand on nous divulgage, qu'on nous révèle le dénouement d'un film ou d'une scène.
1: Mm-hmm.
0: Un anglicisme qui désigne le fait de se costumer en un personnage fictif. Il s'agissait du cosplay.
1: Vous ne l'avez pas.
0: Voilà. On trouve ça surtout dans les conventions manga ou jeux vidéo. Ça a vraiment pris de l'ampleur à ce niveau-là.
1: Okay.
0: L'enclos à cheval, qui a donné un synonyme populaire du mot lit, c'est le paddock.
1: Ah ouais, ben.
0: Ben voilà. Et enfin, ce fameux email qui est arrivé trop tard. Ce qu'il y a, c'est qu'il est arrivé bien trop tard. Donc même si j'avais passé et que j'avais continué, on serait arrivé trop tard.
1: Oh, c'est pas grave, allez.
0: Bon, de toute façon, vous faites 5. La même chose que Julien. Si personne ne fait mieux d'ici la fin de la semaine, vous êtes en finale. Donc, on vous appelle vendredi. Et puis
1: voilà.
0: Et puis voilà. Et puis là, vous faites un tackle dans les 16 mètres, et puis c'est penalty, et puis on n'en parlait plus, quoi. Carton rouge.
1: Pour Julien.
0: Peut-être. Ah, alors, je sais, ouais, ça n'a pas l'air d'être le même joueur.
1: Non, je rigole. Diversité, s'il vous plaît.
0: Donc, 5 points, vous arrivez à égalité avec Julien. On se retrouve peut-être pour la finale vendredi. C'est ce qu'on vous souhaite, mon cher Flavio. D'ici là, porte-monnaie-vous bien, comme on dit.
1: Merci beaucoup. Une belle journée.
0: Bon appétit. Au revoir.
1: Au revoir.
0: Le score à battre est toujours de 5, mais cette fois-ci, vous avez deux concurrents à détrôner devant vous. Et pas des moindres, notamment Flavio, qui a l'air d'être un joueur hargneux. Vous pourrez tenter votre chance demain vers 11h45.
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0: Nous jouons avec Alan aujourd'hui. Bonjour Alan.
8: Bonjour.
0: Alan, fan d'escrime, c'est assez peu commun, dis donc, comme passion. Vous pratiquez dans un club quand même?
8: Oui, exactement, club de Bienne.
0: Ah d'accord, ok, ouais. Et du coup, vous êtes bien placé, vous allez faire les JO bientôt ou pas du tout?
8: Quand même pas, là, c'est plus pour le plaisir, quoi.
0: D'accord. Vous êtes inscrit pour l'option Jedi aussi?
8: Malheureusement pas encore.
0: Il n'y a pas de sabre laser. Hein.
8: Non.
0: Même s'il y a des passionnés, il y a aussi des passionnés de... On appelle ça les arts martiaux médiévaux, je crois, où on s'intéresse au combat à l'épée d'époque, comment on utilisait son arme à l'époque. Vous avez entendu parler de ça?
8: Oui, bien sûr.
0: Ah, vous pratiquez pas ça non plus?
8: Non, malheureusement.
0: Bon, d'accord. Vous êtes avec l'habit d'apiculteur et puis votre fleuret sabre ou épée. Vous êtes épée, vous?
8: Oui, je suis DP.
0: D'accord. On n'est pas là pour se mettre des coups d'épée. On est là pour affronter le Presse Citron. Tout ça, c'est cérébral. Vous avez devant vous trois questionnaires de culture générale et il va falloir faire mieux que 5. C'est le score à battre détenu par Flavio et Julien. Vous avez eu l'occasion d'abattre deux candidats sérieux. Donc, pour vous, aujourd'hui, je vous propose un questionnaire sur le prénom Nicolas, les Nicolas célèbres, ou des choses qui tournent autour du prénom Nicolas, l'astronomie, et puis les chansons françaises. Alors ?
8: Alors, on va essayer Nicolas.
0: Le prénom Nicolas, on entend vos collègues derrière, j'imagine.
8: Oui, j'ai quelques collègues.
0: D'accord, bon, ben, on espère que ça vous aidera. Une minute pour répondre à 10 questions sur ce thème du prénom Nicolas. Si vous butez sur une question, vous dites « je passe » et on y revient s'il nous reste du temps à la fin du questionnaire. Le score à battre est de 5. Vous êtes sur haut-parleur, donc parlez fort et articulez bien, qu'on comprenne bien vos réponses, pas qu'on se retrouve comme avec Flavio, puis qu'on fasse des frustrations parce qu'il y a des choses qui n'ont pas été bien entendues. Est-ce que vous êtes prêts?
8: Prêt.
0: Tout le monde?
9: Ouais.
0: Ouais, bon, ok, super. C'est parti. Quel ancien ministre français présentait l'émission Ushuaïa?
8: Passe.
0: Dans quel pays Nicolas Ier a-t-il été l'empereur?
8: Russie.
0: Quel auteur neuchâtelois de polar a écrit avec Mark Foltenhauer le thriller Ultimatum?
8: Nicolas Ier.
0: Comment s'appelle le saint patron de la Suisse?
8: Nicolas.
0: Quelle chanteuse a sorti en 1979 le titre Nicolas?
8: Passe.
0: De quel groupe Nicolas Sirkis est-il le chanteur?
8: Passe.
0: Quel auteur de BD a créé le personnage du petit Nicolas?
8: Passe.
0: Dans quel sport s'est illustré Nicolas Anelka?
8: Football.
0: Quel humoriste français est connu pour ses imitations de personnalités politiques et médiatiques?
8: Passe.
0: Quel joueur de l'équipe de Suisse de foot a un prénom qui est un diminutif de Nicolas?
8: Nico.
0: Quel ancien ministre français présentait l'émission Ushuaïa? Aïe, aïe, aïe, aïe, aïe, aïe.
8: Au moins, on a fait tout.
0: Eh bien, on a réussi à faire au moins une fois le tour. On va voir si au milieu de tout ça, il n'y a que des bonnes réponses. L'ancien ministre français qui présentait l'émission Ushuaïa, il s'agissait de Nicolas Hulot.
8: Ah, ok, d'accord, ouais.
0: Les vieux savent. C'est une vieille référence. De quel pays Nicolas Ier a-t-il été l'empereur? Ça, c'est encore plus ancestral. C'est la Russie, vous m'avez dit. C'est une bonne réponse. L'auteur neuchâtelois de Polar, qui écrit avec Mark Foltenhauer le thriller Ultimatum, vous m'avez dit Nicolas Feutz. C'est une bonne réponse. Vous avez été nombreux. Enfin, je vous ai entendu plusieurs donner la réponse très vite. Vous connaissez le personnage?
8: Moi pas, mais j'ai un de mes collègues qui connaît.
0: Bon, bah super, ça suffit, hein. C'est comme ça qu'on avance. Le saint patron de la Suisse, non, ce n'est pas Saint-Nicolas, il s'agissait de Nicolas de Flux.
9: Ah bah oui, c'est Saint-Nicolas
0: de Flux. Ouais, non, Saint-Nicolas, c'était un autre... Il revient chaque année, lui, d'ailleurs, pour vous rappeler qui il est, avec le père Fouettard, vous savez.
8: Oui, oui.
0: La chanteuse qui a sorti en 79 le titre Nicolas, c'est Sylvie Vartan. Le groupe duquel Nicolas Sirkis est le chanteur, un groupe français qui traîne depuis des lustres et qui continue de tourner comme des fous, surtout cette année, je crois qu'ils ont la plus grosse tournée francophone de l'année. Il s'agit d'Adochine.
8: Ok.
0: Quel auteur de BD a créé le personnage du petit Nicolas? C'est René Goscinny, qu'on a vu aussi chez Astérix Obélix, par exemple.
8: Ouais.
0: Dans quel sport s'est illustré Nicolas Anelka? Le football, c'est une bonne réponse. L'humoriste français est connu pour ses imitations de personnalités politiques et médiatiques, c'est Nicolas Canteloup. Et enfin, le joueur de l'équipe de Suisse de foot, qui a un prénom qui est un diminutif de Nicolas, c'est Nico Elvedi. J'ai pas entendu le Elvedi, malheureusement.
8: Ah, ok, bah bon.
0: Parce que vous l'avez dit?
8: Oui, je l'ai dit, mais peut-être pas assez fort, alors.
0: Bon, de toute façon, ça ferait 4 points. Ça suffirait de toute façon pas à briller et à contrecarrer les plans machiavéliques de Flavio et Julien. Donc, bien battu, mais faudra revenir une prochaine fois, peut-être avec un questionnaire sur l'escrime. Allez savoir, tout est possible dans ce précitron.
8: Très bien. Bon, en tout cas, je vous remercie.
0: C'est moi qui vous remercie, Alan. C'était très plaisant de vous avoir. Et puis, on vous dit à tout bientôt.
8: Allez, à bientôt.
0: Au revoir. Au revoir. Le score à battre est toujours de 5 dans notre presse citron. Vous pourrez assister à la finale demain, vers 11h45, ou alors y prendre part et annihiler tout espoir de victoire de nos deux finalistes, Flavio et Julien, qu'on retrouvera donc demain.
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0: Pour jouer avec nous aujourd'hui, Stéphanie. Bonjour Stéphanie.
10: Bonjour.
0: Stéphanie qui a devant elle deux cibles, Flavio et Julien. Bonjour messieurs.
11: Bonjour.
0: Il y a un drôle de ramdam. Ok. donc voilà, Flavio, Julien, ça va? Vous avez passé une bonne semaine? Enfin, vous avez bien dormi quand même?
11: Ouais, tout bien.
0: Bon, super. Vous allez pouvoir vivre sereinement les prochaines minutes. On vous laisse patienter quelques minutes en arrière-plan et puis on vous retrouvera à la fin pour le dénouement final de cette semaine de Presse Citron. À tout à l'heure. Ma chère Stéphanie, ils veulent pas me parler. Stéphanie, je suis gentil, ça va?
10: Oh ouais, nickel.
0: Ok, d'accord. Non, mais j'avais un peu peur.
10: Non, non.
0: Je pense qu'ils doivent être tendus, mais tendus. C'était ça. Vous avez devant vous trois questionnaires de culture générale. Vous choisissez celui que vous préférez pour essayer de faire le meilleur score. J'ai un questionnaire sur les instruments de musique. J'en ai un autre sur les châteaux. Et un troisième sur les présidents des États-Unis.
10: Oh la vache.
0: Ouais, c'est très spécifique aujourd'hui.
10: Je peux parler à petite maison dans la prairie.
0: Non, vous avez révisé depuis.
10: Oui.
0: Oh, donc non, ce sera la petite maison de la prairie, ce sera des châteaux aujourd'hui. Donc voilà.
10: Voilà, vache.
0: Instrument de musique, château ou président des États-Unis?
10: Président des États-Unis, allez, soyons fous.
0: Allez, ça part sur l'histoire pour Stéphanie. Une minute pour répondre à 10 questions sur ce thème. Si vous butez sur une question, vous dites je passe, on y revient s'il nous reste du temps à la fin du questionnaire. Est-ce que vous êtes prête?
10: On y va.
0: Bien, c'est la main sur le cœur qu'on se lance dans ce questionnaire sur les présidents des États-Unis. En avant. Qui a été le premier président des États-Unis d'Amérique?
10: George Washington.
0: Qui a été la plus jeune présidente élue, le plus jeune président élu de l'histoire des USA?
10: Obama.
0: Suite au scandale du Watergate, quel président a dû démissionner?
10: Nixon.
0: Quel président américain est à l'origine de l'abolition de l'esclavage en 1865?
10: Washington.
12: À quel président doit-on un fou rire mémorable avec Boris Eltsine en 95?
10: Bill Clinton.
12: Qui s'est vu décerner le prix Nobel de la paix en 2009?
10: Barack Obama.
12: Quel ancien acteur a été président des USA de 81 à 89?
10: Je ne sais plus pas.
12: Qui était le président des États-Unis lors de la crise des subprimes en 2007?
10: Bush.
12: Quel président a donné son nom à l'ours Teddy Bear?
10: Je ne sais plus.
12: Sous quel président a été créé en juillet 1958 la NASA?
10: Kennedy.
0: C'était pas Kennedy, malheureusement.
10: Non. Oh, merde. Ah,
0: non. Kennedy, vous l'avez raté un peu plus haut.
10: Ouais, ben oui. C'était le plus jeune.
0: C'était le plus jeune président des États-Unis, effectivement. John Fitzgerald Kennedy, à 43 ans élu.
10: Oui.
12: Pour le reste, on va voir ce que ça donne. On a le premier président des États-Unis, George Washington. C'est juste, bien joué. Okay. Kennedy, vous l'avez raté. Oui. La démission du président à cause du Watergate, Richard Nixon, c'est une bonne réponse. Bien joué. Un président qui est à l'origine de l'abolition de l'esclavage. Désolé pour le fourchage. Si vous m'aviez donné une réponse en dehors du temps, à quelques secondes près, je vous l'aurais accordé. Parce non. que j'ai un peu, je me suis cassé la figure. Là. Il y a les escaliers, c'était tout droit. Hein.
10: Ouais, bon.
12: C'était Abraham Lincoln, la bonne réponse.
10: Ouais.
12: Un président à qui on doit un fou rire avec Boris Eltsine en 95, c'était Bill Clinton. Bien joué, bonne réponse. Le prix Nobel, Barack Obama, c'est juste aussi. Jackpot. L'ancien acteur qui a été président des USA de 81 à 89, Ronald Reagan.
10: Reagan, ouais.
12: Ouais.
10: C'est après.
12: Un président qui était en place lors de la crise des subprimes en 2007. C'était Bush, effectivement. Ouais, je ne vous ai pas demandé de préciser, parce qu'on n'est pas comme ça. Donc, George W. Bush, c'était le fils, ouais, le deuxième, effectivement. Enfin, un président qui a donné son nom à l'ours Teddy Bear. Il s'agit de Theodore Roosevelt.
10: Theodore Roosevelt.
12: Et sous quel président a été créé en juillet 58 la NASA? Il s'agissait de Dwight W. Eisenhower.
10: Ou alors ça, je
12: savais
10: pas, non.
12: Et voilà. Ça vous fait 5 points, dis donc.
10: Eh ouais, mec.
12: Vous connaissez la maniclette.
10: Par solidarité.
12: Ouais, c'est ça, merci pour eux. Écoutez bien la question. En quelle année la girole pour râper la tête de moine a-t-elle été brevetée? Stéphanie.
10: 1968.
12: Flavio.
13: 1982.
12: Julien.
14: Non, 1982 aussi.
12: Bon, ben, Stéphanie, vous êtes la plus éloignée. Avec 14 ans de différence, ça a effectivement été breveté en 1982. On sent que ça a un peu pianoté quelque part. Bon, Stéphanie, c'est pas pour vous cette fois-ci, c'est sûr.
10: Tant pis.
12: On va voir les deux autres. Alors, on vous souhaite une bonne journée, un bon week-end, au revoir.
10: Bon week-end, au revoir.
12: Sur le même principe, messieurs. Je vais vous poser une question, celle-là vous la trouverez pas sur les réseaux sociaux, je peux vous dire, ou ni sur Google ou quoi que ce soit. Quelle est la distance en voiture entre Saint-Imier et Crémines en passant par Tramelan? Votre estimation, mon cher Flavio, pardon.
13: Pour Saint-Imier et Crémines.
12: Vous allez de Saint-Imier à Crémines en passant par Tramelan.
13: 37 km.
12: 37. Votre réponse, mon cher Julien?
14: 38.
12: Bien, la réponse, c'est 44. Et c'est donc Julien qui remporte la mise. Ah, bah dis donc, quelle bagarre, hein. Mon cher Flavio, ce ne sera pas pour vous cette semaine, mais vous revenez dès que vous voulez. Et que vous pouvez.
13: Ça marche, à vous.
12: Bon week-end, bonne bière.
13: Merci, à vous aussi.
14: Merci.
12: Julien, vous repartez avec 100 francs bien gratté Swiss Loss. Si vous gagnez le jackpot, vous avez déjà une petite idée dans quoi ça va partir.
14: Un petit voyage.
12: Ah ouais, ok. Déjà des plans en tête ou
14: Non, ça dépendra le montant.
12: Ok, d'accord. Ben, vous allez peut-être aller visiter Péri-Rochenet, allez savoir. En tous les cas, on vous souhaite bonne chance au grattage.
14: Merci.
12: Et puis à vous, week-end, bonne journée, bon appétit, au revoir.
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12: Et c'est donc Déborah qui joue avec nous aujourd'hui. Bonjour Déborah.
3: Bonjour.
12: Déborah qui s'en vient défier les questionnaires du Presse Citron pour la première fois.
3: Oui.
12: Un peu tendue.
3: Un petit peu, mais ça va aller.
12: Ah, vous verrez, le Presse Citron, une fois qu'on y a goûté, après, on n'en démord plus. Voilà, c'est une drogue. Si vous parvenez à faire le meilleur score en affrontant nos questionnaires de culture générale, vous repartirez avec 100 francs en bon cadeau dans les stations Jubin Frères de la région. Et j'ai donc devant moi 3 questionnaires, à vous de choisir celui que vous préférez. J'ai un questionnaire sur les échecs. J'ai un questionnaire sur les tubes de l'année 2025, donc l'année passée. Et j'ai un questionnaire cinéma.
3: Oula.
12: Aïe.
3: On va prendre les échecs.
12: On part sur les échecs. Un questionnaire donc où on espère que vous ne fassiez pas d'échecs, justement.
3: Que ce soit maths.
12: Ouais, voilà. C'est un préféré que ce soit plutôt une victoire. Donc, 10 questions de culture générale sur ce thème des échecs. Une minute pour y répondre. Si vous butez sur une des questions, vous dites simplement je passe et on revient à la question une fois qu'on aura passé une première fois le questionnaire en entier. S'il nous reste du temps, bien sûr, à la fin du chronomètre. Le score à battre n'est pas encore établi. C'est à vous de placer la barre le plus haut possible pour espérer remporter la mise. Est-ce que vous êtes prête pour cette grande première, Déborah ?
3: Je suis prête.
12: Alors feu gaz ! Quelle pièce se trouve dans chaque coin au début de la partie ?
3: Les tours.
12: Combien de pièces possède chaque joueur au début d'une partie d'échecs ?
3: Je passe.
12: Quelle pièce peut se déplacer de n'importe quelle façon, mais uniquement d'une seule case ?
3: Le roi.
12: Dans quel pays a été inventé les échecs, baptisés alors chaturanga ?
3: Russie.
12: Quelle est la seule pièce qui peut sauter au-dessus d'une autre ?
3: Le cavalier.
12: Combien de cases compose un échiquier ?
3: 64.
12: Quelle pièce sacrifie-t-on lorsqu'on fait un gambit ?
3: Je sais pas.
12: Les pièces de quelle couleur débutent une partie d'échecs ?
3: Les blancs.
12: Que devient un pion lorsqu'il atteint le bord opposé ?
3: Une dame.
12: Lors d'un roc, de combien de cases se déplace le roi ?
3: 2.
12: Combien de pièces possède chaque joueur au début d'une partie d'échecs ?
3: 16.
12: Quelle pièce sacrifie-t-on lorsqu'on fait un gambit ?
3: C'est pas le pion.
12: Vous me dites le pion sur le point final. Eh bien, bien joué, c'est effectivement un pion qui sert à faire un gambit. C'est en début de partie quand on sacrifie justement ce pion pour faire un peu d'espace, pour casser un peu la stratégie en face ou amener dans une autre direction. C'est un gambit et on sacrifie effectivement un pion. Ça, c'était un peu au bol, quoi.
3: Oui.
12: Bon, ben on va voir si vous avez eu autant de chance pour les autres. Après, je pense qu'il y en a quelques-unes quand même, vous étiez assez sûr de votre réponse.
3: Ben, j'ai ma fille qui joue aux échecs qui m'a aidé.
12: Bon, ben alors, ça devrait passer. Une pièce qui se trouve dans chaque coin au début de la partie, la tour, bonne réponse. Combien de pièces possède chaque joueur au début d'une partie d'échecs ? La première fois, vous êtes passé tout droit, puis vous y êtes revenu. Vous me dites 16 pièces, c'est une bonne réponse. Quelle pièce peut se déplacer dans n'importe quel endroit, enfin direction, mais uniquement d'une seule case ? Le roi, c'est juste. Dans quel pays a été inventé les échecs baptisés alors chaturanga ? C'est en Inde, et pas en Russie. Ah, oui. Quelle est la seule pièce qui peut sauter au-dessus d'une autre ? Le cavalier ou le cheval, c'est juste. Combien de cases compose un échiquier ? 64, c'est juste aussi. Les pièces de quelle couleur débutent une partie d'échecs ? Les blanches, c'est correct. Que devient un pion lorsqu'il atteint le bord opposé ? Vous me dites une reine. C'est juste, parce qu'on choisit souvent une reine, mais il peut devenir n'importe quelle autre pièce, à part un pion, évidemment. À part un pion, parce que ça n'aurait pas de sens d'amener un pion de l'autre côté puis que ça reste un pion. Mais donc ça peut devenir n'importe quoi et on prend en général une reine parce que c'est plus fort. Mais c'est correct, c'est une pièce ou autre qu'un pion ou qu'un roi. Évidemment, vous pouvez pas avoir de roi. Donc c'est correct. Lors d'un roc, de combien de cases se déplace le roi ? Il s'agit de 2 cases. C'est juste, ça vous fait donc un sacré score. 9, je crois. 1, 2, 3, 6, 7, 8, 9. Waouh !
0: Vous m'avez dit, quand je vous ai appelé avant de vous avoir à l'antenne, que vous aviez fait du loto ce week-end, que votre piote n'avait pas gagné grand-chose.
15: Non, elle a gagné, quoi.
0: Eh bien, sur ce coup-ci, elle a été votre porte-bonheur, on dirait.
15: Ah oui,
0: tout à fait. Eh bien, bravo, Déborah, bravo à la piote.
15: Ah ouais, bravo Dalia.
0: Oui, Dalia. Et bien sûr, on lui fait un gros bisou et on verra si ça tient toute la semaine. À mon avis,

0: fallait que quelqu'un tombe dessus et visiblement ça a plutôt bien fonctionné pour Déborah. Peut-être que demain vous tomberez vous aussi sur le questionnaire qui vous permettra de briller et en tout cas peut-être de prendre la place à Déborah et de ruiner tous ses espoirs. On verra ça demain, 11h45, on sera là.
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0: On est parti pour un tour de Presse Citron et j'ai un premier appel. Bonjour, qui est là ?
2: Bonjour, ici Isabelle.
0: Bonjour Isabelle, comment allez-vous ?
2: Mais ça va, et vous ?
0: Mais super, on est très heureux de vous accueillir pour ce Presse Citron. Il va falloir quand même un peu pédaler, je vous le cache pas.
2: Ben ouais, je sais, bon, j'appelle, hein, sur un malentendu.
0: Oui, il faut faire 9 ou 10 pour espérer continuer en finale. Oui, c'est ben voilà, c'est la vie, hein, le Presse Citron, c'est ça, c'est des surprises, et c'est des Déborah qui viennent faire des 9 comme ça, au milieu de nulle part.
2: Oh bah, mais tant mieux, hein, bah oui. C'est vrai que faut garder espoir.
0: Il faut garder espoir et puis surtout avoir le plaisir de jouer simplement.
2: Voilà, tout à fait.
0: Bon, eh bien très bien. On va prendre du plaisir avec 3 questionnaires. Vous choisissez celui que vous préférez. J'en ai un sur le monde de la bande dessinée. J'en ai un sur la mythologie grecque et une sur les chansons des années 90.
2: Bon, bah, je ne reviendrai pas vendredi, ça c'est sûr. Alors, vous m'avez dit mythologie grecque, les chansons des années 90.
0: Et le monde de la bande dessinée.
2: Bon, on va essayer la bande dessinée, mais bon, voilà quoi.
0: Voilà, vous n'êtes pas consommatrice énormément de bande dessinée.
2: Bah, pas énorme, non.
0: Ouais, vous connaissez les classiques.
2: Voilà, on va dire ça.
0: Bah, espérons que ça suffise, hein, on ne sait jamais. Vous avez choisi le monde de la BD, vous avez une minute pour répondre à 10 questions sur ce thème. Si vous butez sur une question, vous dites je passe et on y revient s'il nous reste du temps à la fin du questionnaire. C'est qu'on va battre 9. Est-ce que vous êtes prête, ma chère Isabelle ?
2: Eh oui, je suis prête.
0: Alors, en piste. Quel héros de BD a pour animal de compagnie une mouette rieuse ?
2: Vincent Lagaffe.
0: Qui a été le dessinateur de 24 albums d'Astérix publiés entre 59 et 77 sur des scénarios de Goscinny.
2: Uderzo.
0: Quel est le véritable prénom de la fille que Titeuf surnomme Dumbo?
2: Nadia.
0: Publié en 1930, quel est le titre du premier album de Tintin?
2: Tintin au pays des Soviets.
0: Quel personnage de BD veut devenir calife à la place du calife?
2: Ah, c'est... On passe.
0: De quel héros de BD l'ombre jaune est-il l'ennemi juré?
2: Je ne sais pas, passe.
0: Quelle bande dessinée inspirée par la mythologie scandinave Jan van Ham a-t-il créé en 1977?
2: Thor.
0: Comment s'appelle le chien créé par Schultz et qui est le compagnon de Charlie Brown?
2: Snoopy.
0: Quel est le nom du chien blanc à queue jaune dont le maître est Sémaphore, un marin à la retraite?
2: Passe.
0: De quel jeune garçon René Goscinny a-t-il imaginé et écrit les aventures?
2: Voilà. Je ne sais pas.
0: C'est René Goscinny avec le petit Nicolas.
2: Ah oui, bien sûr.
0: Eh oui, voilà.
2: Je ne savais pas que c'était Goscinny.
0: Eh bien, c'était bien lui. Pour le reste, alors vous avez passé quelques questions, ce qui fait que vous aurez difficilement 9, mais je pense qu'il y a eu des belles choses. On va voir un petit peu où vous situez dans les questionnaires sur le monde de la bande dessinée. Peut-être qu'une prochaine fois, ça pourra vous aider à choisir ce thème s'il revient. Le héros de BD qui a pour animal de compagnie une mouette rieuse, c'est Gaston Lagaffe, évidemment. Après, il a plein d'autres animaux, hein, évidemment. Il a eu des poissons rouges. Enfin, on sait qu'il a eu beaucoup de... une belle ménagerie pour l'accompagner. Le dessinateur de 24 albums d'Astérix, notamment sur des scénarios de Goscinny, c'est Albert Uderzo. Bonne réponse. Le véritable prénom de la fille que Titeuf surnomme Dumbo, ce n'est pas Nadia. Nadia, c'est celle dont il est amoureux. Il s'agit de Valérie.
2: Ah, ok.
0: En 1930, le titre du premier album de Tintin, méconnu parce qu'il ne figure pas derrière les albums de Tintin où on voit toute la collection. C'est Tintin au pays des Soviets, effectivement. C'était une bonne réponse, bien joué. Qui veut devenir calife à la place du calife? Ça ne vient pas, hein. On le voit, hein, ce petit personnage... teigneux. Il s'agit d'Isnogoud.
2: Ah voilà. Voilà.
0: Ouais. Ouais. Le héros de BD dont l'ombre jaune est l'ennemi juré, c'est Bob Morane.
2: Ah

0: Okay. La bande dessinée inspirée par la mythologie scandinave, qui a été créée par Jean Van Ham en 1977. Vous m'avez dit Thor, mais il manquait l'autre moitié du nom. Thorgal.
1: Oh mince.
0: Oui, voilà. Bah oui, vous êtes parti sur la mythologie grecque, vous avez dit Thor.
1: Un truc qui me semblait un peu comme ça, hein, bah
0: vous êtes
1: ça
0: pas,
1: je connais pas.
0: Vous n'êtes pas passé loin de la bonne réponse, c'est Thorgal, un univers un peu plus sérieux, on est sur de la BD quand même assez réaliste, fantaisiste, qui est quand même assez cru, hein. Il y a 2-3 scènes qui moi m'avaient marqué quand j'étais jeune et que j'étais tombé sur ces BD-là.
1: Ah oui, quand même.
0: Le fameux chien créé par Schultz, qui est compagnon de Charlie Brown, c'est Snoopy, évidemment. Un autre chien blanc, celui-là, à queue jaune, dont le maître est Sémaphore. Un bon chien très bien en chair, on va dire. C'est Cubitus.
1: Ah oui, ok.
0: Et puis le petit Nicolas, vous l'avez raté aussi. 1, 2, 3, 4 bonnes réponses. Est-ce qu'on reprendra ça la prochaine fois ?
1: Ça va.
0: Ouais.
1: Je savais que je ne reviendrais pas vendredi, mais 4, ça va, je suis contente pour la BD.
0: Très bien, bah écoutez, on vous souhaite une bonne journée, un bon appétit, et puis on vous dit pas à vendredi, mais à une prochaine avec grand plaisir.
1: Avec plaisir, bon
0: au revoir les amis,
1: au revoir.
0: Eh bien voilà, le score à battre ne bouge pas, il est toujours de 9, et vous pourrez jouer avec nous demain, aux alentours de 11h45.
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0: C'est Nathalie qui joue avec nous aujourd'hui. Bonjour Nathalie.
3: Bonjour.
0: Nathalie accompagnée de sa fille, si j'ai bien compris.
3: Oui, de ma fille et de la copine de ma fille.
0: Waouh. Donc Nathalie. Et puis les autres prénoms, c'est
3: Christina et Ladina.
0: Christina et Ladina. Ah ben, c'est magnifique. On espère que tout ce beau monde vous portera chance et vous aidera dans cette folle aventure, cette folle épopée du Presse Citron, surtout que cette semaine, c'est assez corsé, puisque Déborah a fait un excellent 9 sur 10 lundi. Oui, ça a peut-être un peu refroidi l'ambiance, mais c'est comme aux Jeux Olympiques, hein. Il faut batailler pour arriver au sommet. Et c'est d'autant plus satisfaisant quand on gagne. Donc, j'ai devant moi 3 questionnaires de culture générale. Vous choisissez celui que vous préférez pour jouer avec nous. J'ai un questionnaire sur des musiciens. Voilà, des artistes qui sont souvent chanteurs ou chanteuses, mais surtout reconnus pour leur talent avec leur instrument. J'ai un questionnaire sur des sculptures célèbres. Et puis un questionnaire sur le bateau.
3: Le bateau.
0: Oui, le bateau, un bateau, pour aller sur l'eau.
3: Un bateau.
0: Vous prenez le bateau ?
3: Oui.
0: Ah, d'accord. C'est une passion ou vous avez bondi dessus ?
3: Non, mais ça m'inspire plus que le reste.
0: D'accord, bah écoutez, en avant les petits bateaux, hein ? Maman, les petits bateaux qui vont sur l'eau, ont-ils des ailes ? Bien sûr que non, ils ont 1 minute, comme tout le monde. Vous avez 1 minute pour répondre à 10 questions sur ce thème du bateau. Si vous butez sur une question, vous pouvez dire « je passe » et on y revient s'il nous reste du temps à la fin du questionnaire. Pas de score à battre... je vous dis des bêtises. Score à battre 9. Et en plus, il est énorme celui-là, donc voilà. Est-ce que vous êtes prêtes toutes et toutes ?
3: Oui.
0: Bah, c'est super. Alors, on y va. Quel est le dispositif principal d'un bateau qui permet de le diriger et de changer de direction ?
3: La barre, le gouvernail.
0: Sur un bateau, comment appelle-t-on le côté gauche dans le sens de marche ?
3: Bâbord.
0: Quel nom porte la partie avant d'un bateau ?
3: La proue.
0: Comment appelle-t-on un bateau traditionnel vénitien ?
3: Une gondole.
0: Quel est le nom du mouvement vertical d'un bateau dû aux vagues ?
3: La houle, non la...
0: Quel terme anglais désigne le capitaine d'un voilier ou d'un bateau de plaisance ?
3: Le skipper.
0: Quel terme anglais désigne un bateau transportant des voitures ?
3: Un ferry.
0: Comment s'appelaient les bateaux des Vikings ?
3: Les drakkar.
0: En 1905, quel cuirassé russe a fait l'objet d'une révolte de marins ?
3: Ça, je ne sais plus. Le cours. En 1920, je ne sais pas. Passe.
0: Comment s'appelle la petite voile d'un catamaran ?
3: Le phoque.
0: Sur le fil.
3: Allez.
0: Sur le fil.
3: Mais je crois que de toute façon.
0: Bon, on ne sait pas.
3: On ne sait pas.
0: Parce que vous avez passé une question.
3: Oui.
0: Donc.
3: Le truc russe, là, le bateau russe.
0: Oui. Est-ce que vous arriverez à égalité avec Déborah ? Ça, on va le voir tout de suite. Quel dispositif principal d'un bateau qui permet de diriger, de changer de direction ? Vous m'avez dit la barre.
3: Ouais, le gouvernail.
0: Le gouvernail. J'avais pas pensé à la barre, mais en fait, ça fonctionne aussi. C'était tout le gouvernail qu'on voulait. Vous l'avez dit juste après, mais vous avez commencé par la barre. La barre, c'est correct parce que, bah oui, c'est un dispositif qui permet de diriger, de changer de direction. Donc, c'est bon pour cette première. Sur un bateau, comment appelle-t-on le côté gauche dans le sens de marche ? Bâbord, c'est juste. Le nom de la partie avant d'un bateau, c'est la proue, c'est correct. Le bateau vénitien par excellence, la gondole, c'est juste aussi. Le terme anglais qui désigne le capitaine d'un voilier ou d'un bateau de plaisance, le skipper, c'est tout bon. Le ferry transporte effectivement des voitures, c'est tout bon. Le drakkar était effectivement le bateau des vikings, c'est tout bon. C'est bien le phoque, cette petite voile d'un catamaran. Le fameux cuirassé russe qui a fait l'objet d'une révolte de marins, c'était le Potemkin, que vous avez raté.
3: Oui.
0: On est donc à 8 bonnes réponses sur 10. Il vous restait encore 7 questions. Quel nom donne-t-on au mouvement vertical d'un bateau dû aux vagues ? Vous m'avez dit la houle. Eh bien, la houle, c'est le mouvement de l'eau, en fait. On appelle ça le tangage d'un bateau. Le bateau
3: tangue.
0: Ouais, c'est
3: juste.
0: Eh, 8, hein ?
3: Eh bien, voilà. Bien essayé.
0: Bah 8, franchement, il n'y a ça pas va. À rougir. Hein. Vous avez fait trembler Déborah, je peux vous le dire.
3: Ah, c'est bien.
0: Mais elle avait mis la barre très très haute, ou le gouvernail très très haut.
3: Oui.
0: Donc ce ne sera pas pour cette fois-ci, mais vous n'avez pas démérité, et on se réjouit de vous retrouver pour votre vengeance.
3: Parfait. Merci, belle journée.
0: À vous aussi, Natacha, au revoir.
3: Au revoir.
0: Au revoir. Nathalie, pardon. Je viens de réaliser que j'ai estropié son nom. Nathalie et Christina Ladina, ça n'est pas passé pour elle, mais vous pourrez peut-être faire mieux. Et avoir vous aussi votre petit miracle. Demain, vous jouerez avec nous vers 11h45.
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0: J'ai le plaisir d'accueillir Myriam pour jouer avec nous aujourd'hui. Bonjour Myriam.
4: Bonjour.
0: Voilà Myriam qui est en train d'aller se détendre dans les bains durant cet hiver. Eh bien, elle vient déjà se stresser, se tendre un peu la viande dans le presse-citron. Le score à battre est de 9, Myriam. Vous ne le saviez pas avant de nous appeler.
4: Non, mais bon, on va tenter notre chance.
0: Exactement, la victoire, si elle arrive, n'en sera que plus belle. J'ai donc devant moi 3 questionnaires de culture générale. Un questionnaire autour du violon, autour de l'instrument, mais aussi dans la pop culture, où est-ce qu'on le trouve, enfin voilà, toutes les références au violon. Un questionnaire sur les châteaux, et puis un questionnaire, la main en culture générale.
4: La main.
0: Vous partez sur...
4: Ouais, la main, le troisième.
0: D'accord, on part sur la main en culture générale. Oui. 1 minute pour répondre à 10 questions sur ce thème. Si vous butez sur une question, dites « je passe ». On y revient s'il nous reste du temps à la fin du questionnaire. Le score à battre est de 9, vous l'avez entendu. Respirez un grand coup, ma chère Myriam, et dites-moi quand vous êtes prête.
4: Prête.
0: En avant. Dans la famille Adams, quel est le nom de la main baladeuse ?
4: La main.
0: Comment appelle-t-on une personne aussi agile de la main droite que de la main gauche ?
4: Ambidextre.
0: Dans l'islam, comment s'appelle le symbole qui protège contre le mauvais œil ?
4: Je ne sais pas.
0: Sorti en 1965, quelle chanson d'Adamo a donné son nom à un film de Chantal Lauby ?
4: Laisse tes mains sur mes hanches.
0: Quel doigt de la main tire son nom du fait qu'il peut aller dans l'oreille ? Quel doigt de la main tire son nom du fait qu'il peut aller dans l'oreille ?
4: Auriculaire.
0: Quel symbole les Coréens évoquent-ils en pressant leur index contre leur pouce ?
4: Je ne sais pas.
0: Quel footballeur est associé à la main de Dieu ?
4: Maradona.
0: Dans l'univers de Tolkien, qui a pour emblème une main blanche ?
4: Je ne sais pas.
0: Complétez cette expression populaire. Jeu de main.
4: Jeu de vilain.
0: Quelle pratique divinatoire consiste à lire les lignes de la main?
4: La voyance.
0: C'est la chiromancie, ma chère Myriam, la chiromancie.
4: Ouais, voilà. Qui entre... Bon, neuf, c'était impossible. Non, pas impossible, mais difficile.
0: Effectivement, avec un questionnaire sur la main, c'était une autre paire de manches, j'ai envie de vous dire. Mais vous y êtes allé avec beaucoup de courage et il y a eu des très belles choses, on va le voir tout de suite. Ça commence avec cette question de la famille Adams. Quel est le nom de la main qui se promène, la main baladeuse? C'est la chose.
4: Ah, mais
0: s'appelle
4: oui.
0: La chose, cette petite main qui trottine partout. Une personne aussi agile de la main droite que de la main gauche est dite ambidextre, c'est tout à fait correct. Ce fameux symbole qui protège contre le mauvais œil dans l'islam, c'est la main de Fatma.
4: Ah,
0: il y a l'équivalent aussi dans le judaïsme et, sauf erreur, dans l'hindouisme. Un peu des équivalences.
4: Oui,
0: de...
4: Non, mais je vois exactement comment elle est, mais j'avais plus le nom.
0: Voilà. Sortie en 65, quelle chanson d'Adamo a donné son nom à un film de Chantal Lobby? Vous me dites « Mes mains sur tes hanches » et c'est correct. Bonne réponse. C'est bel et bien l'auriculaire qui va se faufiler dans notre conduit auditif. Le symbole que les Coréens évoquent en pressant leur index contre leur pouce, c'est un petit cœur. Si vous croisez votre pouce avec votre index, ça forme un petit cœur que les Coréens font beaucoup sur les photos. Toute la culture de K-pop qui est ensuite propager ce petit signe distinctif aussi à notre culture, à nous. On voit beaucoup ça chez les plus jeunes. Le footballeur qui est associé à la main de Dieu, Diego Maradona, bien sûr. Dans l'univers de Tolkien, donc du Seigneur des Anneaux, celui qui a un emblème de main blanche, c'est le mage Saruman. Saruman
4: voilà,
0: le blanc.
4: C'est pas mon monde, ça, le Seigneur des Anneaux.
0: Voilà, on peut pas être bon partout, effectivement.
4: Ouais.
0: Jeu de main, jeu de vilain, c'est juste, bonne réponse. Et puis la chiromancie, vous l'avez pas eu, ça vous fait tout de même 5 bonnes réponses, il n'y avait pas de quoi rougir.
4: Bon, ben voilà.
0: Mais oui,
4: fois.
0: Exactement. Et puis, le score de 9 de Déborah est redoutable, mais 5 points, c'est tout à fait honorable. Repartez avec cette sensation de satisfaction, ma chère Myriam, et on vous dit à tout bientôt.
4: Merci, à bientôt.
0: À bientôt, au revoir.
4: Au revoir.
0: Le score à battre ne bouge pas, tant mieux, il est de 9. Vous pourrez tenter votre chance une ultime fois demain vers 11h45.
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0: Cédric joue avec nous aujourd'hui. Bonjour Cédric.
5: Bonjour.
0: Cédric, vous affrontez nos questionnaires de culture générale pour essayer de faire le meilleur score de la semaine et espérer repartir avec 100 francs bon cadeau dans les stations Jubin Frères de la région. J'ai devant moi 3 questionnaires. Vous choisissez celui que vous préférez. J'en ai un sur les chansons Disney, j'en ai un sur l'astronomie et j'en ai un sur le prénom David, les David célèbres.
5: David.
0: Ça part David, sur les David.
5: Ouais, David.
0: C'est les collègues qui sont derrière, non?
5: Non, c'est ma copine.
0: c'est elle qui a choisi?
5: C'est elle qui a choisi. Je connais un David à l'hiver, le reste. Ça va être
0: tôt, hein. Je suis sûr que vous en connaissez d'autres.
5: Pas très
0: après.
5: Précis, mais ouais, bon.
0: Faudra en ressortir, David, quoi.
5: Ouais, ok.
0: Une minute pour répondre à des questions sur ce thème des David. Si vous butez sur une question, vous pouvez dire je passe et on y revient s'il nous reste du temps à la fin du questionnaire. Pas de score à battre puisque c'est vous qui ouvrez les festivités de cette semaine. Donc à vous de bien faire pour mettre les autres à mal. Est-ce que vous êtes prêts?
5: On est prêt.
0: En piste. Le Presse-Citron. Quel sculpteur italien est l'auteur du célèbre David exposé à Florence? La carrière de quel footballeur anglais a débuté à Manchester United en 92?
5: Beckham, David Beckham.
0: Quel écrivain français est l'auteur du roman Ève et David, troisième volume de l'œuvre Illusion perdue?
5: Pass.
0: Quel chanteur anglais a créé le personnage fictif Ziggy Stardust?
5: Pass.
0: Qui est certainement le DJ le plus connu?
5: DJ
0: français, pardon?
5: Guetta.
0: Quel humoriste français franco-portugais a sorti une série de vidéos sur la Suisse diffusée dans l'émission 52 minutes?
5: David, je passe.
0: Quel acteur a joué dans la série télé Alerte à Malibu et dans celle de K2000?
5: Adelon.
0: Dans la Bible, quel personnage David a-t-il mis à terre avec une fronde?
5: Passe.
0: Quel est le symbole majeur du judaïsme? C'est l'étoile de David. Il m'en reste encore une. Comment s'appelle le lieu de villégiature officiel du président des États-Unis? Vous l'auriez eu. Ça s'appelle Camp David.
5: Ah voilà.
0: Okay. Oui, déjà quelques accords signés par là-bas, mais bon, c'est vrai qu'il fallait le ressortir aussi. Ouais. Bon, eh bien, on va corriger tout ça et voir si David vous a porté chance ou pas. Célèbre sculpteur italien qui est l'auteur du célèbre David exposé à Florence, c'est Michel-Ange. Eh oui. David Beckham, à Manchester United, c'est juste. L'écrivain français qui est auteur du roman Ève et David, c'est là qu'on avait le David, il était dans la question. On cherchait Honoré de Balzac. Le chanteur anglais qui a créé le personnage fictif Ziggy Stardust, c'était David Bowie. Déjà entendu, après, il faut connaître un peu l'œuvre. Le DJ français le plus connu, David Guetta, c'est une bonne réponse. L'humoriste franco-portugais qui a fait une série de vidéos sur la Suisse diffusée dans l'émission 52 minutes, qui est encore actif aujourd'hui sur plein de plateformes, c'est David Castello-Lopez. L'acteur qui a joué dans Alerta Malibu et K2000, David Hasselhoff, c'est juste. David, qui a-t-il terrassé avec sa fronde dans la Bible? C'est David et Goliath. On utilise souvent l'expression aussi en sport, hein, pour dire quand une équipe un peu plus moins prestigieuse affronte justement des grands, ben, on parle de David contre Goliath. C'est dans le langage courant. Ça vous fait 3 bonnes réponses. Ce sera un peu limite, mais ça c'est déjà vu. Donc pour remporter la mise vendredi, mais sait-on jamais, ça peut passer. Donc peut-être à vendredi. Et puis sinon, eh bien, bon appétit.
5: Merci, à vous aussi, à bientôt.
0: À bientôt, au revoir Cédric.
5: Merci, au revoir, merci.
0: Le score à battre est donc désormais 2-3. Le décor est planté, à vous de jouer demain vers 11h45.
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0: C'est Samuel qui joue avec nous aujourd'hui. Bonjour Sam.
6: Bonjour.
0: Samuel, on va se lancer directement dans ce Presse Citron. J'ai devant moi 3 questionnaires de culture générale. À vous de choisir celui qui vous semble le plus abordable. J'ai un questionnaire sur la chimie. J'ai un questionnaire sur la série télé Plus belle la vie, encore plus belle. Et puis les prénoms en chanson.
6: Par déduction, le troisième.
0: Les prénoms en chanson?
6: Oui, alors les deux autres, Niette. Ouais.
0: Ce sera Niel de chez Niette. Les prénoms en chanson, mon cher Samuel, vous êtes un peu mélomane, vous aimez les blind tests, puis ce genre de choses.
6: On va essayer.
0: Bon, d'accord.
6: On aura la réponse.
0: On y va, pas tellement franc du collier, mais on y croit.
6: De toute façon,
0: vous n'avez pas le choix. En plus, vous êtes sûr très sportif. L'important, c'est de jouer, bien sûr, évidemment, et de prendre du plaisir. Donc, 10 questions sur ce thème des prénoms en chanson. Vous avez une minute pour y répondre. Si vous butez sur une question, vous dites « je passe », on y revient s'il nous reste du temps à la fin du questionnaire. Le score à battre est de 3. Est-ce que vous êtes prêt?
6: Oui.
0: Eh bien, en piste. Quel prénom féminin a été chanté en 68 par Leonard Cohen?
6: Je passe.
0: Dans la chanson d'Hervé Christiani, qui est libre?
6: Max.
0: Quel rappeur a sorti Bella en 2013?
6: Maître Gims.
0: Qui doit dire oui dans la chanson d'Erita Mitsuko?
6: Indeed.
0: Quel prénom est chanté par...
6: Andy.
0: Quel prénom est chanté par la rappeuse Diams dans une chanson politique et critique?
6: Je ne sais plus, je passe.
0: En 87, quel chanteur français a interprété Hélène?
6: Robin.
0: De quelle chanson de Johnny Hallyday sont ces paroles? Tu brûles mon esprit, ton amour étrangle ma vie.
6: Oh Marie.
0: En 2010, quelle chanteuse a sorti le titre Alejandro?
6: Lady Gaga.
0: À quelle chanteuse doit-on le titre Quand Jimmy dit?
6: Joe Tass.
0: Quel prénom féminin est devenu deux titres du colonel Rayel?
6: J'ai mis l'idée trop vite.
0: Oui, Colonel Rayel a sorti deux chansons qui s'appellent Aurélie. Il y a Aurélie oui. Et Aurélie 2.
6: Et puis avant, c'est Patrick Lacasse. Ça faisait trop longtemps jouer, je suis.
0: Ah oui, c'est ça, il faut retrouver un peu la dynamique.
6: Et puis, je peux avoir pour les
0: trucs. Effectivement, effectivement. Alors, mon cher Samuel, on va passer en revue vos différentes réponses pour voir quel score vous avez établi, voir si vous avez dépassé Cédric, si vous l'avez égalé ou si vous êtes resté en dessous. Ça commence avec ce prénom féminin qui a été chanté en 68 par Leonard Cohen. Il s'agissait de Suzanne. Suzanne, pour les intimes. Sue.
6: Oui, qui avait été reprise en italien même.
0: Exactement. Hervé Christiani chantait qu'il est libre. Max, c'est une bonne réponse. Donc là, c'est correct. Quel rappeur a sorti Bella en 2013? C'est Maître Gims ou Gims. Les deux étaient valables. Il y a eu un changement d'identité à mi-chemin. Voilà, donc pas de souci pour moi. Les deux m'allaient. Tant qu'il y avait Gims dans la réponse, c'était bon. Qui doit dire oui dans la chanson d'Erita Mitsuko? Vous m'avez dit deux fois Indy avant de dire Andy. Et je dois prendre votre première réponse en compte. Malheureusement, ce n'est pas passé pour celui-là, mais vous l'avez eu. C'est Andy,
6: tant
0: effectivement.
6: Je le savais, c'est l'essentiel.
0: Et oui. La chanson rappée par Diams, plutôt politique, assez critique, il s'agissait de Marine. En référence à Marine Le Pen, donc tête de file du RN en France. Ensuite, on a cette chanson de Johnny Hallyday qui disent « Tu brûles mon esprit, ton amour étrangle ma vie ». Il a fait tellement de chansons avec des prénoms féminins. Et là, il s'agissait de Gabriel. En 87, quel chanteur français a interprété Hélène? Ce n'est pas Rock Voisine. Déjà, Rock Voisine n'est pas français, il est québécois.
6: Et
0: donc canadien. Et donc, c'était Julien Clerc. Et sa voix chevrotante. Alejandro, en 2010, est chanté par Lady Gaga, ça c'est juste. Quand Jimmy dit, c'est... Oui, Patricia Cass, malheureusement, vous avez passé, on n'a pas le temps d'y revenir, mais vous l'avez eu par après, donc Patricia Cass. Et puis, Colonel Rayel, double prénom féminin dans des chansons, c'est Aurélie. Ça, vous avez raté aussi, ça vous fait une, deux, trois bonnes réponses. Vous êtes à égalité avec Cédric, finalement.
6: Ouais, c'est ça, ouais, j'espère que je suis dépassé.
0: Ouais, après, vous auriez pu passer l'épaule, effectivement, peut-être un peu des regrets à ce niveau-là, mais pour l'instant...
6: Ouais, mais 3, j'ai même pas la satisfaction de gagner.
0: Hein, vous voyez. Bah oui, ça, malheureusement. Mais sait-on jamais, peut-être rendez-vous vendredi pour la finale.
6: On verra.
0: Mais oui, on vous souhaite une bonne semaine jusque-là, Samuel.
6: Tout pareil, merci.
0: Merci, au revoir.
6: Au revoir.
0: Le score à battre ne bouge pas pour notre presse citron, il est toujours de 3. Vous aurez votre chance demain aux alentours de 11h45. Cela dit, venez peut-être dès 11h, parce qu'on va lancer des inscriptions via notre site internet rjb.ch/citron. Vous pouvez prendre un peu d'avance.
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0: Le presse citron et Aurélie qui joue avec nous aujourd'hui. Bonjour.
7: Bonjour.
0: Aurélie, on part à la conquête du presse-citron pour vous faire oublier que dehors il neige, parce que vous n'aimez pas la neige, l'hiver, tout ça, la grisaille, c'est pas votre truc.
7: C'est ça.
0: Mais du coup, un petit coup de presse-citron, quoi, un peu de vitamine C en attendant la vitamine D.
7: Oui, voilà.
0: C'est bien. Bon, on espère que ça vous apportera ce qu'il faut, en tout cas, pour arriver à la fin de la semaine avec, en prime, 100 francs de bons cadeaux dans les stations Jubin Frères de la région. Pour ça, il va falloir faire un bon score à notre questionnaire du jour. Vous en avez 3 sous les yeux. À vous de choisir celui que vous préférez. J'ai le prénom Caroline en question. Soit des Carolines célèbres ou des Carolines qui apparaissent dans la pop culture. C'est le prénom Caroline en question. J'ai un questionnaire sur l'accordéon et puis le vocabulaire littéraire.
7: Oh là là.
0: Eh oui.
7: Oui, c'est pas facile, je vais dire par élimination, le prénom Caroline.
0: Le prénom Caroline, ma chère Aurélie, j'ai quelques petites coupures, méfiez-vous. Il faudrait que je puisse comprendre un peu vos réponses, sinon on va être un peu dans la panade. Vous m'entendez?
7: Oui, je vous entends.
0: Bon, super. Ma chère Aurélie, une minute pour répondre à 10 questions sur ce thème du prénom Caroline en question. Si vous butez sur une question, vous dites « je passe ». On revient à la question si on a encore du temps, une fois qu'on aura fait le questionnaire une première fois. Le score à battre est de 3. Est-ce qu'on est prêt ?
4: Je suis prête.
0: Feu gaz ! Le prix, c'est trop. En 1992, quel chanteur a sorti la chanson « Caroline » ?
4: Je passe.
0: Dans la série télé « La petite maison de la prairie », de qui Caroline est-elle l'épouse ?
4: Monsieur Charles.
0: Quelle ville américaine est la plus grande ville de Caroline du Sud et porte le nom d'une danse ?
4: Je passe.
0: Dans quelle série de bande dessinée apparaît la tortue Caroline ?
4: C'est Boule et Bill.
0: Quelle chanson sortie en 86 a été le premier succès de Caroline Loeb ?
4: Oh là là, je passe.
0: Dans quel sport s'illustre la Française Caroline Garcia ?
4: Le tennis.
0: Quel océan borde le vaste archipel des îles Caroline ?
4: Le Pacifique.
0: Quel club roman de Swiss League a pour hymne la chanson Sweet Caroline, reprise par DJ Ötzi ? Quel est le nom de naissance de Caroline de Monaco ?
4: Hanovre. Je sais pas.
0: Vous allez dire de Hanovre.
4: Ouais, c'est ça.
0: Eh ben non. Je pense. C'est ouais. Grimaldi.
4: Ouais, non, j'arriverai pas.
0: Bon, bah écoutez, vous avez donné quelques réponses, peut-être ça suffira, le score à battre est 3, donc on sait jamais, mais on va passer tout ça en revue.
4: Oui, on sait jamais.
0: Vous rafraîchir la mémoire. En 1992, quel chanteur a sorti la chanson Caroline ? Chanteur rappeur, j'aurais pu dire aussi. Je suis l'as de trèfle qui pique ton cœur, Caroline. Ah. MC Solar, ça vous dit quelque chose ?
4: Ah oui, ah, bah, du coup, vu que je ne l'apprécie pas, je ne sais pas. Voilà.
0: Bon, ben ça va, au moins vous êtes très aligné avec vos préférences. Voilà, si le petit Solar nous écoute, notre chère Aurélie ne vous apprécie pas. Dans la petite maison de la prairie, de qui Caroline est-elle l'épouse ? Vous m'avez dit Charles, c'est juste, Charles Ingalls, évidemment. Dans quelle ville américaine est la plus grande ville de Caroline du Sud ? Elle porte le nom d'une danse, c'est Charleston.
4: Ah ouais, quand c'est sur le moment,
0: ouais. Bon, après, il faut aller chercher, hein, celui-là, moi, je l'aurais pas
4: oui,
0: su.
4: Oui, il faut aller chercher, ouais.
0: Dans la série de bande dessinée, apparaît une tortue qui s'appelle Caroline. Laquelle était-ce ? Vous m'avez dit Boule et Bill, c'est juste. En 86, Caroline Loeb chantait C'est la Watt. C'est la Watt que je préfère.
4: Ouais.
0: De toutes les matières, machin. Voilà, c'est bon, vous l'avez ? Bah, c'est ça.
4: Oui.
0: Caroline Garcia est une joueuse française de tennis, c'est une bonne réponse. L'océan qui borde l'archipel des îles Caroline, le Pacifique, c'est juste aussi. Un club roman de Swiss League de hockey sur glace qui a pour hymne la chanson Sweet Caroline, reprise par DJ Ötzi, c'est le HC La Chaux-de-Fonds.
4: Ah oui, oh là là.
0: Et puis, ben, Grimaldi, vous ne l'avez pas eu non plus, ça vous fait 4 bonnes réponses, vous prenez la tête Aurélie. Enfin, je dis pas que vous me prenez la tête.
4: C'est
0: je dis pas
4: beaucoup,
0: que.
4: Oui.
0: Vous avez compris.
4: Oui, j'ai bien compris.
0: Donc, vous avez laissé Samuel et Cédric derrière vous avec leur score de 3. Donc, vous prenez de l'avance et peut-être qu'on vous retrouvera vendredi pour la finale.
4: Très bien, merci beaucoup.
0: C'est moi. Une bonne journée et un bon appétit.
4: Oui, merci. De même pour vous.
0: Et plein de soleil aussi, plein de soleil.
4: Oui, espérons, dans le cœur. Merci.
0: Bonne journée. Et ainsi s'achève cet épisode du Presse Citron du jour. Le score à battre est désormais de 4, vous l'avez entendu. Donc préparez-vous à jouer avec nous. On sera là demain à l'heure vers 11h45.
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0: Un an qu'il n'avait pas joué et il revient. Jonathan, bonjour.
8: Bonjour Steve.
0: On a regardé la dernière fois que vous avez joué, c'était en mars l'année passée, dis donc.
8: Ouais, ça date, hein.
0: Eh ouais, en tout cas, on ne vous a pas manqué, visiblement.
8: Oh, quand même. Vous m'avez manqué.
0: Je vous chicane, évidemment. Ça nous fait très plaisir de vous accueillir, Jonathan, pour jouer à ce presse-citron. Vous avez devant vous trois questionnaires. Vous choisissez celui que vous préférez en termes de thématique pour essayer de battre le score de 4 d'Aurélie. Alors, j'ai un questionnaire sur la Tour Eiffel, un questionnaire sur les voyages dans l'espace, donc un peu d'astronomie, un peu... de conquête spatiale, un peu tout ça mis ensemble. Et puis un questionnaire sur la Star Academy 2025, qui a vu son dénouement il y a peu.
9: Dommage, je ne joue pas avec ma femme, on aurait joué la Star Academy. Mais...
0: Et ben voilà, vous êtes livré à vous-même.
9: Catastrophe. Non, allez, conquête spatiale.
0: On part sur le voyage dans l'espace. Voilà. Une minute pour répondre à 10 questions sur ce thème. Si vous butez sur une question, vous dites « je passe », on y revient s'il nous reste du temps à la fin du questionnaire. Le score abattrait de 4. Est-ce que vous êtes prêt, Jonathan ?
9: Je suis prêt, en avant.
0: Un bien décollage. Quelle planète du système solaire est plus bleue que la Terre ?
9: Pluton ?
0: Comment appelle-t-on les voiles lumineuses dans le ciel des régions proches des pôles, du pôle Nord ?
9: Les aurores boréales.
0: Quel corps céleste glacé développe une queue en s'approchant du Soleil ?
9: Comète.
0: Comment se nomme un groupe d'étoiles formant une figure imaginaire dans le ciel ?
9: Une constellation.
0: Quelle planète est plus chaude ? Quelle planète est la plus chaude du système solaire ?
9: Mercure.
0: Comment appelle-t-on un immense ensemble d'étoiles, de gaz et de poussière liés par la gravitation ?
9: Une galaxie.
0: Quelle planète est la plus proche du Soleil ?
9: Mercure.
0: Comment se nomme le télescope spatial qui observe l'univers depuis l'espace depuis 1990 ?
9: Hubble.
0: Quelle mission spatiale a permis les premiers pas sur la Lune ?
9: Apollo.
0: Lequel ?
9: Apollo 1. Ah non, c'est Apollo 3, mais je ne sais plus combien.
0: Je ne sais plus. Bref. C'était Apollo 11. Et ils ont mis du temps avant de trouver la Lune puis d'y poser les pieds, effectivement. Ouais. Bah écoutez, bon voyage en apesanteur. On espère que ça va vous rapporter des points. Je vous propose qu'on corrige tout ça et qu'on voie où ça nous mène. Ça commence avec cette planète du système solaire qui est plus bleue que la Terre et qui a fini par donner son nom au dieu de la mer. C'est Neptune.
9: Neptune.
0: Et oui, chez les Romains. Comment appelle-t-on les voiles lumineuses dans le ciel des régions proches du pôle Nord ? Les aurores boréales, c'est une bonne réponse. Un corps céleste glacé qui développe une queue en s'approchant du Soleil, la comète, c'est juste. Un groupe d'étoiles qui forme une figure imaginaire dans le ciel à la base de notre astrologie, c'est une constellation, c'est juste aussi. La planète qui est la plus chaude du système solaire, mais qui n'est pas la plus proche. Vénus, c'est une bonne réponse. J'avais l'explication, mais je ne peux plus vous la donner. Je vous laisse aller un peu farfouiller par-ci, par-là. Mais Vénus n'est pas la plus proche du Soleil, mais effectivement la plus chaude. Comment appelle-t-on je crois que c'est le CO2, en fait, qu'il y a sur cette planète qui pousse un peu les températures. Comment est-ce qu'on appelle un immense ensemble d'étoiles, de gaz et de poussière liées par la gravitation ? Une galaxie, c'est juste. La planète la plus proche du Soleil, c'est Mercure. Et le télescope spatial qui observe l'univers depuis l'espace, depuis 1990, vous me dites Hubble, c'est une excellente réponse. Et enfin, Apollo 11, vous ne l'avez pas eu malheureusement. Ça vous fait quand même 1, 2, 3, 4, 5, 6 bonnes réponses, Jonathan. C'est pas mal pour un retour.
9: Ouais, c'est pas mal. Ouais.
0: Rien.
9: Pas
0: mal, ouais. Bon, en tous les cas, vous êtes là pour la finale demain.
9: J'espère.
0: Ben oui.
9: Non, mais oui, je suis là.
0: Ben, si vous n'êtes pas là, après, vous risquez de perdre par forfait. Donc, s'il y a une égalité, ce serait dommage. Donc, on vous laisse frimer avec vos 6 points et on vous retrouve demain pour la finale. Une bonne journée.
9: Bonne journée, à demain.
0: Au revoir.
9: Au revoir.
0: Eh bien, voilà, ça grimpe, le presse-citron. Le score à battre est désormais de 6. Il va falloir mobiliser vos neurones et peut-être ceux de... Bah tiens, de votre épouse, puisque Jonathan l'a évoqué aujourd'hui. À deux ou à plusieurs, on est toujours plus intelligent qu'en solitaire. Après, bah, il faut se mettre d'accord sur les réponses et ça peut prendre un petit peu de temps. Mais c'est vous qui voyez, vous vous organisez et on se retrouve demain vers 11h45 pour la finale du presse-citron.
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0: Et pour cette finale du Presse Citron, ce sera la guerre des Tavanois. On a bien sûr Vanessa qui joue avec nous aujourd'hui. Bonjour Vanessa.
10: Bonjour.
0: Vanessa, qui vous êtes en train d'attendre votre petit chérubin devant l'école à Tavannes et vous vous ennuyez et vous voulez nous appeler pour jouer au Presse Citron. Mais
10: c'est exactement ça.
0: Mais vous me dites que vous connaissez celui qui détient le meilleur score de la semaine, à savoir Jonathan, et vous me dites qu'il est en face de vous. Jonathan, vous êtes en face de Vanessa, donc.
11: Oui, je suis en face d'elle, malheureusement. Je n'ai pas aussi vite mes enfants qui sortent de l'école.
0: Donc voilà, vous avez des parents qui attendent leurs enfants et qui, parce qu'ils s'ennuient, ont décidé de se battre et de se défier au Presse Citron. Bon, ben, on espère ne pas faire trop d'esclandre et que vous repartirez dans la paix, peu importe le dénouement. En tout cas,
10: on verra ça après.
0: Jonathan, on vous laisse patienter un peu et puis on se retrouve un peu plus tard. C'est pour voir un petit peu la performance de Vanessa. Il y a les enfants qui parlent. À tout de suite, Jonathan.
11: Oui, à tout de suite.
0: Ma chère Vanessa, j'ai donc devant moi trois questionnaires de culture générale. Vous choisissez celui que vous voulez. Pour briller, j'ai un questionnaire divers et varié. J'ai un questionnaire sur les chanteurs italiens et j'ai un questionnaire sur les saints patrons.
10: Les chanteurs italiens.
0: Chanteurs italiens. Vous êtes italienne, hein?
10: Oui,
0: vous
10: oui,
0: êtes,
10: oui.
0: Vous êtes chanteuse?
10: Ouais, très bonne chanteuse.
0: Chanteuse de soirée, c'est ça?
10: Exactement, bon, oui, cabaret. Bah.
0: Ça devrait vous servir. Une minute donc pour répondre à 10 questions sur ce thème des chanteurs italiens. Si vous butez sur une question, vous dites « je passe » et on revient à la question s'il nous reste du temps à la fin du questionnaire. Le score à battre est de 6. Est-ce que vous êtes prête?
10: Je suis prête.
0: Andiamo. Quel chanteur italien non-voyant est connu pour la chanson Conte Partiro?
10: Andrea Bocelli.
0: Quel chanteur vainqueur de l'Eurovision 1990 chantait l'italiano?
10: Toto Cotugno.
0: Quelle chanson de Lucio Dalla est reprise par Florent Pagny qui rend hommage à un
10: Caruso.
0: Grand... Avec quel chanteur italien Paul Young a-t-il enregistré le titre Senza una donna?
10: Zucchero.
0: Qui a chanté Felicita en duo avec Romina Power?
10: Albano e Romina.
0: Quel prénom féminin italien a le titre d'une chanson d'Umberto Tozzi?
10: Gloria.
0: De quel groupe de rock italien Damiano David est-il le chanteur?
10: Maneskin.
0: Quel chanteur a sorti en 68 le célèbre titre Azzurro?
10: Adriano Celentano.
0: De quelle région d'Italie est originaire Frédéric François?
10: La Sicile.
0: Quel chanteur italien a fait un duo célèbre avec Tina Turner sur Cose della Vita?
10: Ralph Ramazzotti.
0: Ben, on a fait les 10 questions. Et je crois que on a encore 7 secondes devant nous. Ça va, vous voulez parler de quelque chose de particulier?
10: Non, parfait, tout va bien. J'attendais des questions sur Laura Pausini.
0: Ah non, on n'a pas eu de questionnaire sur Laura Pausini, mais il y en a eu d'autres. Et ma chère Vanessa, vous avez fait un sans faute.
10: Un sans faute, super, parfait.
0: C'est un 10 sur 10, incroyable. Ben, visiblement, vous connaissez vos classiques, hein. Ça, c'est, on ne pourra pas vous cacher.
10: Ça, c'est sûr, quoi.
0: Je me suis dit que le Frédéric François, comme il était beaucoup plus populaire sur la France, peut-être que là, il y a.
10: Non.
0: Mais même ça, c'est passé, quoi. Donc, vous avez tout eu, c'est un 10 sur 10. On ne va même pas revenir sur vos questionnaires.
10: Parfait, très bien.
0: Racontez-nous un petit peu la tête que fait Jonathan, s'il vous plaît.
10: Ah, il me fait un signe que je ne peux pas montrer devant les enfants.
0: Jonathan?
11: Oui?
0: Vous faites quoi?
11: Rien du tout. Là, je suis en train de rentrer à la maison. Je vais faire dîner les enfants puis retourner au travail, je crois.
0: Ah oui, c'est une bonne idée. Ma foi, elle est tombée sur le questionnaire qu'il fallait. Hein. Visiblement, c'était mieux que vous.
11: Vraiment, c'est quoi ce commerce? Ça ne pouvait pas être pire.
0: Bah écoutez, ça vous donne l'occasion de revenir une prochaine fois pour jouer avec nous, si vous vous ennuyez encore une fois en attendant vos enfants.
11: Ouais, et puis j'ai pas besoin d'attendre, 6 mois.
0: Oui, c'est ça, exactement. On est bloqué 6 mois quand on gagne au Presse Citron. Donc on vous dit à bientôt, Jonathan.
11: À bientôt.
0: Au revoir, bon appétit. Bon appétit. Vanessa, vous repartez avec 100 francs, mon cadeau à utiliser dans les stations Jubin Frères de la région. Vous allez pouvoir aller faire le plein de bonnes choses, d'essence particulièrement, mais vous pouvez aussi acheter des victuailles dans les shops. Et puis, vous allez pouvoir frimer pendant 6 mois devant Jonathan. Après cette victoire éclatante, 10 bonnes réponses sur 10 questions. Bravo encore pour cette magnifique performance.
10: Merci, merci.
0: Félicitations. Ça y est, on va faire des débats. On vous souhaite une bonne journée, un bon appétit aussi.
10: Merci, pareillement.
0: Au revoir. Eh ben voilà, une rencontre au sommet sur les hauteurs de Tavannes. Deux belligérants absolument redoutables. Et un 10 sur 10 qui ne laisse aucun doute sur la victoire de Vanessa. Bravo à elle. On va relancer bien sûr une nouvelle salve de Presse Citron la semaine prochaine. Préparez votre cerveau, faites des échauffements, tout ce qu'il faut. Comme des athlètes olympiques pour remporter l'or la semaine prochaine. On sera là dès lundi, 11h45.
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12: Les magazines n'en finissent pas de prôner, comme chaque année à cette période, les régimes minceurs pour un summer body. Tout en haut du podium se trouve le régime Hollywood, séduisant par ses résultats spectaculaires, du moins en apparence. Mais est-il vraiment efficace sur le long terme? Et surtout, est-il sans danger pour la santé? On en parle dans À vos soins. Le régime Hollywood est un régime très restrictif qui repose sur une alimentation quasi exclusive de fruits, avec une réintroduction progressive d'autres aliments sur plusieurs semaines. Un régime qui entraîne une grande perte d'eau, de muscles et de glycogène, et qui apporte des résultats temporaires au risque d'effet yo-yo très élevé. Un régime qui est aussi très en vogue sur les réseaux sociaux, qui promet une silhouette affinée en un temps record, mais qui cache en réalité de nombreuses contraintes, mais également des risques pour la santé. Ce régime, appelé aussi régime fruit ou régime Beverly Hills, est un régime très restrictif. Comme dit, il repose sur un principe radical, ne consommer que des fruits pendant une courte période avant de réintroduire progressivement certaines familles d'aliments. Un régime qui promet une détoxification du corps et une sensation de légèreté, mais qui comporte de sérieuses limites. En supprimant presque tous les autres groupes d'aliments tels que les protéines, féculents, lipides, l'organisme finit par manquer de nutriments essentiels. Dans les années 1980, Jodie Mazel, une américaine adepte de régime minceur basée à Hollywood, publie « The Beverly Diet ». Elle rencontre un immense succès, notamment auprès des célébrités en quête de résultats rapides. L'idée, proposer un programme express pour perdre quelques kilos en peu de temps, souvent avant un événement important ou une apparition publique. Le principe de ce régime, reposant sur l'idée très simple de ne manger que des fruits, qu'ils soient frais ou parfois séchés, et éliminer d'autres féculents, protéines, matières grasses qui passent à la trappe, réduit fortement la consommation quotidienne de calories et force le corps à puiser dans ses réserves en entraînant une perte de poids rapide. En bref, ce régime repose sur une restriction énergétique sévère et un choix alimentaire plus que limité. Ce régime Hollywood dure généralement 6 semaines, mais certaines variantes peuvent être plus courtes ou plus longues. Il est cependant impératif de demander un avis médical avant de se lancer dans ce marathon du fruit et être suivi tout au long de ce périple. Sur le web et sur les réseaux, on peut trouver le mode d'emploi de ce régime plus que strict présenté comme étant le brûle-graisse. Perdre quelques kilos en peu de temps ou dégonfler juste pour enfiler sa robe de bal sans forcément s'engager sur le long terme peut s'avérer efficace comme un starter. Beaucoup de personnes ne suivent que la première semaine de ce programme pour se sentir plus léger, moins ballonné. Si la perte de poids est rapide et visible, elle est pourtant trompeuse. Car en réalité, on perd de l'eau, ce qui fait chuter le poids rapidement. On perd du glycogène, on perd également l'énergie stockée dans les muscles et le foie, et on perd du muscle, mais peu de graisse. Il faut également savoir que les effets ne sont pas durables et que dès que l'on reprend une alimentation dite normale, le poids remonte et on assiste dès lors à ce que l'on appelle l'effet yo-yo. Ce régime, comme tous les autres aussi stricts, coupe l'écoute de la faim, les envies, provoque des fringales et perturbe le métabolisme, ce qui va compliquer la stabilisation du poids. Le régime Hollywood, en plus de priver le corps de nutriments essentiels, entraînera à force de la fatigue, de la baisse des défenses immunitaires, des troubles de la concentration, de la fragilisation de l'organisme et peut entraîner de fréquents troubles digestifs et ralentir le métabolisme en accélérant la fonte musculaire. Une telle restriction peut aussi provoquer des vertiges, des étourdissements, des difficultés à l'effort comme monter les escaliers, porter des objets lourds ou d'autres gestes en apparence simples, un manque de tonus et d'énergie allant jusqu'à des épisodes de tristesse. Pour maigrir sans se mettre en danger, il est donc préférable de choisir une approche personnalisée, progressive et adaptée à sa situation, encadrée par un professionnel de santé, que ce soit un médecin, un diététicien ou un nutritionniste. Mais avant d'aller voir un spécialiste, il faut garder en tête, et ce tout au long de l'année, qu'il n'existe pas de solution miracle, que le corps change avec les années, que chaque progrès, même petit, est une victoire et que les petites habitudes valent mieux que les efforts extrêmes.
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14: Jean-Marc Soldati, on va parler de poissons, notamment poissons d'eau douce. Ça nous permet de rappeler l'importance des poissons de la région. Et ce que vous dites, c'est qu'il faut toujours commencer par le fond de poisson.
15: Son propre fond. Effectivement, on peut parler, on va parler poissons de chez nous. On est proche de lacs magnifiques et on a des produits magnifiques dans nos lacs. Mais on est presque, à part la ferra qui est un persidé, on est sur des salmonidés. Donc c'est des poissons qui méritent peu de cuisson. L'important, c'est d'avoir la proximité et la fraîcheur.
14: Alors justement, on commence par le fond de poisson.
15: Alors, si on va décider de travailler une truite, un omble, une ferra, si on veut la faire en filet ou bien la faire entière, c'est totalement différent. Mais si on va faire des filets, on va lever le poisson. Ça, le poissonnier peut vous aider. Autrement, vous, si vous vous sentez sûr, vous pouvez le faire à la maison avec un bon couteau et tout. Après, il faut avoir la patience d'enlever toutes les petites arêtes parce que ben, même si ce n'est pas des très grands poissons, ils ont des arêtes. On va enlever la peau et on va garder de façon très précieuse toutes les parures. Et ces parures vont nous rendre service pour élaborer une recette future. Mmh. Alors pour un fond de poisson, donc on va garder les parures de poisson qu'on laissera à une eau, un filet d'eau courante pendant une dizaine, vingtaine de minutes. Pendant que le poisson dégorge, si on veut, ses parures, on va prendre une échalote, on va prendre un quartier d'oignon, un tout petit peu de poireau blanc, des parures de persil, donc parures, quand je dis, c'est que de persil, on peut avoir un peu de cerfeuil, un petit peu d'aneth, on prend une feuille de laurier, un clou de girofle, et on va étuver ça, émincer finement, dans un tout petit peu de beurre. On va mettre un tout petit peu de mignonnette de poivre, un clou de girofle, une feuille de laurier. On fait suer ça à feu très très doux, juste faire tomber ces légumes, les assouplir. Et ensuite, on va mettre nos arêtes de poisson. On met pour, on va dire, 500 grammes d'arêtes, on va mettre 1 décilitre de vin blanc sec, vin blanc du lac de chez nous. On va couvrir avec un tout petit peu d'eau, très peu mouillée. On va amener ça gentiment à ébullition, on va écumer et on laisse ça reposer. C'est pas une demi-heure de cuisson, c'est juste amené à ébullition, puis après on met sur le bord du fourneau. On va passer ça à travers un papier filtre, éventuellement filtre à café, ça va très très bien. Et puis on va garder ça précieusement et ça va nous servir pour toutes les sauces, toutes les possibilités qu'on peut après imaginer et réaliser autour de nos poissons.
14: Et le fond de poisson, il faut donc le rappeler, c'est vraiment un des éléments importants. C'est ce qui va donner encore une onctuosité, quelque chose, une dimension supplémentaire.
15: Non seulement l'onctuosité, mais l'identité. Si on fait une truite, le fond est fait avec uniquement de la truite. Si on fait de l'omble, c'est uniquement de l'omble. Si on fait un brochet, c'est du brochet. Et ça lui donne son identité, son ADN.
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0: Aujourd'hui, pour jouer avec nous, j'accueille avec grand plaisir Nadia. Bonjour Nadia.
16: Oui, bonjour.
0: Nadia, on va se lancer dans ce Presse Citron devant moi. J'ai trois questionnaires de culture générale. Et vous choisissez celui que vous préférez. Vous m'avez dit, antenne, que vous en vouliez un sur la géographie, que ce serait pas mal, c'est un peu votre domaine de prédilection. Moi, je prends de toute façon les questionnaires avant que vous m'appeliez, comme ça, ben, on est fixé. Est-ce que vous êtes tombé sur votre bonheur ? Alors, ouais, j'ai les musées du monde,
16: okay.
0: J'ai les chansons de l'année 64 et les superstitions. Musée du monde, c'est peut-être un peu géographie, mais plutôt lié à l'art et autres, à l'histoire peut-être aussi.
16: Alors les superstitions, on va essayer.
0: Ça part sur les superstitions, ok, d'accord. Ah. Bah, je pensais que vous pensiez les musées, mais très bien. Une minute pour répondre à 10 questions sur ce thème des superstitions. Si vous butez sur une question, vous pouvez dire « je passe ». Et on revient à la question s'il nous reste du temps à la fin du questionnaire, une fois qu'on aura passé une première fois les questions. Une minute donc pour faire le meilleur score de cette semaine. Est-ce que vous êtes prête?
16: Alors on y va.
0: Feu gaz. Que touche-t-on pour conjurer le mauvais sort?
16: Du bois.
0: De la culture chinoise, quel animal est le plus célèbre symbole de la chance?
16: Bon. Taureau.
0: Quel objet métallique accroche-t-on parfois au-dessus d'une porte pour porter chance?
16: Un fer de cheval.
0: De quelle couleur est traditionnellement la jarretière de la mariée pour symboliser la pureté?
16: Blanche.
0: Quel objet ne doit-on jamais ouvrir dans une pièce sous peine d'attirer la malchance?
16: Parapluie.
0: Quel mot attribué à Cambronne est réputé apporter plein succès aux artistes?
16: Je passe.
0: Qu'est-ce qu'il ne faut jamais poser à l'envers sur une table?
16: Le pain.
0: Quelle couleur est réputée maléfique dans le monde du théâtre?
16: Vert.
0: Quel objet porte la poix si on le renverse sur la table?
16: L'huile.
0: Quel animal porte malheur si on le croise?
16: Chat noir.
0: Quel mot attribué à Cambronne est réputé apporter plein succès aux artistes?
16: Violet.
0: On l'a terminé.
16: Ok.
0: C'est marrant, mais quand vous parlez, il y a de l'écho, mais l'écho, il vient avant. C'est-à-dire qu'on entend une voix dans le fond, plutôt masculine.
16: J'ai de l'aide.
0: C'est qui, votre mari ou vos collègues?
16: Oui, le fils,
0: Marie. Ah, il y a tout qui est là, quoi. On serre les coudes, c'est bien.
16: On est là.
0: En plus, ça vous a permis de répondre à toutes les questions de manière assez franche et précise. Est-ce que c'est des bonnes réponses? Ça, on va le voir tout de suite avec se corriger. Ça commence avec cette première question. Ce qu'on touche pour conjurer le mauvais sort, pardon, du bois, c'est une bonne réponse. Ça commence bien.
16: Okay.
0: De la culture chinoise, l'animal le plus célèbre, qui est célèbre pour symboliser la chance, il s'agissait du dragon. Un animal fantastique, mais c'est un animal quand même, et non pas le taureau, donc c'était le dragon. L'objet métallique qu'on accroche parfois au-dessus d'une porte, le fer à cheval, c'est une bonne réponse. Traditionnellement, la jarretière de la mariée, pour symboliser sa pureté, n'est pas blanche, elle est bleue. Alors, c'est peut-être pas non plus comme ça qu'on fait partout, mais de manière générale, on dit qu'il faut qu'elle soit plutôt bleue. Il ne faut jamais ouvrir, bien sûr, de parapluie dans une pièce sous peine d'attirer la malchance, c'est juste. Cambronne a dit un mot qui est devenu une expression que l'on transmet souvent aux artistes pour leur apporter plein succès. Il s'agit de merde.
16: Ah oui.
0: Et on se dit merde comme ça, mais ça a bien un sens. Ça vient de Cambronne, qui souhaitait justement qu'il y ait beaucoup d'invités à la soirée, et que donc à l'époque, comme on venait en fiacre, en chariot, ça signifiait qu'il y avait beaucoup de crottins de cheval par terre, et donc c'est pour ça qu'on dit merde. Qu'est-ce qu'il ne faut jamais poser à l'envers sur une table? C'est le pain, c'est juste.
16: Ok.
0: La couleur maléfique du théâtre, c'est le vert, c'est une bonne réponse aussi. L'objet qui porte la poix, si on le renverse sur la table, ce n'est pas l'huile, c'est la salière ou le sel.
16: Ah, le sel, ok.
0: Et là, vous repensez à toutes les fois, vous avez renversé du sel sur votre table sans vous méfier. Et maintenant, vous allez vous en méfier à chaque fois. C'est fou, les superstitions. Enfin, l'animal qui porte malheur, si on le croise, c'est un chat noir. C'est une bonne réponse. 1, 2, 3, 4, 5, 6 bonnes réponses. C'est plus de la moitié du chemin. C'est pas mal.
16: Ok, super.
0: Alors, on vous retrouvera peut-être vendredi pour la finale. C'est ce qu'on vous souhaite en tous les cas.
16: Très bien, ben merci.
0: Et puis vous embrigaderez votre mari, votre fils, le chien, le chat, puis toute la clique, au cas où.
16: D'accord.
0: D'ici là, on vous souhaite une belle semaine et un bon appétit à vous et bien sûr à vos proches.
16: Bon appétit, merci.
0: Au revoir.
16: Au revoir.
0: Eh bien voilà, cette semaine commence à 6, mes aïeux. Il va falloir pédaler ces prochains jours. Vous pourrez tenter votre chance à nouveau demain vers 11h45.
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0: C'est parti pour un tour de Presse Citron sur RJB. On affronte des questionnaires de culture générale et on essaye de briller pour ne pas vivre des traumas. Et pour ça, j'accueille Mathéo. Bonjour Mathéo.
18: Bonjour.
0: Et vous, ça fait quand même plus d'une année qu'on vous a pas revu parce que vous aviez fait un zéro pointé à votre dernière apparition dans le jeu du Presse Citron. On est content que vous en soyez remis.
18: Les traumas sont encore présents, mais on va essayer de les combattre.
0: Il a encore des stigmates, oh le pauvre.

0: Et vous vous étiez fait avoir.
1: Espérons que cette fois ça sera mieux.
0: C'est tout le mal que je vous souhaite, mon beau Mathéo.
2: On a donc un questionnaire de vocabulaire musical, une minute pour répondre à 10 questions sur ce thème. Si vous butez sur l'une ou l'autre des questions, vous pouvez dire je passe et on revient à la question si on a du temps, une fois qu'on aura fait le questionnaire une première fois. Le score à battre est de 6. Est-ce que vous êtes prêt?
1: Je suis prêt.
2: Allons-y. Dans les notes, combien de noirs vaut une blanche?
1: 2.
2: De quelle langue provient la majorité des termes utilisés en musique classique?
1: Italien.
2: Quelle technique consiste à pincer les cordes d'un violon avec les doigts?
1: Pas.
2: Comment désigne-t-on un tempo rapide et joyeux?
1: Pas.
2: Quel mot italien désigne la vitesse d'exécution d'un morceau?
1: Le tempo.
2: Comment nomme-t-on une musique à plusieurs voix indépendantes?
1: Un concerto.
2: Quel terme désigne la voix féminine la plus aiguë avec la plus grande amplitude vocale?
1: Ténor.
2: Comment s'appelle le signe musical qui abaisse une note d'un demi-ton?
1: Le bémol.
2: En musique, comment appelle-t-on la succession ordonnée de notes qui sert de base à une mélodie ou un morceau?
1: Une partition.
2: Quel mot italien indique qu'on doit jouer de manière légère, détachée?
1: Et je l'ai pas.
2: Staccato.
1: Ah, ok.
2: Voilà, ben bah, écoutez, ça s'est bien passé, qu'est-ce que vous en dites?
1: Si j'ai un, je suis content.
0: Vous n'apprendrez donc jamais de vos erreurs.
2: Bon, on part donc sur ce petit corrigé. Dans les notes, combien de noirs vaut une blanche? 2. C'est une bonne réponse, ça partait bien. La langue dont provient la majorité des termes utilisés en musique classique, l'italien, c'est juste aussi, ça fait 2. Quelle technique consiste à pincer les cordes d'un violon avec les doigts? C'est le pizzicato.
1: Okay.
2: Comment désigne-t-on un tempo rapide et joyeux, allegro? Le mot italien qui désigne la vitesse d'exécution d'un morceau, le tempo, ça c'est bon aussi. Comment nomme-t-on une musique à plusieurs voix indépendantes? La polyphonie. C'est pas un pays si jamais. On peut pas
1: autant
2: y aller en
1: pour
2: vacances,
1: moi.
2: Mais c'était ça qu'on voulait. Le terme qui désigne la voix féminine la plus aiguë avec la plus grande amplitude vocale, c'est soprano.
1: Ah,
2: pas
1: oui.
2: Ténor.
1: Ah.
2: Comment s'appelle le signe musical qui abaisse une note d'un demi-ton? C'est le bémol. Bonne réponse. En musique, comment appelle-t-on la succession ordonnée de notes qui sert de base à une mélodie ou à un morceau? C'est pas la partition. La partition, c'est sur ce qu'on écrit. C'est les gammes, tout simplement.
1: Oui, la gamme. Ah oui.
2: Et voilà. Et puis staccato, vous l'avez raté aussi. Ça vous fait 3-4 bonnes réponses. C'est pas mieux que 6, mais c'est infiniment mieux que 0.
1: C'est déjà bien. On repart avec moins de traumatisme, on va
2: dire. C'est bon, ça vous soigne un peu. Voilà, sinon n'hésitez pas aussi à déclarer, bien sûr, le prêt citron à votre assurance. Ça me fait voilà, donc c'est pas pour cette fois-ci, mais on est content que vous repartiez le cœur léger, mon cher Mathéo.
1: En tout cas, je vous remercie, c'est super, belle journée à vous.
2: Bonne journée à vous, au revoir.
1: Au revoir.
2: Le score à battre n'a pas bougé dans notre presse citron, c'est toujours 6. Vous pourrez tenter votre chance demain. On jouera vers 11h45 comme toujours. Cela dit, pointez-vous vers 11h puisqu'on ouvrira les inscriptions par internet. Vous aurez peut-être un peu plus de chance de nous joindre.
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2: Aujourd'hui, c'est Elisa qui joue avec nous. Bonjour Elisa.
4: Bonjour.
2: Elisa, vous avez devant vous 3 questionnaires de culture générale. Vous choisissez celui qui vous va le mieux pour essayer de battre le score de Nadia qui est de 6. J'ai pour vous un questionnaire relatif au téléphone. Alors, ça peut être l'appareil, mais ça peut aussi être d'autres choses à côté qui tournent autour de ce mot téléphone. Des chansons, des duos. Donc ça c'est le deuxième thème, c'est des duos en chanson. Et puis des personnalités qui nous ont quittés en 2025.
4: Oh, tu me quoi?
2: C'est qui tu?
4: Hmm?
2: C'est qui tu?
4: C'est Laurine.
2: Ah bonjour Laurine. collègue

0: Non, c'est ma meilleure amie.
1: Ok. Peut-être que vous allez vous brouiller après cette performance. C'est risqué.
0: Téléphone,
1: les duos ouais. En chanson ou les personnalités qui nous ont quittés en 2025. Alors ?
0: Les téléphones.
1: D'accord. Très bien. Les téléphones, une minute pour répondre à 10 questions sur ce thème. Si vous butez sur une question, vous dites « je passe » et on y revient s'il nous reste du temps à la fin du questionnaire. Le score à battre est de 6. Est-ce que vous êtes prête ?
0: Oui.
1: Alors, on va pouvoir lâcher les chevaux. Quel tube de Claude François évoque le chagrin que peut provoquer la distance et la voix d'un proche au bout du fil ?
0: Le téléphone pleuve.
1: À qui est attribué officiellement l'invention du premier téléphone en 1876 ?
0: Passe.
1: Quelle est la réplique culte de E.T. l'extraterrestre dans le film de Spielberg ?
0: E.T. téléphone maison.
1: Qui chantait « Gaston, il y a le téléphone qui sonne ».
0: Oh ! Je sais plus, passe.
1: Quelle ligne directe Washington-Moscou permettait d'apaiser les tensions pendant la guerre froide ?
0: Passe.
1: À quel chanteur doit-on le titre « Allô papa, Tango Charlie » sorti en 76 ?
0: Passe.
1: En 73, qu'a inventé l'américain Martin Cooper ?
0: Le téléphone.
1: Quel film d'Edouard Molinaro sorti en 75 a réuni Mireille Darc et Pierre Mondi ?
0: Passe.
1: Dans quel sketch Fernand Reynaud se moque-t-il des télécommunications ?
0: Oh my god, passe.
1: Quel surnom donnait-on au téléphone fixe à cadran reconnaissable à sa forme arrondie, rappelant celle d'un amphibien ?
0: Coccinelle.
1: Non, c'était le crapaud. Vous savez, c'est téléphone un peu rond comme ça. Non, c'était pas facile. Beaucoup de références à des choses assez anciennes. Fallait remonter loin dans l'histoire. On va passer tout ça en revue. Vous avez beaucoup passé, donc à mon avis, on n'aura pas les 6, mais voyons déjà combien vous avez fait. Ce tube de Claude François qui évoque le chagrin que peut provoquer la distance et la voix d'un proche au bout du fil, le téléphone pleure, c'est une bonne réponse. Qui a officiellement inventé le premier téléphone ? Alexander Graham Bell. Bell, B-E-2-L.
0: Ok, ah ouais.
1: La réplique culte de E.T. l'extraterrestre, téléphone maison, c'est correct, bonne réponse. Gaston, il y a le téléphone qui sonne, c'était du Nino Ferrer.
0: Ah oui.
1: La ligne directe Washington-Moscou s'appelait le téléphone rouge. Allô papa, Tango Charlie, sorti en 76, c'est Mort Schumann. L'américain Martin Cooper, en 73, a inventé le téléphone portable, le premier téléphone portable.
0: D'accord.
1: Qui tenait dans une valise, visiblement. Édouard Molinaro, en 75, avec Mireille Darc et Pierre Mondi, a fait le film Le Téléphone Rose. Fernand Reynaud, lui, se manquait du 22 à Asnières. C'est un sketch, justement, qu'il avait popularisé. Et puis, le téléphone crapaud, vous l'avez raté aussi. Ça vous fait deux bonnes réponses. Après, c'est vrai que beaucoup de références assez ancestrales. Vous reviendrez une prochaine fois au téléphone.
0: Mais oui, volontiers.
1: Bon, ben voilà, bien battu. Et vous êtes toujours amie avec votre meilleure amie.
0: Oui, mais elle ne m'a pas été d'une grande.
1: Voilà, bah, j'essaie de mettre un peu de paillettes dans tout ça. Mais alors là, vous êtes redescendu d'un étage. Bon, bah, très bien, je voulais vous arranger avec elle. Hein. Je ne sais pas ce que vous allez manger à midi, peut-être des marrons. Allez savoir. Bon appétit, bonne journée, et puis on se dit à bientôt.
0: Merci, bonne journée.
1: Au revoir. Le Presse Citron sera de retour demain, bien sûr, vers 11h45. On ouvrira les inscriptions par notre site internet. Donc venez un petit peu plus tôt, à 11h en général. On ouvre les portes du formulaire sur rjb.ch/citron. On vous rappellera tout ça demain, évidemment, mais ayez un peu d'avance demain, ça vaudra la peine.
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1: Et aujourd'hui, c'est Yannick qui tente sa chance. Bonjour Yannick.
3: Bonjour Steve.
1: Yannick qui va tenter de détrôner Nadia et son score de 6. Nadia qui est avec nous. Bonjour Nadia.
3: Oui, bonjour.
1: Ça va, Nadia? Vous avez passé une bonne semaine? Vous avez un peu dormi quand même?
4: Oui, ça va très bien, merci, c'est gentil.
1: Pas trop de pression, non? Ça va?
4: Non, tranquille.
1: Super, bon, ben tranquille jusqu'à ce que Yannick ait fait sa performance. Ensuite, soit vous pourrez souffler, soit vous pourrez pleurer. Ou alors, on repartira pour une question pour vous départager toutes les deux si Yannick fait 6 aussi. Donc, Yannick, vous restez en ligne pour vous retrouver tout à l'heure.
4: On marche.
1: Yannick, j'ai devant moi 3 questionnaires. Vous choisissez le moins pire. Je dis ça des fois parce que... C'est vrai qu'il faut vraiment tomber sur le questionnaire qui nous va bien pour essayer de briller un maximum. Donc, j'ai pour vous le monde de la BD, de la bande dessinée. J'ai la littérature au cinéma. Cette fois, c'est les grandes œuvres littéraires qu'on a retrouvées au cinéma. Et puis, les tubes de l'année 2025.
4: Oh là là. BD, je suis nulle. Donc ça, tout de suite... je vais essayer la littérature au cinéma.
1: Littérature au cinéma, donc ces livres qui sont devenus des films. Vous avez une minute pour répondre à 10 questions sur ce thème-là, en faisant un maximum de bonnes réponses, évidemment. Cela dit, si vous butez sur une question, vous pouvez dire « je passe » et on revient à la question une fois qu'on aura passé en revue tout le questionnaire une première fois. Est-ce que vous êtes prête, ma chère Yannick? Le score à battre est de 6, je vous le redis au cas où.
4: Je suis prête.
1: En piste. Le bruit citron. En 98, dans L'homme au masque de fer d'Alexandre Dumas, quel acteur incarne le roi Louis XIV et son frère masqué?
4: Passe.
1: De quel auteur fantastique est adapté le film Le Hobbit, un voyage inattendu?
4: Je passe aussi.
1: Quel personnage créé par Sir Arthur Conan Doyle, Robert Downey Jr. a-t-il incarné?
4: Aujourd'hui, passe.
1: En 93, quel chanteur a joué dans Germinal?
4: Renaud.
1: Quel roman de Stephen King a été adapté en 80 par Stanley Kubrick?
4: Cujo.
1: De quel roman de Boris Vian, Romain Duris et Audrey Tautou ont-ils incarné les héros?
4: L'écume des jours.
1: Quelle romancière est l'auteur à l'origine de l'univers des animaux fantastiques?
4: Je ne sais pas.
1: En 2010, quel roman de Lewis Carroll a été adapté par Tim Burton?
4: Alice au pays du vrai.
1: La réponse était beaucoup trop longue et en plus c'est arrivé après le gong malheureusement, mais c'était correct effectivement. Alice au pays des merveilles. Pas évident ce thème, hein.
4: Ah mince, et puis il y en a, je les avais au bout de la langue, et puis c'est des longues questions, donc on peut pas réfléchir des masses non plus. Ouais,
1: des fois il faudrait avoir un miroir pour voir ce qui est écrit au bout de cette langue.
4: Exactement.
1: Mais après il faut lire à l'envers, donc c'est compliqué. Bon, alors, on passe vite en revue tout ça. On a en 98 L'homme au masque de fer d'Alexandre Dumas qui est adapté
4: c'est
1: au cinéma.
4: C'est pas Jean Marais, je sais, c'est qu'il en a fait plusieurs. C'est
1: non. On est en 1998. Il s'agissait de justement. Leonardo DiCaprio.
4: Ah oui, non.
1: Bon, voilà.
4: Oui,
1: pas de regret sur ce coup-là.
4: Non, pas de regret.
1: De quel auteur fantastique est adapté le film Le Hobbit, un voyage inattendu et toute la saga du Seigneur des Anneaux? C'est J.R.R. Tolkien.
4: Voilà, c'est ça.
1: Si vous me donniez Tolkien, on était bon. Mais malheureusement, rien n'est
4: fait. Mais ça ne l'est pas non plus.
1: Le personnage créé par Sir Arthur Conan Doyle, qui a été incarné par Robert Downey Jr. au cinéma, c'est Sherlock Holmes.
4: Ouais.
1: Le chanteur qui a joué dans Germinal en 93, Renaud, c'est une bonne réponse. Stanley Kubrick a été emmené...
4: C'est Orange Mécanique, je crois.
1: Hein. Non, c'est Shining.
4: Ah, Shining, oui. Voilà. Je les confonds un peu. Hein,
1: ouais, c'est toujours un peu ce même univers, un peu angoissant et oppressant. Voilà, donc, c'était Shining pour ce qui est de Stanley Kubrick en 1980. Le roman de Boris Vian, incarné par Romain Duris et Audrey Tautou, m'a dit L'écume des jours, c'est une bonne réponse. Et enfin, la romancière, auteur à l'origine de l'univers des animaux fantastiques, qui dérive de la saga Harry Potter, vous l'auriez eu?
4: C'est
1: Keating. J.K. Rowling.
4: J.K. Rowling,
1: effectivement. Mm-hmm. Alice au pays des merveilles, vous l'avez eu, mais c'était trop tard. Ces deux bonnes réponses, ça suffira pas pour détrôner notre brave Nadia, mais vous pourrez revenir jouer comme ça, c'est parfait.
4: Qui c'est qui vous a dit ça? Eh ben bravo Nadia du coup.
1: Eh ben oui Nadia, félicitations dis donc.
5: Merci, c'est gentil.
1: Ben voilà, vous repartez.
4: Bon week-end à tous, merci.
1: Au revoir Yannick.
5: Au revoir Yannick.
1: À bientôt.
4: Au revoir.
1: Nadia, vous repartez avec 100 francs à faire valoir dans les stations Jubin pour aller faire le plein ou alors pour aller faire quelques petites emplettes de dernière minute, ça dépanne toujours. On espère que vous en profiterez pleinement.
5: Bien sûr, merci.
1: Avec ça, on vous souhaite un bon appétit, un bon week-end.
5: Oui, bon week-end et bon appétit, merci.
1: Au revoir Nadia.
5: Au revoir.
1: Et bien voilà, c'est Nadia qui repart avec le gros lot. Et la semaine prochaine, ce sera peut-être vous. Pour ça, rendez-vous dès lundi, 11h45, vous connaissez le chemin.
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1: Aujourd'hui, notre concurrente, c'est Maud. Bonjour Maud. Oh pardon, excusez-moi, j'ai ouvert le mauvais micro. Vous êtes là?
6: Oui, je suis là.
1: Ah, bonjour. Magnifique, oui. Parfait. C'est bon, vous avez arrêté la voiture, vous êtes arrivé à la maison?
6: Je suis à la maison, c'est tout bon.
1: Super,
6: ouais.
1: Allez, on respire un grand coup. Et on s'apprête à affronter cette diablerie de Presse Citron. J'ai devant moi 3 questionnaires de culture générale. Vous choisissez celui que vous préférez pour briller. J'ai un questionnaire sur les sculptures. J'ai un questionnaire spécial DJ. Et j'ai un questionnaire sur les échecs. Le jeu.
6: Oh. Ah ouais. Ben oh là là, mon Dieu. DJ, je sais pas. DJ, allez.
1: Vous partez sur les DJ?
6: Ouais.
1: Vous êtes un peu mélomane
6: ouais.
1: Dans l'âme? Un mini-mob?
6: Un peu, oui. Mais DJ, ouais. Difficile. Ouais,
1: plus mélomane que joueuse d'échecs et sculpteuse, visiblement, ou amatrice d'art.
6: Oui, plutôt quand même. Ouais.
1: Bon, écoutez, faites au mieux. Vous avez devant vous 10 questions de culture générale sur ce thème spécial DJ. Si vous butez sur une question, vous pouvez dire « je passe » et on revient à la question s'il nous reste du temps à la fin du questionnaire, sachant que vous avez une minute à dépenser de manière sage. Est-ce que vous êtes prête, ma chère Maud?
6: Oui, je suis prête.
1: Alors, en piste de danse, visiblement. Quel DJ renommé a collaboré avec Sia sur le titre Beautiful People en 2025?
6: David Guetta.
1: En 2024, quelle chanson de Simon Garfunkel, le DJ australien Cyril, a-t-il remixé?
6: The Sound of Silence.
1: Quel DJ suédois est connu pour le tube Wake Me Up, sorti en 2013?
6: Je sais pas.
1: En 2007, quel DJ franco-suisse a remporté la Star Academy?
6: Modiman.
1: Quel DJ originaire d'Italie, mais né à Fleurier, a sorti en 1995 le morceau Children?
6: Passe.
1: Avec quelle chanteuse le DJ Calvin Harris a-t-il collaboré sur le titre We Found Love? J'ai pas compris.
6: Taylor.
1: Quel film est à l'origine de la bande originale Axel F, reprise avec succès par le DJ suédois Crazy Frog? Un film. Difficile, hein?
6: Ouais, difficile, ouais.
1: Alors, Crazy Frog, ça vous dit quelque chose?
6: Oui.
1: La chanson de base.
6: De Beverly Hills.
1: Voilà, exactement. Le flic de Beverly Hills.
6: Ouais.
1: Malheureusement, vous ne l'avez pas eu en temps et en heure. Ce ne sera pas pour celle-ci. Par contre, pour le reste. Vous y êtes allé franco de port avec beaucoup de courage et on vous a senti très concentré. Voir si ça paye. Ça commence avec ce DJ qui a collaboré avec Sia sur le titre Beautiful People, sorti en 2025, qu'on peut encore entendre aujourd'hui sur RGB. David Guetta, c'est une bonne réponse. Bien joué. La chanson pardon, de Simon et Garfunkel remixée par Cyril en 2024, The Sound of Silence, un grand classique. Si vous ne connaissez pas l'œuvre de Simon et Garfunkel, celle-là, je pense qu'on peut au moins la sortir. Un DJ suédois, connu pour le tube Wake Me Up, sorti en 2013. Il s'agissait d'Avicii pour Wake Me Up. Feu Avicii, okay. Qui nous a quittés tragiquement. Oui. Le DJ franco-suisse qui a remporté la Star Academy en 2007. Quentin Moziman, évidemment, qui fait un retour en force grâce notamment avec ses chansons composées exprès avec plein de sons que choisissent différentes artistes et célébrités. Et donc qui revient un peu sur les réseaux et sur le devant de la scène. Moziman, c'était juste. Ce DJ originaire d'Italie qui est né à Fleurier, donc dans le Val de Travers, qui a sorti en 95 l'iconique morceau Children, c'est Robert Miles.
6: Ah.
1: Eh oui, okay. On dirait pas comme ça, mais il a traîné du côté de Fleurier. La chanteuse qui chante We Found Love à Calvin Harris, c'est Rihanna. Et puis Beverly Hills, vous l'avez raté. Trois bonnes réponses quand même.
6: Bon, ben oui, c'est pas terrible, mais voilà.
1: Vous vous êtes admirablement battu. Et vous mériteriez effectivement d'aller jusqu'en finale vendredi. C'est vrai qu'avec 3 ce sera un peu court, mais sait-on jamais. En tous les cas, vous n'avez pas démérité. On vous souhaite bon appétit, une belle journée et puis bonne année puisqu'on
6: merci,
1: peut le faire jusqu'au 31.
6: Très bien, pareillement.
1: Au revoir.
6: Au revoir.
1: Le Presse Citron est désormais calé dans son score à battre. C'est 3 pour le moment. Vous pourrez essayer de battre tout ça demain aux alentours de 11h45 avec grand plaisir.
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1: Aujourd'hui, nous accueillons Sandrine pour jouer avec nous. Bonjour Sandrine.
7: Bonjour.
1: Prête à en découdre avec le Presse Citron ?
7: On va essayer.
1: Vous allez ramener du monde un peu pour vous aider ? Pardon ?
7: Oui, oui, j'ai 2 personnes avec moi.
1: D'accord, collègues ?
7: Oui, c'est ça.
1: Bon, d'accord. Donc vous allez devoir partager les 100 francs dans les stations Jubin, je note.
7: Ah ouais, pas de problème.
1: Très bien, on a devant nous 3 questionnaires de culture générale. Vous choisissez celui que vous préférez. J'ai un sur une thématique des châteaux. Si vous aimez les châteaux, ça peut être l'occasion. Un questionnaire sur des musiciens célèbres et puis sur le corps humain.
7: Ah ouais, ben je vais prendre le corps humain.
1: Vous prenez le corps humain, vous nous le rendrez. 1 minute pour répondre à 10 questions sur ce thème du corps humain. Si vous butez sur une question, vous pouvez dire « je passe » et on revient à la question s'il nous reste du temps en fin de questionnaire. Le score à battre est de 3. Est-ce que vous êtes prête ?
7: Oui, c'est tout bon.
1: Alors, on y va. Quelle est la plus grosse glande de l'organisme humain ?
7: Thyroïde.
1: Comment appelle-t-on une dilatation anormale des veines due à un mauvais fonctionnement des valvules veineuses ?
7: Varie.
1: Quelle est l'hormone principale qui permet de baisser le taux de glucose dans le sang ?
7: L'insuline.
1: Quel organe servant entre autres à la phonation est composé de 17 muscles différents ?
7: J'ai pas compris.
1: Quel organe du système lymphatique participe à la filtration du sang et au recyclage des globules rouges ?
7: Les lymphes.
1: Avec le tibia, quel autre os relie le genou et le pied dans la jambe ?
7: Péroné.
1: Quel organe régule la pression sanguine et élimine les toxines ?
7: Le foie.
1: Quel organe permet de transporter les aliments solides et liquides et déglutis vers l'estomac ?
7: L'œsophage.
1: Comment se nomme l'organe qui sécrète le suc gastrique ?
7: Le pancréas.
1: Quelles cellules sont responsables de la transmission de l'influx nerveux dans le système nerveux ?
7: Les axiomes. Non, je ne sais plus.
1: Eh ben, dis, vous nous avez sorti des sacrés termes, là. Les axes, quoi ?
7: Non, ça, c'est rien à voir. C'est le cerveau. Et je me suis trompé.
1: Vous vous êtes dit, je sais pas, je dis un mot compliqué, ça va passer.
7: Oui, voilà.
1: Bon, ben, écoutez. On a bien cravaché. On va voir si ça passe.
7: Ouais.
1: Ça commence avec cette plus grosse glande de l'organisme humain. Il s'agit du foie.
7: Ok.
1: Une dilatation anormale des veines due à un mauvais fonctionnement des valvules veineuses, une varice, c'est juste. Cette hormone principale qui permet de baisser le taux de glucose dans le sang. Il s'agit de l'insuline, c'est une bonne réponse aussi. L'organe servant entre autres à la phonation. Là, on vous a perdu, on a aussi mis des mots compliqués.
7: Ah, les cordes vocales ou quoi ?
1: Alors, la phonation, c'est justement trait à la parole et à la voix. Composée de 17 muscles différents, c'est la langue.
8: Ah, ok.
1: Eh ben voilà. Comme ça, vous savez.
8: Bah ouais, c'est bien.
1: L'organe du système lymphatique qui participe à la filtration du sang et au recyclage des globules rouges, c'est la rate.
8: Mm-hmm.
1: Le tibia, quel est le cousin du tibia qui relie lui aussi le genou et le pied dans la jambe? Vous m'avez dit le péroné, c'est une bonne réponse. Vous auriez pu me donner son nom scientifique aussi, alias fibula.
8: Bien sûr.
1: L'organe qui régule la pression sanguine, les organes qui régulent la pression sanguine et éliminent les toxines, ce sont les reins. Le foie élimine les toxines aussi, il est moins dans la régulation de la pression sanguine. L'organe qui permet de transporter les aliments solides et liquides déglutis vers l'estomac, l'œsophage, c'est une bonne réponse. L'organe qui sécrète les sucs gastriques, c'est l'estomac. Et c'est la bile, le pancréas.
8: C'est clair. Bah oui.
1: Quelles cellules sont responsables de la transmission de l'influx nerveux dans le système nerveux? Ce sont les neurones.
8: Voilà.
1: Ben bah, 4, bah, voilà. Vous prenez la tête, Sandrine.
8: Oui, oui.
1: Enfin, je dis pas que vous me prenez la tête. Vous prenez la tête du concours.
8: Oui, c'est tout bon. Ça va pas tenir, mais c'est déjà ça.
1: On sait jamais. Ça, bien, on a toute une semaine effectivement à trembler. On vous dit peut-être à vendredi. En tous les cas, on vous souhaite assurément un bon appétit et un bel après-midi.
8: Merci, pareillement à vous aussi.
1: Au revoir, au Sandrine. Et bien voilà, le score à battre est désormais de 4 dans notre presse citron. Vous pourrez jouer avec nous demain aux alentours de 11h45. Ce sera pas aussi tôt qu'aujourd'hui, hein. Ça va tourner autour des 11h42, 3, voilà. Peut-être pas aussi tôt qu'aujourd'hui.
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1: Le Presse Citron aujourd'hui, ça se passe avec Joël. Bonjour Joël.
9: Bonjour Steve, bonjour tout le monde.
1: Joël qui s'en vient affronter notre diable de Précitron, nos questions de culture générale. Vous m'avez dit, vos thèmes de prédilection, c'est plutôt sport, des sports qui se pratiquent un peu de par chez nous, éventuellement nature et des choses comme ça. Donc voilà, vous avez déjà posé les thèmes. On verra ce que l'on a tiré au sort pour aujourd'hui en termes de questionnaire. Ouais, c'est mal barré, hein.
9: Pas les châteaux de là.
1: Sait-on jamais avec ce qu'on a eu dans notre ciel ces jours-ci, ce qui traîne, ce qui colorie notre ciel. Il y a un thème, c'est l'astronomie. Ça pourrait être un peu dans cette idée-là. Il y a un questionnaire autour du violon, le mot violon.
9: Okay.
1: Et puis divers et variés.
9: Bon, ben bonne journée, au revoir. Non, alors du coup, je vais prendre divers et variés.
1: D'accord, mais du coup, ce sera sport quand même.
9: Oh, peut-être, ouais. On verra.
1: Ah, ben ce sera sportif en tout cas de devoir affronter tout ça alors que c'est pas forcément son thème de prédilection. Mais bon, vous avez choisi divers et variés, une minute pour répondre à 10 questions sur ce thème. Si vous butez sur une question, dites je passe. On revient à la question si on a du temps, une fois qu'on aura passé toutes les questions en revue. Le score à battre est de 4. Est-ce que vous êtes prêt?
9: Oui, je suis prêt.
1: Alors, en piste. Le Précitron. Quel dessinateur belge est le créateur de Lucky Luke?
9: Goscinny.
1: Comment se nomme la période historique qui s'étend de 1453 à 1789?
9: Je passe.
1: En cuisine, comment appelle-t-on les reins d'un animal?
9: Les rognons.
1: À partir de la racine de quelle plante obtient-on le tapioca?
9: Je passe.
1: Quel marchand vénitien est célèbre pour son expédition en Chine à la fin du XIIIe siècle?
9: Je passe.
1: Dans quel sport Joachim Noah, fils de Yannick Noah, a-t-il évolué aux États-Unis?
9: Le basket.
1: Quel poisson marin tropical vit en symbiose avec les anémones?
9: Poisson pilote.
1: Quelle chanteuse a popularisé le titre Respect, hymne de la cause féminine?
9: Franklin, Aretha.
1: Quel style de danse est emblématique du Moulin Rouge à Paris? Allô? Allô? Je ne vous entends plus. Vous êtes là? Joël a disparu. Joël, vous êtes là? Bon. Visiblement, il y a un problème de connexion. Il a raccroché. C'est bon signe, c'est qu'il est toujours vivant. Oui, c'est marrant, ça a coupé. peut-être touché par la pression ou juste un problème technique. Bah, j'espère que ça va pour lui. Je vais vous donner quelques bonnes réponses, comme ça on avancera, et puis on verra si Joël nous rappelle. Rappelez-nous, Joël, si vous nous entendez. On va bien avoir de vos nouvelles. Donc, les questionnaires, le questionnaire avec ses questions en revue, c'est d'abord ce dessinateur belge qui est créateur de Lucky Luke. Ce n'est pas Goscinny, c'était Maurice. Maurice de Bevers, pour être exact. La période historique qui s'étend de 1453 à 1789, ce sont les temps modernes ou l'époque moderne. En cuisine, les reins d'animal s'appellent les rognons, c'était une bonne réponse. C'est à partir du manioc que l'on obtient le tapioca. Marco Polo, voilà ce marchand vénitien qui est parti en expédition en Chine. Joachim Noah, fils de Yannick Noah, effectivement était dans une équipe a évolué dans le basketball américain. Le poisson marin qui vit en symbiose avec les anémones, c'est le poisson clown. Et non pas, je ne sais plus ce qu'il m'a dit, mais ce n'était pas la bonne réponse. C'est bel et bien Aretha Franklin qui a popularisé le morceau Respect, qui est à l'origine de Otis Redding. Et puis le style de danse emblématique du Moulin Rouge à Paris, c'est le French Cancan. 3 points, mon cher Joël. On va quand même prendre de vos nouvelles hors antenne pour être sûr que tout va bien. Ben sinon, ben voilà, vous êtes passé pas loin de détrôner ou d'égaler à Sandrine. Malheureusement, ça ne passera pas pour cette fois-ci. Les autres, ben voilà, c'est à vous de jouer maintenant. Vous aurez votre chance demain vers 11h45 pour affronter ce score de 4 de Sandrine et essayer de lui voler la vedette.
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1: Et c'est Lucas qui joue avec nous aujourd'hui. Bonjour Lucas.
10: Bonjour Steve.
1: Et vous êtes accompagné de collègues, sauf erreur.
10: Bien sûr.
1: Travail d'équipe, ça vous connaît. Vos collègues, ils ne se souviennent pas de vos bonnes résolutions, parce qu'on en a parlé un petit peu pendant la chanson. Non. Et vous vous souvenez pas des bonnes résolutions. Vous vous souvenez pas des bonnes résolutions que vous avez prises. Eh ben, c'est bien parti. On n'est pas à fin janvier que déjà vous avez oublié vos bonnes résolutions. Après, c'est un bon moyen de finir l'année tranquillement et la tête apaisée.
10: C'est ça, complètement.
1: Moins apaisant, le Presse Citron ne vous fera pas de cadeau. J'ai devant moi 3 questionnaires de culture générale. Vous choisissez celui que vous préférez pour essayer de battre ce score de 4. J'ai un questionnaire sur l'accordéon. J'ai un questionnaire qui s'appelle Voyage dans l'espace. Et j'ai un questionnaire qui vous proposera des questions sur des expressions françaises.
10: Expression française.
1: Vous partez sur les expressions françaises, ni le voyage dans l'espace, ni l'accordéon ne vous font vibrer. Très bien. Bah écoutez, on est parti. Une minute pour répondre à 10 questions sur ce thème. Si vous butez sur une question, vous dites je passe, on y revient s'il nous reste du temps à la fin du questionnaire. Le score abattrait de 4. Est-ce que vous êtes prêts ?
10: Oui, nous sommes prêts.
1: Alors feu gaz ! Quelle expression autour de volatile exprime l'oisiveté ?
10: Je passe.
1: Complétez cette expression familière. Des lions le soir, des...
10: Des couillons le matin.
1: Que signifie avoir des oursins dans son porte-monnaie ?
10: Être à...
1: Lorsqu'on était conduit, que se prend-on ?
10: Je passe.
1: Quelle expression avec des canidés de la poterie signifie se toiser du regard ?
10: Je passe.
1: Selon l'expression, quand on vit dans une situation précaire, que tire-t-on par la queue ?
10: Le diable.
1: Quelle expression animalière désigne de fausses pièces de monnaie ?
10: Je passe.
1: Quel ustensile de cuisine traîne-t-on quand on a fait des bêtises ?
10: Des casseroles.
1: Quelle expression épicée est synonyme de se mêler de ce qui ne nous regarde pas ?
10: Je passe.
1: Aïe, aïe, aïe, aïe, aïe. C'est Eric Rack, hein, mais peut-être que ça passe. Vous avez d'ailleurs passé une bonne partie des questions. On va voir si au moins vos réponses étaient bonnes. Ça commence avec cette expression autour de volatile qui exprime l'oisiveté. Il fallait quand même remettre les pièces dans l'ordre. Il s'agissait de bailler aux corneilles.
10: Okay.
1: C'est quand on ne fait rien et voilà, on baille aux corneilles. On complète cette expression familière. Des lions le soir, vous me dites des couillons le matin. C'est tout à fait juste, bien joué. Que signifie avoir des oursins dans son porte-monnaie ? Être radin, c'est juste aussi, être très avare. Lorsque l'on est éconduit, qu'est-ce qu'on se prend ? On se prend un râteau ou une veste ?
11: Ah, mais oui.
1: Eh oui. Ouais. Quelle expression avec des canidés, de la poterie signifie se toiser du regard, se regarder en chien de faïence ?
11: Ah non, ça je savais pas.
1: Voilà. Selon l'expression, quand on vit dans une situation précaire, c'est bel et bien le diable que l'on tire par la queue. Bonne réponse. Une expression animalière qui désigne de fausses pièces de monnaie, de la monnaie de singe. Vous l'avez déjà entendu celui-là ?
11: Non.
1: Eh bien maintenant, vous l'avez entendu. Quel ustensile de cuisine traîne-t-on quand on a fait des bêtises ? On traîne des casseroles, c'est juste. Vous arrivez au même score que Sandrine. Et quelle expression épicée est synonyme de se mêler de ce qui ne nous regarde pas ? C'est mettre son grain de sel.
11: Ah oui, c'est juste.
1: Vous auriez pu l'avoir celle-ci, malheureusement, on a un peu traîné sur le reste. Mais vous arrivez à égalité avec Sandrine, donc on vous retrouve demain pour la finale.
11: Ah ben super.
1: Une finale à trois têtes, ça va être joyeux. Donc rendez-vous demain vers 11h45 pour cette finale et d'ici là, bah dormez quand même.
11: Ça joue.
1: Et essayez de retrouver vos bonnes résolutions, nom de nom. Ça sert à rien d'en prendre,
11: oui.
1: Sinon. Bon, une bonne journée, Lucas. Lucas.
11: Pareil.
1: Et puis, bien sûr, à toute la clique derrière qui vous a appuyé. Bon appétit, une bonne journée. Au revoir.
11: Pareillement. Au revoir.
1: Ainsi s'achève cet épisode 4 de la semaine de notre presse Citron. Vous l'avez entendu, si vous voulez vous aussi jouer, et ben vous pourrez tenter votre chance demain vers 11h45 pour essayer de détrôner et Sandrine et Lucas et toute sa clique.
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1: Et aujourd'hui, c'est Naïs qui vient tenter de détrôner deux autres concurrents. Bonjour Naïs.
12: Bonjour.
1: Vous avez ramené du monde un peu avec vous ou bien vous allez vous la jouer solo ?
12: Non, on a ramené l'équipe.
1: Bon, d'accord. Alors, il va falloir partager le gain si jamais vous brillez. Cela dit, eh bien, en face de vous, vous avez quand même deux concurrents qui vous toisent du regard en espérant que vous ne les détrôniez pas. Il s'agit de Lucas et de Sandrine. Bonjour.
11: Bonjour.
1: Vous avez tous les deux fait 4 en équipe ou pas. Non, je crois que Sandrine, vous avez joué avec... Vous étiez plusieurs aussi, hein ?
13: On était avec deux collègues, oui,
11: voilà. On était plusieurs.
1: Lucas aussi. Donc voilà, des équipes qui s'affrontent. Vous croisez tous les doigts de votre côté. Du coup, ben, on va se retrouver à la fin de la performance de Naïs pour voir si c'est vous qui l'emporterez ou en tout cas pour vous départager si elle ne fait pas mieux. À tout de suite, Lucas.
13: Allez,
1: et Sandrine.
11: À tout de suite.
1: Ah ben voilà, il vous encourage en plus, Naïs. C'est beau le fair play. Hein,
12: c'est magnifique. C'est magnifique. Magnifique.
1: Bon, j'ai devant moi 3 questionnaires de culture générale. Vous choisissez le thème qui vous va le mieux pour essayer de briller justement et battre ce score de 4. J'ai un questionnaire sur la musique. J'ai un questionnaire relatif aux oiseaux. Et j'ai un questionnaire des mots qui commencent par la lettre A.
12: Le dernier, les mots qui commencent par la lettre A.
1: Alors attention, ça peut être un peu piégeux, mais si vous savez ce que vous voulez, vous m'avez l'air pleine d'aplomb, ça peut passer. Très bien, une minute pour répondre à 10 questions sur ce thème, des mots commençant par la lettre A. Si vous butez sur une question, vous dites « je passe » et on y revient s'il nous reste du temps à la fin du questionnaire. Le score abattrait de 4. Êtes-vous prête ?
12: Oui.
1: Puis autour, ils sont prêts ?
12: Oui.
1: Alors, feu, gaz, bonne chance.
12: Merci.
1: Quelle plante aromatique est surnommée faux anis ou fenouil bâtard ?
12: Annette.
1: Comment s'appelle le dard des insectes comme l'abeille ou la guêpe ?
12: Passe.
1: Quel bois précieux de couleur rouge-brun est très utilisé pour fabriquer des meubles ?
12: L'acajou.
1: En chirurgie, quel terme désigne l'acte consistant à retirer partiellement ou totalement un organe ?
12: Ablation.
1: Quel mot désigne un jeune poisson juste après l'éclosion de l'œuf ?
12: Passe.
1: Comment appelle-t-on le fond des océans à plus de 2000 mètres de profondeur ?
12: Abyssal, les abysses.
1: En musique, si vous détaillez un accord en épelant chaque note, vous faites un
14: A cappella.
1: Comment se nomme le poinçon de fer servant à percer et coudre le cuir?
14: Passe.
1: Qu'est-ce qu'un privilège réservé à quelqu'un ou un groupe de personnes?
14: Passe.
1: Quel verbe s'utilise quand on annule officiellement une loi?
14: Ouais, non, passe.
1: Comment s'appelle le dard des insectes comme l'abeille ou la guêpe? Eh ben voilà, vous êtes arrivé au bout, tout juste. Mais est-ce que vous avez fait suffisamment de points? Eh bien,
14: je
1: ça.
14: Ne crois pas.
1: On va corriger, on ne sait pas. La plante aromatique surnommée faux anis ou fenouil bâtard, c'est l'aneth. C'est une bonne réponse. Ne me dites pas qu'on dit ins en allemand, ça ne comptera pas. Comment s'appelle le dard des insectes comme l'abeille ou la guêpe? C'est l'aiguillon.
14: Oh là là,
1: oui, oh là, là. Ça commence déjà à râler là. Quel bois précieux de couleur rouge brun très utilisé pour fabriquer des meubles? L'acajou, c'est juste, bien joué. C'est bel et bien l'ablation, ce terme qui désigne l'acte de retirer partiellement ou totalement un organe. Un jeune poisson juste après l'éclosion de l'œuf, ça s'appelle un alevin.
14: Mais oui.
1: Et voilà, ça se tape la tête contre les murs. Le fond des océans a plus de 2000 mètres de profondeur. Les abysses, vous êtes parti sur abyssal, c'est la même racine, on sait de quoi on parle, donc on attendait effectivement ça, c'est une bonne réponse, je vous la compte juste. En musique, si vous détaillez un accord en épelant chaque note, vous faites non pas un a cappella, mais vous faites un arpège.
14: Ok.
1: Le poinçon de fer servant à percer et coudre le cuir, ça s'appelle l'alène. Un privilège réservé à quelqu'un ou un groupe de personnes, c'est l'apanage. Et oui, c'est ça la difficulté avec ces mots qui commencent par la lettre A ou par une lettre en particulier, c'est que souvent on va chercher des mots un peu tordus. L'apanage. On utilise souvent l'expression l'apanage des justes d'ailleurs, si besoin. Quel verbe s'utilise enfin quand on annule officiellement une loi? Il s'agit d'abroger une loi. Vous faites 4 points.
14: Eh ben encore.
1: Eh ben Lucas et Sandrine, dis donc, ça va être la finale.
10: Oui.
1: Comment qu'on fait dans ces cas-là? C'est très simple. Je vous pose une question, la même pour tous les trois. Et c'est une réponse, c'est une question qui demande une réponse chiffrée, une valeur. À vous d'être le plus proche de la bonne réponse pour l'emporter. Inutile de sortir ChatGPT. C'est des questions trop tordues. Il n'y arrive pas. On a vérifié. Est-ce que vous êtes prêtes et prêts pour briller, sachant que, ma chère Naïs, comme vous êtes la dernière arrivée, vous répondrez en premier, suivi de Lucas et puis de Sandrine. Voilà, si on joue plus tôt dans la semaine et puis qu'on brille un peu plus tôt, ça donne aussi ce petit avantage en cas d'égalité, de pouvoir attendre la réponse des autres. Est-ce qu'on est prêt de chaque côté? Essayez de répondre assez rapidement.
10: Oui.
1: Alors, la question est la suivante. Attention. Combien de lingots d'or standard peut-on mettre au maximum dans le coffre d'une Smart Fortwo?
14: Oh.
1: Votre réponse, Naïs.
14: Allez, 200.
1: 200. Mon cher Lucas.
10: Je dirais 1000.
1: 1000.
14: T'es fou.
1: Ma chère Sandrine.
13: 201,
1: vous vous situez pile entre les deux, mais en se disant c'est un petit peu plus que 200. Eh bien, la réponse, c'était...
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15: Et pour participer au Presse Citron aujourd'hui, nous sommes en compagnie de Vanessa. Bonjour Vanessa.
16: Bonjour.
15: Vous allez bien?
16: Oui, ça va bien, merci, à vous?
15: Mais très bien, merci. Vous nous appelez d'où, Vanessa?
16: De Corgémont.
15: De Corgémont. Il fait beau, il fait chaud, vous profitez bien de votre jour de congé?
16: Oui, oui, on profite bien, oui.
15: Merveilleux. Vanessa, est-ce que vous avez déjà participé au Presse Citron?
16: C'est la première fois.
15: C'est la première fois. Bon, pas trop stressé?
16: Ça va.
15: Ça va.
16: Pas de bras à aller.
15: Écoutez Vanessa, je vais vous rappeler les règles. Donc, vous aurez une minute pour répondre à un maximum des 10 questions du questionnaire. Vous avez le droit de vous faire aider, mais c'est uniquement la première réponse qui sort de votre bouche qui sera prise en compte. Et puis, si vous ne savez pas, vous pouvez dire « je passe » et on reprendra la question en fin de questionnaire si on a le temps. Est-ce que ça vous va?
16: Ok, ça marche.
15: Il ne me reste plus qu'à vous proposer ces trois questionnaires. Vous avez un thème sur lequel vous aimeriez bien tomber pour votre première ?
16: Je ne sais pas, non.
15: Pas spécialement. Bon. Alors, on a un questionnaire sur Michel Sardou. Voilà, si tout à coup, vous êtes une fan de Michel Sardou. Un questionnaire qui s'appelle Un air de famille, donc des liens familiaux parmi les stars, par exemple. Ou alors, un troisième questionnaire, les mots qui commencent par ta. Donc, T-A.
16: Par ta ?
15: Ouais.
16: Alors, les mots qui commencent par ta.
15: On prend les mots qui commencent par ta. Vanessa, est-ce que vous êtes prête ?
16: Je suis prête.
15: Alors, c'est parti. Quelle loi est associée à l'expression œil pour œil, dent pour dent ?
16: Talion.
15: Comment nomme-t-on une chaise de petite taille sans dossier ni accoudoir ?
16: Tabouret.
15: Quel mammifère est couvert d'une carapace de plaques osseuses articulées ?
16: Une tortue.
15: Comment s'appelle la danse traditionnelle du sud de l'Italie dont le nom est tiré d'une araignée ?
16: Tarantule.
15: Quel fruit tropical qui pousse en gousse est appelé aussi date indienne ?
16: Passe.
15: Comment se nomme la fécule extraite de la racine du manioc ?
16: Passe.
15: Quel nom porte l'étoffe à carreaux très répandue en Écosse ?
16: Oh purée. Je passe.
15: Originaire de la Corée du Sud, quel sport de combat est voisin du karaté ?
16: Je passe.
15: Quelle préparation à base d'olives broyées est une spécialité de la cuisine provençale ?
16: La tapenade.
15: C'était juste après le gong, malheureusement. Vous l'auriez eu. Bon, bah, on a très bien commencé, Vanessa. Et puis ça s'est un peu gâté par la suite.
16: Un peu, hein ?
15: Un petit peu. Bon, on va reprendre tout ça. Première question, cette loi qui est associée à l'expression « œil pour œil, dent pour dent », on vous l'a soufflé, c'était bien la loi du talion. Premier point. Cette chaise de petite taille sans dossier ni accoudoir, c'est bien sûr le tabouret. Deuxième point, je me suis dit, bon ben Vanessa, première participation, 10 points, c'est parfait. Et vous m'avez fait un peu marrer quand même avec la prochaine. Ce mammifère qui est couvert d'une carapace de plaques osseuses articulées. C'est peut-être articulé qui nous différenciait de la tortue, de la tartue comme vous avez dit. Non, c'est le tatou.
16: Ok.
15: Comment s'appelle la danse traditionnelle du sud de l'Italie dont le nom est tiré d'une araignée ? Vous étiez juste avec la tarentule, mais la danse, elle s'appelle la tarentelle. Malheureusement, okay. Je ne peux pas vous le compter.
16: Pas grave.
15: Ce fruit tropical qui pousse en gousse, qui est aussi appelé la date indienne, c'est le tamarin. Vous avez peut-être déjà entendu parler.
16: Oui, oui. Ouais.
15: La fécule extraite de la racine du manioc, c'est le tapioca. Ce nom que porte l'étoffe à carreaux très répandu en Écosse. J'ai eu l'impression que vous l'aviez sur le bout de la langue, le tartan.
16: Mais il me semble, mais ça revient pas, toujours pas maintenant.
15: Ouais, le tartan.
16: Ah, ok, ouais.
15: Originaire de la Corée du Sud, le sport de combat voisin du karaté. Celui-là, il était un peu piégeux parce que c'est le taekwondo qui s'écrit bien avec T-A.
16: Ah oui, ouais.
15: Et puis, la préparation à base d'olives broyées, vous l'aviez un peu tard, la tapenade. Je peux malheureusement pas vous compter ce troisième point. Bon, Vanessa, on avait une dixième question. Je vais quand même vous la poser pour le plaisir du jeu. Quel nom porte le jeu de cartes utilisé dans la cartomancie ?
16: Le tarot.
15: Vous l'auriez eu aussi. Malheureusement, on n'a pas été assez rapide. Bon, deux points, Vanessa. On ne sait jamais. Peut-être qu'on vous retrouverait vendredi pour la finale du Presse Citron. Puis malheureusement, si vous vous faites dépasser d'ici là, vous aurez une nouvelle occasion dès la semaine prochaine.
16: Mais oui, ça marche.
15: Merci beaucoup d'avoir participé. Je ne vous ai pas traumatisé pour votre première ?
16: Non, pour le moment, ça va encore.
15: Pour le moment, ça va. Profitez bien encore de votre après-midi, Vanessa, puis je vous dis à très bientôt.
16: Merci. Pareillement, à bientôt.
15: Au revoir.
16: Au revoir.
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15: Et aujourd'hui, nous jouons avec Aurélie. Bonjour Aurélie.
18: Bonjour.
19: Aurélie qui allait faire un petit marché en France voisine pour la Pentecôte. Allez voir un petit peu ce qui se passait par là-bas. Est-ce que l'herbe est plus verte à côté ?
18: Non, je ne pense pas qu'elle est forcément plus verte, mais ça fait toujours, c'est toujours sympa, des petites sorties.
19: Ouais, vos petits coups de cœur en termes de produits du terroir que vous avez dégotés ?
18: Moi, c'est toujours fromage, saucisson, j'adore ça.
1: Bon, allez.
18: Voilà.
1: Vous n'oubliez pas que chez nous, il y a aussi des très bons produits. Hein.
18: Oui, évidemment.
1: Évidemment. Évidemment. Il y a par exemple un presse citron, voilà, produit du terroir, qui vous permet de gagner peut-être 100 francs en billets à gratter Suisse-Lose. Pour ça, il va falloir déjà battre Vanessa avec son score de 2. Et puis ensuite, il faudra tenir toute la semaine. Pour ce faire, j'ai devant moi 3 questionnaires de culture générale. Vous choisissez celui qui vous convient le mieux en termes de thématique. J'ai un questionnaire sur des villes d'Europe, sur les pommes et sur l'actualité, les grands événements de mai 2025, à tous les niveaux.
18: Je vais prendre les villes d'Europe.
1: Les villes d'Europe. Une minute pour répondre à 10 questions sur ce thème. Si vous butez sur une question, vous pouvez dire « je passe » et on y revient s'il nous reste du temps à la fin du questionnaire. Le score à battre est de 2, vous l'avez entendu. Est-ce que vous êtes prête, Aurélie ?
18: Oui, prête.
1: Alors, en route ! Dans quelle ville d'Europe centrale se trouve le pont Charles qui traverse la rivière Vltava ?
18: Je passe.
1: Dans quelle ville se trouve la Cour internationale de justice, la Cour pénale internationale et Europol ?
18: Vienne.
1: Quelle ville est la plus peuplée d'Écosse ?
18: Édimbourg.
1: Dans quelle ville d'Europe se situe le port de Pirée ?
18: Je passe.
1: Quelle mer borde la ville de Stockholm ?
18: La Méditerranée.
1: Dans quelle ville d'Autriche est né Mozart ?
18: Vienne.
1: Quelle ville est la capitale de la Bosnie-Herzégovine ?
18: Je passe.
1: Quelle ville se trouve, dans quelle ville se trouve le plus grand port européen ?
18: Je passe.
1: Quelle ville se trouve à mi-chemin entre Barcelone et Lisbonne ?
18: Porto.
1: Quelle est la capitale de la Slovaquie ?
18: Je passe.
1: Aïe, aïe, aïe, aïe, aïe, aïe.
18: Oh, et puis la Bosnie, j'ai eu après, c'était Sarajevo. Voilà, bon, bah, c'est toujours après coup. Ouais, catastrophique.
1: Écoutez, il fallait faire mieux que deux. Ça devrait.
18: Oui, oui, mais peut-être. C'est quand même catastrophique.
1: On va voir tout ça. Cette ville d'Europe centrale où se trouve le pont Charles qui traverse la rivière Vltava, V-L-T-A-V-A. J'ai un peu du mal avec
18: dans
1: ça.
18: À l'est, je pense.
1: Exactement, oui, c'est Prague.
18: Ouais.
1: Dans quelle ville se trouve la Cour internationale de justice, la Cour pénale internationale et Europol ? Il s'agit de La Haye, on est aux Pays-Bas.
18: Voilà, ouais.
1: Et pas à Gênes. Quelle ville est la plus peuplée d'Écosse ? Édimbourg, ça semblait évident, mais pourtant c'est Glasgow.
18: Ah bah, voyez, voilà. Moi c'est au moins une que j'ai juste, bah voilà.
1: Il y avait le petit piège là, évidemment, mais bon, bah voilà. Dans quelle ville d'Europe se situe le port du Pirée ? Il s'agit d'Athènes. La mer qui borde la ville de Stockholm, c'est en tout cas pas l'Atlantique. Stockholm, c'est en Suède. Donc on est plutôt au nord. Il s'agissait de la mer Baltique.
18: Ah oui.
1: La ville d'Autriche où est né Mozart, c'est pas Vienne, c'est Salzbourg. Je suis
18: désolé. Non mais voilà.
1: Voilà, c'est plus
18: celle-là aussi, je la savais, mais après coup.
1: C'est plus horrible. Une question d'histoire que de ouais. Géographie, mais effectivement, c'était Salzbourg. Et Sarajevo, bah, vous l'avez eu, mais bien après. Cette ville dans laquelle se trouve le plus grand port européen, c'est Rotterdam. Et on est toujours aux Pays-Bas. C'est Rotterdam. Quelle ville se trouve à mi-chemin entre Barcelone et Lisbonne ? Il s'agit de Madrid. Et quelle est la capitale de la Slovaquie ? C'est Bratislava.
18: Oui, oui.
1: Vous me révisez tout ça et vous revenez une prochaine fois ?
18: Oui. En plus, j'avais gagné avec la géographie la fois où j'ai gagné. Mais
1: et
18: là,
1: cette
18: ouais,
1: fois-ci, il y a eu 2-3 pièges. Ouais. Et effectivement, c'était pas... voilà.
18: Ouais.
1: Mais vous révisez
18: tout
1: ça.
18: Merci beaucoup.
1: Avec grand plaisir. Oui, on vous souhaite une bonne journée et puis à une prochaine.
18: Pareil pour vous. Merci, au revoir.
1: Au revoir. Le score à battre ne bouge pas, il est toujours de 2. Vous pourrez venir stunker sur notre standard et tenter de jouer avec nous demain vers 11h45.
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1: Aujourd'hui, nous jouons avec Manu. Bonjour Manu.
20: Bonjour.
1: Manu qui joue pour la première fois au Presse Citron. Qu'est-ce qui vous a décidé à nous rejoindre et à tenter l'aventure ?
20: Bon, on l'écoute régulièrement et puis on s'est dit pourquoi pas essayer si on tombe sur Athènes.
19: Voilà.
20: Trop mal.
19: Exactement. Donc, c'est le matraquage de notre part qui vous a permis de découvrir le jeu et de vous, de tenter votre chance. Et c'est bien parce qu'on aime bien avoir des nouveaux. Ça prouve qu'on brasse bien quand même du côté du standard du téléphone parce qu'il y a souvent beaucoup de monde qui appelle. Aujourd'hui, vous étiez 4, 5, voire plus. Donc, on aime bien avoir des nouveaux. C'est super. Détendez-vous. Peut-être que la première fois, le score ne sera pas top, mais c'est pas grave. Ça peut arriver et c'est le stress parce que vous verrez qu'en direct, c'est pas vraiment la même que jouer pour soi chez soi. Donc détendez-vous et puis choisissez le questionnaire parmi les trois que je vous propose. J'ai un questionnaire sur l'Océanie, j'en ai un autre sur l'accordéon et puis l'autre des expressions françaises. Vous m'aviez dit hors antenne que vous auriez aimé un questionnaire sur la science de l'humain et autres, mais apparemment, c'est pas passé, quoi. Expression française, accordéon ou l'Océanie ?
20: Mais je crois qu'on va essayer l'Océanie.
19: Ça part pour l'Océanie.
20: Ça peut-être le plus de l'humain.
19: Ouais, alors Océanie, c'est pas le prénom, hein, c'est le continent. C'est de la géographie. Vous êtes sur le haut-parleur, Manu, on est d'accord ?
20: Oui, pardon.
19: D'accord. Alors, c'est juste que vous sachiez, la qualité est un peu moins bonne. Et il se peut que je n'entende pas une de vos réponses ou je l'entende mal et que je vous demande de répéter. Ça peut vous faire perdre quelques microsecondes. C'est comme vous voulez. Mais je sens que vous jouez avec des gens autour de vous, donc des fois, c'est plus sympa.
20: Ouais, ça serait un peu plus sympa avec le.
19: Alors, si vous articulez bien, que vous parlez assez fort, ça devrait passer.
20: Je vais essayer.
19: Une minute pour répondre à des questions sur ce thème de l'Océanie. Si vous butez sur une question, vous pouvez dire « Je passe, on revient à la question s'il nous reste du temps. » À la fin du questionnaire, le score à battre est de 2. Êtes-vous prêt ?
20: Oui.
19: Alors on y va. Quel explorateur et navigateur portugais a été le premier à découvrir l'Océanie au XVIe siècle ?
20: Je passe.
19: Dans quel océan baigne la plus grande partie de l'Océanie ?
20: L'océan Pacifique.
19: Quel est le nom des populations polynésiennes autochtones de Nouvelle-Zélande ?
20: Les aborigènes.
19: La ville australienne de Perth est située face à quel océan ?
20: Océan Indien.
19: Quel archipel porte le nom d'un navigateur anglais qui a exploré ces îles en 1777 ?
20: Je passe.
19: Comment se nomment les populations autochtones de la Nouvelle-Guinée ?
20: Je passe.
19: Quelle est la plus grande île d'Océanie ?
20: L'Australie.
19: De quelle île située dans l'ouest de l'océan Pacifique Sud, Suva est la capitale ?
20: Les îles Fidji.
19: Quelle est la couleur de l'anneau qui représente l'Océanie sur le drapeau olympique ?
20: Le blanc.
19: De quelle île Wellington est-elle la capitale ?
20: La Nouvelle-Zélande.
19: Vous êtes arrivé un peu tard sur la Nouvelle-Zélande, malheureusement. C'était après le gong, je ne peux pas vous l'accorder. J'aimerais beaucoup, hein. Ça s'est joué à quelques microsecondes, justement. Heureusement, vous ne m'avez pas fait répéter, donc sinon vous l'auriez en travers de la gorge. Mais ouais, c'est arrivé un petit peu tard. Mais le reste, il y a eu des belles choses. Il y a eu des choses peut-être un peu plus compliquées. On va voir un petit peu ce que ça raconte. L'explorateur-navigateur portugais qui a été le premier à découvrir l'Océanie au XVIe siècle, c'était Fernand de Magellan. Qui a donné son nom au détroit de Magellan, un petit peu plus loin. L'océan dans lequel baigne la plus grande partie de l'Océanie, le Pacifique, c'est une bonne réponse. Quel est le nom des populations polynésiennes autochtones de Nouvelle-Zélande ? On parlait de la Nouvelle-Zélande, les aborigènes, on est plus sûr du côté de l'Australie. En Nouvelle-Zélande, ouais. Vous l'avez ? C'est les Maoris.
20: Non, je l'ai pas. Ah, les Maoris.
19: Voilà, à ne pas confondre avec le champignon. Hein. Les Maoris. La ville australienne de Perth est située face à l'océan Indien. C'est une bonne réponse. Et vous arrivez à 2 bonnes réponses, c'est déjà pas mal. On va voir pour la suite l'archipel qui porte le nom d'un navigateur anglais qui a exploré ces îles en 1777. C'est les îles Cook, du nom de Tim Cook, je crois que c'est son nom.
20: Tim Cook, je crois.
19: Voilà. Comment se nomment les populations autochtones de la Nouvelle-Guinée ? Ce sont les Papous.
20: Les Papous.
19: La plus grande île d'Océanie, l'Australie, c'est une bonne réponse. Vous prenez la tête. De quelle île située dans l'ouest de l'océan Pacifique du Sud, Suva est-elle la capitale ? Ce sont les Fidji. Bonne réponse aussi. La couleur de l'anneau qui représente l'Océanie sur le drapeau olympique, vous m'avez dit blanc. Vous connaissez beaucoup de cercles olympiques.
20: Je ne l'avais pas plus en tête.
19: Ouais. Et puis ?
20: Je ne sais pas.
19: Ben, il n'y a pas de blanc, je crois, sur les anneaux olympiques. Il y a du bleu, du noir, du rouge, du jaune et du vert. Il s'agissait du vert.
20: Ah, on aurait dit de toute façon pour vous.
19: Voilà. Et enfin, de quelle île Wellington était la capitale, vous m'avez dit, la Nouvelle-Zélande. C'était bonne réponse, mais arrivé trop tard. Vous faites quand même 4 points, c'est très honorable pour une première. Et ça peut tenir jusqu'à vendredi. Il faut croiser les doigts simplement.

0: revoir.
1: Au revoir.
2: Le score à battre a doublé. Il est désormais de 4. Vous pourrez tenter votre chance à nouveau demain sur le coup des 11h45. 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Ça vous permettra peut-être de passer devant tout le monde avant l'heure.
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2: Et aujourd'hui, nous jouons avec Pauline. Bonjour Pauline.
4: Bonjour.
2: Bonjour. Si je ne me trompe pas, vous habitez sur le chemin de la Valbirsienne.
4: Exactement. Vous avez... Je me suis défilée hier, je ne l'ai pas faite.
2: Ah oui ? Ah d'accord. Ouais. Vous n'êtes pas allé courir, vous avez applaudi de chez
4: J'ai
2: vous.
4: J'ai applaudi ma sœur, ouais.
2: Ah ok, d'accord. Bon ben, ça va. Il y a des représentants dans la famille, ça va.
4: C'est ça, il faut.
2: C'est pas le cas gagné, hein.
4: Non, mais elle a fait une bonne 11e place.
2: Ah bah bravo. Vous, par contre, vous devrez briller et arriver au sommet pour remporter les 100 francs bien grattés Suisse-Lose dans notre jeu du Presse Citron. Vous avez devant vous 3 questionnaires de culture générale sur des thèmes différents. Vous choisissez celui que vous préférez. J'ai un questionnaire qui s'appelle « Chiffres en chansons ». C'est des chansons qui ont des chiffres à l'intérieur ou des nombres. Un questionnaire sur les serpents et un questionnaire autour du mot « lumière ».
4: Oh là là.
2: Donc autour du mot...
4: On va prendre les lumières et puis j'espère que je vais briller.
2: Voilà, c'est une sorte de divers et variés qu'on aime bien prendre quand on n'a pas trop d'idées. Sauf que, bah voilà, il y a un fil rouge qui est la lumière.
4: Ok.
2: Une minute pour répondre à des questions sur ce thème. Si vous butez sur une question, vous dites je passe, on y revient s'il nous reste du temps à la fin du questionnaire. Le score à battre est de 4. Êtes-vous prête?
4: Oui.
2: Alors c'est parti. Le Presse Citron. En 86, quel groupe a chanté Ville de Lumière?
4: Passe.
2: Qui est l'auteur du roman d'horreur Shining, sous-titré L'Enfant Lumière?
4: Passe.
2: Quelle expression signifie que quelqu'un est simple d'esprit?
4: C'est pas une lumière.
2: Dans le film d'animation La Belle et la Bête, quel objet s'appelle lumière?
4: La lampe.
2: Dans quel album d'Aurel Salle figure la chanson La Lumière?
4: Passe.
2: Dans quelle ville suisse se déroule en hiver le Festival des Lumières?
4: Berne.
2: Qui a réalisé le film Les Lumières de la Ville, sorti en 1931?
4: Passe.
2: De quel siècle parle-t-on via le nom siècle des Lumières?
4: Le 18e.
2: Quel gaz produit de la lumière dans un néon?
4: Passe.
2: Non. À quelle ville d'Europe attribue-t-on le surnom Ville Lumière?
4: Paris.
2: Quel groupe a chanté Ville de Lumière en 86?
4: Starmania.
2: Non.
4: Non. Oh.
2: Non, ce n'est pas Starmania malheureusement, il s'agissait de Gold.
4: Ah bon ben, non.
2: Avec son chanteur Émile qui a rejoint plus tard le groupe Image qui est devenu Émile et Image.
4: Ok.
2: Eh oui, bienvenue dans le microcosmos de la variété française. C'était donc Gold, malheureusement vous l'avez raté. L'auteur du roman d'horreur Shining, qui a fait un film mythique avec notamment Jack Nicholson, Stephen King.
4: Ah, mais il me revenait pas.
2: Oui, c'est ça. Maître de l'épouvante. Quelle expression signifie que quelqu'un est simple d'esprit? Vous m'avez dit, c'est pas une lumière, je vous l'accorde. On attendait plutôt ne pas avoir la lumière à tous les étages. Mais ça fonctionne très bien avec
4: aussi,
2: le vôtre,
4: ouais.
2: Donc je peux pas vous le compter faux. Dans le film d'animation La Belle et la Bête, quel objet s'appelle lumière? Vous m'avez dit la lampe, c'est le chandelier.
4: Ah ouais, purée.
2: Bah oui. Dans quel album d'Aurel Salle figure la chanson La Lumière, c'est La Fête est finie?
4: Ok.
2: Dans quelle ville suisse se déroule en hiver le Festival des Lumières? M'a dit Berne, mais non, c'est plus proche, c'est Mora.
4: Ah, ouais, d'accord.
2: Qui a réalisé le film Les Lumières de la Ville, sorti en 1931? Charlie Chaplin.
4: C'est vieux. Ah ouais.
2: Et oui, il faut penser au film en noir et blanc et puis toutes ces choses-là. Et ben voilà, c'était notre bon Charlie Chaplin. Le siècle des Lumières, vous m'avez dit 18e. J'ai senti une petite hésitation, mais en fait, c'était tout à fait juste. C'est le 18e siècle, le siècle des Lumières. Bien joué.
4: Ah, cool.
2: Quel gaz produit de la lumière dans un néon? Ça, c'était le petit piège. dans un néon, c'est le néon.

0: Ah bon, ok.
1: Et oui, c'est le gaz néon.
0: Pas plus loin que ça.
1: Voilà, et normalement, le vrai nom, c'est un tube au néon, qu'on appelle néon, tout simplement. Enfin, quelle ville d'Europe attribue-t-on le surnom Ville Lumière? C'était Paris. Bonne réponse. Ça vous fait 3 bonnes réponses. Et ce sera juste en dessous. Mais bon, vous revenez une prochaine fois.
0: Ouais, pas de soucis, avec plaisir.
1: Ou sinon, vous allez faire la Valbirsienne et puis, puis on laissera la place aux autres.
0: Je crois que je vais faire ça.
1: Une bonne journée, Pauline. Bonne fin de semaine.
0: Merci,
1: au revoir.
0: Merci, à bientôt. Bon appétit.
1: Le score à battre est toujours de 4 dans notre presse Citron. Vous pourrez tenter votre chance une ultime fois dans la finale demain aux alentours de 11h45.
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1: C'est Alexis qui joue avec nous aujourd'hui. Bonjour Alexis.
3: Bonjour.
1: Une grande première pour vous, Alexis. Stressé?
3: Ça va.
1: Ça va, tranquille, pas plus que ça, quoi. Bah, c'est très bien. Au moins, vous êtes détendu. En plus, vous jouez avec des collègues, si je ne m'abuse.
3: Oui.
1: Vous êtes combien de centaines?
3: On est 3, 4.
1: Ah ouais, bon, ça va aller. En face de vous, il y a Emmanuel et son score de 4 qu'on n'a pas réussi à joindre. Emmanuel, si vous voulez nous appeler. C'est pas mal, comme ça, s'il y a une égalité, on pourra vous départager en direct. Sinon, ce sera perdu par forfait, je vous le dis tout de suite. On rigole pas ici. Non, c'est pas. Non, on est sérieux. Voilà. Streng, comme on dit. Alexis, à vous de jouer. Vous avez devant vous donc 3 questionnaires. Vous choisissez le thème qui vous colle le mieux à la peau. J'ai pour vous un questionnaire sur le prénom Sophie ou les Sophies célèbres. J'ai un questionnaire sur les cocktails et j'ai un questionnaire sur les plages et les îles du monde.
3: Est-ce que quelque chose vous tente quelqu'un?
1: Ça se concerte aux alentours.
3: Allez, sur les cocktails.
1: Ça part sur les cocktails, c'est l'heure de l'apéro, avec cette chaleur, ça ira très bien, personne en tout cas ne vous jugera. Une minute pour répondre à 10 questions sur ce questionnaire des cocktails. Si vous butez sur une question, vous pouvez dire « je passe » et on y revient s'il nous reste du temps à la fin du questionnaire. Vous êtes sur le haut-parleur, donc essayez de bien articuler et parler assez fort pour qu'on entende bien vos réponses.
3: Bonjour.
1: En plus, Alexis nous a rejoint, donc s'il y a une égalité, on va pouvoir vous départager. Tout est en place. Est-ce que vous êtes prêt de votre côté?
3: Oui.
1: Alors, en piste. Le presse-citron. Quelle est la couleur du cocktail nommé Pina Colada?
3: Blanc.
1: Comment se nomme le cocktail à base de rhum cubain, de menthe et de citron?
3: Mojito.
1: Quel alcool est utilisé pour la réalisation d'un Cosmopolitan?
3: Pas.
1: Dans quel pays a été créée la Margarita?
3: Brésil.
1: Quel cocktail rouge pimenté à base de vodka peut être décoré d'une branche de céleri?
3: Pas.
1: Comment s'appelle le cocktail composé de gin, jus de citron, sirop de sucre de canne et eau gazeuse?
3: Nul.
1: Quel fruit en purée trouve-t-on dans le Bellini, boisson emblématique de la ville de Venise?
3: Pas.
1: Quel sirop est utilisé pour un perroquet?
3: Grenadine.
1: Quel cocktail est à base de rhum, citron vert et cola?
3: Pas.
1: De quel pays la caipirinha est-elle un cocktail emblématique?
3: Brésil.
1: Quel alcool est utilisé pour la réalisation d'un Cosmopolitan?
3: Vodka.
1: C'était la vodka, mais c'est arrivé trop tard, malheureusement. Ah, ça file une minute, hein, quand même.
3: Ouais.
1: Alors, on va voir tout ce que ça raconte. Il y a eu 2-3 choses pas mal. On verra si ce sera suffisant pour battre ce score de 4. Ça commence avec la couleur du cocktail nommé la Pina Colada. Vous m'avez dit blanc, c'est exactement la bonne réponse. Ça commence très fort. Comment se nomme le cocktail à base de rhum cubain, de menthe et de citron? Vous me dites le Mojito, c'est une bonne réponse encore. Bien joué. Le Cosmopolitan est à base de vodka, vous l'avez dit, mais trop tard. Dans quel pays a été créée la Margarita? C'est au Mexique. Et non pas au Brésil. Le cocktail rouge pimenté à base de vodka peut être décoré d'une branche de céleri. Il n'y en a pas beaucoup, hein. Il s'agit du Bloody Mary. Comment s'appelle le cocktail composé de gin, jus de citron, sirop de sucre de canne et eau gazeuse ? Ça s'appelle Gin Fizz. Le fruit en purée qu'on trouve dans le Bellini, boisson emblématique de la ville de Venise, c'est la pêche. Le sirop utilisé pour un perroquet, vous m'avez dit la grenadine. Un perroquet, c'est plutôt vert, donc on est sur un sirop de menthe. Un cocktail à base de rhum, citron vert et cola, accessoirement mon préféré, le Cuba Libre. Et enfin, de quel pays la caipirinha est-elle un cocktail emblématique ? Il s'agissait du Brésil, vous l'avez dit. Ça vous fait trois bonnes réponses, ça ne suffira pas malheureusement. Bon. Ben voilà, au moins vous avez une liste des bonnes choses à aller siroter peut-être sur une terrasse ce soir, avec modération évidemment. Ben voilà, ça allait cette première ?
3: Ça va, ça va.
1: Bon, dommage le score quoi, mais sinon, vous reviendrez.
3: Sinon. Je reviendrai.
1: Bon, bah super. Bon week-end, Alexis, à toute la bande. Bel après-midi, au revoir.
3: Merci, bon week-end.
1: Bonjour Emmanuel.
4: Bonjour. Pardon, docteur, en vrai, je me suis parti en vite.
1: C'est très bien, vous avez bien fait. La sécurité avant tout, évidemment. Donc, bonne nouvelle pour vous, puisque vous repartez avec 100 francs billets à gratter Swisslos.
4: Super.
1: Vous allez pouvoir gratter comme jamais, peut-être renflouer les caisses pour les vacances de cet été, allez savoir.
4: On espère bien, on part dans une semaine.
1: Vous allez où ?
4: En France, en sud.
1: Bon, ok, sud de la France, un classique, mais qui fonctionne toujours très bien. Donc peut-être avec du grattage à la clé, ça, l'avenir nous le dira. En tous les cas, on vous souhaite du coup des bonnes vacances, un bel après-midi, un bon week-end.
4: Merci beaucoup.
1: Au revoir Emmanuel, au revoir.
4: Au revoir.
1: Ainsi s'achève cette folle aventure du Précitron de la semaine. Magnifique victoire d'Emmanuel à 4, comme quoi vous voyez, pas besoin de faire non plus des scores mirobolants pour briller. Vous pourrez tenter votre chance la semaine prochaine. Le Précitron revient lundi aux alentours de 11h45.
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1: Pour jouer avec nous aujourd'hui, Gilles. Bonjour Gilles.
5: Bonjour.
1: Gilles qui se remet d'un long week-end de grillade. Ça va, vous n'êtes pas trop trop peiné, ça va ?
5: Non, ça va. on va recommencer ce week-end.
1: Oula, oh, quelle malchance, voyons.
5: Ils annoncent beau en plus.
1: Ah bah oui.
5: Eh oui.
1: Bah écoutez, voilà. Il y a des vies difficiles voilà, sur Terre, il y a des Exactement. Gens qui traversent des épreuves. Vous allez, pour essayer de contrecarrer ça, affronter notre presse citron. Donc, vous jouez avec des questionnaires de culture générale. J'en ai trois sous les yeux, vous choisissez celui qui vous convient le mieux. J'ai un questionnaire sur les os du corps humain. J'en ai un sur les sorcières. Et j'en ai un autour du mot « vent ». Alors, oui, ça n'a rien à voir avec ce qu'on a affronté hier, qui a causé pas mal de dommages, un petit peu partout et toute la semaine dernière d'ailleurs. Hein. Mais voilà, autour du mot vent, les sorcières ou les os du corps humain ?
5: Je crois que je vais essayer les os du corps humain.
1: On part sur les os du corps humain. Une minute pour répondre à 10 questions sur ce thème. Si vous butez sur une question, vous dites « je passe ». Et on y revient s'il nous reste du temps à la fin du questionnaire. Les os, c'est un peu, c'est juste parce que c'est le moins pire des trois.
5: Exactement, c'est un peu par dépit.
1: Ouais, donc vous n'êtes pas chirurgien, c'était juste pour ça.
5: Non,
1: ou chiropracteur, ou que sais-je. Non, non, ok, d'accord. Donc, non, c'est parti pour une minute. Est-ce que vous êtes prêt, mon cher Gilles ?
5: Je suis prêt, on peut y aller.
1: Let's go. Le précitron. Quel os situé en haut du bras s'articule avec l'omoplate au niveau de l'épaule ?
5: Je passe.
1: Sous quel autre nom est aujourd'hui connu l'os de l'avant-bras nommé jusqu'à présent le cubitus ?
5: Je passe.
1: Quel os est le plus long du corps humain ?
5: Fémur.
1: Combien un humain possède-t-il de phalanges dans chacune de ses mains ?
5: 5 à 10.
1: Quel os s'articule avec l'os maxillaire pour former la mâchoire?
5: Automatiquement, je passe.
1: Comment se nomme l'os plat situé sur la partie antérieure du genou?
5: Rotule.
1: Quel os plat porte aussi le nom de scapula?
5: Passe.
1: Comment se nomme la deuxième vertèbre cervicale?
5: Passe.
1: Où se situe l'os le plus petit du corps humain?
5: Dans l'oreille.
1: C'est trop tard, malheureusement. Eh oui, c'était l'oreille, effectivement. Vous savez quel os est le plus petit du corps humain?
5: Je crois que c'est l'étrier.
1: Exactement, oui. C'est l'étrier, tout à fait. Il y a aussi le marteau et l'enclume. Et puis, l'étrier est autour des trois et c'est le plus petit os officiel du corps humain. Pour le reste, il y a eu des bonnes choses. Vous avez beaucoup passé, malgré tout. Mais on va voir si vous avez fait quand même un minimum de points. Ce qui pourrait être pas mal. Mais après, même avec zéro, théoriquement, vous pouvez espérer l'empocher. Théoriquement. Théoriquement.
5: Théoriquement.
1: Alors, quel os situé en haut du bras s'articule avec l'omoplate au niveau de l'épaule? C'est l'humérus.
5: Okay.
1: L'autre nom que l'on donnait au cubitus, avant on l'appelait le cubitus, aujourd'hui on l'appelle ulna, U-L-N-A. Ulna qui signifie avant-bras en latin et cubitus le coude. Donc c'est vrai que le cubitus c'est pas tellement le coude. Donc on a préféré l'appeler ulna. Oh. Quel os est le plus long du corps humain? C'est le fémur. Ça c'est une bonne réponse, bien joué. Combien un humain possède-t-il de phalanges dans chacune de ses mains? Vous m'avez dit 10. Eh ben non, parce qu'on a 3 phalanges par doigt, sauf le pouce qui en a 2. Ça vous fait donc 14 phalanges par main. Pour un être humain normalement constitué, évidemment. L'os qui s'articule... Vous les avez comptés comme ça. Non, comptez toutes les...
5: Je ne sais pas parce que... Oui, justement.
1: Purée.
5: Allez, on y va comme ça, pas de
1: soucis. J'ai pas vu le piège. Écoutez, moi je vous dis, je vais aller consulter notre maître Capello et puis peut-être que demain vous aurez 3 points, allez savoir... Mais je vérifie d'ici demain, vous écoutez RJB, puis vous saurez si on vous le considère comme juste. L'os qui s'articule avec l'os maxillaire pour former la mâchoire, c'est la mandibule.
5: Exactement,
1: ouais. L'os plat situé sur le genou, c'est la rotule, bonne réponse. L'os plat qui porte aussi le nom de scapula, il s'agit d'un omoplate, on appelle ça scapula. La deuxième vertèbre cervicale, on l'appelle l'axis. Et puis, le petit os du monde se situe bel et bien dans l'oreille, mais vous l'avez eu trop tard. Ça vous fait 2 bonnes réponses, peut-être 3.
5: Ok, alors on y va comme ça.
1: Bah oui, rendez-vous demain pour le dénouement de cette sombre affaire. Mais on va vérifier effectivement si vous avez compté les phalangettes et tout, ça, voilà. Bah du coup...
5: Voilà, je pensais à ça, moi, enfin voilà.
1: Ben vous avez... C'est peut-être très juste. Moi, je serais d'accord avec vous, vu que vous le présentez comme ça. On réfléchit souvent en phalange. Mais peut-être que les phalangettes est une sorte de phalange, vous voyez? C'est ça que...
5: Ah, mais possible, oui.
1: Mais je vais m'en assurer. Croyez bien qu'on fait les choses professionnellement ici, monsieur.
5: Mais j'ai aucun doute, alors.
1: Tout comme vous, les grillades.
5: Exactement, un vrai pro.
1: Une belle journée, Gilles, et puis on espère que ça tienne pour le reste de la semaine. À tout bientôt.
5: Ok, merci beaucoup, à tout bientôt, belle journée. Au revoir.
1: Le score à battre dans le Précitron, vous l'avez vu, vous l'avez entendu surtout, et peut-être de 2 et peut-être de 3. En tous les cas, vous pourrez tenter de faire mieux demain vers 11h45. Et soyez là à 11h parce qu'on va lancer des inscriptions un peu en avance demain. Ça arrive de temps en temps. Demain, ce sera le cas.
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1: Et aujourd'hui, nous jouons avec Julien. Bonjour Julien.
6: Bonjour Stéphane.
1: Julien, prêt à affronter cette diablerie de Précitron? Le score à battre est de 2. Voilà quoi, ça a l'air facile, mais je dis ça a l'air, hein. Méfiez-vous.
6: Oui, c'est vrai.
1: Vous avez révisé?
6: Oui,
1: bien
6: c'est
1: sûr.
6: Le week-end.
1: Évidemment, ils ont fait que ça. Vous n'étiez pas à Malraux par hasard? ou à Bévillard.
7: Non, on était à Neuchâtel.
1: Ouais. C'était une autre tempête. ok, bon, nous on est là pour jouer. Et devant vous, vous avez trois questionnaires de culture générale. Vous choisissez celui que vous préférez. J'ai un questionnaire sur les déesses romaines, un questionnaire sur les citations célèbres et un questionnaire divers et variés.
7: Divers et variés.
1: Ça part sur divers et variés. Voilà, quand on n'a pas, on trouve pas bonheur, eh bien forcément on part là-dessus. Juste avant de se lancer dans le jeu, puis de vous rappeler les règles, je voulais juste faire une petite explication, parce qu'hier on a eu Gilles qui nous a fait deux, il nous a donné un nombre de phalanges, parce que lui il comptait les phalanges, les phalangines et les phalangettes, donc il s'est trompé, et il a dit « oui, mais bon ». Et il avait raison de dire « oui, mais bon », mais il avait quand même tort. Puisque, effectivement, les phalangines et les phalangettes sont considérées comme étant des phalanges. Et donc, on a bien 14 phalanges par doigt, par main, et non pas les 7 qu'il a donné, ou les 5, je sais plus. Bref, il était loin du bon compte, et voilà, on avait raison. Vous n'avez que 2 points, Gilles, et c'est le score à battre. Devant vous, mon cher Julien, pour jouer avec nous, vous avez donc ce questionnaire divers et varié. Une minute pour répondre à 10 questions sur ce thème. Si vous butez sur une question, vous dites « je passe » et on y revient s'il nous reste du temps à la fin du questionnaire. Est-ce que vous êtes prêt?
7: Oui.
1: Alors, allons-y. Quel pays a pour devise traditionnelle un pour tous, tous pour un?
7: La France.
1: Comment nomme-t-on un mot qui peut se lire dans les deux sens?
7: Anagramme.
1: Quel arbre figure au centre du drapeau national du Liban?
7: Un cèdre.
1: À quel monument parisien Jean-Jacques Annaud a-t-il consacré un film en 2022?
7: Quel monument?
1: Oui. Parisien.
7: Notre-Dame de Paris.
1: Quel poisson, une fois séché et salé, appelle-t-on morue?
7: Le cabillaud.
1: Dans quelle ville se trouve le siège international des Nations Unies?
7: Genève.
1: Quel célèbre basketteur était le numéro 23 des Chicago Bulls dans les années 80-90?
7: Michael Jordan.
1: À quel célèbre auteur britannique doit-on le roman David Copperfield paru en 1850?
7: Charles Dickens.
1: Vous êtes allé chercher où ce Charles Dickens?
7: C'est l'employé qui a tapé de travail.
1: Il y a des gens qui font virer comme ça.
7: C'est pas une phalangette, hein.
1: Pardon?
7: C'est pas une phalangette, hein.
1: Non, effectivement, Charles Dickens, ouais. Heureusement que vous avez des bons secrétaires, hein, de votre côté. Vous n'avez pas honte, non? Ça va?
7: Non, ça va.
1: Bon, alors, on va corriger tout ça. On va voir si Google a été assez fort avec vous. Quel pays a pour devise traditionnelle un pour tous et tous pour un? Vous m'avez dit la France. Ben non, c'est la Suisse. Et voilà, pendant les dents. Comment nomme-t-on un mot qui peut se lire dans les deux sens? Vous m'avez dit un anagramme. Eh ben non, un palindrome. Pendant les dents, 2 fois.
7: Eh ben non, parce que non.
1: Ah, ça, j'en suis assez sûr, hein, je peux vous le dire. Quel arbre figure au centre du drapeau national du Liban? Il s'agit d'un cèdre, bonne réponse. Un monument parisien que Jean-Jacques Annaud a mis en film en 2022, Notre-Dame de Paris. C'était correct, le film s'appelle Notre-Dame brûle. Le poisson, une fois séché et salé, qui s'appelle la morue. Faites pas comme mes collègues qui ont dit bacalao hier quand on a testé le jeu. Mais le cabillaud, c'est correct, bien sûr. Bonne réponse. Dans quelle ville se trouve le siège international des Nations Unies? Vous me dites Genève. Mais non. Le siège international des Nations Unies, il est à New York. Oh. On siège à New York. Mais... Okay. Il y a aussi quelques sièges de par chez nous, mais c'est pour faire autre chose. Le célèbre basketteur numéro 23 des Chicago Bulls dans les années 80-90, c'est Michael Jordan, bien sûr, bonne réponse. Et enfin, Charles Dickens, merci Google, ça passe, c'est lui qui a écrit David Copperfield. Donc ça vous fait 1, 2, 3, 4, 5 points. C'est du coup nettement plus que Gilles, même s'il avait eu ses histoires de phalanges et qu'il avait fait 3, vous auriez pris les devants. Donc tout va bien, vous êtes en tête mon cher Julien, j'espère que vous serez là éventuellement vendredi si personne ne fait mieux que ce score de 5 pour la finale.
8: Ouais, ça marche.
1: Super. Vous prendrez les secrétaires avec aussi, hein?
8: Vendredi?
1: Ouais, parce qu'il y a peut-être une question qu'il faudra que je vous pose pour vous départager, donc...
8: Ouais, mais je suis à Londres vendredi, donc je sais pas si je peux la prendre.
1: Ah, mais si vous n'êtes pas là, vous aurez perdu par forfait, sachez-le.
8: Ah, mais je réponds au téléphone, mais je ne sais pas...
1: Alors, ça marche. Non, par téléphone à Londres, sans secrétaire, ça fera moins... Oui, exactement, ouais. Alors, bah, du coup, bon séjour à Londres, et puis on se dit peut-être à vendredi pour la suite de l'aventure. Une bonne journée, Julien.
8: Merci, bonne journée, Steve.
1: Au revoir. Et donc, le Précitron, voilà, hein, bah oui, des fois, il y en a qui ont des bons outillages avec eux, et ça aide à aller tout droit. Et donc, c'est ce score de 5 qu'il faut désormais battre. Au Précitron, vous pourrez tenter votre chance demain, on rouvrira le standard téléphonique. Vous pourrez de nouveau vous énerver sur votre téléphone demain vers 11h45.
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1: Et aujourd'hui, nous jouons avec Flavio. Bonjour Flavio.
9: Bonjour.
1: Flavio qui aime la géographie, vous m'avez dit. Vous aimez les cartes, voir ces cartes vues de haut, d'en dessus, et puis vous promener.
9: Ouais, ça. Ouais, j'aime bien regarder Google Maps aussi.
1: Hein, franchement, se promener sur Google Maps, il y a un petit plaisir, hein, on est d'accord.
9: C'est ça.
1: Alors moi, j'ai découvert des lieux près de chez moi, simplement en me promenant sur Google Maps, en me disant, mais là, je suis jamais allé. À quoi ça ressemble? Et du coup, non, c'est une bonne chose à faire. Prenez une carte de chez vous et puis allez voir des endroits qui vous semblent obscurs et inconnus. Ça peut vous faire découvrir des choses. Alors, on est là pour peut-être faire de la géographie, on ne sait pas encore. En tous les cas, j'ai 3 questionnaires de culture générale devant moi. C'est le jeu du Précitron. Vous choisirez le thème qui vous va le mieux pour essayer de battre le score de Julien qui est de 5 et ainsi remporter les 100 francs. De billets à gratter Swisslos. J'ai un questionnaire sur les chansons des années 2010. Pas de géographie, là. Les minéraux et puis des anglicismes. Eh ben, du coup, pas de géographie, mais peut-être qu'il y a d'autres choses qui vous vont un peu mieux.
9: Les anglicismes.
1: Les anglicismes, c'est ces mots anglais qui ont intégré la langue française.
9: Ouais, on va essayer ça.
1: D'accord. Une minute pour répondre à 10 questions sur ce thème des anglicismes. Si vous butez sur une question, vous dites « je passe » et on revient à la question s'il nous reste du temps à la fin du questionnaire. Le score à battre est de 5, vous l'avez entendu. Êtes-vous prêt ?
9: Je suis prêt.
1: Alors, en route. Le Précitron. Quel anglicisme désigne un espace de travail ouvert ?
9: Un open space.
1: Par quel mot anglais désigne-t-on un défi, une épreuve ou une compétition sportive ?
9: Challenge.
1: Quel mot désigne l'allure d'une personne en se basant sur le type de vêtements qu'elle porte, le style par exemple ?
9: Pass.
1: Par quel mot-clé désigne-t-on le symbole dièse ?
9: Hashtag.
1: Quel anglicisme désigne la sélection des acteurs pour un film ?
9: Casting.
1: Quel mot désigne le retour à la mode d'un artiste oublié ?
9: Comeback.
1: Quel terme emprunté à l'anglais est traduit en français littéral par le verbe divulgâcher ?
9: Pass.
1: Par quel anglicisme désigne-t-on le fait de se costumer en un personnage fictif ? Pardon ?
9: Pass.
1: Ah, ok.
9: Pass.
1: Quel enclos à chevaux a donné un synonyme populaire du mot lit ?
9: Pass.
1: Par quel anglicisme nomme-t-on un courriel électronique ?
9: Un email.
1: Oui, c'était malheureusement trop tard.
9: Là, je l'ai dit pas, ça va, vous n'avez pas entendu, hein.
1: Ben ouais, mais bon, ça c'est votre téléphone, j'y peux rien. Vous êtes en mode...
9: Ouais, ouais, c'est ça. Sur le gang, hein. Presque le compter, ça ferait presque, je sais pas, à 5, pense.
1: Mais, vous me laissez arbitrer, s'il vous plaît.
9: Essayons.
1: Ça gratte ici, quoi. On a dit...
9: Fou, hein.
1: on dirait un footballeur qui va rouspéter vers l'arbitre. Bon.
9: Bien, je fais du foot.
1: On voit quel type de joueur vous êtes. Alors, quel anglicisme désigne un espace de travail ouvert ? Un open space, c'est une bonne réponse. Par quel mot anglais désigne-t-on un défi, une épreuve, une compétition sportive, un challenge ? C'est juste aussi. Quel mot désigne l'allure d'une personne en se basant sur le type de vêtements qu'elle porte, le style par exemple ? Il s'agissait du look.
9: Ouais,
1: il faut l'avoir, quoi.
9: Non, ça me dit, voilà, ça me vient.
1: Un mot qui désigne le symbole dièse, le hashtag, c'est correct. Quel anglicisme désigne la sélection des acteurs pour un film ? Un casting, c'est juste aussi. Par quel mot désigne-t-on le retour à la mode d'un artiste oublié, le comeback? C'est juste. Et là, jusqu'à maintenant, vous faites 5 points. Donc, vous arrivez à égalité avec Julien. On va voir si vous le dépassez. Quel terme emprunté à l'anglais, traduit en français par divulgâcher, c'est le mot spoiler?
10: Ah.
1: C'est cet anglicisme-là, hein, quand on nous spoil un film, quand on nous divulgage, qu'on nous révèle le dénouement d'un film ou d'une scène. Mm-hmm. Un anglicisme qui désigne le fait de se costumer en un personnage fictif. Il s'agissait du cosplay.
10: Vous ne l'avez pas.
1: Voilà. On trouve ça surtout dans les conventions manga ou jeux vidéo. Ça a vraiment pris de l'ampleur à ce niveau-là. Okay. L'enclos à cheval, qui a donné un synonyme populaire du mot lit, c'est le paddock.
10: Ah oui,
1: ben voilà. Et enfin, ce fameux email qui est arrivé trop tard. Ce qu'il y a, c'est qu'il est arrivé bien trop tard. Donc même si j'avais passé et que j'avais continué, on serait arrivé trop tard.
10: Oh, c'est pas grave, allez.
1: Bon, de toute façon, vous faites 5. La même chose que Julien. Si personne ne fait mieux d'ici la fin de la semaine, vous êtes en finale. Donc on vous appelle vendredi et puis...
10: Et puis voilà.
1: Et puis là, vous faites un tackle dans les 16 mètres et puis c'est penalty et puis on n'en parle plus, quoi. Carton rouge.
10: Pour Julien.
1: Ah, peut-être. Ah, ouais, alors, ça n'a pas l'air d'être le même joueur.
10: Non, je rigole. Du fair play, s'il vous plaît.
1: Donc, 5 points, vous arrivez à égalité avec Julien. On se retrouve peut-être pour la finale vendredi. C'est ce qu'on vous souhaite, mon cher Flavio. D'ici là, porte-monnaie-vous bien, comme on dit.
10: Merci beaucoup. Une belle journée. Bon appétit.
1: Au revoir.
10: Au revoir.
1: Le score à battre est toujours de 5, mais cette fois-ci, vous avez deux concurrents à détrôner devant vous. Et pas des moindres, notamment Flavio, qui a l'air d'être un joueur hargneux. Vous pourrez tenter votre chance demain vers 11h45.
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1: Nous jouons avec Alan aujourd'hui. Bonjour Alan.
11: Bonjour.
1: Alan, fan d'escrime, c'est assez peu commun, dis donc, comme passion. Vous pratiquez dans un club quand même?
11: Oui, exactement, au club de Bienne.
1: Ah d'accord, ok, ouais. Et du coup, vous êtes bien placé, vous allez faire les JO bientôt ou pas du tout?
11: Quand même pas, là c'est plus pour le plaisir, quoi.
1: D'accord. Vous êtes inscrit pour l'option Jedi aussi?
11: Malheureusement pas encore.
1: Il n'y a pas de sabre laser. Hein.
11: Non.
1: Même s'il y a des passionnés, il y a aussi des passionnés de... On appelle ça les arts martiaux médiévaux, je crois, où on s'intéresse au combat à l'épée d'époque, comment on utilisait son arme à l'époque. Vous avez entendu parler de ça?
11: Oui, bien sûr.
1: Ah, vous ne pratiquez pas ça non plus?
11: Non, malheureusement.
1: Bon, d'accord. Vous êtes avec l'habit d'apiculteur et puis votre fleuret sabre ou épée. Vous êtes épée, vous?
11: Oui, je suis d'épée.
1: D'accord. On n'est pas là pour se mettre des coups d'épée. On est là pour affronter le Presse Citron. Tout ça, c'est cérébral. Vous avez devant vous 3 questionnaires de culture générale et il va falloir faire mieux que 5. C'est le score à battre détenu par Flavio et Julien. Vous avez eu l'occasion d'abattre 2 candidats sérieux. Donc, pour vous, aujourd'hui, je vous propose un questionnaire sur le prénom Nicolas, les Nicolas célèbres, ou des choses qui tournent autour du prénom Nicolas, l'astronomie, et puis les chansons françaises. Alors ?
11: Alors, on va essayer Nicolas.
1: Le prénom Nicolas, on entend vos collègues derrière, j'imagine.
11: Oui, j'ai quelques collègues.
1: D'accord, bon, ben, on espère que ça vous aidera. 1 minute pour répondre à 10 questions sur ce thème du prénom Nicolas. Si vous butez sur une question, vous dites « je passe » et on y revient s'il nous reste du temps à la fin du questionnaire. Le score à battre est de 5. Vous êtes sur haut-parleur, donc parlez fort et articulez bien, qu'on comprenne bien vos réponses, pas qu'on se retrouve comme avec Flavio, puis qu'on fasse des frustrations parce qu'il y a des choses qui n'ont pas été bien entendues. Est-ce que vous êtes prêts?
11: Prêt.
1: Tout le monde?
12: Ouais.
1: Ouais, bon, ok, super. C'est parti. Quel ancien ministre français présentait l'émission Ushuaïa?
11: Passe.
1: Dans quel pays Nicolas Ier a-t-il été l'empereur?
12: Russie.
1: Quel auteur neuchâtelois de polar a écrit avec Mark Foltenhauer le thriller Ultimatum?
12: Nicolas Feuillet.
1: Comment s'appelle le saint patron de la Suisse?
12: Nicolas.
1: Quelle chanteuse a sorti en 1979 le titre Nicolas?
12: Passe.
1: De quel groupe Nicolas Sirkis est-il le chanteur?
12: Passe.
1: Quel auteur de BD a créé le personnage du petit Nicolas?
12: Passe.
1: Dans quel sport s'est illustré Nicolas Anelka?
12: Football.
1: Quel humoriste français est connu pour ses imitations de personnalités politiques et médiatiques?
12: Passe.
1: Quel joueur de l'équipe de Suisse de foot a un prénom qui est un diminutif de Nicolas?
12: Nico.
1: Quel ancien ministre français présentait l'émission Ushuaïa? Aïe aïe aïe aïe aïe aïe.
12: Au moins notre truc.
1: Eh bien, on a réussi à faire au moins une fois le tour. On va voir si au milieu de tout ça, il n'y a que des bonnes réponses. L'ancien ministre français qui présentait l'émission Ushuaïa, il s'agissait de Nicolas Hulot.
12: Ah, ok, d'accord. Ouais.
1: Les vieux savent. C'est une vieille référence. De quel pays Nicolas Ier a-t-il été l'empereur? Ça, c'est encore plus ancestral. C'est la Russie, vous m'avez dit. C'est une bonne réponse. L'auteur neuchâtelois de Polar, qui écrit avec Mark Foltenhauer le thriller Ultimatum, vous m'avez dit Nicolas Feuillet. C'est une bonne réponse. Vous avez été nombreux. Enfin, je vous ai entendu plusieurs donner la réponse très vite. Vous connaissez le personnage?
12: Moi pas, mais j'ai un de mes collègues qui connaît.
1: Bon, bah super, ça suffit, hein. C'est comme ça qu'on avance. Le saint patron de la Suisse, non, ce n'est pas Saint-Nicolas, il s'agissait de Nicolas de Flux.
12: Ah, mais oui, c'est Saint-Nicolas
1: de Flux. Ouais, non, Saint-Nicolas, c'était un autre. Il revient chaque année, lui d'ailleurs, pour vous rappeler qui il est avec le père Fouettard, vous savez.
12: Oui, oui.
1: La chanteuse qui a sorti en 79 le titre Nicolas, c'est Sylvie Vartan. Le groupe duquel Nicolas Sirkis est le chanteur, un groupe français qui traîne depuis des lustres et qui continue de tourner comme des fous, surtout cette année, je crois qu'ils ont la plus grosse tournée francophone de l'année. Il s'agit d'Adochine.
12: Ok.
1: Quel auteur de BD a créé le personnage du petit Nicolas? C'est René Goscinny, qu'on a vu aussi chez, chez Astérix Obélix, par exemple.
12: Ouais.
1: Dans quel sport s'est illustré Nicolas Anelka? Le football, c'est une bonne réponse. L'humoriste français est connu pour ses imitations de personnalités politiques et médiatiques, c'est Nicolas Canteloup.
12: Ah,
1: et enfin, le joueur de l'équipe de Suisse de foot, qui a un prénom qui est un diminutif de Nicolas, c'est Nico Elvedi. J'ai pas entendu le Elvedi, malheureusement.
12: Ah, ok, bah bon.
1: Parce que vous l'avez dit?
12: Bah oui, je l'ai dit, mais peut-être pas assez fort alors.
1: Bon, de toute façon, ça ferait 4 points, ça suffirait de toute façon pas à briller et à contrecarrer les plans machiavéliques de Flavio et Julien. Donc, bien battu, mais faudra revenir une prochaine fois, peut-être avec un questionnaire sur l'escrime. Allez savoir, tout est possible dans ce précitron.
12: Très bien, bon, en tout cas, je vous remercie.
1: C'est moi qui vous remercie, Alan, c'était très plaisant de vous avoir, et puis on vous dit à tout bientôt.
12: Allez, à bientôt.
1: Au revoir. Au revoir. Le score à battre est toujours de 5 dans notre presse citron. Vous pourrez assister à la finale demain vers 11h45 ou alors y prendre part et annihiler tout espoir de victoire de nos deux finalistes, Flavio et Julien, qu'on retrouvera donc demain.
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1: Pour jouer avec nous aujourd'hui, Stéphanie. Bonjour Stéphanie.
13: Bonjour.
1: Stéphanie qui a devant elle deux cibles, Flavio et Julien. Bonjour messieurs.
14: Bonjour.
1: Oui. Un drôle de ramdam, ok. donc voilà, Flavio, Julien, ça va, vous avez passé une bonne semaine, enfin vous avez bien dormi quand même.
15: Ouais, tout bien.
1: Bon, super. Vous allez pouvoir vivre sereinement les prochaines minutes. On vous laisse patienter quelques minutes en arrière-plan et puis on vous retrouvera à la fin pour le dénouement final de cette semaine de Presse Citron. À tout à l'heure. Ma chère Stéphanie, ils ne veulent pas me parler. Stéphanie, je suis gentil, ça va?
13: Oh ouais, nickel.
1: Ok, d'accord, non, mais j'avais un peu peur.
13: Non, non.
1: Je pense qu'ils doivent être tendus, mais tendus. C'est peut-être ça. Vous avez devant vous trois questionnaires de culture générale. Vous choisissez celui que vous préférez pour essayer de faire le meilleur score. J'ai un questionnaire sur les instruments de musique. J'en ai un autre sur les châteaux. Et un troisième sur les présidents des États-Unis.
14: Oh la vache!
1: Ouais, c'est très spécifique aujourd'hui.
14: Je peux parler un petit peu dans la prairie?
1: Non, vous avez révisé depuis.
14: Oui. Oh,
1: donc non, ce sera la petite maison de la prairie, ce sera des châteaux aujourd'hui. Donc voilà.
14: Oh la vache.
1: Instrument de musique, château ou président des États-Unis?
14: Président des États-Unis, allez, soyez au fond.
1: Allez, ça part sur l'histoire pour Stéphanie. Une minute pour répondre à 10 questions sur ce thème. Si vous butez sur une question, vous dites « je passe », on y revient s'il nous reste du temps à la fin du questionnaire. Est-ce que vous êtes prête ?
14: On y va.
1: Eh bien, c'est la main sur le cœur qu'on se lance dans ce questionnaire sur les présidents des États-Unis. En avant ! Qui a été le premier président des États-Unis d'Amérique ?
14: George Washington.
1: Qui a été la plus jeune présidente élue, le plus jeune président élu de l'histoire des USA ?
14: Obama.
1: Suite au scandale du Watergate, quel président a dû démissionner ?
14: Nixon.
1: Quel président américain est à l'origine de l'abolition de l'esclavage en 1865 ?
14: Washington.
1: À quel président doit-on un fou rire mémorable avec Boris Eltsine en 95 ?
14: Bill Clinton.
1: Qui s'est vu décerner le prix Nobel de la paix en 2009 ?
14: Barack Obama.
1: Quel ancien acteur a été président des USA de 81 à 89 ?
14: Je ne sais plus pas.
1: Qui était le président des États-Unis lors de la crise des subprimes en 2007 ?
14: Bush.
1: Quel président a donné son nom à l'ours Teddy Bear ?
14: Je ne sais plus.
1: Sous quel président a été créé en juillet 1958 la NASA ?
14: Kennedy.
1: C'était pas Kennedy, malheureusement.
14: Non ? Ah, merde. Ah,
1: non. Kennedy, vous l'avez raté un peu plus haut.
14: Oui, ben oui. C'était le plus jeune.
1: C'était le plus jeune président des États-Unis, effectivement. John Fitzgerald Kennedy, à 43 ans élu.
14: Oui.
1: Pour le reste, on va voir ce que ça donne. On a le premier président des États-Unis, George Washington. C'est juste, bien joué. Okay. Kennedy, vous l'avez raté. Oui. La démission du président à cause du Watergate, Richard Nixon, c'est une bonne réponse. Bien joué. Un président qui est à l'origine de l'abolition de l'esclavage. Désolé pour le fourchage. Si vous m'aviez donné une réponse en dehors du temps, à quelques secondes près, je vous l'aurais accordé. Parce non. que j'ai un peu, je me suis cassé la figure. Là. Il y a les escaliers, c'était tout droit.
14: Ouais, bon.
1: C'était Abraham Lincoln, la bonne réponse.
14: Ouais.
1: Un président à qui on doit un fou rire avec Boris Eltsine en 95, c'était Bill Clinton. Bien joué, bonne réponse. Le prix Nobel, Barack Obama, c'est juste aussi. Jackpot. L'ancien acteur qui a été président des USA de 81 à 89, Ronald Reagan.
14: Reagan, oui.
1: Ouais.
14: C'est après.
1: Un président qui était en place lors de la crise des subprimes en 2007. C'était Bush, effectivement. Ouais, je vous ai pas demandé de préciser, parce qu'on n'est pas comme ça. Donc, George W. Bush, c'était le fils, ouais, le deuxième, effectivement. Enfin, un président qui a donné son nom à l'ours Teddy Bear. Il s'agit de Theodore Roosevelt.
14: Theodore Roosevelt.
1: Et sous quel président a été créé en juillet 58 la NASA ? Il s'agissait de Dwight W. Eisenhower.
14: Ou alors, ça, je savais pas,
1: alors. Et voilà. Ça, vous fait 5 points, dis donc.
14: Eh oui, mais...
1: vous connaissez la maniclette.
14: Par solidarité.
1: Oui, c'est ça, merci pour eux. Écoutez bien la question. En quelle année la girole pour râper la tête de moine a-t-elle été brevetée ? Stéphanie.
14: 1968.
1: Flavio.
16: 1982.
1: Julien ?
17: Non, 1982.
1: Bon, ben, Stéphanie, vous êtes la plus éloignée. Avec 14 ans de différence, ça a effectivement été breveté en 1982. On sent que ça a un peu pianoté, quelque part. Bon, Stéphanie, c'est pas pour vous cette fois-ci, c'est sûr.
14: Tant pis.
1: On va voir les deux autres. Alors, on vous souhaite une bonne journée, okay. Un bon week-end, au revoir.
14: Bon week-end, au revoir.
1: Sur le même principe, messieurs. Je vais vous poser une question, celle-là vous la trouverez pas sur les réseaux sociaux, je peux vous dire, ni sur Google ou quoi que ce soit. Quelle est la distance en voiture entre Saint-Imier et Crémines en passant par Tramelan ? Votre estimation, mon cher Flavio, pardon.
16: Satigny et Crémines.
1: Vous allez de Satigny à Crémines en passant par Tramelan.
16: 37 km.
1: 37. Votre réponse, mon cher Julia.
17: 38.
1: 38. Bien, la réponse, c'est 44. Et c'est donc Julien qui remporte la mise. Ah, bah dis donc, quelle bagarre, hein. Mon cher Flavio, ce ne sera pas pour vous cette semaine, mais vous revenez dès que vous voulez. Et que vous pouvez.
16: Ça marche,
1: à vous. Bon week-end, bonne bière.
16: Merci, à vous aussi.
17: Merci, bon week-end.
1: Julien, vous repartez avec 100 francs bien gratté Suisse-Los. Si vous gagnez le jackpot, vous avez déjà une petite idée dans quoi ça va partir.
17: Un petit voyage.
1: Ah ouais, ok. Déjà des plans en tête ou...
17: Non, ça dépendra le montant.
1: Ok, d'accord. Ben, vous allez peut-être aller visiter Péri-Rochenette, allez savoir. En tous les cas, on vous souhaite bonne chance au grattage.
17: Merci.
1: Et puis à bon week-end, bonne journée, bon appétit, au revoir.

0: 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Josette Sédou.
1: Bonjour, Yannick Sinner, double vainqueur du tournoi de tennis de Wimbledon hier sur le gazon londonien. Le numéro 1 mondial italien a défendu son titre victorieusement en battant l'allemand Alexander Zverev 6-7, 7-6, 6-3, 6-4 après 3h46 de match. Samedi, la tchèque Linda Noskova a remporté la finale dames face à sa compatriote Karolina Muchova. Un bilan positif malgré la frustration et surtout de la fierté. C'est ce qu'ont déclaré les dirigeants de l'Association suisse de football après l'élimination de l'équipe de Suisse en quart de finale du mondial devant l'Argentine. La Suisse rentre donc à la maison, battue 3-1 en prolongation dans un match marqué par l'expulsion de l'attaquant Brel Embolo. Mathieu Van Der Poel a remporté à Ussel la 9e étape du Tour de France, raccourci de 30 km en raison de la canicule. De son côté, le jurassien Yannis Voisard a pris le 18e rang en terminant la course au sein du peloton. Le coureur a même gagné un rang au classement en général pour se retrouver 18e avec 12 minutes et 21 secondes de retard sur le maillot jaune Tadej Pogacar. Le NIF a tiré le rideau sur sa 25e édition ce week-end. Le Festival international du film fantastique de Neuchâtel s'est terminé dans la nuit de samedi à dimanche après avoir fait frissonner ses spectateurs pendant 9 jours. Parmi les prix distribués samedi soir, celui du meilleur film a été remis au réalisateur sud-africain Nico Schippers pour son premier film baptisé N. Selon les premiers chiffres, la fréquentation est restée similaire à celle de l'année dernière avec 61 000 spectateurs enregistrés samedi matin. Bilan en demi-teinte par contre pour la 48e édition du Podring à Bienne. Si le collectif d'organisation se dit satisfait des 5 jours de festivités et du programme proposé jusqu'à samedi, le bilan financier est plus nuancé avec environ 8000 visiteurs. L'édition 2026 est restée en deçà des attentes et le bilan est dans les chiffres rouges. Les organisateurs restent quand même confiants et annoncent la prochaine édition en 2027 du 13 au 17 juillet en vieille ville de Bienne. En France, la forêt de Fontainebleau, au sud de Paris, a été ravagée par un incendie d'une ampleur exceptionnelle cette nuit. Le feu a déjà brûlé 300 hectares. 2 avions bombardiers d'eau d'Ache ont été envoyés du sud de la France, une première dans la région de la capitale. Quelques 400 pompiers sont également à pied d'œuvre. Des incendies perturbent fortement la circulation sur l'autoroute A6 et celle des TGV sur la ligne à grande vitesse sud-est. Les pompiers luttent aussi contre des feux partout en France, comme dans le Maine-et-Loire et en Normandie ou encore en Ariège. Les cours du pétrole ont ouvert en forte hausse ce matin. La nouvelle embardée du marché reflète la reprise des tensions géopolitiques après les frappes américaines en Iran et l'annonce de la fermeture du détroit d'Ormuz. Le pétrole a bondi de plus de 4%. Le cours du baril de Brent de la mer du Nord, référence internationale, augmentait de 4,22% à 79,22 dollars. Merci de nous avoir suivis. Belle matinée à vous.
2: Merci à vous, Josette. La musique avec Coolio dans un instant. Le temps en ce lundi, dans l'ensemble ensoleillé d'après Météo News, malgré les passages de voiles d'altitude qui pourront par moments diminuer l'ensoleillement. La soirée sera calme, dégagée et très douce. Et puis en cours de nuit, quelques averses et orages seront possibles localement. On attend jusqu'à 31 degrés dans nos vallons, 32 à 34 sur le Seeland. Pour demain mardi, un temps bien ensoleillé avec quelques voiles d'altitude et des cumulus de beau temps sans activité. Les températures, quant à elles, resteront très chaudes.

0: Gangsta's Paradise avec Coolio à l'instant sur RJB à midi du jour. Bonjour.
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0: Et jamais trop tôt pour s'éclater. Bienvenue à vous les matineux. Passez du bon temps en notre compagnie. La musique, ça sera avec Jean-Jacques Goldman, Miley Cyrus ou encore Lady Gaga dans la prochaine demi-heure. Côté chronique, eh bien, nous vous passerons la manette à 6h20. On va évoquer le jeu Ocarina of Time version 2. Et puis à 6h40, eh bien, nous évoquerons ce conte de fées terminé pour la Suisse en Coupe du Monde de football. Le commentaire de notre consultant Cyril Maillard. À 6h50, eh bien, on fera définitivement se lever le jour dans l'éphéméride. Passez du bon temps en notre compagnie.
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0: De Boulan dans Mystical Magical avec Benson Boone tout de suite.

0: Toute la musique que vous aimez sur RGM, Promises, c'était Calvin Harris et Sam Smith. Quand la musique est bonne, vous êtes au bon endroit. Jean-Jacques Goldman tout à l'heure. Il y aura également Miley Cyrus.
1: Passe-moi la manette. Nous avons démarré une série sur le jeu vidéo consacré par beaucoup comme le plus grand de l'histoire. On a parlé de sa création dans le volet précédent. Intéressons-nous maintenant à la structure de départ de Zelda Ocarina of Time.

En fait, pratiquement tout est dans le titre. L'ocarina, c'est l'instrument de Link, le personnage que vous allez incarner, et Time pour le temps, car le jeu se fera à deux époques différentes, lorsque vous êtes enfant et lorsque vous êtes adulte. Link enfant est un petit lutin de la race des Kokiri qui vit dans une forêt où il est impossible de devenir adulte. Mais très vite, il se rend compte qu'il n'est pas vraiment de ce monde-là, lui qui n'a pas de fée attitrée comme les autres. Et en plus, il fait le même cauchemar depuis quelques temps, il voit un grand homme sombre à cheval qui vient de kidnapper une petite fille et qui le regarde. Lorsque vous démarrez le jeu, on vous fait comprendre que c'est un jour particulier. Le grand arbre millénaire de la forêt, celui qui est à l'origine de la vie sur les lieux, veut vous parler. Il vous révèle alors qu'en effet, vous n'êtes pas un Kokiri, que vous allez grandir et surtout qu'un destin tout aussi glorieux que tragique vous attend. Alors que vous n'êtes qu'un enfant, vous prenez une petite épée, un bouclier en bois et vous sortez pour la première fois de la forêt. Votre meilleur ami, vous voyant partir, vous offre un ocarina. Ces musiques vous permettront de changer certains événements s'ils sont joués au bon moment. Voici donc la structure de départ d'Ocarina of Time. Nous sommes en 1998 sur Nintendo 64. Des joueurs de tout âge tiennent pour la première fois la manette et contrôlent Link enfant. Ils ne le savent pas encore, mais ils s'apprêtent à vivre l'une des plus grandes aventures vidéoludiques de leur vie.

Dream as One, c'était Miley Cyrus à 6h24 sur RJB. La NASA a franchi une nouvelle étape dans l'exploration de Mars. Une étude publiée dans Science Advances confirme la présence de carbone organique complexe dans des roches du cratère Jezero, exploré par le rover Perseverance. Il ne s'agit pas d'une preuve de vie, mais l'un des ingrédients essentiels qui pourrait y être lié. Les chercheurs restent prudents. Seule l'analyse des échantillons sur Terre permettra de déterminer si cette matière organique est d'origine biologique ou simplement géologique. Une découverte qui, ceci dit, renforce néanmoins l'idée que Mars a pu offrir il y a des milliards d'années, des conditions favorables à la vie. Les infos, le flash de 6h30, juste après ce Can't Take My Eyes Off You des Boys Town Gang. Excellente matinée à vous et bon réveil.

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1: 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Thomas Nagy.
2: Bonjour. Un bilan positif malgré la frustration, c'est ce qu'ont dressé les dirigeants de l'Association Suisse de Football hier soir au lendemain de l'élimination de l'équipe de Suisse en quart de finale du Mondial devant l'Argentine. Oui, nous sommes évidemment tristes, mais nous sommes surtout méga fiers. Telle est la phrase sur laquelle le président de l'ASF, Peter Knebel, a souhaité conclure une conférence de presse du bilan tenue à Kansas City sous contrat jusqu'en 2028. Murat Yakin a quant à lui confirmé son envie de poursuivre sa mission à la tête de la Nati. Yannick Sinner rentre dans le club des doubles vainqueurs du tournoi de Wimbledon hier sur le gazon londonien. Le numéro 1 mondial italien a défendu son titre victorieusement en battant l'allemand Alexander Zverev 6-7, 7-6, 6-3, 6-4 dans la finale masculine. Et samedi chez les dames, la tchèque Linda Noskova a remporté son premier titre du Grand Chelem. Elle a dominé sa compatriote Karolina Muchova en 3 manches 6-2, 5-7, 6-3. Et toujours sur le gazon londonien, Jonas Velti inscrit une sacrée ligne à son palmarès. Le joueur de tennis prévotois a remporté Wimbledon chez les jeunes hier après-midi. Il s'est imposé dans la catégorie des moins de 14 ans à Londres. L'échappée va jusqu'au bout sur le Tour de France. Mathieu Van Der Poel a remporté hier dimanche la 9e étape de la grande boucle à Ussel en Corrèze. Tadej Pogacar a terminé dans le peloton. Le Slovène conserve son avance et reste maillot jaune. Le Jurassien Yanis Voisard grappille une place au classement général et se retrouve 18e à un peu plus de 12 minutes du maillot jaune. Le film Haine récompensé au NIF, le jury de la compétition internationale a décerné le prix du meilleur film au cinéaste Nico Schippers samedi. Cette soirée a mis fin à 9 jours de festivités pour les 25 ans de la manifestation neuchâteloise. Un incendie fait au moins 27 morts et des dizaines de blessés à Bangkok. Le feu s'est propagé très rapidement, atteignant le plafond. La fumée a probablement été la cause principale des décès, c'est ce qu'a expliqué le gouverneur de la ville. Un certain nombre de victimes ont été retrouvées près de la sortie de secours de l'établissement, laissant penser aux autorités que celle-ci était peut-être bloquée. Les efforts diplomatiques ont été réduits à néant. L'Iran a fermement condamné cette nuit les frappes américaines sur son territoire. Washington a réduit à néant tous les efforts de ces derniers mois visant à établir la paix dans la région, a averti Téhéran. Et puis le bilan du double séisme du 24 juin en Venezuela a été révisé à la hausse et frôle désormais les 4500 morts selon les chiffres officiels publiés hier. Le gouvernement vénézuélien fait désormais état de 4490 morts et toujours 16740 blessés.
3: Le retour de la musique dans un instant avec David Guetta. La météo en ce lundi, un temps dans l'ensemble ensoleillé d'après Météo News, malgré le passage de voiles d'altitude qui pourront par moments diminuer l'ensoleillement. La soirée sera calme, dégagée, très douce. Et puis en cours de nuit, quelques averses et orages seront possibles localement. On attend jusqu'à 31 degrés dans nos vallons, 32 à 34 sur le Seeland.
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3: Prudence sur la route. On nous annonçait il y a quelques minutes un veau qui se baladait tranquillou sur la route de contournement de Linière. Donc soyez très très prudents. Et puis n'hésitez pas à nous appeler si vous rencontrez un pépin également sur la route. Merci à vous au 032 482 70 ou alors un petit mot par WhatsApp au 079 689 20 20.
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0: bien. Miracle, les Lovebugs à 6h40. Le conte de fées est terminé pour la Suisse en Coupe du Monde de football. Notre sélection nationale a été éliminée hier matin en quart de finale. Elle a perdu 3-1 en prolongation contre l'Argentine. Cette élimination au stade des quarts de finale est une performance notable, même si elle est dure à avaler. Les sentiments sont donc mitigés pour notre consultant football, Cyril Maillard.
1: Je pense qu'on est tous un petit peu entre deux, c'est-à-dire d'un côté très fier du parcours, quelque chose d'assez extraordinaire et avec un engouement au niveau du public, c'était magique. Et puis une forme de, je ne vais pas dire frustration, mais un goût amer quand même, parce que c'était plus simple il y a 4 ans quand on perdait 6-1 contre le Portugal, où il n'y avait pas photo. Hier soir, on avait eu le sentiment qu'on était très proche d'un grand exploit. Mais en fait, l'Argentine nous a habitués durant ce mondial à finalement souffrir, puis finalement c'est elle qui passe. Donc attention à cette équipe, parce que elle paraît moins bonne qu'il y a 4 ans, mais en même temps, à la fin, c'est quand même elle qui gagne. Donc c'est un sentiment mitigé.
2: On a quand même vu une Suisse capable du coup de rivaliser avec l'Argentine, de les faire douter, ces champions du monde. Cette équipe de Suisse, elle a franchi une étape pendant ce mondial.
1: Je ne suis pas sûr qu'au niveau du jeu, on ait franchi une étape. Je pense qu'au niveau de l'état d'esprit et de la confiance, c'est sûr qu'on voit que c'est des joueurs sont sur deux. C'est ce qui fait la grande différence avec les dernières années. On disait, ouais, elle a un potentiel. Et puis, elle n'arrive pas à franchir le dernier cap. Je pense qu'alors là, à ce niveau-là, on peut dire coup de chapeau à tout le staff et à tous les joueurs. Par contre, au niveau du jeu, au niveau foot, je suis pas sûr qu'on est meilleur que ce qu'on a produit il y a 2 ans en Allemagne. Moi, je me semble avoir vu des meilleurs matchs il y a 2 ans, mais ça, c'est mon avis personnel. Maintenant, ça n'enlève rien à ce qu'on a vécu là, ces 6 matchs qui ont été magnifiques quelque part, avec du suspense, avec beaucoup d'émotions, début de championnat un peu difficile, puis après, une équipe qui est montée en puissance. Le parcours est là, un quart de finale, je pense que tout le monde aurait signé, et puis finalement, pour le football suisse, c'est une bonne chose. Maintenant, ça ne veut pas dire que tout est terminé, etc. Il faudra se plonger pour la suite, mais ça donne de l'espoir pour le futur.
2: Par rapport au parcours de la Suisse, est-ce que le sélectionneur Mouratiakhine se retrouve consolidé dans sa position ?
1: Oui, je pense absolument. Ça, je pense que ce serait difficile. Vous savez, dans le milieu du football professionnel, il y a toujours l'aspect de vos choix et des résultats. On avait des doutes sur ses choix avec le latéral droit. Finalement, on a trouvé un Zakaria qui était extraordinaire. Moi, j'ai trouvé vraiment incroyable, parce que c'est pas son poste, mais je pense que Mouratiakhine, là, il a fait des choix pertinents. Il a quand même lancé des joueurs, comme Mozambi. Il a quand même donné de confiance à ce groupe. L'équipe, elle peut être fière de son parcours, même si, comme on l'a relevé tout à l'heure, on devrait être très fier. Mais on a quand même ce sentiment un peu comme dans une gueule de bois. On a un peu le sentiment qu'il y a manqué peu de choses pour que ça soit peut-être un exploit encore plus marquant.
0: Notre consultant Cyril Maillard tirait le bilan du mondial de la Suisse au téléphone de Nicolas Meusy.
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0: La Cendrillon de téléphone à 6h47 sur RJB. Drive Safe, Miles Smith pour la musique dans un instant. Il y aura tout à l'heure également Daft Punk avec One More Time.
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0: Miles Smith en duo avec ce Drive Safe avec Niall Horan à l'instant.
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0: Nous sommes le lundi 13 juillet, 194e jour de l'année. Nous fêtons aujourd'hui les Henri et Joël. Et c'est la fête nationale au Monténégro, dont le drapeau est rouge et or. En 1908, on accueillait pour la première fois des femmes aux Jeux Olympiques. Mais le chemin est long, puisque même Pierre de Coubertin ne voit pas d'un bon œil la participation de la gente féminine pour la compétition.
2: Je n'approuve pas personnellement la participation des femmes à des concours publics. Aux Jeux Olympiques, leur rôle devrait être surtout, comme aux anciens tournois, de couronner les vainqueurs.
0: Voilà qui est dit, monsieur de Coubertin. Ce n'est qu'en 1922 que les femmes sont officiellement admises aux Jeux. En 1977, une gigantesque panne d'électricité due à la foudre plonge la ville de New York dans le noir pendant 25 heures. Les pillards en profitent pour dévaster plus de 1700 commerces et la police va procéder à plus de 3000 arrestations. Les anniversaires, le magicien Sylvain Mirouf, 56 ans. Lamine Yamal, footballeur espagnol, né en 2007. C'est également le jour anniversaire de Simone Veil, Harrison Ford et le regretté Bruno Salomoni.
3: Alors,
4: c'est bon?
3: C'est bon, quoi?
4: Bah, compris.
3: Et pour la pilule, pour coucher ou pas?
4: Je sais pas, moi.
3: Mais c'est pas vrai, Denis. Mais c'est toi qui es con.
4: Alors, Primo, tu m'as pas demandé de lui demander. Tu m'as demandé de lui parler. Et c'est ce que j'ai fait. Et Dozio, je te prierai de ne pas me traiter de con, s'il te plaît.
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0: One more time, quoi, je crois qu'on aura compris. Daft Punk à l'instant sur RJB. Il est 7h. Et le journal, c'est avec vous, Josette Sédou. Bonjour.
1: Bonjour. La Suisse encore groggy un jour après son élimination de la Coupe du Monde de football. Le parcours de l'équipe nationale s'est arrêté en quart de finale suite à la défaite 3-1 en prolongation contre l'Argentine hier matin. L'expulsion controversée de Brelembolo après l'égalisation de Dan Ndoye a été le tournant de la partie. Mais la douleur du scénario n'efface pas la fierté ressentie par le buteur Dan Ndoye.
2: On est fiers de nous, on a donné le maximum. Après voilà, il met un magnifique but en deuxième mi-temps de prolongation. Après c'est le football, on a donné le maximum. Sur ce qu'on pouvait gérer, ça n'a pas suffi. Et au final, on reste fiers de nous et fiers d'avoir représenté la Suisse comme ça. Ouais, non, c'est exceptionnel de pouvoir donner des émotions comme ça à toute la Suisse. On est fiers, franchement, on est fiers d'avoir montré un beau visage. Malheureusement, aujourd'hui, ça n'a pas suffi. Mais on reste fiers et on espère revenir encore plus fort pour les prochains tournois.
1: Propos recueillis par nos confrères de la RTS, un bilan positif malgré la frustration et surtout de la fierté. C'est ce qu'ont relevé les dirigeants de l'Association Suisse de Football. On écoute Pierluigi Tammi, le directeur des équipes nationales.
3: On a toujours parlé que c'était la génération d'or qui amenait à ces résultats-là. Non, c'est l'équipe qui amène à des résultats. Et aujourd'hui, je vois une équipe forte sur le terrain, mais aussi dehors du terrain. Et je pense que là-dessus, je suis fier des changements qu'on a apportés, de la professionnalisation. Et bien sûr, le staff a augmenté beaucoup, mais aujourd'hui, je pense que la Suisse a un staff de très haut niveau et que est comparable à la meilleure équipe au monde. Ça veut dire qu'on peut toujours améliorer. Moi, je vois encore un aspect qu'il ferait l'améliorer. Je vais le dire au président. Mais sinon, je pense qu'on est sur la bonne voie.
1: L'Argentine affrontera en demi-finale l'Angleterre mercredi, alors que demain, la France défiera l'Espagne. Et retrouvez le reste de l'actu sportive en fin d'édition. Le mondial continue sans l'équipe de Suisse, mais ce week-end avait une saveur particulière. Les habitants de la région ont vibré pour la Nati dans la nuit de samedi à dimanche. Et pour rendre ça possible, de nombreuses sociétés se sont pliées en quatre pour les accueillir comme il se doit et permettre au plus grand nombre de se retrouver. Il était possible de se rendre à Reconvilliers, à la Neuville, à Bienne ou encore à l'Allianz Suisse Stadium de Tramelan. Malgré l'horaire du match, il n'a pas été compliqué de trouver des bénévoles, comme l'explique Mathieu Lieber, joueur de la première équipe du FC Tavannes de Tramelan et co-organisateur de la manifestation.
4: C'est même très facile au fait parce que tous les joueurs de la première équipe viennent travailler. On a quand même pas mal de ressources à ce niveau-là. Dans notre cas de figure à nous, c'est pas compliqué de trouver du monde parce que on fait surtout ça pour la caisse d'équipe, quoi.
1: Justement, pour la caisse d'équipe, ça permet vraiment d'améliorer les finances.
4: Alors, ça permet d'améliorer les finances, puis surtout de resserrer les liens parce que ça nous permet du coup de faire des voyages. Du coup, c'est vrai que s'il y a une bonne ambiance dans l'équipe, généralement les résultats suivent derrière aussi. Donc, c'est vrai qu'on trouvait important quand même de faire quelque chose dans ce sens-là, quoi.
1: Des propos recueillis par Séverine Bouy. Bilan en demi-teinte pour la 48e édition du Podring à Bienne. Si le collectif d'organisation se dit satisfait des 5 jours de festivités et du programme proposé jusqu'à samedi, le bilan financier est en revanche plus nuancé avec environ 8000 spectateurs. L'édition 2026 est restée en dessous des attentes et les comptes sont dans le chiffre rouge. Les organisateurs restent malgré tout confiants et annoncent la prochaine édition du 13 au 17 juillet 2027 dans la vieille ville de Bienne. Un pigeonnier pourrait voir le jour à La Neuville. Il s'agit d'un édifice qui attire les colombidés avec des graines. Après la nidification, une partie des œufs sont remplacés par des faux. Les naissances sont ainsi limitées, sans pour autant devoir éliminer les adultes. Le conseil général a en tout cas accepté un texte de l'écologiste Sabine Mamy en ce sens lors de sa dernière séance. Le conseil municipal doit donc étudier cette possibilité. Carton plein pour l'open air de Malraix. Près de 1750 spectateurs ont assisté aux 4 soirées de la manifestation. La météo idéale a clairement été un élément favorable pour cette 28e édition. Le public a confirmé son attachement à ce rendez-vous estival organisé par Action Culture en collaboration avec le BIRS FC. À noter que la soirée du samedi dédiée aux familles a battu tous les records avec 750 spectateurs venus découvrir le film des mignons et des monstres. Fort de ce succès, le comité donne d'ores et déjà rendez-vous au public du 7 au 10 juillet 2027. Le NIF a tiré sa révérence tôt dimanche matin. La 25e édition du Festival international du film fantastique de Neuchâtel a annoncé son palmarès samedi soir, récompensant le réalisateur sud-africain Nico Schippers pour son premier film baptisé N. Selon les premières estimations de fréquentation réalisées samedi matin, près de 61 000 spectateurs se sont pressés à Neuchâtel pour revoir des films, selon un chiffre similaire de l'année passée pour Kate Reedy, directrice artistique et programmatrice depuis 3 ans au NIF. Le public est d'une fidélité exemplaire.
5: Ça m'a sidérée dès mon arrivée comme programmatrice. Je veux dire, moi, j'ai jamais vu ça dans un autre festival de films. Pourtant, je vais dans beaucoup de festivals de films. C'est-à-dire cet engouement, cette attitude, surtout du public, qui est tellement chaleureuse, participative et bienveillante. Il y a plein de manifestations culturelles qui sont un peu parachutées dans des endroits et qui peinent à trouver leurs racines dans un lieu. Ce festival appartient à Neuchâtel, au public qui le fréquente et qui est assidu et qui lui est fidèle. On peut pas rêver mieux. Nous, on essaie de se mettre au service, de maintenir que ça reste le festival des Neuchâtelois, Neuchâteloises, même s'il est fréquenté par des gens qui viennent d'ailleurs aussi, bien évidemment. Il est surtout l'occasion pour plein d'invités qui accompagnent leur film de découvrir la Suisse sous son meilleur jour, pour le coup.
1: Un sujet de Stéphanie Wenker, à noter que la scène installée à la place des Halles comme open air a de nouveau satisfait les organisateurs du NIF. Et puis un petit mot de sport comme promis, Yannick Sinner, double vainqueur du tournoi de tennis de Wimbledon. Hier sur le gazon londonien, le numéro 1 mondial italien a défendu son titre victorieusement en battant l'allemand Alexander Zverev 6-7, 7-6, 6-3, 6-4 dans la finale masculine après 3h46 de match. Et puis samedi, la tchèque Linda Noskova a remporté la finale dames face à sa compatriote Karolina Muchova. Mathieu Van Der Poel a remporté à lui seul la 9e étape du Tour de France, raccourci de 30 km en raison de la canicule. De son côté, Yanis Voisard a pris le 18e rang en terminant la course au sein du peloton. Le Jurassien a même gagné un rang au classement général pour se retrouver 18e avec 12 minutes et 21 secondes de retard sur le maillot jaune Tadej Pogacar. Merci de nous avoir suivis, je souhaite une très belle matinée à l'écoute d'RJB.
0: Merci Josette, la musique avec Kavinsky, Angèle et Phoenix dans un instant. Un temps dans l'ensemble ensoleillé aujourd'hui d'après Météo News, malgré le passage de voiles d'altitude qui pourront par moments diminuer l'ensoleillement. La soirée sera calme, dégagée, très douce et puis en cours de nuit, quelques averses et orages seront possibles localement. On attend jusqu'à 31 degrés dans nos vallons, 32 à 34 sur le Seeland. Pour demain mardi, un temps bien ensoleillé avec quelques voiles d'altitude et des cumulus de beau temps sans activité. Les températures, quant à elles, resteront très chaudes.

0: Night Call, Kavinsky, Angèle et Phoenix.
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0: Bon réveil s'il y a lieu, bienvenue à vous dans cette matinale sur un air de vacances hein, jusqu'à 9h avec la musique de Taylor Swift, de Offspring ou encore Claudio Capeo dans la prochaine demi-heure. À 7h40, nous évoquerons le Festival International du Film Fantastique de Neuchâtel, le NIF, qui a débuté la semaine passée et se terminait samedi dans la capitale cantonale. Comme chaque édition, les spectateurs se lâchent pour garder une tradition vivante. Un super reportage, vraiment plein d'ambiance à découvrir, donc à 7h40, ne le manquez pas, un reportage signé Stéphanie Wenker. Pour le reste, eh bien, il y aura également, on l'a tous chanté, notre chronique à 7h50, on va danser le Mia avec Ayam, explication donc de la chanson également tout à l'heure.
1: Laurent.
0: Le haut du panier tout de suite avec ce Don't Go de Yazoo.

Bon matin à vous à l'écoute d'RJB, il est 7h15 à Don't Go, c'était Yazoo. Un titre de Taylor Swift nommé Elizabeth Taylor.

0: Why don't you get a job? Bah, pour se lever au petit matin, pardi. The Offspring à l'instant sur RJB. Vous restez avec nous, on partage le Flash Info, celui de 7h30. Après Un homme debout, tout de suite de Claudio Capeo. Et puis ensuite, il y aura U2 avec I still haven't found what I'm looking for.
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0: 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Josette Sédou.
1: Bonjour. Les États-Unis ont bombardé l'Iran ce matin pour le deuxième jour consécutif, affirmant avoir frappé des dizaines de cibles pour nuire à son contrôle sur le détroit d'Ormuz. Téhéran a riposté en visant des bases militaires du Golfe Persique utilisées par Washington. Une situation géopolitique qui tend les marchés financiers. Les cours du pétrole ont ouvert en forte hausse ce matin. Le pétrole a bondi de plus de 4%. Le cours du baril de Brent de la mer du Nord, la référence internationale, a augmenté de 4,22% à 79,22 dollars. L'incendie a été qualifié d'une ampleur exceptionnelle. En France, la forêt de Fontainebleau, au sud de Paris, a été ravagée par les flammes cette nuit. Le feu a déjà brûlé 300 hectares. Deux avions bombardiers d'eau Dash ont été envoyés du sud de la France pour aider à maîtriser l'incendie. Une première dans la région de la capitale. Quelques 400 pompiers sont également à pied d'œuvre. Dans la région, le NIF a tiré le rideau sur sa 25e édition ce week-end. Le Festival international du film fantastique de Neuchâtel s'est terminé dans la nuit de samedi à dimanche, après avoir fait frissonner ses spectateurs pendant 9 jours. Parmi les prix distribués de samedi soir, celui du meilleur film a été remis au réalisateur sud-africain Nico Schippers pour son premier film baptisé N. Selon les premiers chiffres, la fréquentation est restée similaire à celle de l'année dernière, avec 61 000 spectateurs. Bilan en demi-teinte par contre pour la 48e édition du Podring à Bienne. Le collectif d'organisation se dit satisfait des 5 jours de festivités, mais le bilan financier est plus nuancé. Avec environ 8000 visiteurs, l'édition est restée en dessous des attentes et le bilan est dans les chiffres rouges. Les organisateurs restent quand même confiants et annoncent la prochaine édition en 2027. De la fierté, mais aussi de la frustration, c'est le bilan qu'ont dressé les dirigeants de l'association suisse de foot après l'élimination de l'équipe de Suisse en quart de finale du mondial devant l'Argentine. La Suisse rentre à la maison, battue 3-1 en prolongation dans un match marqué par l'expulsion de l'attaquant Brel Embolo. Il est dans le cercle des doubles vainqueurs. Yannick Sinner remporte le tournoi de tennis de Wimbledon. Hier, sur le gazon londonien, le numéro 1 mondial italien a défendu son titre victorieusement en battant l'Allemand Alexander Zverev 6-7, 7-6, 6-3, 6-4 dans la finale masculine après 3h46 de match. Et puis samedi, la Tchèque Linda Noskova a remporté la finale dames face à sa compatriote Karolina Muchova. Merci de nous avoir suivis. Je vous souhaite une très belle journée.
2: Merci Josette. La météo, les inforoutes tout de suite. Un temps dans l'ensemble ensoleillé aujourd'hui d'après Météo News, malgré le passage de voiles d'altitude qui pourront par moments diminuer l'ensoleillement. La soirée sera calme, dégagée, très douce et puis en cours de nuit, quelques averses et orages seront localement possibles. Il va faire jusqu'à 31 degrés dans nos vallons, 32 à 34 sur le Seeland.
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2: Ça roule bien ce matin, n'hésitez pas à nous appeler 032 482 70 si vous rencontrez le moindre papin sur la route. On le fait savoir aux autres, merci à vous. Un mot par WhatsApp, c'est aussi possible au 079 689 20 20.
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2: Pour la suite du programme, Lost tout de suite, la musique avec Linkin Park, il y aura également Coldplay dans la foulée. Et puis on se retrouvera pour faire le point sur le NIF. Le NIF, le Festival International du Film Fantastique de Neuchâtel qui fête ses 25 ans cette année.

0: 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Viva la vida, Coldplay sur RJB. Le Festival international du film fantastique de Neuchâtel, le NIF, a débuté la semaine passée et se terminait samedi dans la capitale cantonale. Comme à chaque édition, les spectateurs se lâchent pour garder une tradition vivante, celle de commenter les publicités d'avant-films à haute voix. Certains slogans traversent les années alors que d'autres sont créés chaque année. Reportage avec Stéphanie Wenker lors d'une séance de cinéma fantastique au NIF.
1: Je m'appelle Antoine, et puis je suis bénévole au NIF, ça fait 20 ans. La règle, c'est normalement de dire des choses avant le film. Il y a beaucoup de gens qui se trompent et qui crient trois fois Bao Bali alors qu'il faut se tenir à une, voire deux. Bao Bali ! Ouais, alors il y a « Il va faire tout noir », ce à quoi on répond « Ta gueule ». Il y a aussi « Bienvenue au Temple du Bois », ce à quoi on répond « Ta gueule, Benoît ». Et puis il y a « Bacon » pour BCN, ce que je trouve assez rigolo. C'est les plus importantes, je dirais.
2: Télécharger l'application.
3: C'est Lia. J'aime bien le cinéma et le cinéma fantastique, c'est super aussi. Développer son imagination pendant les pubs, en fait. Et puis, voilà, créer petites traditions certainement drôles, parfois plus originales que drôles, mais toujours sympathiques.
4: Moi, c'est Grégory, et puis je crois que ça fait depuis 2014.
5: Qu'est-ce qui fait, selon vous, les traditions, finalement, au NIF ?
4: C'est les personnes, avant tout, qui les perpétuent. Et puis, ce qui fait l'exceptionnalité du festival, je pense que c'est son public, qui est vraiment un public qui est ouvert, sympathique. La possibilité, justement, de perpétuer tous ces gimmicks en début et pouvoir échanger ensuite... derrière, dans un esprit qui est toujours très bon enfant, pas élitiste.
5: Votre gimmick préféré justement avant la séance ?
4: Ultra-violence.
6: Ultra-violence ! Cédric Friedli, je sais pas la combien de éditions ça fait, mais j'en ai fait une, peut-être 10, je sais pas.
7: La cohésion, c'est quand on se rejoint pour dire que la musique, le cinéma et la littérature rendent la vie plus belle.
6: Disons qu'en Suisse, c'est le seul festival de films où on peut voir ce genre de film de genre. Donc, ils poussent le genre au plus loin, surtout dans la compétition asiatique. C'est les seuls d'ailleurs qui vont chercher du Bollywood. Donc, si on veut voir ça, on peut que venir là. Voilà.
8: Audrey, je me souviens pas, peut-être la 10e. Moi, déjà, j'aime bien le genre fantastique. J'ai de la peine à me bouger et à me motiver à aller dans des festivals alors que j'ai fait des études dans le cinéma, mais bon, on sait pas toujours ce qui va me motiver le plus, mais le NIF par contre ça marche complètement. Ce qui moi me plaît vraiment beaucoup ici, c'est le public. Je crois il y a un truc super bonne ambiance, les gens sont choux, il y a des railleries qui se font sur les pubs au début, évidemment ça c'est trop fun. C'est jamais de la moquerie pas cool et gratuite, c'est toujours des inside jokes un peu trop marrantes. Ou je trouve qu'il y a un côté assez feel good dans ce sens-là. Depuis quelques années, il y a Bao Bali et c'est vrai que c'est un film que moi j'ai découvert seul dans mon salon qui m'a fait péter un câble. Alors évidemment, quand c'est venu, j'étais trop contente, quoi.
0: À l'ambiance, un reportage signé Stéphanie Wenker.
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0: Dracula, un titre de Tame Impala dans quelques secondes. Et puis ensuite, nous nous retrouverons dans la chronique On l'a tous chanté avec Ayam, Je danse le Mia.
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0: Il faut savoir avoir les dents longues, disait Dracula. Thème Impala à l'instant sur RJB.
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Les premières notes et tout le monde devient spécialiste du pas de danse approximatif. En 1994, le Mia, c'était ça. Des mains en l'air, des chemises trop ouvertes et cette impression qu'on était tous cool, même quand on dansait comme un meuble suédois mal monté. À la base, les rappeurs marseillais d'IAM faisaient un rap engagé, sérieux, puissant. Et puis ils sortent cette bombe de nostalgie musicale inspirée des boîtes de nuit des années 80. Et bam, ils campent 8 semaines à la première place des hits. Le groove mythique du morceau vient d'ailleurs d'un sample de « Give me the night » de George Benson. Le groupe a même traversé l'Atlantique pour rencontrer le fameux George à New York pour demander l'autorisation d'utiliser ce sample. Il accepte et il paraît que le champagne a même coulé à flot cette nuit-là. Mais le détail qui tue, c'est que « Give me the night » a été écrit par Rod Temperton. Mais qui est donc Rod Temperton? Eh bien, si ce nom ne vous dit rien, sachez que c'est lui qui a écrit le fameux Thriller de Michael Jackson. Donc, techniquement, quand on criait « Je danse le Mia » au camping en 95, on dansait un tout petit peu sur l'ADN de Thriller. Et ça, franchement, personne ne l'avait vu venir.

0: très belle matinée à vous. Bon réveil dans la matinale. On est ensemble jusqu'à 9h. Grenade, c'était Bruno Mars. Vous restez avec nous, Genesis, dans un instant pour vous emmener aux infos de 8h.
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0: I Can Dance, Genesis à l'instant sur RJB. Il est 8h. Le journal avec vous, Josette Sédou.
1: Bonjour, Yannick Sinner rentre dans le club des doubles vainqueurs du tournoi de tennis de Wimbledon. Hier, sur le gazon londonien, le numéro 1 mondial italien a défendu son titre victorieusement en battant l'allemand Alexander Zverev 6-7, 7-6, 6-3, 6-4 dans la finale masculine. Julien Hirt.
2: Une manière pour Yannick Sinner de remettre les pendules à l'heure, un peu plus d'un mois après le fiasco de Roland-Garros où il s'était fait sortir dès le deuxième tour. L'Italien signe son deuxième sacre d'affilée à Londres, son cinquième en tout dans le Grand Chelem. Rien n'a pourtant été facile hier face à un Alexander Zverev qui s'était laissé pousser des ailes depuis sa victoire à Paris. Bousculé dès le départ, Sinner a concédé le premier set sur tie-break avant de rendre l'appareil à son adversaire dans la deuxième manche. Yannick Sinner a signé le premier break du match pour mené 5 à 3 dans le troisième set. Alexander Zverev n'a rien lâché, mais l'a fini par concéder une deuxième fois son service à 3 à 3 dans la quatrième manche. Resté au numéro 1 mondial à faire fructifier cet avantage jusqu'à la balle de match, remportée après 3h46 de lutte.
1: Samedi, la Tchèque Linda Noskova a remporté la finale dames de Wimbledon face à sa compatriote Karolina Muchova. La Suisse rentre à la maison. L'équipe nationale de foot a été sortie de la Coupe du Monde hier matin, battue en quart de finale par l'Argentine 3 à 1 en prolongation. La controverse autour de l'expulsion de l'attaquant Brelembolo rend cette élimination amère. Mais le parcours est à saluer et ça renforce encore la position de Murat Yakin en tant que sélectionneur de la Nati. C'est l'avis de notre consultant Cyril Maillard.
3: Dans le milieu du football professionnel, il y a toujours l'aspect de vos choix et des résultats. On avait des doutes sur ses choix avec le latéral droit. Finalement, on a trouvé un Zakaria qui était extraordinaire. Moi, j'ai trouvé vraiment incroyable parce que c'est pas son poste. Mais je pense que Murat Yakin, là, il a fait des choix pertinents. Il a quand même lancé des joueurs comme Mozambi. Il a quand même donné confiance à ce groupe. L'équipe, elle peut être fière de son parcours, même si on devrait être très fier. Mais on a quand même ce sentiment un peu comme dans une gueule de bois. On a un peu le sentiment qu'il y a manqué peu de choses pour que ça soit peut-être un exploit encore plus marquant.
1: Et un mot de cyclisme. Mathieu Van Der Poel a remporté à Ussel la 9e étape du Tour de France, raccourci de 30 km en raison de la canicule. De son côté, le jurassien Yanis Voisard a pris le 18e rang en terminant la course au sein du peloton. Il a même gagné un rang au classement général pour se retrouver 18e avec 12 minutes et 21 secondes de retard sur le maillot jaune Tadej Pogacar. Marc Sever sera biennois jusqu'en avril 2030. Le club de hockey islandais a annoncé samedi avoir prolongé prématurément de 3 ans le contrat de l'attaquant slovène. Le HC Bienne explique dans un communiqué que depuis son arrivée à la Tissot Arena, Marc Sever n'a cessé de progresser et franchit des étapes importantes dans sa carrière sportive. La saison de National League reprend le 15 septembre face à Fribourg-Gotteron pour le HCB. Gérer les pigeons et les nuisances qui en découlent. Le problème est pris sérieusement à la Neuville. Lors de sa dernière séance, le Conseil général a accepté un postulat qui concerne l'étude de la construction d'un pigeonnier, de régulation dans la cité médiévale. Pour l'élue verte Sabine Mamy, autrice du texte, il est aussi important de comprendre comment les pigeons se sont installés dans nos localités.
4: À la base, les pigeons appartenaient à des seigneurs qui les élevaient pour leur chair et voilà. Et puis, ces besoins ont disparu à une époque. Ces animaux se sont un petit peu retrouvés en stabulation libre, en fait. Alors, je dis pas qu'on leur doit quelque chose en tant qu'humain, mais ça me paraissait intéressant de comprendre pourquoi ils étaient, en fait, restés dans les villes comme ça. Et puis, je trouvais assez sympa d'avoir cette idée de l'origine de ces pigeons. Le fait qu'ils pullulent aussi, c'est qu'ils ont une grosse fertilité. Je crois qu'ils peuvent pondre 5, 6, 7 fois dans l'année des œufs, un nombre vraiment grand de couvées dans l'année.
1: Des propos recueillis par Maëva Plenès du JDJ. Les pigeonniers ont pour but d'attirer les colombidés avec des graines. Après la ponte des œufs, ceux-ci sont remplacés en partie par des faux. Les naissances sont ainsi limitées sans pour autant devoir éliminer les adultes. À noter que le conseil municipal a expliqué avoir déjà mandaté un bureau d'études spécialisé en environnement concernant les pigeons. Bilan en demi-teinte pour la 48e édition du Podring à Bienne. Le collectif d'organisation est satisfait des 5 jours de festivités, mais le bilan financier est plus nuancé. 8000 visiteurs en deçà des attentes et des comptes dans les chiffres rouges. Les organisateurs restent quand même confiants et annoncent la prochaine édition en 2027 dans la vieille ville de Bienne. Carton plein pour l'open air de Malraix. Près de 1750 spectateurs ont assisté aux 4 soirées de la manifestation. La météo idéale a clairement été un élément favorable pour cette 28e édition. Le public a donc confirmé son attachement à ce rendez-vous estival organisé par Action Culture en collaboration avec le BIRS FC. Même à l'autre bout du monde et après 70 000 km à moto, la musique n'est jamais loin pour Christophe Meyer. Le chanteur jurassien a pris la route en novembre 2024, traversé l'Afrique et l'Amérique. Il se trouve désormais au nord du Canada et a déjà programmé plusieurs concerts dans la région dès son retour à la fin de l'année. Christophe Meyer raconte comment la musique a rythmé son périple.
5: On m'a souvent glissé une guitare entre les mains pendant le voyage au Sénégal. Par exemple, là, j'ai joué pour des enfants de l'association Espoir pour eux. Au Cameroun aussi, à l'Institut agricole d'Obala. Puis j'ai aussi joué dans des bars, dans des endroits improbables. C'est un truc que j'ai toujours aimé, ça. Dans les rencontres de ce voyage, il n'y a eu que 2 jurassiennes. Sur l'île de Pâques et à Dawson, dans le Yukon au Canada. 2 jurassiennes qui habitent à l'étranger. 2 jurassiennes qui s'appellent Aline. Bon, tu me diras que pour un Christophe rencontrer des Alines, c'est presque une évidence.
1: Christophe Meyer prévoit des concerts dans le Jura à son retour avant de reprendre la route jusqu'à la fin de l'année. Un mot sur l'actualité internationale. 2e jour consécutif de bombardements américains sur l'Iran. Objectif, nuire au contrôle iranien sur le détroit d'Ormuz. Téhéran a riposté en visant des bases militaires du Golfe Persique, utilisées par Washington. Conséquence, les cours du pétrole ont ouvert en forte hausse ce matin. Le pétrole a bondi de plus de 4%. Le cours du baril de Brent de la mer du Nord, la référence, augmentait de 4,22% à 79,22 $. Merci de nous avoir suivis. Je vous souhaite une très belle journée à l'écoute d'RJB.
0: Merci Josette. Merci à vous. À tout à l'heure. La météo tout de suite. Un temps dans l'ensemble ensoleillé aujourd'hui d'après Météo News, malgré le passage de voiles d'altitude qui pourront par moments diminuer l'ensoleillement. La soirée sera calme, dégagée, très douce et puis en cours de nuit, quelques averses et orages seront possibles localement. On attend jusqu'à 31 degrés dans nos vallons, 32 à 34 sur le Seeland. Et puis demain mardi, un temps bien ensoleillé avec quelques voiles d'altitude et des cumulus de beau temps sans activité. Quant aux températures, elles resteront très chaudes.

0: What up, les Four Non Blondes pour se réveiller tranquillou dans la matinale.
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0: Et c'est reparti. Bienvenue à vous en cette troisième partie d'émission. Jusqu'à 9h, un joli programme encore à partager ce matin. Les musiques avec Lionel Richie, encore Muse tout à l'heure. À 8h20, c'est Armel qu'on va recevoir dans la minute des records. Un record de crowd surfing. Surfer sur la foule, vous savez, lors de concerts par exemple. C'est une petite mamie qui a battu tous les records. On en parlera donc avec la principale intéressée, la connaisseuse, c'est Armel. Donc avec nous sur le coup de 8h20. À 8h40, eh bien, nous évoquerons le rêve de la Suisse qui, normalement, va prendre fin, et a pris fin en Coupe du Monde de football. Notre équipe nationale a été éliminée. Cette rencontre a été vécue inversement partout en Suisse, mais aussi de l'autre côté de l'Atlantique, à New York. Des supporters de la Nati se sont retrouvés dans un bar de Manhattan. On en parlera à 8h40 pour faire une jolie balade outre-Atlantique. Et puis à 8h50, ce sera l'éphéméride.
1: Laurent.
0: Beautiful Things, voici Benson Boone.

0: Down we go.
1: L'excellent Way Down We Go avec Kaléo.
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3: Portée par des milliers de bras à près de 100 ans, aux États-Unis, une grand-mère est entrée dans l'histoire du rock en faisant du crowdsurfing. Le crowdsurfing, c'est cette pratique née dans les concerts rock et metal qui consiste à se laisser porter au-dessus de la foule par les spectateurs. Un exercice qui demande coordination, confiance et équilibre. Pauline Cana, âgée de 99 ans, a décroché le record Guinness de la personne la plus âgée à réaliser un crowdsurfing. C'était lors d'un concert du chanteur Brantley Gilbert à Belleville, au Texas. Celle que les réseaux sociaux surnomment Gangster Granny a traversé plusieurs rangées de spectateurs sous les acclamations de près de 20 000 personnes. Une image d'autant plus étonnante que cette arrière-grand-mère est née en 1926, à une époque où la radio était encore le principal média de divertissement. Tout a été soigneusement préparé pour cette performance. Le chanteur l'a invité sur scène en annonçant au public qu'il allait assister à un record du monde. Quelques secondes plus tard, Pauline flottait au-dessus de la foule installée sur une civière rembourrée spécialement sécurisée.

0: alors que l'équipe de sécurité et les organisateurs coordonnaient son passage au-dessus du public pour éviter tout incident. Se laisser soulever par une marée humaine à un âge où beaucoup évitent les escaliers, Gangster Granny a bien mérité son surnom et son inscription au livre des records.
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0: 8h30. RJB Info. Julien Hirt.
1: Bonjour. L'association suisse de football tire un bilan positif du parcours de la Nati à la Coupe du Monde malgré la frustration. Elle s'est exprimée dans le sillage de l'élimination de l'équipe de Suisse 3-1 en quart de finale face à l'Argentine. Les dirigeants critiquaient l'arbitrage, en particulier l'expulsion pour simulation de Brelembolo. Toutefois, ils estiment que l'équipe de Suisse est désormais sur le bon chemin. Sous contrat avec la SF jusqu'en 2028, le sélectionneur Murat Yakin a exprimé son envie de poursuivre sa mission. Les loyers ont continué à augmenter en juin dans toute la Suisse selon la plateforme immobilière HomeGate. Sur un an, la hausse atteint 2,5%. Parmi les cantons, l'augmentation entre mai et juin était particulièrement marquée à Schwyz avec un bond de 2,3% en un seul mois, un record. Un fusil d'assaut retrouvé, une enquête antiterroriste ouverte à Sarcelles, au nord de Paris, où vit une importante communauté juive. La police française a localisé un véhicule avec des armes et des chargeurs. Elle a mené samedi soir une opération de déminage, entraînant l'évacuation d'environ 300 personnes. Il n'y a pas eu de blessés ni d'arrestation de suspects à ce stade. Deux bébés singes volés en France. Les deux petits tamarins ont été dérobés dans la nuit de samedi à hier aux eaux de la Palmyre en Charente-Maritime. Les petits sont nés le 21 juin et pèsent quelques dizaines de grammes. Ils ne sont pas sevrés et leur survie est donc compromise. La canicule bat des records aux États-Unis dans les montagnes rocheuses et les plaines du Nord. À Salt Lake City, le thermomètre a affiché hier 43 degrés, du jamais vu depuis le début des relevés il y a 150 ans. Drame de la route au Mexique, au moins 10 personnes sont mortes hier dans un accident dans l'état du Jalisco. Un camion a percuté une équipe d'intervention déployée après une première collision. Le bilan du double séisme du 24 juin au Venezuela continue de s'aggraver. Il frôle désormais les 4500 morts. Plus de 19 000 personnes sont sinistrées alors que l'aide internationale continue d'arriver sur place. Incendie meurtrier en Thaïlande, un incendie dans un bar de la banlieue de Bangkok a fait au moins 27 morts et 63 blessés hier soir. 22 blessés sont dans un état critique. Mousson dévastatrice au Bangladesh, des inondations éclairs et des glissements de terrain ont fait au moins 50 morts et des dizaines de milliers de déplacés dans le pays depuis une semaine. Des archéologues ont mis au jour une tombe vieille de 3000 ans près de la ville de Louxor. Il s'agit de la sépulture d'un homme nommé Paser. Cette découverte est annoncée avec fracas par les autorités égyptiennes alors que le Caire cherche à promouvoir de nouvelles découvertes pour stimuler le tourisme. Prochain rendez-vous avec l'actualité à 9h.
2: Merci Julien. La musique dans un instant avec Luis Capaldi. Un temps dans l'ensemble ensoleillé aujourd'hui d'après Météo News, malgré des passages de voiles d'altitude qui pourront par moments diminuer l'ensoleillement. Ce soir, en cours de nuit, quelques averses et orages seront possibles localement. On attend jusqu'à 31 degrés dans nos vallons, 32 à 34 sur le Seeland.
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2: 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Des travaux notamment sur la 16 à Bévillard, à Crémines aussi, à Presles, à Corcelles ou encore à Courtelary. La liste complète donc sur notre site.
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0: Bon matin sur RJB Two Lovers, c'était Joya Marlene. Le rêve de la Suisse a donc pris fin en Coupe du Monde de football. Notre équipe nationale a été éliminée en quart de finale par l'Argentine hier matin. Elle s'est inclinée 3-1 en prolongation. Cette rencontre a été vécue intensément partout en Suisse, mais aussi de l'autre côté de l'Atlantique. À New York, des supporters de la Nati se sont retrouvés dans un bar de Manhattan. Reportage de notre correspondante aux États-Unis, Sarah Laurent.
1: Le Schaffer, un bar du centre de Manhattan, est devenu depuis le début de la Coupe du Monde, le QG des supporters de la Nati. Et cette nuit, ils étaient nombreux pour voir leur équipe jouer les quarts de finale, la première fois depuis 1954, entre Suisses, comme l'explique Nathalie de Lausanne.
2: Juste pour l'ambiance, pour avoir d'autres Suisses autour de moi, et c'est un match super important, donc c'est super sympa, l'ambiance est super sympa.
1: Et face à l'Argentine de Lionel Messi, tous ont osé espérer jusqu'à la dernière minute, malgré un but argentin lors de la première mi-temps, accueilli comme vous l'imaginez. Et quand Dan Ndoye égalise à la 67e minute, la foule new-yorkaise est en délire. Un but qui permet au match d'aller aux prolongations, assez pour laisser espérer les supporters sur place.
3: Ils se battent, ils jouent bien et je suis content comment le match va. Je suis content avec l'esprit suisse dans le match.
1: Mais après plus de 112 minutes de jeu, le but du joueur argentin Julian Alvarez fait douter. Un second but ne fera que confirmer les pires craintes des supporters présents ce soir-là. Le pays n'ira pas affronter l'Angleterre en demi-finale mercredi prochain. Mais même si la Nati n'a pas réalisé l'exploit que les supporters espéraient, tous sont d'accord d'une chose, la Suisse peut être fière de son équipe.
4: C'est pas mérité pour la Suisse, et pour l'Argentine non plus.
5: On est fiers de nous, on est fiers de la Suisse, dans tous les cas on va fêter ce soir.
6: En Suisse.
0: C'était un reportage de notre correspondante aux États-Unis, Sarah Laurent.
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0: Je crois qu'on a compris. Léona Lewis tout de suite.

0: Excellente journée à l'écoute d'RJB. Je pense à vous, Pierre Demers également, il le chante d'ailleurs dans quelques minutes. Là, dans quelques secondes, c'est l'éphéméride qu'on va partager.
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0: Et 8h48.
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0: Nous sommes le lundi 13 juillet, 194e jour de l'année. Nous fêtons aujourd'hui les Henri et Joël. Et c'est la fête nationale au Monténégro, dont le drapeau est rouge et or. En 1908, on accueille pour la première fois des femmes aux Jeux Olympiques. Mais le chemin est long, puisque même Pierre de Coubertin, j'ai envie de dire surtout Pierre de Coubertin, ne voit pas d'un bon œil la participation de la gente féminine dans la compétition.
4: Je n'approuve pas personnellement la participation des femmes à des concours publics. Aux Jeux Olympiques, leur rôle devrait être surtout, comme aux anciens tournois, de couronner les vainqueurs.
0: Bon, gonflé quand même, Pierrot. Ce n'est qu'en 1922 que les femmes sont officiellement admises aux Jeux. En 1977, une gigantesque panne d'électricité due à la foudre plonge la ville de New York dans le noir pendant 25 heures. Les pillards en profitent pour dévaster plus de 1700 commerces et la police va procéder à plus de 3000 arrestations. Les anniversaires. Le magicien Sylvain Mirouf, 56 ans. Lamine Yamal, footballeur espagnol né en 2007. C'est également le jour anniversaire de Simone Veil, de Harrison Ford et du regretté Bruno Salomone.
5: Alors,
6: c'est bon?
5: C'est bon, quoi?
6: Bah, compris.
5: Et pour la pilule, pour coucher ou pas?
6: Je sais pas, moi.
5: Mais c'est pas vrai, Denis. Mais c'est toi qui es con.
6: Alors, Primo, tu m'as pas demandé de lui demander. Tu m'as demandé de lui parler. Et c'est ce que j'ai fait. Et Dozio, je te prierai de ne pas me traiter de con, s'il te plaît.
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0: de la pure utopie jacksonienne avec Heal the World à l'instant sur RGB, il est 8h56. La voiture, le train, l'avion, la croisière, peut-être le camping-car, le bus, le vélo. Ou alors vous partez pas cette année, quel sera votre moyen de transport principal pour vos vacances estivales? Voilà le sondage qui est désormais en ligne sur rgb.ch. Merci à vous d'y participer.
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0: 9h. RJB Info. Josette Sédou.
1: Bonjour, les loyers continuent de grimper en Suisse. Selon Homegate, ils ont augmenté de 0,2% en juin et de 2,5% sur un an. La hausse est particulièrement marquée dans le centre de la Suisse, à Schwitz par exemple, où un nouveau record est atteint. Sur 12 mois, les plus fortes progressions sont enregistrées à Nidwald et dans les Grisons. Zurich et Genève affichent des hausses supérieures à la moyenne nationale. Face au risque d'incendie en France, la Fédération des sapeurs-pompiers appelle les maires à s'interroger profondément sur le maintien des feux d'artifice du 14 juillet. Au sud de Paris, la forêt de Fontainebleau a été ravagée par les flammes cette nuit. 800 hectares au total ont brûlé. Des habitations ont dû être évacuées. Deux Canadairs ont été envoyés du sud du pays pour aider à maîtriser l'incendie. C'est une première dans la région de la capitale. Quelques 400 pompiers sont également à pied d'œuvre. 3 personnes ont été tuées et 5 autres blessées dans des attaques de drones ukrainiens contre la région de Moscou, selon les autorités russes. 81 drones ont été abattus dans la nuit. Une autre attaque a provoqué un incendie dans une zone industrielle de la région de Stavropol, sans faire de victimes. Au moins 27 personnes ont péri et 63 autres ont été blessées, dont 22 grièvement, dans l'incendie d'un bar de la banlieue de Bangkok, en Thaïlande. Selon les autorités, les fumées toxiques seraient la principale cause des décès. Une sortie de secours pourrait avoir été bloquée. Les premières constatations évoquent un départ de feu près de la Seine, suivi d'une explosion. Une enquête est en cours. Deuxième jour consécutif de bombardements américains sur l'Iran. Objectif, nuire au contrôle iranien sur le détroit d'Ormuz. Téhéran a riposté en visant des bases militaires du Golfe Persique utilisées par Washington. Conséquence, les cours du pétrole ont ouvert en forte hausse ce matin. Le pétrole a bondi de plus de 4%. Le cours du baril de Brent de la mer du Nord, la référence internationale, a augmenté de 4,22% à 79,22 $. Frustration, mais fierté, c'est le bilan qu'ont dressé les dirigeants de l'Association Suisse de Football après l'élimination de l'équipe de Suisse en quart de finale du Mondial devant l'Argentine. La Suisse rentre à la maison, battue 3-1 en prolongation, dans un match marqué par l'expulsion de l'attaquant Brelle Mbolo. Il est dans le cercle des doubles vainqueurs. Yannick Sinner remporte le tournoi de tennis de Wimbledon. Hier, sur le gazon londonien, le numéro 1 mondial italien a défendu son titre victorieusement en battant l'Allemand Alexander Zverev. 6-7, 7-6, 6-3, 6-4. Merci de nous avoir suivis. Je vous souhaite une très belle journée.
2: Merci Josette. La musique tout à l'heure avec Johnny Hallyday. La météo tout de suite. Un temps dans l'ensemble ensoleillé d'après Météo News, malgré les passages de voiles d'altitude qui pourront par moments diminuer l'ensoleillement. Pour ce soir, en cours de nuit, quelques averses et orages seront possibles localement. On attend aujourd'hui jusqu'à 31 degrés dans nos vallons, 32 à 34 sur le Seeland. Et puis demain mardi, un temps bien ensoleillé avec quelques voiles d'altitude et des cumulus de beau temps, sans activité. Les températures resteront très chaudes. C'est bon art de vous retrouver en ce lundi. On remet ça hein, demain dès 6h pour les lève-tôt, même en vacances. Hein, bah oui, la matinale qui a toujours des airs de vacances et c'est pas pour nous déplaire. Je vous laisse avec les musiques de Johnny, donc comme promis, mais aussi d'Aden Foyer ou de Taylor Swift tout à l'heure. Ne manquez pas à 9h15 l'été en poche. On va évoquer et chaque fois mourir un peu. Voilà le livre qui sera explicité tout à l'heure. Et puis 3 minutes pour rire cette année. 9h30 avec William Pillet et son funérarium. J'allais oublier, 9h50, Job Express. Mylène nous présentera le métier de carrossière peintre, carrossier peintre. À très bientôt, hein, belle journée, au revoir.
0: Laurent.
2: Et puis dès 10h, c'est Noélie que vous retrouverez.

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1: Et chaque fois mourir un peu, Karine Guibel. Karine Guibel est une autrice française de polar qui a débuté sa carrière littéraire en 2004. Une carrière qui lui a valu de nombreuses récompenses et le surnom de reine du thriller français. Et chaque fois mourir un peu, son dernier roman est sorti chez Pocket en juin. 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Cela fait 20 ans que Grégory parcourt le monde et monte au front de toutes les guerres afin de venir en aide aux civils. Il a marché dans les ruines, dans le sol.

0: sauve, qui aide et qui réconforte, devienne celui qui a été atteint dans sa propre chair et qui fera tout et plus pour sauver sa peau, quitte à y perdre son âme. C'est dans cet état d'esprit que commence dès lors une course-poursuite, tel un face-à-face contre la mort, avec pour seule volonté survivre, aux images, aux souvenirs, aux vivants et aux morts, envers et contre tout. Survivre à cette folie qui, petit à petit, en effleurant le seuil de la porte, a décidé d'entrer.
1: Tout peut s'arrêter en un instant. La mort peut s'abattre sur n'importe qui, n'importe quand et n'importe où. Ce que l'on croit infrangible est fragile, que ce que l'on pensait éternel n'est que provisoire.
0: Et chaque fois, Mourir un peu est un roman dur, perspicace, qui oblige à ne pas fermer les yeux sur une réalité pesante et étouffante. Karine Guibel décrit magnifiquement et justement la folie des hommes durant la guerre. L'écriture, comme pour ses précédents romans, est mordante et incisive. Mais attention, si vous vous lancez dans cette aventure, obligez-vous à faire des pauses. Il est difficile dans une telle atmosphère de lire ce pavé de 600 pages d'une traite, car il est des livres qui se lisent et celui-ci se traverse. Alors comme pour chaque épopée, on y laisse forcément un peu de soi.
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4: Vous aimez la musique ?
5: Ouais !
4: Moi aussi, parce que avant d'être humoriste saltimbanque devant vous ce soir, j'étais organiste de funérarium. Mais je pense que je vais devoir vous le prouver. J'ai ramené du matériel pourtant, alors ça c'est un appareil qui permet dans une petite chapelle de donner un peu plus d'importance à un défunt. Petite chapelle, attention !
5: Cathédrale ! Oh, oh, oh !
4: J'ai également ça, attention.
6: Suis-je un robot? Ou suis-je atteint d'un cancer de la gorge?
4: Ouais. Quand il y a des enfants, je fais ça, mais je vous préviens tout de suite. Ça risque d'être gênant.
7: Oh, c'est gênant. Non, c'est parce que pendant longtemps, j'ai été prostituée sur une aire d'autoroute. Les clients s'enchaînent.
4: Qu'est-ce que je disais? Organise de funérarium. Alors, organise de funérarium, c'est pas très compliqué. Hein. Tu te pointes le lundi matin au funérarium, tu mets deux doigts n'importe où sur le clavier. Hein, et quand les gens rentrent pour saluer leur surgelé, c'est parti pour 8 heures de travail. Le seul truc à retenir, c'est que plus la note est grave, plus c'est triste. C'est une erreur professionnelle, faut pas le faire. Faut pas le faire. Alors bien sûr, plus la note est grave, plus c'est triste. Et on n'oublie pas le glissando final quand on envoie la bûchette dans la cheminée. Voilà. Le deuil est fait. On a également ça, au cas où. Quand on fait tomber le cercueil dans les escaliers, ça arrive. Alors bien sûr, il y a une évolution professionnelle possible. Au début, t'es sur un orgue en plastique comme ça, et au bout d'un moment, tu peux travailler en cathédrale, et alors là, c'est un autre délire.

0: vois bien, c'est une erreur professionnelle. J'ai fait ça à Notre-Dame de Paris. Ça brûlait. Faut pas le faire. Question. Est-ce que vous connaissez ça? C'est la marche funèbre de Chopin. C'est chiant comme la mort, et c'est pour ça qu'on le joue. Moi, j'ai des petites notions en musique, je sais pas si je vous l'ai dit. J'ai proposé à mon patron de changer, tu sais. Il m'a dit non, on garde les mêmes notes. Donc un jour, il y avait un enterrement à Auxerre. Une très gentille dame, Corinne.
1: Nous sommes réunis ici aujourd'hui. Bonjour. Plus tard, Baptiste. Plus tard. Pour dire au revoir à Corinne. Monsieur Pilet, musique, s'il vous plaît.
0: Il a dit on touche pas aux notes. Mais il a rien dit. Sur le tempo. Pump it up.
2: La mort c'est cool, putain, la mort c'est cool. Ouais, dans Funerarium, y'a fun. Dans Mourir, y'a rire.
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1: Je m'appelle Thomas Gendre, j'ai 25 ans. Je suis apprenti carrossier peintre et CFC c'est 4 ans, mais je le fais en 3. Du coup, actuellement, je fais la première et la deuxième simultanément.
2: Qu'est-ce qui vous a motivé à choisir cette voie d'apprentissage ?
1: Alors actuellement, je suis en reconversion. Du coup, j'ai dû chercher un nouveau job. Et j'ai une passion pour les vieilles voitures de base depuis longtemps et j'ai mon beau-père qui était carrossier peintre à l'époque qui m'a toujours transmis cette passion de la vieille automobile. Et je me suis acheté une vieille voiture et je voulais la retaper. Et je me suis dit, c'est un super job, je veux changer de métier. C'est parti.
2: Comment ça se passe une journée type dans votre travail ? Qu'est-ce que vous faites ?
1: Journée type, ça change un peu par rapport à ce qu'on a comme véhicules qui viennent, mais des mastics pour réparer les petits impacts ou les rails. Sinon, beaucoup de ponçage, justement pour égaliser les mastics, la peinture, et après c'est gicler la peinture ou les couches de fond, l'anti-rouille.
2: Du coup, la peinture, c'est un peu la cerise sur le gâteau, c'est la dernière chose qu'on fait ?
1: Ça serait bien, après il y a le nettoyage de la voiture. C'est celui qu'on doute le plus, mais ça va, c'est vite fait.
2: Quelle qualité il faut avoir pour suivre votre formation ?
1: Je sais pas, être un petit peu débrouillé avec ses mains, je pense. Ça peut toujours aider parce que y a toujours c'est pas toujours comme sur les cahiers, du coup c'est bien d'être un peu débrouillé. Avoir envie de travailler assez précisément, faire les choses bien parce que tous les petits défauts qu'on remarque pas au début, à la fin ils se voient. Du coup être assez précis et puis assez rigoureux sur son travail.
2: Est-ce que vous avez rencontré des difficultés ou dû surmonter des défis au cours de votre formation ?
1: Pas spécialement, c'est vrai que c'est la première fois que j'ai un job où je suis tout le long, pas forcément debout, mais actif physiquement. Les premiers jours, j'ai chanté un peu une fatigue, mais au bout d'une semaine, c'était pas une grosse difficulté.
2: Avec les vapeurs de peinture, vous devez prendre des précautions spéciales ?
1: On a beaucoup d'équipements de protection, que ce soit pour les vapeurs ou ce qu'on appelle le brouillard, c'est les fines particules de peinture qui sont des petites gouttelettes. On a les protections, les masques pour les voies respiratoires, on a aussi les protections auditives parce que quand on ponce avec les machines ou quand on fait du meulage, c'est vite dangereux pour les oreilles, c'est un peu trop de décibels. On a les protections oculaires aussi, tous les produits qu'on utilise, si ça vient dans les yeux, ça peut être dangereux, du coup on est assez protégé. Ouais.
2: Qu'est-ce que vous préférez dans votre travail ?
1: Là, ce que j'aime bien actuellement, c'est la restauration complète, c'est très long, mais là on refait une vieille voiture actuellement, une vieille Porsche, et c'est génial de voir l'étape où elle ressemble à plus rien, on refait tout, porte, capot, de A à Z. On n'a pas encore fini, mais je trouve ça très agréable de faire une voiture complète de A à Z.
2: Vous faites la première et la deuxième en simultané, c'est sur 4 ans. Comment est-ce que vous voyez une fois que vous aurez votre CFC en poche ?
1: J'aimerais bien peut-être aller plus loin, mais d'abord trouver une place pour prendre un peu de bouteille. Et après, pourquoi pas peut-être voir pour faire une maîtrise, ou j'aimerais bien pouvoir être peut-être responsable des apprentis ou formateurs, quelque chose comme ça.
2: Qu'est-ce que vous avez envie de dire aux futurs apprentis carrossière peintre ou carrossier peintre ?
1: Si ça vous intéresse, je dirais que ça va foncer. Si vous aimez les voitures, c'est un super job, c'est passionnant comme métier. C'est très bonne ambiance en général. J'ai pas fait toutes les carrosseries du monde, mais les deux ou trois où j'ai fait des stages, j'ai toujours été bien accueilli, c'est très chaleureux. Moi, je trouve que c'est des bonnes places. C'est un métier vraiment fascinant.
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3: Bonjour, les loyers ont continué d'augmenter en juin dans toute la Suisse. C'est ce qu'indique la plateforme immobilière Homegate ce matin. Sur un an, la hausse atteint 2,5% en moyenne et parmi les cantons, la hausse entre mai et juin était particulièrement marquée à Schwyz. Pour Homegate, il s'agit d'un nouveau record historique et de manière générale, les loyers ont également augmenté d'une année sur l'autre dans toutes les villes du pays. Un incendie hors norme ravage en ce moment la forêt de Fontainebleau près de Paris. Deux avions bombardiers d'eau Canadair ont été déployés ce matin pour lutter contre les feux qui touchent le sud de la Seine-et-Marne, notamment la forêt de Fontainebleau, un massif boisé en proie depuis hier. Un incendie d'une ampleur exceptionnelle. Actuellement, les deux Canadair sont en action et plus de 500 pompiers sont attendus dans la journée avec l'ensemble des renforts. C'est ce qu'ont indiqué les pompiers à la presse. Quelques 800 hectares avaient été parcourus ce matin dans ce massif forestier d'un peu plus de 20 000 hectares, emblématique poumon vert à 60 km au sud-est de Paris. Les cours du pétrole bondissent après les frappes américaines sur l'Iran et l'annonce de Téhéran de la fermeture du détroit d'Hormuz. Le cours a bondi de près de 4% ce matin. Le cours du baril de Brent de la mer du Nord pour livraison en septembre, une référence internationale, a augmenté à 78,91 $. Les États-Unis assurent de leur côté que le détroit d'Hormuz reste ouvert. Et ce matin, l'Iran a également fermement condamné les frappes américaines sur son territoire. Washington a réduit à néant tous les efforts de ces derniers mois visant à rétablir la paix dans la région, a averti Téhéran. Un incendie dans un bar a fait au moins 27 morts et une soixantaine de blessés hier à Bangkok, en Thaïlande. Le feu s'est propagé très rapidement, atteignant le plafond. La fumée a probablement été la cause principale des décès, c'est ce qu'a expliqué le gouverneur de la ville. Un certain nombre de victimes ont été retrouvées près de la sortie de secours, laissant penser aux autorités que celle-ci était peut-être bloquée. L'acteur américain Sam Neill, célèbre pour avoir incarné le paléontologue Alan Grant dans le film culte Jurassic Park, n'est plus. Il est décédé ce matin en Australie à l'âge de 78 ans, selon un communiqué de sa famille qui a qualifié son décès de soudain et inattendu. Sa longue carrière cinématographique a débuté dans les années 70 jusqu'à des rôles plus récents, comme dans la série à succès Peaky Blinders ou le dernier volet de Jurassic Park intitulé Jurassic World, le monde d'après, sorti en 2022. Retour des informations à 11h. Excellente matinée.
4: Merci Thomas Nagy pour les infos. Tout de suite, météo. En ce lundi, poursuite d'un temps toujours très chaud, mais sous un ciel par moments fortement voilé en raison de passages nuageux d'altitude et surtout de ce sable du Sahara qui refait un tour dans notre atmosphère. La soirée s'annonce donc calme, très douce, puis quelques averses et orages sont possibles en cours de nuit sur la région. Les températures aujourd'hui vont monter jusqu'à 34 degrés sur le Zeeland, 32 dans les vallons vers 700 mètres et 25 sur les crêtes. Demain, mardi, le temps restera bien ensoleillé sous un mercure qui ira taper dans les 30 degrés vers 1000 mètres. Et puis alors de mercredi à vendredi, les conditions vont rester chaudes, oui, mais aussi plus instables et humides avec des développements nuageux qui pourront engendrer quelques averses et orages isolés, mais parfois forts et puis surtout durant les après-midi. L'activité orageuse et les timings de cette deuxième partie de semaine resteront quant à eux encore à affiner selon Météo News.

0: première volée pour Parfum d'été de cette deuxième semaine de l'été. Soyez les bienvenus sur RJB. Nous sommes le lundi 13 juillet. On est ensemble jusqu'à 12h30. Il y aura pour vous de quoi songer et quitter notre époque pour un moment. Olivier Zano nous embarquera pour un voyage dans le temps. À quoi pouvait bien ressembler le quotidien d'un enfant dans les années 1900 sous nos latitudes? Eh bien, réponse à 10h30 pour la chronique Just Histoire. Et puis côté musique, on sera servi par Francis Cabrel, le groupe U2. On aura aussi l'occasion d'écouter Dido hein, ou encore Angèle. On en a pour tous les goûts, l'heure qui suit arbore des airs de vacances. Alors que ce soit une réalité pour vous ou à en devenir, on vous accompagne dans votre fin de matinée. Merci d'être avec nous. Très bon début de semaine sur RJB.
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0: C'est le chiffre le plus mal aimé du monde, le 13. Et justement, parlons-en, puisque nous sommes le 13, le 13 juillet. Dans certains hôtels, il n'y a pas de chambre 13. Dans certains immeubles, paf, on passe directement du 12 au 14. Et beaucoup évitent encore de s'asseoir à 13 autour d'une table. C'est pour certains du grand n'importe quoi. Mais pourquoi ? Eh bien, l'une des explications les plus connues remonte à la Sainte Cène, le dernier repas du Christ. Ils étaient 13 à table. Le 13e convive, on le connaît, c'était Judas, celui qui allait le trahir. Mais il y a aussi la mythologie nordique qui s'invite aux festivités lors d'un banquet des dieux. Un 13e invité s'impose sans être convié. C'est Loki, le dieu de la discorde. Sa venue provoque alors une tragédie. Deux histoires, deux civilisations et le même chiffre qui se retrouve associé au malheur. Puis au fil des siècles, les croyances s'installent, perdurent et campent sur leur position. Le vendredi 13 devient inquiétant. Alors heureusement pour nous, nous sommes un lundi, le lundi 13. Alors Judas et Loki n'ont qu'à bien se tenir à table ou ailleurs.
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1: Belle matinée sur RJB, il est 10h29, c'était Fun et Janelle Monae à l'instant. On continue avec France Gall et son Résiste. Juste derrière, c'est Olivier Zano qui nous donne rendez-vous pour sa chronique Just Histoire. Il nous parlera de la jeunesse et des jeux d'enfants, notamment dans les années 1900.

0: Merci d'être avec nous en ce lundi matin. On est ensemble jusqu'à 12h30 en musique. Avec Chapelle Roanne, c'est elle qu'on écoute dans un instant. Dans le quart d'heure qui suit, on écoutera également Dido ou encore Irène Cara. Mais tout de suite, place à l'histoire avec Olivier Zano.
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2: La chronique du jour nous ramène en enfance. Alors évidemment, chronique historique oblige, pas la nôtre, hein, je n'oserais pas traiter certains d'entre vous d'ancêtres, mais l'enfance telle qu'on pouvait la vivre vers les années 1900. Pas de télé, pas de tablette, de console de jeu, on savait vivre, on savait s'amuser, et souvent avec pas grand-chose. Paul Flotron, qui fut directeur de l'école secondaire de Saint-Imier, est allé fouiller dans les archives du Jura bernois, journal d'époque, des articles qu'il a recueillis dans les années 50, qu'il a résumés dans un ouvrage intitulé « Saint-Imier en Erguel ». Déjà à l'époque, apparemment, on disait que les enfants ne savaient plus jouer, comme quoi les discours se répètent, le fameux « c'était mieux avant ».
3: Mais ça sert à rien de comparer.
2: Eh ben oui, mais on le fait quand même toujours, hein, et c'est un gamin des années 90 qui vous le dit. Bref, vers 1900, à Saint-Imier, au cœur de l'été, le terrain de jeu était exclusivement la rue. Une rue à peine parcourue par quelques attelages, quelques charrettes. On y jouait d'interminables parties de carquen, de bar, de papier gris. On jouait aussi aux meutes.
4: Je ne comprends rien à toutes vos histoires.
2: Allez, je vous aide un petit peu. Dans le Bas-Vallon, on disait plutôt jouer au Stein. Ailleurs, on parlait de marbre, de pieuce. Et ça vous aide toujours pas? Bon. En français, on jouait aux billes.
5: Fallait le dire avant.
2: On joue à trois. Le but, c'est de vite annoncer l'ordre de jeu. Lech, s'exclame celui qui revendique de jouer en dernier. Avant Lech, dira le deuxième. Le troisième, le moins réactif, doit commencer. Je vous passe tous les détails du jeu. Mais en gros, le plus pillou, le plus adroit, gagne sa schmotz et celle des copains. Pendant la partie, on entend parler de fantou, de lunettes, de schnecker ses adversaires. On joue aussi à des variantes, le creps, le boulet. Il y a des meutes qui valent deux, ceux en ciment, d'autres plus colorés ne valent qu'un. Par contre, les cassines, les billes de verre multicolores, 10 ou 20, les cornas, pierres rougeâtres, quasi translucides, en valent 50, voire 100. Capito ?
6: J'ai mal à la tête.
2: Bon, je vous rassure, il y avait aussi du plus classique dans les jeux d'enfants, dans le sens des jeux qu'on a connus, nous aussi. Saute-mouton, corde à sauter, chat perché.
7: Ça, je connais, c'est des antidépresseurs. Ma mère, elle a les mêmes.
2: Et on aimait bien aussi que ça bouge, hein. Des jeux de mouvement, des jeux assez violents aussi. On assistait à Saint-Imier à des batailles rangées de gamins, des rivalités de quartier. Ceux du Stan, par exemple, n'osaient pas aller à Beaucite. On plombait de cailloux les boules de neige. On s'en prenait aussi particulièrement aux gosses de Villeray, qu'il rendait bien aux petits Imériens en leur balançant des boulettes de charbon agglomérées.
8: Les jeunes ont besoin d'une bonne guerre.
2: Ouais, faut pas dramatiser non plus, hein. À lire les journaux d'époque, on sent surtout cette jeunesse qui vit, qui rit, qui joue, dans la boue, dans la poussière, dans le crottin. Heureux gamins.

Nous sommes le lundi 13 juillet, une nouvelle semaine qui s'ouvre avec une nouvelle chance pour vous de remporter les pronostics. Et oui, les pronostics liés au ce mondial de foot continuent pour une semaine encore. Le match qu'on vous propose de pronostiquer, c'est celui qui aura lieu demain entre la France et l'Espagne. Cette demi-finale qui débutera à 21h. On propose d'aller vous aussi donner votre résultat, votre pronostic sur notre site internet rjb.ch. À la clé cette semaine, un bon de 50 francs à faire valoir à la buvette du Débarcadère à La Neuville. Bonne chance.

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4: Bonjour. Un été presque ordinaire pour Grand Montana Tourisme et Congrès. L'association de promotion de la station valaisanne parle de réservations stables pour ces prochaines semaines. Elle l'a annoncé ce matin. Elle ne s'attend pas à un contre-coup de l'incendie meurtrier du 1er janvier. Après avoir suspendu sa communication par respect pour les victimes, elle a ensuite repris sa promotion progressivement. Les auditions devant le ministère public dans l'affaire du drame de Grand Montana reprennent cette semaine. Deux séances sont annoncées. Demain, c'est l'ancien vice-président de commune de Chermignon qui sera entendu. Jeudi, ce sera au tour de l'ancien président de la commune entre 2013 et 2016. Les loyers ont continué à augmenter en juin dans toute la Suisse selon la plateforme immobilière HomeGate. Sur un an, la hausse atteint 2,5%. Parmi les cantons, la hausse entre mai et juin a été particulièrement marquée à Schwyz avec un bond de 2,3% en un seul mois, un record. Du jamais vu en région parisienne, deux avions bombardiers d'eau canadairs ont été déployés ce matin pour lutter contre les feux qui touchent le sud de la Seine-et-Marne. La forêt de Fontainebleau en particulier est en proie à un incendie d'une ampleur exceptionnelle. Plus de 500 pompiers sont attendus sur place dans la journée. Les cours de référence du pétrole ont bondi ce matin de près de 4%, la conséquence de la reprise des hostilités au Moyen-Orient et de la fermeture du détroit d'Ormuz par l'Iran. Les marchés boursiers mondiaux piquent du nez aujourd'hui en raison du Moyen-Orient, mais aussi d'inquiétudes liées au marché de l'intelligence artificielle. Le bilan du double séisme du 24 juin au Venezuela continue de s'aggraver. Il frôle désormais les 4500 morts. Plus de 19 000 personnes sont sinistrées alors que l'aide internationale continue à arriver sur place. Incendie meurtrier en Thaïlande. Un incendie dans un bar de la banlieue de Bangkok a fait au moins 27 morts et 73 blessés hier soir. 26 blessés sont aux soins intensifs. Sam Neill est décédé aujourd'hui. L'acteur néo-zélandais avait 78 ans. Il s'était rendu célèbre pour avoir joué dans Jurassic Park et La leçon de piano. Il a succombé à un cancer du sang. Des archéologues ont mis au jour une tombe vieille de 3000 ans près de la ville de Louxor. Il s'agit de la sépulture d'un homme nommé Paser. Cette découverte est annoncée avec fracas par les autorités égyptiennes alors que le Caire cherche à promouvoir de nouvelles découvertes pour stimuler le tourisme. Excellente fin de matinée.
5: Une matinée qu'on poursuit avec la météo. La chaleur monte rapidement en cette fin de matinée, sous un soleil toujours bien présent. Le ciel reste toutefois légèrement voilé. Une teinte spéciale renforcée par la présence de poussière de sable saharien qui donne par moments cette lumière un peu plus laiteuse. Cet après-midi, les températures grimperont jusqu'à 32 à 34 degrés sur le Zéland, autour des 31 dans les vallons et encore 25 degrés sur les crêtes. Le temps restera sec jusqu'en soirée, puisqu'en cours de nuit prochaine, quelques averses et orages pourront traverser la région. Demain, mardi, retour d'un temps largement ensoleillé avec quelques voiles d'altitude et des cumulus sans conséquence. La chaleur restera bien présente et puis ensuite, de mercredi à vendredi, le mercure restera élevé mais l'atmosphère deviendra plus instable avec un risque d'averses et d'orages, surtout les après-midi.

0: On se plonge dans cette deuxième heure de l'émission Parfum d'été avec un goût de défi en bouche. Le presse-citron ne prend jamais, au grand jamais, de vacances. Première possibilité pour vous de tenter votre chance de repartir avec ce bon de 100 francs chez Jubin Frères, mis au concours cette semaine. Le rendez-vous est pris à 11h45. 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Très belle fin de matinée. Il est 11h04, on démarre notre heure en musique avec Madonna.
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0: Et on continue notre suite de matinée, notre fin de matinée, même en musique, avec Lenny Kravitz. Qu'on retrouvera d'ailleurs sur la scène principale du Lake Live le jeudi 6 août. Lenny Kravitz dans la région d'ici peu. Et tout de suite aussi sur RJB. Avant cela, on vous parle de notre fameuse chasse aux hits.
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0: Il est 11h16.
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l'une des hymnes de ce mondial de foot avec Andrea Bocelli, David Guetta ou encore Megan Thee Stallion. On a plutôt l'habitude d'entendre la partie de Shakira avec son Die Die, mais non, il y a aussi Andrea Bocelli dans le tas. On continue avec Julie Pietri et ce classique Eve, lève-toi. Et puis on vous donne déjà rendez-vous dans un quart d'heure pour le Presse Citron avec à la clé cette semaine un bon 200 francs à faire valoir chez Jubin Frères. Le Presse Citron, c'est d'ici peu, tenez-vous prêts.

0: Lève, lève-toi, Julie Pietri. La musique reviendra, notamment avec un certain De Palmas.
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0: Regarde-moi bien en face, c'est la suite de la musique sur RJB. Avant cela, on vous parle du sondage de la semaine. Notre sondage concerne vos moyens de transport pour vos vacances estivales. Est-ce que vous pensez plutôt prendre la route avec une voiture, plutôt utiliser le train, l'avion, le bateau, le camping-car, hein, les fameux vans aménagés, le bus ou encore le vélo et les déplacements plutôt doux? C'est la question qu'on vous pose et pour l'heure, ben, l'option qui reçoit le plus de suffrages, c'est la toute dernière dont je ne vous avais pas parlé. Non, je ne pars pas cette année. Vous êtes 35% à avoir choisi cette option. Et vous pouvez vous aussi aller faire évoluer ce sondage en vous rendant sur notre site internet rjb.ch.
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0: Très belle fin de matinée, il est 11h35.

0: Et attention, à 11h44, on ouvre le standard. Pour le Presse Citron, premier volet de cette semaine, 032 482 60 20 pour tenter votre chance au Presse Citron avec des questionnaires flambants neufs, trois à vous proposer. 032 482 60 20 pour tenter votre chance au Presse Citron. On rappelle cette semaine à la clé un bon de 100 francs à faire valoir chez Jubin Frères SA. Bonne chance.
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0: Eh bien, vous ne semblez point d'humeur joueuse ce matin, en ce lundi 13 juillet. On va relancer une toute dernière fois les appels pour jouer ensemble au Presse Citron 032 482 60 20 pour tenter votre chance au Presse Citron. Eh bien, on a un appel, eh bien, c'est magnifique, on va y aller directement. Allô, 1, 2, 1, 2, est-ce qu'il y a quelqu'un au bout du fil?
1: Oui, allô.
0: Eh bien, bonjour, vous allez bien?
1: Ça va et vous?
0: Mais très bien, merci. Votre prénom?
1: Elliot.
0: Elliot, vous nous appelez d'où?
1: De Sonsbeau.
0: Elliot de Sonsbeau, est-ce que vous avez déjà participé au Presse Citron ou c'est une première?
1: Oui. Non, j'ai déjà participé.
0: Vous avez gagné?
1: Absolument pas.
0: Eh bien, ça c'est peut-être...
1: Misérable.
0: Eh bien, c'est peut-être pour cette semaine. En tout cas,
1: oui,
0: on vous le souhaite et on va tout faire pour. Je vous rappelle vite fait quand même les règles de ce Presse Citron. Mais avant cela, hein, avant de directement s'embarquer dans notre jeu, il est important de glisser ceci sous notre voix.
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0: Ah, ça met nettement plus dans l'ambiance, hein, n'est-ce pas, Elliot?
1: Ah, oui.
0: Et voilà. Exactement. Alors là, maintenant, on est confortable. On peut se lancer dans notre quête. Trois questionnaires à choix, Elliot, aujourd'hui. Le premier concerne... Ah bah tiens, il est joyeux. Sur le chagrin et la tristesse. Le deuxième, oui, sur Harry Potter. Et enfin, autour du mot place. Est-ce que l'un de ces trois questionnaires vous intéresse ou vous rend curieux? Harry Potter.
1: Harry Potter.
0: Harry Potter.
1: Oui, je pense que je vais partir sur Harry Potter.
0: Vous êtes un inconditionnel?
1: Ouais, je les ai vus une ou deux fois, mais ça s'arrête un peu là.
0: Eh bien, on va voir si ça suffit, mais on reste sur les classiques. Hein. Donc ça pourrait le faire. Est-ce que Elliot, vous êtes prêt à embarquer?
1: Je suis prêt.
0: Vous connaissez, mais je vous rappelle vite fait les règles. Hein. C'est une minute pour répondre à ces 10 questions. Attention, c'est la première réponse qui compte. Elliot, bonne chance. On est parti avec Harry Potter. Quel est le nom du meilleur ami de Harry?
1: Ron Weasley.
0: Comment s'appelle la chouette blanche offerte à Harry par Rubeus Hagrid pour son 11e anniversaire?
1: Edwige.
0: Quel sport Harry pratique-t-il à Poudlard?
1: Quidditch.
0: Qui a donné la cape d'invisibilité à Harry Potter?
1: Je passe. Sirius Black.
0: Quelle maison de Poudlard est réputée pour accueillir les élèves les plus ambitieux et les plus rusés?
1: Lion d'or.
0: Comment s'appelle la banque des sorciers dirigée par des gobelins réputés pour être impénétrables?
1: Je passe.
0: Quel professeur est un loup-garou?
1: Sirius Black.
0: Comment s'appelle la prison des sorciers située sur un îlot au milieu de la mer?
1: Azkaban.
0: Quel sort est utilisé pour produire de la lumière au bout de la baguette?
1: Je passe.
0: Qui est le prince de Sang-Mêlé?
1: Harry Potter.
0: Comment s'appelle la banque des sorciers dirigée par des gobelins et réputée pour être impénétrable?
1: Grimsek.
0: Vous avez tenté... Non, c'était pas Grimsek. Alors ça commence par la même lettre, mais c'était Gringotts.
1: Ah oui.
0: Gringotts, c'était la banque des sorciers. Alors, Elliot, pour dire que vous avez regardé une ou deux fois uniquement les films, vous en êtes bien sorti.
1: Eh ben, c'est une bonne idée.
0: Alors, on va revoir ensemble ce questionnaire. Le nom du meilleur ami de Harry, c'était Ron Weasley. Première bonne réponse, même un point. Comment s'appelle la chouette de Harry? C'est Edwige, 2 points. Quel sport Harry pratique? Évidemment, c'est le Quidditch, 3 points. Alors là, vous êtes parti fort. Après, c'était un peu plus compliqué.
1: Oui, je les savais les autres après, mais je les ai...
0: Dit un peu trop tard, des fois, c'était pas la bonne réponse qui a donné la cape d'invisibilité. Bonne réponse, c'est Albus Dumbledore, mais je crois que vous avez dit Sirius Black.
1: Oui.
0: Quelle maison Poudlard est réputée pour accueillir les élèves ambitieux? Vous avez dit le Lion d'Or, c'est juste, avant de vous reprendre et dire Gryffondor?
1: Oui.
0: C'était tenté, mais c'était... Ben non, c'était les adversaires de Gryffondor, c'est les Serpentards.
1: Oui.
0: Ensuite, la banque Gringotts, on est revenu dessus. Le professeur, qui est un loup-garou. Je ne me rappelle plus de vos réponses. Je crois que c'était aussi Sirius Black.
1: J'ai dit Sirius Black.
0: Oui, ouais, et c'est Remus Lupin, son grand ami. Et puis, la prison des sorciers, c'est Azkaban. Vous avez répondu juste. Et puis, le sort utilisé pour produire de la lumière au bout de la baguette, c'était Lumos. Vous avez passé sur cette réponse. Et puis le prince de sang mêlé, c'était Severus Rogue. Donc si on fait le décompte des points, Elliot, on est sur 1, 2, 3, 4 points pour vous, Elliot.
1: C'est bien mieux que la dernière fois.
0: Vous aviez fait combien?
1: 2.
0: 2 points.
1: Un questionnaire spécial hiver.
0: Vous avez même doublé le score.
1: C'est ça qui est beau.
0: Eh bien, restez connectés. Hein, tout d'un coup, vendredi, c'est vous que j'appellerai pour la finale avec vos 4 points. Et d'ici là, je vous souhaite de passer une excellente semaine.
1: À vous aussi, merci.
0: Merci. Le Presse. Citron.

Et bravo encore à Elliot de Sonsbeau qui a fait 4 points au Presse Citron. C'est lui qui débute la semaine. Rendez-vous demain dès 11h45 pour tenter votre chance, vous aussi, au Presse Citron. Lucas Graham pour la suite de la musique. Très belle fin de matinée en notre écoute. Il est 11h56.

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2: Il est tout pile midi. Bon appétit si vous passez à table. On vous accompagne avec Laurine tout de suite. On écoutera également Axel Bauer ou encore l'artiste Sombre avant le journal de midi 15.

vient d'avoir 21 ans, c'est le chanteur prometteur américain Somber à l'instant sur RJB. Elle, on la connaît bien, Lady Gaga et son paparazzi pour nous emmener jusqu'au journal de midi 15.

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2: Il est midi 15 et le journal est présenté par Josette Sédou. Bonjour, c'est fini pour la Suisse en Coupe du Monde de foot. Par contre, une fan zone a fait parler d'elle dans la région. Des spectateurs ont été témoins d'actes et de propos racistes. Un Biennois a fait partie de la flottille pour Gaza en avril dernier. Il a rejoint le collectif global Soumoud Flotilla, arrêté par l'armée israélienne dans les eaux internationales. Il a passé 4 jours dans une prison cargo. Il témoigne dans ce journal. Jonas Velti ajoute une prestigieuse ligne à son palmarès. Le joueur de tennis prévotois a remporté hier le tournoi de Wimbledon des 14 ans et moins. Météo ce lundi, poursuite d'un temps très chaud, mais sous un ciel par moments fortement voilé en raison des passages nuageux d'altitude et aussi du sable du Sahara dans l'atmosphère. Des actes racistes ont été constatés dans les fan zones biennoises. En pleine Coupe du Monde, une augmentation de ce genre d'actes a été remarquée. C'est ce qu'a vécu notamment Islam, 25 ans, à la fan zone de la plage des pauvres, début juillet, lors du match Suisse-Algérie. Il nous raconte.
3: On était à la fan zone de la plage des pauvres à Bienne. On est arrivé très très tôt, on avait nos places, tout s'est bien passé. On a vu la première mi-temps. Arrivé à la deuxième, il y a eu une femme avec sa fille qui s'est mise devant nous. On a essayé de lui demander si elle pouvait décaler sa fille, elle a pas voulu. On s'est un peu pris la tête, puis on a abandonné, parce qu'on n'avait pas s'embrouillé avec une femme à 5h du matin, quoi. Puis à un moment donné, il y a un autre monsieur qui lui a demandé si elle pouvait se décaler. Et là, il y a son ami, l'ami de cette dame, qui se retourne, qui regarde moi et le monsieur, et qui lui dit explicitement, ici, c'est que pour les Suisses, c'est une zone pour les Suisses, vous devez pas être là. Et ça a fait tilt mon bouton, quoi.
4: Et vous, ça vous fait quoi quand vous entendez des choses comme ça?
3: Ben, même si, au fond, j'ai pas le passeport suisse, j'ai grandi ici, j'ai une culture suisse, tout est suisse en moi, juste pas mon origine, quoi.
2: Des propos recueillis par Donna Gallagher du JDJ. Selon Islam, la Coupe du Monde devrait être un événement qui rassemble. Il n'arrive donc pas à comprendre que le racisme puisse s'immiscer dans un tel contexte. Pour espérer briser le blocus à Gaza, un Biennois a mis les voiles le 26 avril en direction de la Palestine. Parti de Sicile avec le collectif international global Soumoud Flotilla, il a été arrêté de manière illégale par l'armée israélienne dans les eaux internationales. L'homme de 37 ans a ensuite passé 4 jours en détention à bord d'une prison cargo. De retour à Bienne depuis plusieurs semaines, il nous détaille pourquoi s'être lancé dans un tel voyage humanitaire.
5: On vit dans un monde où il y a beaucoup de conflits partout, dans beaucoup d'endroits. On se sent très impuissant en Suisse, privilégié. Et cette mission, cette flottille, déjà l'année passée, m'a bien inspiré par ce côté pacifique, humanitaire évidemment. La symbolique, elle est aussi assez forte d'envoyer des voiliers contre un génocide, voire des voiliers interceptés par des bateaux militaires. En plus, tout est légal, tout est fait dans les règles de l'art, d'un point de vue droit international, droit maritime. Donc vraiment, ça rejoignait toutes mes valeurs. C'était pour moi une évidence de m'engager en ayant le temps.
6: Et est-ce que vous gardez des séquelles de tout ça?
5: J'ai encore des douleurs dans un genou. Voilà, on a passé des heures et des heures à genoux, sur du sol dur, dans du gravier, en prison.

0: encore un moment pour retomber complètement sur terre. Donc c'est qu'elle, je vis correctement, mais je suis quand même marqué, clairement.
1: Le Biennois répondait à Manon Becker. Au total, 52 bateaux avec 428 participants à bord ont tenté de rejoindre la ville palestinienne. Plusieurs Suisses ont fait partie de cette flottille. Le chien Cody aime faire des balades pas comme les autres. Ce Malinois de bientôt 4 ans a un talent bien particulier, celui de trouver et de déterrer des truffes, car la région en regorge toute l'année. En cette période, c'est la truffe d'été qui est à l'honneur. On a suivi Cody et sa propriétaire, la tramelotte Nikita Nicolet, lors d'une sortie en forêt au pied sud du Jura. Reportage.
2: Je me dis pourquoi pas aller voir par là, puis on verra si on trouve quelque chose. Sous les chênes, sous les noisetiers, je vais envoyer le chien un peu chercher. On y va, Cody ? Si tu vois une truffe, hein, t'as le droit de nous le dire.
3: Il sait qu'il doit en chercher, là ?
2: Non. Il sait que quand il repère cette odeur, il y a quelque chose de super cool qui se passe. C'est-à-dire, il reçoit le jouet.
3: Pour lui, c'est un jeu, en fait.
2: Pour lui, c'est pas du travail, c'est juste du jeu. Tu vas en avant, s'il te plaît ? Les truffes, c'est des champignons. En général, c'est un peu comme les bolets. Quand il y en a un, il y en a en tout cas deux.
3: Qu'est-ce qu'on a en dessous de nous ?
2: On a du hêtre. On a de l'érable, on a des choses, je sais pas trop ce que c'est, mais on a un chêne là-haut. Puis on dit les racines, sous terre, elles peuvent aller autant loin que la hauteur de l'arbre. D'où le fait qu'on puisse trouver une truffe ici. C'est où ? Cherche ! C'est où, Dobidou ?
3: Oh là là ! Oh là là ! Ah ah, super chien ! Elle est toute pourrie ! Il a trouvé deux petites truffes.
2: Je pense que voyant comme c'est cassé, que ça devait faire un truc comme ça. Donc respectivement,
3: une truffe. Ce qui est intéressant, c'est que pour vous signaler qu'il en a trouvé une, il s'est couché, c'est ça le signal ?
2: En général, il met un, deux coups de patte, soit sur la truffe. Mais dès le moment où il a le nez dessus, il doit se coucher et puis il doit attendre.
3: Là, il fait chaud.
2: C'est où ? C'est où ? Doubidou, c'est où ? Monte, cherche.
3: Oui, t'es le roi des truffes sèches aujourd'hui.
2: Ah ouais. Elle était schneckée, mais c'en est une petite. Oh, c'est mauvais.
3: C'est où ? Donc c'est ça qu'il a senti.
2: C'est ça qu'il a senti.
3: C'est minuscule. Et il le repère quand même.
2: Donc là, ce qui est sûr, c'est que ce chêne, il est mycorhizé. Donc ça veut dire, prochaine pluie, je vais venir faire un petit tour. Comme ça, par plaisir.
3: Ah, vous faites du repérage ?
2: Mais toujours. Ce qu'on va faire, c'est quand on va brousser les chemins, je vais un petit peu reboucher les trous, pour qu'on me suive, hein, au cas où. Mais surtout, pas que les petites racines des arbres soient à l'air libre, que ça sèche, et puis qu'on n'ait pas de truffes l'année prochaine.
3: Reboucher les trous pour pas qu'on vous suive, ça, c'est des techniques de champignonneurs ?
2: C'est tous les champignonneurs.
3: Voilà, les venus coller. À chaque sortie avec Cody, c'est une chasse aux truffes ?
2: Non. Quand on va aux truffes, c'est on choisit les forêts, on choisit les lisières en fonction du type d'arbre. Mais c'est toujours en fonction de lui, parce qu'il y a des jours où il a juste pas envie. Et là, il est sous le chêne, à l'ombre. Je pense qu'on va...
3: C'est fini, hein,
2: ouais. Et on va s'arrêter là.
3: Ouais.
1: Un reportage signé Diana D'Acosta et une vingtaine de minutes de promenade. Cody et sa maîtresse Nikita Nicolet ont quand même déniché 3 truffes. Les loyers ont continué d'augmenter le mois dernier en Suisse et l'arc jurassien n'échappe pas à la tendance générale. C'est ce qu'indique la plateforme immobilière Homegate. Son indice pour le mois de juin, publié aujourd'hui, a progressé de 0,22% sur un mois. La hausse a atteint 2,45% par rapport à juin 2025. L'évolution des loyers diffère toutefois selon les cantons. L'arc jurassien s'inscrit globalement dans la même dynamique, mais de manière nettement moins marquée en rythme annuel. Davantage de détails avec François Comte.
4: Seul le canton de Neuchâtel a connu une augmentation mensuelle moins importante que la moyenne nationale. L'indice du prix des loyers a progressé de seulement 0,19% en juin et la hausse se situe à 1,12% sur un an, soit la moins forte de Suisse. L'augmentation annuelle la plus importante concerne Nidwald avec 8,33% et les Grisons avec 6,71%. Le canton du Jura a connu une hausse supérieure à la moyenne nationale en juin avec une progression de l'indice de 0,37%. L'augmentation annuelle se situe à 1,41%. Idem dans le canton de Berne avec une hausse de 0,32% en juin et de 1,52% sur un an. Le canton de Schwyz a enregistré la plus forte progression en juin avec plus 2,3%. Pour atteindre un niveau historique, les deux Appenzell et Zoug affichent les baisses les plus marquées, avec respectivement moins 0,9% et moins 0,52%.
1: Et dans le reste de la

0: actualité, au sud de Paris, la forêt de Fontainebleau a été ravagée par les flammes cette nuit. 800 hectares ont brûlé, des habitations ont dû être évacuées. Deux Canadairs ont même dû être envoyés du sud de la France pour aider à maîtriser l'incendie. Une première dans la région de la capitale. Les cours de référence du pétrole ont bondi ce matin de près de 4%, la conséquence de la reprise des hostilités au Moyen-Orient et de la fermeture du détroit d'Ormuz par l'Iran. Les marchés boursiers mondiaux piquent du nez aujourd'hui en raison donc du Moyen-Orient, mais aussi des inquiétudes liées au marché de l'intelligence artificielle.
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0: Jonas Velti ajoute une prestigieuse ligne à son palmarès. Le joueur de tennis prévotois a remporté hier le tournoi de Wimbledon des 14 ans et moins. Celui-ci réunissait les 16 meilleurs joueurs du monde dans cette catégorie d'âge en marge du tournoi du Grand Chelem sur le gazon londonien. Jonas Velti, qui a fêté ses 14 ans début mai, a battu en finale le japonais Lioma Hotelier 3-6, 6-1 et 10-6 au super tie-break. Le joueur qui s'entraîne au CT Neuchâtel a ainsi remporté son cinquième match en cinq jours à Church Road. La réaction de Jonas Velti.
3: C'est une grande fierté parce que c'est un tournoi quand même assez historique parce que c'est les mêmes semaines que les professionnels et je suis très content d'avoir gagné ce tournoi.
4: Est-ce que tu peux un peu nous parler de la finale et de son dénouement? C'était assez tendu à la fin, j'imagine.
3: Ouais, c'est le même japonais que j'avais perdu à Tarbes au Ptisas en janvier. 6-2-6-2 et avec mon coach on avait mieux préparé le match et au début c'était assez dur parce qu'il jouait très bien et après j'ai réussi à mieux jouer et vers la fin ça s'est joué à quelques points près mais j'ai mieux joué dans les moments importants.
4: Puis qu'est-ce que tu as ressenti juste après la balle de match?
3: J'étais super content même s'il a fait une double faute donc c'était un peu dommage mais c'était vraiment un soulagement aussi parce que c'était très tendu quand même le super tie-break, mais c'était une grande fierté.
4: Où tu situes ce titre dans ton palmarès? Est-ce que c'est le plus beau à ce jour?
3: Je pense que oui, parce que c'est quand même les 16 meilleurs joueurs au monde et j'ai vraiment fait un super tournoi.
0: Jonas Velti au téléphone d'Émilie Mumenthaler. Le prévotois espère revenir d'ici quelques années à Wimbledon pour y disputer le tournoi du Grand Chelem dans le tableau junior. Frustration, mais fierté au lendemain de l'élimination de l'équipe de Suisse en quart de finale de la Coupe du Monde face à l'Argentine. L'association suisse de foot tire un bilan positif du tournoi. L'objectif avant le mondial est de jouer les quarts a été atteint. Un résultat historique. Pierre-Louis Tammy, directeur des équipes nationales.
5: Je suis très très satisfait de ce qu'on a fait, de ce qu'on a montré. On est très très proche pour une qualification de demi-finale. Je pense que je suis fier de ce que l'équipe a montré parce que au-delà du résultat, c'est comment on a rejoint cet résultat. Je pense qu'on a joué un bon football. Je pense qu'on a fait des progrès. Je pense que quand même, quand tu arrives au bout d'un moment avec les meilleurs, tous les détails sont importants. Et dans cet match-là, c'est vrai que cette carton rouge, il nous a pénalisé beaucoup. Il faut faire avec. Mais c'est vrai que aujourd'hui, il y a un peu de tristesse quand même de ma part parce que je pense que un demi-finale, c'était vraiment très proche et faisable.
0: En arrivant jusqu'en quart de finale et en rivalisant avec les champions du monde argentin, la Nati a démontré qu'il fallait compter sur elle lors des grands rendez-vous. On peut même dire que la Suisse fait partie des grandes nations du foot, estime Peter Knabel, le président de l'ASF.
6: Pourquoi pas? Il faut se pas mettre trop petit, je pense. Hier, on a vu, c'était à hauteur de Messi et compagne. Et je pense que c'est toujours le résultat d'un bon travail. Chez nous, un bon travail avec les valeurs typiques suisses, travailler ensemble et donner le maximum, d'être vraiment une équipe. Si on garde cette valeur et si on a des qualités aussi individuelles, comme chacun, comme Manzambi, comme les joueurs qui ont montré qu'ils ont aussi une grande qualité individuelle, si on montre ça, si on reste là, si on preuve ça, nous sommes à hauteur du meilleur du monde.
0: Quelques questions se posent à présent sur l'avenir. Granit Xhaka et Ricardo Rodriguez, des piliers de l'équipe de Suisse, ont 33 ans. C'est un peu la fin d'une génération dorée. Mais Joël Robert, journaliste sportif de la RTS, ne se fait aucun souci pour le futur de la Nati.
7: Granit Xhaka a déjà dit que c'était pas sûr qu'il allait arrêter avec l'équipe de Suisse et qu'il se projetait encore potentiellement dans l'Euro qui aura lieu dans deux ans. Mais c'est clair qu'il y a certains joueurs qui vont passer la main, même si le fond de l'équipe va rester, parce qu'Akanji va rester, le gardien va rester. On a parlé de Manzambi, Endoy, Vargas, tous ces jeunes qui sont là, Mbolo va encore rester, Zakaria encore des années. Je pense que le fond de jeu, le fond d'effectif, le réservoir est toujours intéressant pour Moatia Kim. Il faut capitaliser là-dessus. C'est une équipe qui sera attendue, c'est une équipe qui sera épiée. Elle aura aussi fort à faire. Mais je pense qu'elle a les moyens de passer une étape supplémentaire tout en gardant les mêmes valeurs qui sont les siennes, une bonne défense, des joueurs à mi-terrain qui tiennent le coup. Et puis devant, peut-être qu'il y a un deuxième Manzambi, quelqu'un d'autre qui explose, que Endoy prenne encore de l'assurance, prenne encore du volume. Vargas marque un peu plus de buts. Et puis Manzambi est là. Si vous avez Manzambi, Endoy, Vargas qui marquent des buts, c'est une attaque extrêmement compétitive. On n'est encore pas là. Il y a deux ans avant le prochain gros objectif pour les Suisses. Espérons que durant ces deux ans, les joueurs déjà joueront dans des grands clubs et puis seront performants avec l'équipe de Suisse.
0: Un dossier réalisé en collaboration avec la RTS. Une certitude pour l'équipe de Suisse. Murat Yakin sera toujours à la barre sous contrat jusqu'en 2028. Il a affirmé hier son envie de poursuivre sa mission de sélectionneur de la Nati. Merci de nous avoir suivis. Je vous souhaite une très belle journée à l'écoute d'RJB.
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1: Merci Josette, on va la continuer cette fin de matinée avec Michael Jackson. Fin de matinée, début d'après-midi, on est dans cet entre-deux avec Black or White, noir ou blanc. C'est la suite juste avant, place à la météo. Et à l'heure de la mi-journée, le soleil domine théoriquement largement, malgré un ciel parfois légèrement voilé par des nuages d'altitude et ces fameuses poussières de sable venues du Sahara. Les températures atteindront cet après-midi 34 degrés à Bienne, jusqu'à 31 à Tavannes ou Tramelan et environ 25 sur les crêtes jurassiennes. La soirée restera donc agréable avant une possible dégradation orageuse en cours de nuit. Pour demain, un peu de changement avec une nouvelle journée très ensoleillée et toujours très chaude. La tendance évoluera ensuite entre mercredi et vendredi avec une météo restant estivale, mais plus humide et plus instable. Des orages isolés pourront se développer en deuxième partie de journée, parfois avec une forte intensité. C'est déjà la fin pour ce premier volet de la semaine de Parfum d'été. La suite de votre programme, c'est en musique avec Michael Jackson, Pink ou encore Dua Lipa dans le quart d'heure qui suit. Dès 16h, vous serez en compagnie de Fred pour passer votre fin de journée. Pour ma part, je vous retrouve demain dès 10h pour un nouvel épisode de Parfum d'été. Très bon début d'après-midi et à très vite sur RJB.
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1: Les unités qu'utilisent les scientifiques sont très utiles quand ils souhaitent papoter avec d'autres scientifiques, pas toujours quand ils souhaitent se faire comprendre par nous autres, les gens vraiment pas scientifiques. C'est la raison pour laquelle de temps en temps ils inventent des unités juste pour nous. Par exemple, pour exprimer l'effet de la radioactivité sur les êtres humains, on peut compter en sieverts, mais là on est complètement largué, ou alors on peut compter en banane. Le saviez-vous, ces fruits sont riches en potassium qui est toujours très faiblement radioactif et chaque banane est l'équivalent de 0,1 microsievert et donc passer une radio dentaire par exemple, c'est une radioactivité équivalente à 50 bananes. C'est à peu près pareil dans le domaine de l'énergie. Oui, bien sûr, si on a envie de parler de consommation en énergie, bien entendu, on peut s'exprimer en kilowatts par an, mais vous l'avez sans doute remarqué, comme ça ne paraît pas très concret d'avoir recours à cette unité, on préfère généralement parler en ménage. Les ménages, quand on veut exprimer une quantité d'électricité, c'est totalement l'équivalent des bananes quand on parle d'une quantité de radioactivité. Donc comprenez, un ménage, c'est, pour être clair, la consommation énergétique d'un ménage, l'addition de l'électricité utilisée, le gaz, le mazout, le bois, tout ce dont on se sert pour chauffer l'eau, l'éclairage, les appareils électroménagers, etc. En Suisse, la consommation électrique moyenne d'un ménage, c'est environ 5000 kWh. Mais les spécialistes préfèrent parler de ménage type que de ménage moyen parce que certains bâtiments très énergivores, un peu atypiques, tirent la moyenne vers le haut, en particulier ceux qui se chauffent encore à l'électricité. En les retirant de l'équation, on obtient une mesure plus réaliste. Du coup, pour un appartement type de 4 personnes, la consommation est de 3000 kWh, alors que pour une maison individuelle type de 4 personnes, ça tourne plutôt autour de 4000, raison pour laquelle bien souvent, la valeur qu'on utilise pour un ménage, c'est entre les deux, soit 3500 kWh. Si vous avez une centrale qui produit 350 000 kWh d'électricité, vous divisez simplement par 3500 et vous comprenez qu'elle suffit à alimenter une centaine de ménages en courant électrique. Voilà ce que cette valeur veut dire. Précision importante, attention de ne pas sauter aux conclusions. Par exemple, si un moyen de production électrique fournit l'équivalent de 250 000 ménages, vous vous dites « Ah, il suffit de multiplier par 4 personnes et ça fait grosso modo une ville comme Zurich. » Alors oui, mais non, ça fait l'équivalent de ce que consomment les habitants d'une ville comme Zurich. Mais sans l'industrie, l'économie et les infrastructures, ça reste quand même un raccourci bien pratique.
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1: Bonjour, la Suisse et le Royaume-Uni ont conclu aujourd'hui à Berne les négociations pour un accord de libre-échange modernisé. L'annonce a été faite par le président de la Confédération Guy Parmelin et le ministre britannique de l'économie et du commerce Peter Kyle. Les discussions avaient été entamées en 2023 pour actualiser les relations commerciales après le retrait du Royaume-Uni de l'Union européenne. Le nouvel accord va nettement au-delà de la confirmation du statu quo, ont précisé les deux parties. La signature devrait intervenir encore cette année avant les procédures d'approbation interne aux deux pays. Les émissions de CO2 liées au combustible et au carburant ont continué de reculer en Suisse en 2025. Mais si la baisse est marquée pour ce qui concerne le chauffage, moins 4,8% par rapport à 2024, elle reste limitée dans les transports, moins 1% seulement. Et pour le VVF, ce recul est insuffisant pour atteindre les objectifs climatiques. L'organisation appelle aujourd'hui à réduire le nombre de véhicules en renforçant les transports publics et la mobilité douce, tout en favorisant la mobilité électrique. Le contrôleur aérien Skyguide s'attend à licencier deux fois moins de personnes que les 220 coupes annoncées en mai pour fin 2027. Les postes seront bien supprimés, mais des départs volontaires, notamment en retraite anticipée, absorberont une partie d'entre eux, indique aujourd'hui l'entreprise. L'objectif reste de mener des économies de près de 51 millions de francs. Deux alpinistes ont perdu la vie en chutant hier lors de la descente du Cervin, selon une information d'Air Zermatt et de la police cantonale valaisanne. Une tierce personne, témoin de l'accident, a immédiatement donné l'alerte. L'identité des deux victimes reste pour l'heure à déterminer. Bilan revu à la hausse après l'incendie d'un bar hier soir à la périphérie de Bangkok. Les autorités thaïlandaises font désormais état d'au moins 28 morts et plus de 70 blessés. Les musiciens qui donnaient un concert ont évoqué de la fumée venue d'un disjoncteur près de la scène, puis une coupure de courant et une explosion. Il s'agit de la pire catastrophe de ce type en Thaïlande de ces dernières décennies. L'Union européenne envisage d'instaurer un accès progressif et gradué des enfants et adolescents aux plateformes en ligne selon leur classe d'âge. C'est ce que recommandent des experts dans un rapport présenté aujourd'hui. Les enfants ont besoin de passer du temps dans le monde réel pour jouer, nouer des amitiés, faire des erreurs, construire leur personnalité avant qu'un algorithme le fasse pour eux. C'est ce qu'a affirmé la présidente de la Commission, Ursula von der Leyen. Prochaines informations à 17h.
2: Vous êtes sur RJB et il est 16h passé de 3 minutes. La chaleur est bien installée cet après-midi sur l'ensemble de la région avec des températures qui atteignent 32 à 34 degrés sur le Seeland et près de 31 degrés dans les vallons à 700 mètres. Pour la soirée, pour ce soir donc, le temps restera calme, sec et très doux. En revanche, durant la nuit, quelques averses ou orages pourraient se développer localement sur la région. Pour demain mardi, retour d'une journée largement ensoleillée, quelques voiles d'altitude et quelques cumulus viendront parfois décorer le ciel, mais sans risque de pluie. Et les températures demain resteront très élevées, avec jusqu'à 34 degrés de prévu sur le Seeland. Et attention à la suite, mercredi, ça reste du conditionnel, pourrait voir l'arrivée d'une dégradation orageuse plus marquée, de quoi peut-être faire souffler un peu tous ceux qui souffrent du chaud. Bienvenue sur RJB, il fait chaud, on est les pieds dans le sable, prenez une boisson bien fraîche avec des glaçons si vous aimez ça, installez-vous, installez votre transat, même si c'est seulement dans votre tête hein, si vous êtes au boulot. On s'occupe en tout cas de l'ambiance jusqu'à 18h, au programme de cette première heure à 16h30, rendez-vous avec Vinestory. On remontera le temps avec un 45 tours culte que vous possédez peut-être, ou qu'un de vos parents possède, l'un des plus grands hymnes du rock'n'roll des années 50, Johnny B. Goode de Chuck Berry, une chanson qui a marqué l'histoire hein, de la musique. Côté playlist, il y aura plein de choses, toute la musique que vous aimez, du Shania Twain, du Camaro pour la chanson française, Linkin Park, Bruno Mars et bien d'autres. Bienvenue, les pieds dans le sable et bel après-midi sur RJB.
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2: Et puisqu'on est les pieds dans le sable, c'est l'occasion idéale de vous demander quel est votre meilleur souvenir d'été. Ça peut être, je sais pas, une rencontre, des vacances, une soirée entre amis, une chanson, plein de choses. Alors racontez-nous tout ça, ça se passe par WhatsApp au 079 689 2020. On partagera vos messages tout au long de l'émission. On a envie de connaître un petit peu vos habitudes tout au long de la saison estivale.
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0: Camaro avec son titre Fame Like You sur RJB à 16h16 tout pile. 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

0: 16h24 sur RJB en compagnie de Shania Twain. Et puis tiens, je vous demandais avant de me partager quel est votre meilleur souvenir d'été par WhatsApp au 079 689 2020. Et vous êtes plusieurs à m'envoyer des messages et je vous en remercie. On a Sandra notamment qui nous dit: mon plus beau souvenir d'été, c'est notre premier camping en famille en Ardèche. Les enfants étaient encore petits et on riait du matin au soir. Jean-Marc nous dit sans hésiter les soirées au bord du lac avec les potes. Une guitare, quelques grillades et le coucher du soleil. Pas besoin de partir loin pour être heureux. Effectivement, on est d'accord. Et puis Michel aussi qui nous dit: l'été, c'est les foins chez mes grands-parents. Ce n'était pas vraiment des vacances, mais j'adorais ça. L'odeur de l'herbe coupée, me replonge directement en enfance. Merci en tout cas pour vos messages. Vous pouvez continuer à m'envoyer vos meilleurs souvenirs. Ça se passe au 079 689 20 20.
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0: Le groupe Image avec un de ses nombreux succès, il y en a eu plein. Les démons de minuit sur RJB. La suite d'ici quelques instants, on va retrouver Vinyl Story. On reviendra sur un énorme succès du rock'n'roll des années 50 signé Chuck Berry. Vous allez voir ça d'ici quelques instants.
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5: On vous souhaite un bel après-midi sur RJB, il est 16h34.
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5: Aujourd'hui, un riff qui a changé la musique populaire pour toujours. 1958, un guitariste du Missouri enregistre un 45 tours qui va devenir l'un des piliers du rock'n'roll, Johnny B. Good. Cette introduction est probablement l'un des riffs les plus célèbres de l'histoire. Quelques notes seulement et tout le monde reconnaît la chanson. Chuck Berry mélange ici le blues, le rock et la country pour créer un son totalement nouveau à l'époque. Rapide, nerveux, dansant, c'est le rock dans sa forme la plus pure.
7: Et on peut dire, Fred, que cette chanson raconte aussi la naissance de la rockstar.
5: Exactement, Raphaël. Avant Johnny B. Good, les chansons parlent surtout d'amour ou de danse. Mais là, Chuck Berry raconte l'histoire d'un musicien, un adolescent avec une guitare, un rêve, un public qui l'attend. C'est la première fois que le rock parle de lui-même. Et surtout, Chuck Berry écrit des paroles qui parlent directement à la jeunesse américaine. La route, la musique et l'envie de réussir. La chanson devient rapidement un énorme succès. Elle atteint le top 10 américain et fait de Chuck Berry l'un des plus grands architectes du rock. Mais son influence va encore plus loin. Des générations de musiciens apprendront la guitare en essayant de reproduire ce riff. Les Beatles, les Rolling Stones, AC/DC, Bruce Springsteen, tous ont reconnu l'influence directe de Chuck Berry.
7: Et il y a aussi cette histoire incroyable, la chanson est partie dans l'espace.
5: Et oui, et c'est peut-être le plus beau symbole de son importance. En 1977, la NASA envoie la sonde Voyageur 1 dans l'espace avec un disque d'or contenant des sons et des musiques représentatives de l'humanité. Et parmi Bach, Beethoven et Mozart, on y retrouve Chuck Berry et son Johnny B. Good. Le rock'n'roll voyage aujourd'hui dans l'espace interstellaire. Quand on écoute ce morceau aujourd'hui, on entend encore l'étincelle originelle, la joie, la vitesse, la liberté. C'est une chanson qui raconte un rêve simple, prendre une guitare et changer sa vie. Et finalement, Johnny B. Good est devenu le prototype de tous les héros du rock. Le gamin ordinaire qui devient extraordinaire grâce à la musique. Johnny B. Good, c'est l'histoire d'un riff, d'un rêve et d'une révolution musicale. Un disque qui continue de résonner des clubs de Memphis jusqu'aux confins de l'espace.

16h47 sur RJB en compagnie du groupe AHA avec le titre Take On Me qui fait peut-être partie de ces titres que vous adorez ou que vous détestez. 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Vous avez une sélection de titres hein, et vous pouvez choisir si vous les adorez ou si vous ne les aimez pas du tout. Et comme ça, ça nous permet de savoir quels sont les titres que vous souhaitez entendre tout au long de l'année sur RJB ou les titres que vous souhaitez peut-être moins entendre. 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Allez participer à ce sondage, ça vous prendra que quelques minutes et on vous en remercie. La suite, justement, en musique, on va s'écouter Bruno Mars. On aura également UB14 qui arrivera et un petit Eurythmics pour vous accompagner jusqu'à 17h.

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3: Bonjour. Un cas de noyade dans le canton de Neuchâtel. Un homme d'une quarantaine d'années s'est retrouvé en difficulté alors qu'il nageait au large de la plage de Cortaillot jeudi après-midi. Malgré l'intervention d'un policier en congé et des secours, la victime n'a pas pu être réanimée. L'homme est décédé ce week-end à l'hôpital. La police neuchâteloise appelle la population à faire preuve de vigilance, à ne pas surestimer ses capacités et à ne pas se mettre à l'eau après un repas copieux ou sous l'influence de l'alcool. Les enfants doivent aussi rester sous surveillance constante d'un adulte. Une reconstruction coordonnée pour Gaza. La Confédération s'allie à 12 autres gouvernements dans une action qui vise à rétablir l'accès aux services de base pour la population de l'enclave palestinienne. L'initiative intitulée Team Gaza a permis de récolter un peu plus de 800 millions de francs dans ce but. Ce montant doit permettre de coordonner des projets de reconstruction rapide dans la bande de Gaza, a précisé aujourd'hui la Commission européenne. Et puis une restructuration peut-être moins conséquente que prévu. Les licenciements imaginés par Skyguide pour fin 2027 pourraient être revus à la baisse. La société suisse de contrôle aérien prévoyait de biffer 220 emplois et de réaliser des économies à hauteur de 51 millions de francs. Cet objectif reste, mais Skyguide mise sur des départs volontaires, notamment en retraite, anticipés pour absorber une partie d'entre eux. Pour le syndicat indépendant du trafic aérien, ces suppressions de postes restent évitables. Le travail d'identification commence en Espagne. 3 Britanniques, 1 Française, 1 Belge ainsi qu'un Espagnol font partie des premiers corps autopsiés et identifiés après l'incendie qui a ravagé l'Andalousie. Une ressortissante du Royaume-Uni avait quant à elle succombé à ses blessures hier à l'hôpital. 6 autres corps doivent encore être identifiés. L'incendie a été provoqué par la chute d'un câble électrique le long d'une route jeudi. Les flammes ont ravagé 7000 hectares dans un massif boisé. Et en France, c'est un incendie hors norme auquel les pompiers sont confrontés à Fontainebleau, près de Paris. En moins de 24 heures, 800 hectares de forêt ont été touchés par les flammes. Ce sinistre pourrait être d'origine volontaire. Et le feu continue de se propager malgré le déploiement de 500 pompiers et d'avions bombardiers. Un nouveau départ de feu a même été observé dans le secteur de la Faisanderie. Taxer les marchandises qui transitent par le détroit d'Ormuz. Le président américain Donald Trump a annoncé aujourd'hui vouloir instaurer une taxe de 20% sur les biens transportés par bateau dans ce secteur. Une annonce qui fait suite à la reprise des hostilités entre les États-Unis et l'Iran qui ont fait voler en éclats le protocole d'accord obtenu mi-juin et qui était censé mettre fin aux violences. Prochain point sur l'actualité à 18h, belle fin d'après-midi.
4: Les pieds dans le sable, ça continue d'ici quelques instants, mais juste avant ça, on prend des nouvelles du ciel. Et on les connaît un peu hein, depuis quelques jours, puisque cette fin d'après-midi est toujours placée sous le signe de la chaleur, avec des températures qui culminent entre 32 et 34 degrés. Sur le Seeland, le ciel reste partagé entre soleil et quelques voiles d'altitude. La soirée s'annonce encore très agréable pour profiter des extérieurs, mais plus tard dans la nuit, quelques averses ou orages pourraient toutefois faire leur apparition. Et pour demain mardi, le soleil reprendra rapidement le dessus, avec une nouvelle journée très chaude. Les quelques nuages de beau temps resteront sans conséquence et les maximales atteindront encore 34 degrés. La tendance, bonne nouvelle pour ceux qui souffrent du chaud, pourrait changer mercredi avec un risque de dégradation orageuse importante qui sera à surveiller. On est de retour, les pieds dans le sable brûlant, mais on vous accompagne jusqu'à 18h dans une ambiance toujours aussi estivale. Au programme de cette deuxième heure, à 17h30, on va rire ensemble avec 3 minutes pour rire avec Tania Dutel. Aujourd'hui, elle nous raconte une histoire de vol de téléphone. Et comme toujours, la musique sera au rendez-vous avec Muse, Renaud, Bonnie Tyler qui nous a quitté il y a quelques jours, Shakira et bien d'autres titres pour terminer cette journée en douceur. Alors que vous soyez encore au travail, sur la route des vacances ou simplement en train de profiter du soleil, restez bien avec nous. Les pieds dans le sable, c'est jusqu'à 18h.
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0: Daft Punk en compagnie de Pharrell Williams avec ce titre Get Lucky. Et pour la suite, elle nous a quitté il y a quelques jours et c'est encore l'occasion de lui rendre un hommage. On va s'écouter d'ici quelques instants ce titre de Bonnie Tyler que l'on continue et que l'on continuera bien sûr à diffuser sur RJB.
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0: Et on vous souhaite une très belle fin de lundi avec nous sur RJB, il est 17h17.

17h28, Mad World, le titre de Michael Andrews en compagnie de Gary Jules sur RJB. Et puis je vous demandais tout à l'heure de m'envoyer par WhatsApp au 079 689 2020 quel était votre meilleur souvenir d'été. On a reçu plusieurs réponses, notamment Nathalie qui nous dit « Le plus beau, c'est notre road trip en Italie avec une vieille voiture à l'époque qui tombait sans arrêt en panne. » Alors sur le moment, c'était galère, mais aujourd'hui, c'est un excellent souvenir. On a Kevin de Bienne, lui, qui nous parle. Il nous dit c'est les festivals, les concerts, dormir sous la tente et se demander le lendemain où on a pu laisser les clés de la voiture. Même la voiture, parfois, on a eu du mal à la retrouver. Je crois qu'on l'a tous vécu au moins une fois, c'est certain. Et puis, on a ensuite ce message extraordinaire de Pascal qui nous dit le meilleur souvenir, je dirais les vacances sans les enfants, je peux le dire maintenant qu'ils sont adultes. Voilà, merci beaucoup en tout cas pour vos réponses par WhatsApp. Vous pouvez continuer aussi à nous les envoyer au 079 689 2020. Pour la suite, en musique, un petit Renaud, Miss Maggie, Renaud à l'époque qui s'attaquait à Madame Margaret Thatcher. On écoute ça.

0: Miss Maggie, le titre de Renaud sur RJB. La suite, on va rire ensemble avec 3 minutes pour rire et on va s'écouter le sketch Vol de téléphone signé Tania Dutel. Et juste après, on s'écoutera Shakira avec son titre Zou.
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3: On parlait du quartier Barbès et je me suis dit que j'allais vous raconter un petit truc. La semaine dernière, j'étais avec Shirley, on arrivait au Barbès. Il faut savoir qu'en stand-up, si vous avez une petite connaissance, tout se passe la semaine dernière. On a toujours des semaines dernières. Pouah ! Les semaines dernières, elles sont chargées ! Et là, en l'occurrence, c'était réellement la semaine dernière. Donc, avec Shirley, on arrive au Barbès pour jouer. Et là, il y a un gars, il court à côté de nous, mais hyper vite. Et je dis à Shirley, je pense qu'il vient de voler un téléphone. Et là, elle me dit, ah bon ? Je dis, non, je pense qu'il est en retard, il court parce qu'il est en retard. Vlatipa, qu'on entend, oh voleur ! Et moi, comme je suis assez perspicace, je me dis que c'est le gars qui est en train de courir, qui vient de voler quelque chose. Shirley a été plus perspicace que moi et plus vite puisqu'elle courait déjà pour le rattraper. Et moi, je me mets à trottiner derrière parce que je sais que je rattraperai pas le voleur. En fait, voilà, je sais, je cours pas vite. Si quand même, pour l'anecdote, c'est vrai que quand j'étais ado, j'ai grandi dans une maison, il y avait un pré à côté et j'aimais bien aller dedans pour caresser le cheval. Et un jour, le cheval, il était pas content, il s'est cabré, donc j'ai compris qu'il fallait que je cours et il m'a pas rattrapé. J'ai couru plus vite que le cheval, mais on va pas se mentir. Je ne cours pas plus vite qu'un cheval. Je pense qu'il voulait juste me chasser de son pré. Voilà, ça c'était pour l'anecdote. Donc je trottine derrière. Là, je vois un scooter qui arrive derrière Shirley et qui attrape Shirley par la capuche, tu vois. Moi, je me dis, c'est le complice du voleur et je me mets à hurler, lâche-la ! Lâche-la ! Bon, il se trouve qu'il pensait que c'était Shirley qui venait de voler le téléphone. Ah, les émotions. Donc, il la lâche. Mais sauf que le temps qu'il l'attrape par la capuche, tout ça, le gars, il était en train de courir déjà encore plus loin avec le téléphone de la personne, parce que c'était un téléphone qui avait été volé. Et bon, bref, l'histoire se termine. Quelqu'un arrive avec le téléphone pour le rendre à la dame. Et après, Shirley, c'est trop mignon parce qu'elle me dit, en fait, quand il a dit au voleur, j'ai voulu courir pour passer pour un chevalier. Je me suis dit que peut-être ça allait te plaire et qu'on allait pouvoir se remettre ensemble. C'est trop mignon. Mais moi, j'ai vu quoi, moi? Moi, j'ai vu quelqu'un se faire humilier en se faisant attraper par la capuche.
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Status Quo avec ce titre In the Army Now sur RJB. On va tout de suite continuer en musique. Quelques notes, vous la reconnaissez. Amy Winehouse qui arrive avec Back to Black. Juste après, on s'écoutera Aurea avec Soirée Mondaine, suivi de Nirvana pour nous emmener jusqu'aux informations de 18h.

0: Nirvana, le souvenir de Nirvana sur RJB, juste avant les informations avec le journal de 18h, on prend quelques nouvelles de la route.
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0: Rien de particulier à vous signaler sur les routes de la région. Pas mal de zones en travaux. Hein. Prudence tout de même sur les routes. Et si vous remarquez quoi que ce soit, 032 482 70. Vous pouvez le faire aussi par WhatsApp au 079 689 2020.
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0: On souhaite un bon début de soirée, il est 18h. Le journal Estelle Herman.
4: Bonsoir. Un Biennois de 37 ans est parti en avril en direction de Gaza pour une mission humanitaire. Il a été intercepté par l'armée israélienne en eau internationale. Il témoigne dans ce journal de violences qu'il a subies. La première semaine du Tour de France est terminée. Elle s'est bien finie pour le Jurassien Yanis Voisard qui se situe à la 18e place. Le cycliste s'est notamment rassuré sur les épreuves de haute montagne. L'heure est au bilan pour l'équipe de Suisse de football. Éliminée en quart de finale de la Coupe du Monde par les champions en titre argentins, la Nati a impressionné et fait la fierté de tout un pays. C'est une fin de journée nuageuse qui vous attend en raison du sable du Sahara. Des averses orageuses pourraient apparaître en fin de nuit, mais sinon le temps restera sec. Un Biennois a embarqué à bord de l'un des voiliers de la Global Sumud Flotilla. Pour espérer atteindre la Palestine, l'homme de 37 ans a mis les voiles le 26 avril avec la coalition internationale de bénévoles. Cette dernière veut dénoncer le blocus imposé à Gaza et acheminer une aide humanitaire. Le bateau de Biennois a été intercepté dans les eaux internationales de manière illégale. L'homme de 37 ans a ensuite passé 4 jours en détention à bord d'une prison cargo. Désormais rentré à Bienne, il témoigne.
5: Quand on est sorti sur le port, on a été systématiquement tabassé. Là, pour moi, ça a été un coup bien plus violent que la première fois. Avant de sortir, on a été une bonne heure et demie à genoux sur le pont du bateau en plein soleil avec l'hymne israélien qui passait en boucle. On a ensuite, le soir, été emmené dans un immense centre pénitentiaire qui est normalement à destination des Palestiniens. Là aussi, ça a été brutal. Moi, j'ai eu la chance de ne pas être trop violenté. Les femmes, notamment les femmes voilées, ont subi des tortures, des actes de violence sexuelle, des viols certaines. Le lendemain, assez rapidement, on a été transféré dans un aéroport. Ça a pris plusieurs heures. Hein. Évidemment, dans le fourgon, ils mettaient la climatisation le plus chaud possible. Je pense qu'il faisait 50 degrés dans le véhicule. On ne nous a pas donné à boire pendant plus de 24 heures. C'est ce genre de choses qu'on a subies qui reste finalement pas grand-chose comparé à ce que subissent quotidiennement les Palestiniens.
6: Justement, on vous prépare à l'après.
5: Des gens de la flottille de l'année passée nous ont beaucoup parlé de ce qu'ils avaient fait. Ils nous ont vraiment encouragé à avoir des gens pour un soutien psychologique. Ils nous ont aussi amenés chez le médecin à Lausanne le dimanche matin pour faire des photos de nos blessures, de témoigner pour le côté légal aussi. On s'est revus quelques fois aussi. On a fait la flottille sur le Léman pour le G7. C'est des moments comme ça qui font chaud au cœur et puis qui font qu'on est resté une belle famille.
4: Le Biennois souhaitait rester anonyme. Il répondait à Manon Becker. À noter que l'arraisonnement des bateaux par les forces israéliennes a été qualifié d'illégal par Amnesty International et a suscité des condamnations internationales. C'est ce que rappelait la RTS en avril. Les navires civils ont en principe le droit de naviguer librement dans les eaux internationales et d'acheminer une aide humanitaire destinée aux populations civiles. De leur côté, les autorités israéliennes n'ont pas reconnu de violence illégale de la part de leurs forces. Le service pénitentiaire israélien a par ailleurs démenti les accusations de mauvais traitement formulées par plusieurs militants, selon l'agence de presse Reuters. Le canton de Berne a ordonné aujourd'hui l'abattage du loup M574 dans la région d'Oberhasli. Ce prédateur a tué 4 moutons protégés la semaine dernière. Il a ainsi dépassé le seuil légal justifiant son abattage. Il use de son flair aiguisé pour dégoter de l'or noir. Cody est un chien truffier capable de repérer, de déterrer ses champignons d'exception très prisés en gastronomie. Nikita Nicolet est conductrice de chiens de détection à Tramelan. Avec son malinois de 4 ans, ses balades s'avèrent particulièrement fructueuses. Un savoir-faire qui est le fruit d'un entraînement minutieux, comme elle nous l'explique Nikita Nicolet.
7: Ça se passe exactement comme la punaise de lit, ça se passe comme la drogue, ça se passe comme les explosifs. Le but, c'est de faire associer l'odeur au chien. Qu'ils disent, ok, cette odeur égale récompense. Que ce soit par le jeu, par la nourriture, en fonction du chien toujours. Mais c'est vraiment lui dire, ok, quand tu sens ça, il y a quelque chose de cool qui se passe. Alors dans un premier temps, il va juste avoir l'intérêt parce qu'il se dit, ah ouais, ça me dit quelque chose. Et là, on confirme en le récompensant, en lui faisant la fête, en lui montrant qu'on est heureux. Et petit à petit, on va lui demander toujours plus, que ce soit pour la truffe, on va lui demander, bah ok, ben, t'as senti quelque chose, ben, c'est bien joli, t'as mis le nez dessus, maintenant je veux plus que tu partes. Je veux que t'aies vraiment l'intérêt, puis que tu la sortes, je veux que tu creuses, je veux que tu ne décolles pas tant que t'as pas reçu ton jouet. Et ça, c'est du petit à petit.
4: Qu'est-ce qui se passe si le chien ne trouve rien?
7: Alors ça, c'est le truc qui ne devrait jamais arriver. Il peut ne pas trouver tout de suite. Le but, c'est de faire de belles recherches. Mais au bout d'un moment, pour le chien, c'est travailler sans salaire. Il faudrait toujours terminer sur quelque chose de positif. C'est pour ça que j'ai toujours avec moi, quand je vais à la truffe, un leurre en plastique avec des petits trous où je mets des morceaux de truffe. Et au cas où c'est une sortie où on rentre tout simplement bredouille, ben je peux quand même récompenser le chien. Parce que lui, son salaire, ben c'est le jouet ou la friandise.
4: Nikita Nicolet, conductrice de chiens de détection, répondait à Diana D'Acosta. Les truffes, on en trouve toute l'année dans la région, notamment au pied sud du Jura. La Suisse et le Royaume-Uni ont conclu aujourd'hui à Berne les négociations pour un accord de libre-échange modernisé. L'annonce a été faite par le président de la Confédération, Guy Parmelin, et le ministre britannique de l'économie et du commerce, Peter Kyle. Le nouvel accord va nettement au-delà de la confirmation du statu quo, ont précisé les deux parties. En France, c'est un incendie hors norme auquel les pompiers sont confrontés à Fontainebleau, près de Paris. En moins de 24 heures, 800 hectares de forêt ont été touchés par les flammes. Ce sinistre pourrait être d'origine volontaire. Le feu continue de se propager malgré le déploiement de 500 pompiers et d'avions bombardiers. Un nouveau départ de feu a même été observé dans le secteur de la Faisanderie.
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4: Le FC Bienne a pris rendez-vous avec le FC Aarau. Les footballeurs célandais de Promotion League recevront leur adversaire de Challenge League le dimanche 16 août à 15h à la Tissot Arena pour le premier tour de la Coupe de Suisse de football. L'horaire a été communiqué aujourd'hui par l'Association Suisse de football. Yannis Voisard a passé avec brio le cap de la première semaine du Tour de France. Alors que le peloton bénéficie aujourd'hui d'une première journée de repos, le cycliste jurassien pointe au 18e rang de la grande boucle à 12 minutes 21 du leader slovène Tadej Pogacar. Le coureur de l'équipe Tudor Pro Cycling a notamment été au contact des meilleurs lors de la première étape de montagne où il a terminé 16e. Yannis Voisard qui vit son deuxième grand tour après sa participation au Giro l'année passée nous explique comment il vit ses débuts sur la plus grande course du monde.
9: Voilà, ça a été une semaine très intense, chargée en émotions et puis aussi très très intense d'un point de vue sportif avec des chaleurs très extrêmes, donc ça a rendu la course encore plus difficile, encore plus nerveuse, mais vraiment très satisfait de ce que j'ai pu montrer sur ces 9 premières étapes.
10: Vous êtes actuellement 18e du classement général. Comment vous jugez votre niveau de forme sur ces 9 premières étapes?
9: Bon, très très bon. C'est sûr que de faire partie des meilleurs sur ces 9 premières étapes, c'est vraiment quelque chose de, on peut presque dire, extraordinaire pour moi. Donc je suis vraiment très très satisfait. Et puis bon, comme mon premier objectif, c'était de pouvoir m'illustrer sur ces étapes assez difficiles. C'est toujours le cas pour les étapes à venir. Et puis oui, pourquoi pas essayer de défendre cette place, mais c'est pas l'objectif premier en tout cas.
10: Jeudi, il y a eu la première étape de montagne, justement avec le Tourmalet dont vous parliez. Vous avez pu en tirer quelques certitudes?
9: Oui, oui, bien sûr. C'était une étape très difficile où on pouvait pas se cacher. C'était clairement les jambes qui allaient parler. Bon, on a vu avec Tadej qu'il est nettement au-dessus du lot. Il n'y a pas de doute là-dessus. Bon, je pense que peu de monde avait des doutes là-dessus d'ailleurs, mais oui, j'ai pu aussi me rassurer par rapport à ça, par rapport à la haute montagne. Et c'était vraiment un très très bon test pour moi.
4: Yannis Wazar au téléphone d'Émilie Mumenthaler. Le peloton du Tour de France remonte en selle demain avec une étape de montagne de 166 km entre Aurillac et le Lioran, avec notamment deux cols de première catégorie à franchir. Jonas Velti est allé chercher le plus beau titre de sa jeune carrière de joueur de tennis. Le Prévotois qui s'entraîne au CT Neuchâtel s'est adjugé le tournoi de Wimbledon des 14 ans et moins hier à Londres. Le tableau réunissait les 16 meilleurs joueurs du monde dans cette catégorie d'âge en marge de la troisième levée du Grand Chelem à Church Road. Jonas Velti qui a fêté ses 14 ans début mai a dominé en finale le japonais Lioma Hôtelier 3-6, 6-1 et 10-6 au super tie-break. Il a dû s'adapter au gazon, une surface qui n'est pas courante. Jonas Velti.
8: Je venais de sortir des championnats d'Europe par équipe sur terre battue et j'ai dû faire que 2 jours de préparation sur gazon à Bienne. Mais on a eu de la chance qu'on a pu aller 3 jours avant sur Wimbledon. Et du coup, j'ai réussi à bien m'adapter et je suis très content. Le rebond, il est nettement plus bas que sur terre battue et c'est nettement plus rapide. Du coup, c'était des moins longs échanges, mais des plus intenses.
10: C'est une surface qui convient bien à ton jeu?
8: Ouais, parce que j'aime bien varier et j'ai très bien servi. Du coup, ça aide énormément et c'est bien pour mon jeu parce que j'aime bien frapper assez fort et plutôt à plat.
10: Wimbledon, c'est le tournoi le plus prestigieux au monde. Est-ce que tu l'as ressenti sur place? C'était comment de jouer là-bas?
8: Ouais, c'était incroyable parce que tu étais tout le temps avec les pros, avec Sinner, Zverev et tous ceux qui étaient encore là. Et tu étais toujours dans les mêmes allées. Et quand tu devais aller vers les cours, il y avait toujours des sécurités vers toi et tout le monde un peu te regardait spécialement.
10: C'était aussi peut-être des plus grands stades avec une certaine ambiance?
8: Ouais, la finale surtout, c'était un stade où il pouvait avoir 1800 personnes et il y avait pas mal de Suisses qui me regardaient, donc c'était cool, c'était une belle ambiance.
10: Le but, ce serait de revenir à Wimbledon pour jouer le tournoi du Grand Chelem Junior?
8: Ouais, il faudrait avoir assez de points en junior, comme tu as dit, et c'est le prochain objectif dans quelques années. Le plus tôt possible, même si ça va être dur l'année prochaine. J'espère dans 2 ou 3 années d'avoir les points pour participer.
4: Jonas Velti disputera les championnats du monde junior par équipe en Tchéquie début août avec la Suisse avant de s'aligner sur des tournois ITF pour remporter des points dans l'optique de pouvoir participer à des tournois du Grand Chelem chez les juniors. Une défense solide, une révélation, des confirmations et un groupe solidaire. L'équipe de Suisse quitte la Coupe du Monde de football, la tête haute. Malgré la déception de l'élimination d'hier contre l'Argentine en quart de finale, 3-1 après prolongation, le bilan du tournoi est positif. Rédacteur adjoint des sports à la RTS, Joël Robert nous confie ce qui l'a impressionné chez la Nati.
11: C'est une équipe déjà qui n'a pas perdu de match avant de perdre contre l'Argentine, donc c'est déjà extrêmement intéressant. Il y a eu une mise en route un petit peu compliquée contre le Qatar, mais ensuite il y a eu la révélation Joan Manzambi. Il faut dire que depuis que l'attaquant genevois est entré, l'équipe helvétique était complètement différente. Il était décisif dans des matchs très importants, notamment contre le Canada et contre la Bosnie. Ensuite, on a vu que quand il n'était pas là contre la Colombie et contre l'Argentine, ça a quand même causé du souci à l'équipe de Suisse. Il n'avait pas la même force de frappe offensive. Donc, la découverte de Manzambi, c'est un très bon point pour l'équipe de Suisse. Et puis après, on a vu qu'elle a quand même pu compter sur ses joueurs cadres. On a vu une très bonne défense, un bon gardien. Endoy est également très bon sur son côté. Et donc voilà, une équipe de Suisse qui a répondu aux attentes et qui a confirmé sur le terrain ce qu'elle avait dit avant la Coupe du Monde, parce que faire des promesses, oui, on va dans le quart de finale, c'est bien joli, mais quand vous réussissez à concrétiser tout cela, c'est preuve que l'équipe grandit, mûrit, pas assez encore, parce qu'elle n'a pas été en demi-finale, mais à chaque grande compétition, l'équipe gagne en maturité, et c'est évidemment de bon augure pour les prochaines compétitions et pour l'Euro dans 2 ans.
4: Du côté de l'association suisse de football, la frustration a laissé place à une grande fierté, celle d'avoir présenté du beau jeu, celle d'avoir atteint les quarts de finale du mondial et celle de pouvoir faire partie des 8 meilleures équipes de la planète. Prochain objectif, l'Euro 2028. Mais pour le président de l'ASF, il ne faut pas aller trop vite en besogne et en exiger trop vite de la part de l'équipe de Suisse, Peter Knebel.
12: Ah ouais, c'est toujours plus. Je pense maintenant, notre travail, c'est faire un bon bilan. Aujourd'hui, nous sommes plus dans les émotions, c'est clair. Mais il faut aussi faire une analyse très, très concrète des différents chantiers, techniques, tactiques, le staff et tout ça. Et après, on va commencer la prochaine campagne. Et si on participe à un tournoi, on va donner des objectifs qu'ils ont basés sur le campagne. Et je pense que ça doit baser sur les dates concrètes, sur une analyse concrète. On ne peut pas dire, et maintenant plus. Il y a d'autres pays qui travaillent aussi très très bien. Et avant de donner d'autres objectifs, je pense qu'il faut bien analyser ces tournois.
4: Un dossier réalisé en collaboration avec la RTS. La sélection suisse atterrira demain matin vers 10h15 à Zurich. Une célébration avec ses supporters est prévue à midi sur la Turbinenplatz. Merci de nous avoir suivis pour cette nouvelle édition. Une très belle soirée à vous.
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0: 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Une fin de journée toujours sous le signe de la chaleur avec des températures qui culminent actuellement entre 30 et 33 degrés. Le ciel reste partagé entre soleil et quelques voiles d'altitude. Et puis la soirée, elle s'annonce encore agréable pour profiter des extérieurs. Plus tard dans la nuit, quelques averses ou orages pourront toutefois faire leur apparition sur la région. Et pour demain mardi, le soleil reprendra rapidement le dessus avec une nouvelle journée très chaude. Les quelques nuages de beau temps restent auront sans conséquence et les maximales atteindront encore 34 degrés. La tendance pourrait changer mercredi avec un risque de dégradation orageuse qui reste à surveiller.
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0: 18h17 sur RJB, l'heure pour moi de vous souhaiter une très très belle soirée. La suite du programme, c'est en musique et j'aurai le plaisir de vous retrouver demain dès 16h. Je vous souhaite à tous une très très belle soirée sur RJB.

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1: Le bien-être cognitif des étudiants dans les classes hybrides, présentielles et distancielles, avec une comparaison entre la Suisse, le Maroc et la Tunisie, c'est le nouveau projet de recherche lancé par la HEARC. Il est financé, ce projet, par la Leading House MENA de la HESSO. Et on en parle avec le professeur Armand Brice-Quadio. Bonjour.
2: Bonjour.
1: Vous portez ce projet à Neuchâtel avec des collègues de Casablanca et de Sfax. Pourquoi ce projet maintenant ?
2: Alors, c'est le pendant d'un premier projet dans lequel on a essayé d'examiner le bien-être cognitif des enseignants-chercheurs parce qu'ils étaient en proie à une multiplication des dispositifs hybrides d'enseignement. Et puis cette fois-ci, on va s'intéresser au public étudiant qui est en proie à une nouvelle tension. Donc d'un côté, le numérique apporte beaucoup de flexibilité, de l'autre, il y a une exigence d'autodiscipline, notamment pour réguler les distractions. Et l'idée du projet, c'est d'aller essayer de comprendre ce que coûtent mentalement ces dispositifs hybrides d'apprentissage et puis comment les institutions peuvent les soutenir efficacement.
1: Alors, on va peut-être poursuivre par une définition. Le bien-être cognitif, ça peut sembler abstrait. Comment est-ce que vous nous expliquez ce que c'est ?
2: Il s'agit surtout ici de la capacité à rester mentalement disponible, c'est-à-dire maintenir l'attention, traiter l'information, réfléchir efficacement, construire du sens, qu'on soit en présentiel ou à distance. Et puis, dès lors que cette présence cognitive, elle baisse, on a remarqué qu'il y avait moins de motivation, parfois du décrochage scolaire.
1: Et puis, chez les étudiants, aujourd'hui, il y a des problèmes particuliers que vous observez avec ce nouveau mode d'apprentissage où on est un peu en présentiel, un peu en distanciel, voire beaucoup.
2: Les études récentes révèlent trois grandes difficultés. Première difficulté, ça va être la surcharge numérique. Trop de notifications, trop de plateformes, le sentiment de jamais être déconnecté, ce qu'on appelle un peu dans le jargon techno-stress, techno-invasion. Deuxième difficulté, c'est la fatigue cognitive. On le voit lorsqu'on fait de longues heures de cours à distance. Et puis, troisième difficulté, l'isolement social. On constate que les étudiants ont de moins en moins de capacité à s'entraider mutuellement. Et puis, justement, le projet va essayer d'aller capter un peu ces expériences vécues par les étudiants à partir de focus group, d'entretiens et puis d'une enquête à large échelle.
1: Alors, à large échelle, parce qu'il y a une comparaison avec la situation en Suisse, au Maroc et en Tunisie. Pourquoi le choix de cette comparaison avec ces pays-là ?
2: Parce que l'enseignement hybride, ce n'est pas uniquement une question de technologie. C'est aussi des conditions d'études, un accompagnement institutionnel, des capacités numériques. Et puis le fait de comparer la Suisse, la Tunisie et le Maroc, ça permettra de contraster ces différents contextes qui sont très différents sur les dimensions que je viens de citer. Et on peut voir aussi des différences en termes de littératie numérique. Ce que nous voulons voir avant tout, c'est de distinguer ce qui relève de mécanismes universels ou alors ce qui dépend davantage de contexte institutionnel ou culturel. L'objectif est très concret, hein. Venir avec des recommandations qui vont porter par exemple sur comment mettre en place des dispositifs hybrides soutenables cognitivement, comment réduire la surcharge informationnelle, comment booster l'attention des étudiants, quels sont les dispositifs qui marchent et tout ça. On a envie de le co-construire avec les personnes qui sont directement impactées, c'est-à-dire les étudiants. Et ces derniers seront au cœur de notre stratégie de récolte des données, qu'on soit à Neuchâtel, à Casablanca ou à Sfax en Tunisie.
1: Bah Armand Brice-Quadio, on vous remercie pour les explications. Et puis on vous accueille avec plaisir une fois l'étude terminée et les résultats connus.
2: Merci beaucoup.
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0: Je m'appelle Kathleen, j'ai 18 ans et je suis en 3e année de mécanicienne sur machine agricole. C'est un apprentissage qui dure 4 ans.
1: Qu'est-ce qui vous a motivé à choisir cette voie d'apprentissage ?
0: J'étais plutôt partie pour faire des études, sauf qu'au dernier moment, je me suis rendu compte que c'était pas fait pour moi. Puis sur un coup de tête, j'ai dit je vais faire des stages dans cette branche de métier. Puis j'ai fait 2-3 garages et puis c'est vraiment quelque chose qui m'a plu, j'ai croché tout de suite, puis j'ai reçu un contrat, enfin m'a reposé un contrat, puis j'ai signé.
1: Comment ça se passe une journée type dans votre travail, qu'est-ce que vous faites ?
0: Alors en général on arrive à l'atelier le matin et puis soit on a déjà du boulot qu'on fait depuis le jour d'avant, puis on sait ce qu'on doit faire quand on arrive au boulot, ou alors on regarde avec le chef qu'est-ce qu'il a comme boulot pour nous, voilà. Après c'est des journées assez diversifiées parce que autant on peut commencer par une prise de force le matin, puis après enchaîner sur un service parce qu'il faut le faire en urgence ou partir un dépannage.
1: Une prise de force, vous nous expliquez ce que c'est ?
0: En gros, c'est un élément mécanique qui va faire le lien entre la machine et le tracteur et ça va transmettre la force mécanique.
1: Quelle qualité il faut avoir pour suivre votre formation ?
0: Il faut être débrouillard et puis savoir utiliser de ses mains, puis aussi de sa tête. Il faut voir en fait plus loin que ce qu'on nous demande. Puis c'est ça aussi qui est recherché quand ils prennent des stagiaires ou des apprentis. Ils veulent voir jusqu'où on va de nous-mêmes, en fait. Vraiment prendre les initiatives et puis y aller, en fait.
1: Faut prendre le temps aussi pour bien faire.
0: Au début, il faut prendre le temps. Puis au final, la vitesse, quand on sait faire quelque chose, la vitesse vient avec. Faut pas non plus foncer tête baissée et puis tout casser. Faut vraiment prendre le temps quand même, regarder, observer. Faut beaucoup observer. Et puis penser plus loin, surtout.
1: Est-ce que vous avez rencontré des difficultés ou dû surmonter des défis dans votre formation ?
0: Alors, ouais, parce que quand je suis sortie de l'école, j'étais comme toute autre personne, enfin, toute autre écolier, on fait pas forcément d'activité physique. Puis là, on rentre quand même dans le monde du travail, où on bosse 4 jours sur 5, donc c'est surtout un grand saut. Puis j'ai rencontré aussi beaucoup de problèmes dû au fait que j'étais nana. Enfin, ça a fait naître des complications qui ont dû faire que j'ai changé d'entreprise en cours de formation. Bon, j'ai beaucoup de chance, je suis atterrée dans une bonne entreprise maintenant, puis je suis vraiment contente d'être allée là-bas. Aussi, physiquement, ça a été très dur au début, puis on commence en été, donc il fait hyper chaud. Puis le chaud n'aide pas, parce que dans nos ateliers, c'est un peu des fours, faut pas croire des fois.
1: Qu'est-ce que vous préférez dans votre travail ?
0: J'aime la diversité, j'ai vraiment croché pour les machines agricoles, puis les tracteurs, ça me plaît énormément. Puis au niveau des machines aussi, toute la diversité qu'on a, et puis la beauté du métier quoi, que les agriculteurs y font, puis que nous, en soi, on puisse les accompagner et puis avoir avec leurs machines avec lesquelles ils travaillent tous les jours.
1: Là, vous êtes en 3e année de formation sur 4 ans. Qu'est-ce que vous allez faire une fois que vous aurez votre CFC ?
0: Je pense rester où je suis. Par contre, après moi, je serais vraiment intéressée pour partir dans le domaine des machines forestières. Mon papa est une entreprise de machines forestières, enfin une entreprise forestière. C'est vraiment un domaine qui m'intéresse parce qu'on est polyvalent en tant que mécano agricole, chantier ou même après un moteur. On peut tout faire si on veut.
1: Est-ce que vous avez un petit mot pour les futures mécaniciennes ou mécaniciens en machine agricole ?
0: Faut pas avoir peur d'y aller. C'est un monde qui peut faire peur, surtout je parle en tant que femme parce que j'en suis une. C'est un monde qui peut faire peur parce que c'est un monde d'hommes, mais faut faire des coudes et puis se faire une place. Même quand on est un homme puis qu'on arrive au milieu d'une entreprise, faut savoir se faire sa place. Toujours en étant dans le respect quand même. Puis c'est ça qui est très important. Faut y aller puis faut essayer.
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1: L'ambiance va devenir vigoureuse avec nos invités. Ce sont les frères ennemis des gentils punks neuchâtelois qui ont sorti un EP qu'ils ont appelé Jour de paix. Ils sont venus à deux pour nous le présenter et comme ils sont bienveillants, ils ont choisi de nous faciliter la vie en envoyant les deux qui portent le même prénom et qui jouent le même instrument. Plus frères qu'ennemis, on les retrouve avec Steve.
2: Enfilez votre polo ou votre blouson Harrington. Les Quepons de Frères Ennemis ont sorti Jour de paix, leur première EP. Le combo neuchâtelois fraîchement recomposé vagabonde entre de la oi bien hystérique mais aussi un fond de sauce métal. Hybridation qui devrait bousculer quelques meubles dans votre salon. Ils sont avec nous, Simon et Simon, guitaristes et guitaristes. Bonjour.
3: Salut.
4: Hello.
2: Doux mélange de punk et de métal, c'est assez inattendu, avec notamment du scream cinglant à la voix, c'est vraiment pas commun, c'est un choix délibéré.
4: Alors c'est un choix délibéré qui s'est fait par les membres qui sont arrivés, parce qu'on s'est recomposé sur une ancienne formation qui s'appelait Abri 160, on a gardé un peu la même énergie et tout, et on a fait avec des nouvelles personnes qui venaient vers nous, et en fait ça donnait une énergie assez magique et surtout une très forte amitié qu'on a pu partager et qui en fait donne une cohésion assez particulière à la musique qu'on fait.
2: Mais c'est pas des choses que vous avez discutées, ça s'est fait naturellement ou vous avez dû à un moment donné discuter puis dire bon ben on va faire un peu des deux quoi.
3: En fait non, ça s'est fait naturellement quoi, dans le sens où c'est comme a dit Simon avant, c'était par rapport aux gens qui prenaient les différents postes. Et là pour le coup Jérémy qui chante, effectivement lui il vient du métal dans son chant déjà. Puis c'est ça qu'il a apporté avec lui pour le son qu'on a.
2: Du coup, le mélange est très intense, autant au niveau du rythme que de la masse sonore. Comment vous faites pour tenir la distance ?
4: Alors, on a de la peine, mais on cède. Non, mais je crois que c'est vraiment super. Je ne vais pas dire qu'on boit beaucoup, mais en tout cas, on se donne de la peine pour tenir la cadence. Et puis, en fait, je crois que l'énergie qu'on a et vraiment notre amitié fait qu'on est tellement heureux de pouvoir jouer et de partager tout ça avec les gens que ça va tout seul.
2: J'ai noté aussi quelques traitements de voix assez modernes par endroits, que j'ai trouvé très poussés pour du punk. Le son trash, c'est pas tellement votre sauce ?
3: Ouais, dans ce sens-là, non, mais si, l'intérêt, c'est que ça reste quand même quelque chose qui reste quand même d'un côté mélodieux puis agréable à écouter, quoi. On essaie d'intégrer aussi tranquillement un peu plus de backing, de choses comme ça. Ouais. Là, ça va plus chercher effectivement du côté de la oi où ça peut être peut-être un peu moins trash et un peu plus chanté par. Que du punk en soi vraiment traditionnel quoi, en gros.
2: Alors justement, rassurez-vous pour les puristes, il y a quand même les sons sont bien graveleux et surtout on a aussi bien des refrains où on se contente d'onomatopées de hooligan. Ça aussi c'est quelque chose qu'on cultive.
4: Je crois qu'on aime tous bien le sport. On a eu un peu une histoire aussi avec le sport. Après, qu'on le cultive ou pas, c'est une énergie qu'on aime bien. Et puis c'est ça qu'on aime bien transcrire surtout. C'est vraiment cette force de frappe qu'on a quand on est tous ensemble. Et c'est ce qu'on essaie aussi de redonner à travers le nom Frères Ennemis. Une espèce de rivalité, mais qui au final est quand même toujours amicale. Et autour aussi du logo qu'on voit avec les bras qui se chopent et puis qui se font un bon check, quoi.
2: Qui dit punk dit forcément revendication manifeste. Vous avez plusieurs thèmes que vous esquintez dans cette EP, notamment les pollueurs de la planète. Vous croyez encore à l'impact de la musique sur la société ? On peut changer le monde avec des chansons ?
3: Personnellement, je dirais pas tellement, en fait. Pas tellement. C'est peut-être juste un moyen, entre guillemets, de condenser une idée. Mais c'est, à mon avis, c'est pas vraiment avec la musique qu'on fait avancer les choses.
2: Alors, il y a aussi des morceaux où c'est vous les méchants, comme Rupture sociale. Donc vous tapez pas que sur les autres.
4: Non, on tape sur tout le monde. On est assez égalitaire à ce niveau-là. Mais je crois que c'est bien de parler de tout le monde. Au final, une chanson, c'est un peu un morceau de nous-mêmes. Donc on raconte ce qu'on pense, on raconte ce qu'on a envie de dire, on raconte aussi ce qu'on pense de nous-mêmes. Donc c'est important de voir ça comme un livre ouvert sur le monde dans lequel on vit.
2: Eh bien, voyons ce que ça donne tout ça. Voici Destruction programmée, première track de Jour de paix. Le premier EP des Frères Ennemis. Messieurs, on vous retrouve dans un instant pour reprendre la discussion.

0: On envoie de la poutrelle de 12 dans AOC, c'est les Neuchâtelois de Frères Ennemis avec Destruction Programmée, morceau issu de leur premier EP Jour de Paix, sorti avant l'été. Ils sont toujours avec nous, Simon et Simon, les deux guitaristes. Frères Ennemis, cette chanson a désormais son clip qui tourne sur les réseaux. On vous voit dans votre local, recouvert de carton 2 évidemment, comme tout bon local qui se respecte, pour l'acoustique. En mode concert, avec une bande de choux bouillants qui font des pogos, il y a de la bière, il y a des amplis, tout ce qu'on aime. Est-ce qu'il en fallait plus ?
1: Non, c'était parfait pour un vernissage. C'était simple et efficace. Il n'y avait que des gens sympas. Et puis, c'était hyper chouette.
0: Parce qu'en fait, c'est la vidéo de votre vernissage.
2: Ouais, exactement. Alors, on a décidé qu'il fallait un clip pour cette EP qu'on a fait. Et puis, on a dit, bon, on fait un petit concert, on fait un clip en même temps. Ça s'est organisé 2 semaines avant. On a invité des potes, on a commandé une tireuse. On a fini la tireuse et les potes aussi, ils étaient finis à la fin. Et puis on a bien rigolé, c'était vraiment l'idée de capter justement tout ça. Qu'est-ce qu'on a ri, quoi.
0: Eh bien, merci de nous en faire profiter. Merci de nous faire profiter aussi de vos posters. J'ai vu celui d'Henri Hubert, accordéoniste, roi des Brandons. Qu'est-ce qu'il fait là ?
2: Alors, on a très sagement emprunté ce poster lors d'un concert que j'ai fait avec un autre groupe avec lequel je joue dans ce local. Mais il nous accompagne depuis très longtemps, il nous regarde, il nous observe et il nous inspire. Donc, merci à lui.
0: Vous l'avez jamais rencontré ?
2: Non, mais j'aspire à le rencontrer. Ou alors, peut-être comme ses idoles, il faut jamais les rencontrer, je ne sais pas, mais on verra.
0: Donc voilà, une belle aventure que vous pouvez déguster aussi via ce clip et aller voir un petit peu les inspirations de Frères Ennemis. Frères Ennemis, une formation qui s'est reformée et puis il y a encore un petit peu du changement maintenant, tout n'est pas très stable.
1: Bah c'est ça, là, pour l'instant on est encore un peu en transition. On va chercher un nouveau chanteur car celui qu'on a actuellement il va arrêter avec nous pour raisons familiales. Donc c'est un peu ça là. Pour l'instant, on est encore en train un peu de chercher un chanteur quoi pour finaliser la chose quoi. Au niveau des instruments, on est bien posé puis on a notre équilibre. Maintenant, il nous faut juste juste faire ce remplacement de voix pour la suite.
0: Et vous allez rester dans cette idée de mélange metal punk, sachant que votre chanteur est vraiment un screamer.
2: Dans l'idéal, oui. Le but c'est de garder un peu cette énergie et ce qu'on a construit, je pense qu'on a quelque chose de vraiment chouette à exploiter. Après on veut se laisser surprendre, le but c'est de nouveau toujours de s'amuser et puis de rigoler avec la bonne équipe de potes qu'on est. Donc on veut surtout privilégier ça et puis essayer de faire de la bonne musique avec ce qu'on aura quoi.
0: Frères Ennemis, leur premier EP, Jour de Paix est arrivé. Un concert s'en vient pour fêter ça à nouveau. Ce sera au Citron Masqué d'Yverdon ce samedi. Qu'est-ce qu'il y aura, des chips de la bière?
1: Alors surtout de la bière, peut-être des chips, beaucoup de monde j'espère, et puis une excellente ambiance, ça c'est certain.
0: Surtout vous partagez la scène avec Amy No Joke, là aussi c'est plus punk rock, mais vous allez vous entendre.
2: Ouais, des bons potes, Amy No Joke, punk rock à l'ancienne comme on aime. Moi je connaissais très bien le chanteur qu'ils avaient avant et c'est toujours de la musique qui fait plaisir quoi. Je crois que le mélange de styles va bien fonctionner et ce sera une soirée qui va bien retourner Yverdon, donc on se réjouit de taper du pied tous ensemble.
0: Ce sera ce samedi donc au Citron Masqué à Yverdon. Merci beaucoup Frères Ennemis.
1: Mais merci à toi.
2: Merci beaucoup, à bientôt.
0: Groupe Neuchâtelois fringant de punk metal, un premier EP est disponible, s'appelle Jour de Paix. On va encore en écouter un extrait en attendant le concert donc de samedi au Citron Masqué d'Yverdon. Je vous propose le morceau phare du disque, c'est Jour de Paix, Frères Ennemis.

0: Jour de paix dans AOC, mais pas celui du salaire, hein, celui de la paix dans le monde. Un titre issu de l'EP du même nom, œuvre des Neuchâtelois, Frères Ennemis. Ils étaient nos invités et vous en retrouvez les meilleurs moments sur la page internet de l'émission.
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4: On vous souhaite un bon début de soirée, il est 18h. Le journal, Estelle Herman.
5: Bonsoir. Un Biennois de 37 ans est parti en avril en direction de Gaza pour une mission humanitaire. Il a été intercepté par l'armée israélienne en eau internationale. Il témoigne dans ce journal de violences qu'il a subies. La première semaine du Tour de France est terminée. Elle s'est bien finie pour le Jurassien Yanis Voisard qui se situe à la 18e place. Le cycliste s'est notamment rassuré sur les épreuves de haute montagne. L'heure est au bilan pour l'équipe de Suisse de football. Éliminée en quart de finale de la Coupe du Monde par les champions en titre argentins, la Nati a impressionné et fait la fierté de tout un pays. C'est une fin de journée nuageuse qui vous attend en raison du sable du Sahara. Des averses orageuses pourraient apparaître en fin de nuit, mais sinon, le temps restera sec. Un Biennois a embarqué à bord de l'un des voiliers de la Global Sumud Flotilla. Pour espérer atteindre la Palestine, l'homme de 37 ans a mis les voiles le 26 avril avec la coalition internationale de bénévoles. Cette dernière veut dénoncer le blocus imposé à Gaza et acheminer une aide humanitaire. Le bateau de Biennois a été intercepté dans les eaux internationales de manière illégale. L'homme de 37 ans a ensuite passé 4 jours en détention à bord d'une prison cargo. Désormais rentré à Bienne, il témoigne.
6: Quand on est sorti sur le port, on a été systématiquement tabassé. Là, pour moi, ça a été encore bien plus violent que la première fois. Avant de sortir, on a été une bonne heure et demie à genoux sur le pont du bateau en plein soleil avec l'hymne israélien qui passait en boucle. On a ensuite, le soir, été emmené dans un immense centre pénitentiaire qui est normalement à destination des Palestiniens. Là aussi, ça a été brutal. Moi, j'ai eu la chance de ne pas être trop violenté. Les femmes, notamment les femmes voilées, ont subi des tortures, des actes de violence sexuelle, des viols, certaines. Le lendemain, assez rapidement, on a été transféré dans un aéroport. Ça a pris plusieurs heures. Hein. Évidemment, dans le fourgon, ils mettaient la climatisation le plus chaud possible. Je pense qu'il faisait 50 degrés dans le véhicule. On nous a pas donné à boire pendant plus de 24 heures. C'est ce genre de choses qu'on a subies, qui restent finalement pas grand-chose comparé à ce que subissent quotidiennement les Palestiniens.
7: Justement, on vous prépare à l'après.
6: Des gens de la flottille de l'année passée nous ont beaucoup parlé de ce qu'ils avaient fait. Ils nous ont vraiment encouragé à avoir des gens pour un soutien psychologique. Ils nous ont aussi amenés chez le médecin à Lausanne le dimanche matin pour faire des photos de nos blessures, de témoigner pour le côté légal aussi. On s'est revus quelques fois aussi, on a fait la flottille sur le Léman pour le G7. C'est des moments comme ça qui font chaud au cœur et puis qui font qu'on est resté une belle famille.
5: Le Biennois souhaitait rester anonyme, il répondait à Manon Becker. À noter que l'arraisonnement des bateaux par les forces israéliennes a été qualifié d'illégal par Amnesty International et a suscité des condamnations internationales. C'est ce que rappelait la RTS en avril. Les navires civils ont en principe le droit de naviguer librement dans les eaux internationales et d'acheminer une aide humanitaire destinée aux populations civiles. De leur côté, les autorités israéliennes n'ont pas reconnu de violence illégale de la part de leurs forces. Le service pénitentiaire israélien a par ailleurs démenti les accusations de mauvais traitement formulées par plusieurs militants, selon l'agence de presse Reuters. Le canton de Berne a ordonné aujourd'hui l'abattage du loup M574 dans la région d'Oberhasli. Ce prédateur a tué 4 moutons protégés la semaine dernière. Il a ainsi dépassé le seuil légal justifiant son abattage. Il use de son flair aiguisé pour dégoter de l'or noir. Cody est un chien truffier, capable de repérer et de déterrer ses champignons d'exception, très prisés en gastronomie. Nikita Nicolet est conductrice de chiens de détection à Tramelan. Avec son malinois de 4 ans, ses balades s'avèrent particulièrement fructueuses. Un savoir-faire qui est le fruit d'un entraînement minutieux, comme elle nous l'explique Nikita Nicolet.
7: Ça se passe exactement comme la punaise de lit, ça se passe comme la drogue, ça se passe comme les explosifs. Le but, c'est de faire associer l'odeur au chien. Qu'ils disent, ok, cette odeur égale récompense. Que ce soit par le jeu, par la nourriture, en fonction du chien toujours. Mais c'est vraiment lui dire, ok, quand tu sens ça, il y a quelque chose de cool qui se passe. Alors dans un premier temps, il va juste avoir l'intérêt parce qu'il se dit, ah ouais, ça me dit quelque chose. Et là, on confirme en le récompensant, en lui faisant la fête, en lui montrant qu'on est heureux. Et petit à petit, on va lui demander toujours plus, que ce soit la truffe, on va lui demander, bah ok, ben, t'as senti quelque chose, ben, c'est bien joli, t'as mis le nez dessus, maintenant je veux plus que tu partes. Je veux que t'aies vraiment l'intérêt, puis que tu la sortes, je veux que tu creuses, je veux que tu ne décolles pas tant que t'as pas reçu ton jouet. Et ça, c'est du petit à petit.
5: Qu'est-ce qui se passe si le chien ne trouve rien?
7: Alors ça, c'est le truc qui devrait jamais arriver. Il peut ne pas trouver tout de suite. Le but, c'est de faire de belles recherches. Mais au bout d'un moment, pour le chien, c'est travailler sans salaire. Il faudrait toujours terminer sur quelque chose de positif. C'est pour ça que j'ai toujours avec moi, quand je vais à la truffe, un leurre en plastique avec des petits trous où je mets des morceaux de truffe. Et au cas où c'est une sortie où on rentre tout simplement bredouille, ben je peux quand même récompenser le chien. Parce que lui, son salaire, ben c'est le jouet ou la friandise.
5: Nikita Nicolet, conductrice de chiens de détection, répondait à Diana Dacosta. Les truffes, on en trouve toute l'année dans la région, notamment au pied sud du Jura. La Suisse et le Royaume-Uni ont conclu aujourd'hui à Berne les négociations pour un accord de libre-échange modernisé. L'annonce a été faite par le président de la Confédération, Guy Parmelin, et le ministre britannique de l'économie et du commerce, Peter Kyle. Le nouvel accord va nettement au-delà de la confirmation du statu quo, ont précisé les deux parties. En France, c'est un incendie hors norme auquel les pompiers sont confrontés à Fontainebleau, près de Paris. En moins de 24 heures, 800 hectares de forêt ont été touchés par les flammes. Ce sinistre pourrait être d'origine volontaire. Le feu continue de se propager malgré le déploiement de 500 pompiers et d'avions bombardiers. Un nouveau départ de feu a même été observé dans le secteur de la Faisanderie.
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5: Le FC Vienne a pris rendez-vous avec le FC Aarau. Les footballeurs ceylandais de Promotion League recevront leur adversaire de Challenge League le dimanche 16 août à 15h à la Tissot Arena pour le premier tour de la Coupe de Suisse de football. L'horaire a été communiqué aujourd'hui par l'Association Suisse de Football. Yannis Voisard a passé avec brio le cap de la première semaine du Tour de France. Alors que le peloton bénéficie aujourd'hui d'une première journée de repos, le cycliste jurassien pointe au 18e rang de la grande boucle à 12 minutes 21 du leader slovène Tadej Pogacar. Le coureur de l'équipe Tudor Pro Cycling a notamment été au contact des meilleurs lors de la première étape de montagne où il a terminé 16e. Yannis Voisard qui vit son deuxième grand tour après sa participation au Giro l'année passée. Nous explique comment il vit ses débuts sur la plus grande course du monde.
8: Voilà, ça a été une semaine très intense, chargée en émotions et puis aussi très très intense d'un point de vue sportif, avec des chaleurs très extrêmes. Donc ça a rendu la course encore plus difficile, encore plus nerveuse, mais vraiment très satisfait de ce que j'ai pu montrer sur ces 9 premières étapes.
9: Vous êtes actuellement 18e du classement général. Comment vous jugez votre niveau de forme sur ces 9 premières étapes?
8: Bon, très très bon. C'est sûr que de faire partie des 20 meilleurs sur ces 9 premières étapes, c'est vraiment quelque chose de, à peu près, je dirais, extraordinaire pour moi. Donc je suis vraiment très très satisfait. Et puis, bon, comme mon premier objectif, c'était de pouvoir m'illustrer sur ces étapes assez difficiles. C'est toujours le cas pour les étapes à venir. Et puis, oui, pourquoi pas essayer de défendre cette place, mais c'est pas l'objectif premier en tout cas.
9: Jeudi, il y a eu la première étape de montagne, justement avec le Tourmalet dont vous parliez. Vous avez pu en tirer quelques certitudes?
8: Oui, bien sûr. C'était une étape très difficile où on pouvait pas se cacher. C'était clairement les jambes qui allaient parler. Bon, on a vu avec Tadej qu'il est nettement au-dessus du lot. Il n'y a pas de doute là-dessus. Bon, je pense que peu de monde avait des doutes là-dessus d'ailleurs, mais oui, j'ai pu aussi me rassurer par rapport à ça, par rapport à la haute montagne. Et c'était vraiment un très très bon test pour moi.
5: Yannis Wasard au téléphone d'Emilie Mumenthaler. Le peloton du Tour de France remonte en selle demain avec une étape de montagne de 166 km entre Aurillac et le Lioran, avec notamment deux cols de première catégorie à franchir. Jonas Velti est allé chercher le plus beau titre de sa jeune carrière de joueur de tennis. Le Prévotois qui s'entraîne au CT Neuchâtel s'est adjugé le tournoi de Wimbledon des 14 ans et moins hier à Londres. Le tableau réunissait les 16 meilleurs joueurs du monde dans cette catégorie d'âge en marge de la troisième levée du Grand Chelem à Church Road. Jonas Velti qui a fêté ses 14 ans début mai a dominé en finale le japonais Lioma Hotelier 3-6, 6-1 et 10-6 au super tie-break. Il a dû s'adapter au gazon, une surface qui n'est pas courante. Jonas Velti.
10: Je venais de sortir des championnats d'Europe par équipe sur terre battue et j'ai dû faire que 2 jours de préparation sur gazon à Bienne. Mais on a eu de la chance qu'on a pu aller 3 jours avant sur Wimbledon. Et du coup, j'ai réussi à bien m'adapter et je suis très content. Le rebond, il est nettement plus bas que sur terre battue et c'est nettement plus rapide. Du coup, c'était des moins longs échanges, mais des plus intenses.
9: C'est une surface qui convient bien à ton jeu?
10: Ouais, parce que j'aime bien varier et j'ai très bien servi. Du coup, ça aide énormément et c'est bien pour mon jeu parce que j'aime bien frapper assez fort et plutôt à plat.
9: Wimbledon, c'est le tournoi le plus prestigieux au monde. Est-ce que tu l'as ressenti sur place? C'était comment de jouer là-bas?
10: Ouais, c'était incroyable parce que tu étais tout le temps avec les pros, avec Sinner, Zverev et tous ceux qui étaient encore là. Et tu étais toujours dans les mêmes allées. Et quand tu devais aller vers les cours, il y avait toujours des sécurités vers toi et tout le monde un peu te regardait spécialement.
9: C'était aussi peut-être des plus grands stades avec une certaine ambiance?
10: Ouais, la finale surtout, c'était un stade où il pouvait avoir 1800 personnes et il y avait pas mal de Suisses qui me regardaient, donc c'était cool, c'était une belle ambiance.
9: Le but, ce serait de revenir à Wimbledon pour jouer le tournoi du Grand Chelem Junior?
10: Ouais, il faudrait avoir assez de points en junior, comme tu as dit, et c'est le prochain objectif dans quelques années. Le plus tôt possible, même si ça va être dur l'année prochaine, j'espère dans 2 ou 3 années d'avoir les points pour participer.
5: Jonas Velti disputera les championnats du monde junior par équipe en Tchéquie début août avec la Suisse avant de s'aligner sur des tournois ITF pour remporter des points dans l'optique de pouvoir participer à des tournois du Grand Chelem chez les juniors. Une défense solide, une révélation, des confirmations et un groupe solidaire. L'équipe de Suisse quitte la Coupe du Monde de football, la tête haute. Malgré la déception de l'élimination d'hier contre l'Argentine en quart de finale, 3-1 après prolongation, le bilan du tournoi est positif. Rédacteur adjoint des sports à la RTS, Joël Robert nous confie ce qui l'a impressionné chez la Nati.
11: C'est une équipe déjà qui n'a pas perdu de match avant de perdre contre l'Argentine, donc c'est déjà extrêmement intéressant. Il y a eu une mise en route un petit peu compliquée contre le Qatar, mais ensuite il y a eu la révélation Joan Manzambi. Il faut dire que depuis que l'attaquant genevois est entré, l'équipe helvétique était complètement différente. Il était décisif dans des matchs très importants, notamment contre le Canada et contre la Bosnie. Ensuite, on a vu que quand il n'était pas là contre la Colombie et contre l'Argentine, ça a quand même causé du souci à l'équipe de Suisse. Il n'avait pas la même force de frappe offensive. Donc la découverte de Manzambi, c'est un très bon point pour l'équipe de Suisse. Et puis après, on a vu qu'elle a pu compter sur ses joueurs cadres. On a vu une très bonne défense, un bon gardien. Endoy est également très bon sur son côté. Et donc voilà, une équipe de Suisse qui a répondu aux attentes et qui a confirmé sur le terrain ce qu'elle avait dit avant la Coupe du Monde, parce que faire des promesses, oui, on va dans le quart de finale, c'est bien joli, mais quand vous réussissez à concrétiser tout cela, c'est preuve que l'équipe grandit, mûrit, pas assez encore, parce qu'elle n'a pas été en demi-finale, mais à chaque grande compétition, l'équipe gagne en maturité, et c'est évidemment de bon augure pour les prochaines compétitions et pour l'Euro dans 2 ans.
5: Du côté de l'association suisse de football, la frustration a laissé place à une grande fierté, celle d'avoir présenté du beau jeu, celle d'avoir atteint les quarts de finale du mondial et celle de pouvoir faire partie des 8 meilleures équipes de la planète. Prochain objectif, l'Euro 2028. Mais pour le président de l'ASF, il ne faut pas aller trop vite en besogne et en exiger trop vite de la part de l'équipe de Suisse, Peter Knebel.
12: C'est toujours plus. Je pense maintenant, notre travail, c'est faire un bon bilan. Aujourd'hui, nous sommes plus dans les émotions, c'est clair. Mais il faut aussi faire une analyse très très concrète des différents chantiers, techniques, tactiques, le staff et tout ça. Et après, on va commencer la prochaine campagne. Et si on participe à un tournoi, on va donner des objectifs qu'ils ont basés sur le campagne. Et je pense que ça doit baser sur les dates concrètes, sur une analyse concrète. On ne peut pas dire, et maintenant, plus. Il y a d'autres pays qui travaillent aussi très, très bien. Et avant de donner d'autres objectifs, je pense qu'il faut bien analyser ces tournois.
5: Un dossier réalisé en collaboration avec la RTS. La sélection suisse atterrira demain matin vers 10h15 à Zurich. Une célébration avec ses supporters est prévue à midi sur la Turbinenplatz. Merci de nous avoir suivis pour cette nouvelle édition. Une très belle soirée à vous.
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4: 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Une fin de journée toujours sous le signe de la chaleur avec des températures qui culminent actuellement entre 30 et 33 degrés. Le ciel reste partagé entre soleil et quelques voiles d'altitude. Et puis la soirée, elle s'annonce encore agréable pour profiter des extérieurs. Plus tard dans la nuit, quelques averses ou orages pourront toutefois faire leur apparition sur la région. Et pour demain mardi, le soleil reprendra rapidement le dessus avec une nouvelle journée très chaude. Les quelques nuages de beau temps restent seront sans conséquence et les maximales atteindront encore 34 degrés. La tendance pourrait changer mercredi avec un risque de dégradation orageuse qui reste à surveiller.
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13: Séverine Depéry est avec nous aujourd'hui pour relever le défi du Presse Citron. Bonjour Séverine.
14: Bonjour, bonjour.
13: Vous l'avez entendu, hein, vous êtes la première à entamer le Presse Citron cette semaine. C'est donc vous qui allez donner la tonalité pour la suite de la semaine. Et vous devez donc choisir entre ces trois questionnaires ce qui vous conviendra le mieux. Donc j'ai pour vous gastronomie et vin italien, la mythologie grecque,
14: oh mon Dieu,
13: ou les tubes de l'année 2025.
14: Oh bah ça va être les tubes. Ouais bah je crois que ça va être les tubes de l'année 2025.
13: On part sur les tubes de l'année 2025.
14: Bah pas trop chaud, ouais.
13: Parfait. Alors, vous avez une minute pour répondre à 10 questions. C'est la première réponse qui compte. Vous pouvez bien sûr passer. Et s'il nous reste du temps à la fin du questionnaire, on reviendra dessus. C'est bon pour vous ?
14: Oui.
13: Parfait. Alors, on est parti. Quelle chanteuse belge a interprété le tube Mauvais Garçon ?
14: Axel Red.
13: Avec quel chanteur Lady Gaga a-t-elle chanté en duo Die With A Smile ?
14: Le chanteur qui a chanté avec Lady Gaga Die With A Smile. Passe.
13: Quel est le titre de Louisia qui a été l'un des tubes de l'été ?
14: De qui ?
13: De Louisia.
14: Passe.
13: Quel chanteur anglais a mis en avant la culture indienne avec le titre Saphir ?
14: Oh, c'est quoi les pâtes?
13: Quel rappeur congolais a cartonné avec la chanson Ninao?
14: Ninho.
13: Quelle chanson de Marine gagnante de la Starac 2024 est sortie en juin?
14: Passe.
13: Quelle chanteuse française est de retour avec la chanson Bouquet Final?
14: Catastrophe.
13: Ça a été compliqué, effectivement.
14: Ah ouais, non, aucune idée. Bon, ben les autres domaines, c'était encore pire. Donc, c'est pas grave.
13: Alors, on va quand même reprendre ensemble les quelques questions. Quelle chanteuse belge a interprété le tube Mauvais Garçon ? C'était Elena. Avec quel chanteur Lady Gaga a-t-elle chanté en duo Die With A Smile ? C'était Bruno Mars.
14: Bah, bravo.
13: Le titre de Louisa qui a été l'un des tubes de l'été, c'était Soleil Bleu.
14: Non.
13: Le chanteur anglais qui a mis en avant la culture indienne avec le titre Saphir, c'était Ed Sheeran.
14: Ouais. ouais.
13: Quel rappeur congolais a cartonné avec la chanson Ninao? Bah, c'était Gims, avec plus de 177 millions de streams sur Spotify.
14: Je peux pas compter sur ses enfants.
13: Quelle chanson de Marine, gagnante de la Starac 2024, est sortie en juin? C'était Cœur maladroit.
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13: Et quelle chanteuse française est de retour avec la chanson Bouquet final? C'était Vanessa Paradis.
14: Ben voilà.
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14: chant. Oui, ben.
13: Et voilà. Bon, compliqué, ben voilà, mais ben ça sera.
14: C'est pas compliqué de me battre. Hein.
13: Ça sera pour une prochaine fois. Ben, du coup, on a zéro point. Ouais. Mais c'est super, pas grave. Vous pourrez tenter une prochaine fois. Et peut-être qu'il y aura d'autres sujets qui.
14: Ouais, alors là, c'était pas cool. Hein.
13: Qui vous parleront un peu plus. En tout cas, merci bon, ben. Beaucoup d'avoir joué. Bon appétit et encore belle fête de Pâques.
14: Merci, pareil. Bye bye.
13: Au revoir.
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13: Et aujourd'hui, c'est Isabelle qui joue avec nous. Bonjour Isabelle.
17: Bonjour.
13: Isabelle, on a devant nous trois questionnaires de culture générale. À vous de choisir celui qui vous va le mieux pour essayer de battre le score de zéro détenu par Séverine qui a tenté sa chance hier, qui malheureusement n'avait pas les étoiles alignées, les planètes alignées pour elle. Alors, je vous propose aujourd'hui, ma chère Isabelle, un questionnaire sur les saints patrons. Un questionnaire sur le vocabulaire littéraire, voilà, des expressions propres à la littérature, et puis un questionnaire sur la géographie.
17: C'est géographie ?
13: Plutôt géographie, le vocabulaire littéraire, c'est un patron, c'est pas votre tasse de thé.
17: Ben, j'ai hésité avec le vocabulaire littéraire, mais ça peut être un peu difficile quand même, alors.
13: Tandis que la géographie, pas du tout.
17: Si, ah si, si, si.
13: C'est vous qui voyez, hein.
17: Ok, vocabulaire littéraire.
13: Vous ne changez pas à cause de moi.
17: Non, mais j'hésitais, alors voilà.
13: Bah oui, quand on hésite, voilà quoi. Donc, entre géographie et vocabulaire littéraire, vous choisissez ?
17: Vocabulaire littéraire.
13: Mais vous savez la géographie... Non, je rigole. Vous avez donc devant vous 10 questions. Vous avez surtout une minute pour répondre à un maximum d'entre elles. Si vous butez sur l'une de ces questions, vous pouvez dire « je passe » et on y revient s'il nous reste du temps à la fin du questionnaire. Le score à battre est de 0. Est-ce que vous êtes prête ?
17: Je suis prête.
13: On y va ! Quel mot anglais désigne un roman fondé sur le suspense et la tension ?
17: Un thriller.
13: Comment appelle-t-on un récit court mettant souvent en scène des animaux et délivrant une morale ?
17: Une fable.
13: Quel récit bref, souvent merveilleux ou imaginaire, est transmis pour divertir ou instruire ?
17: Un conte.
13: En littérature, quel terme désigne l'ensemble des événements d'une histoire ?
17: Je sais pas, la trame.
13: Quel nom donne-t-on à un texte qui se moque pour dénoncer ?
17: Satire.
13: Comment s'appelle la partie placée avant le récit destinée à introduire l'histoire ?
17: Introduction.
13: Quel style littéraire est inspiré par l'œuvre de Marivaux ?
17: Marivaudage.
13: Comment appelle-t-on un vers de poésie française composé de 12 syllabes ?
17: Alexandrin.
13: Quel terme désigne un livre qui rassemble plusieurs poèmes ?
17: Je sais pas.
13: Comment appelle-t-on un récit de fiction bref centré sur un événement unique et comportant peu de personnages ?
17: Nouvelle.
13: Quel terme désigne un livre qui rassemble plusieurs poèmes ? Un recueil de poèmes.
17: Ah, mais oui !
13: C'est aussi bête que ça. Voilà.
17: Mais oui.
13: Mais c'est sûr que quand on a sorti des Marivaudages, des Alexandra et j'en passe, revenir sur le recueil bête et simple, il fallait faire la petite marche arrière. Mais vous étiez lancé, et plutôt bien lancé, je crois que ça s'est plutôt bien passé, je ne sais pas ce que vous en dites.
17: Ouais, peut-être je ne suis pas à 100% sûr, mais je pense que ça... En tout cas, c'est mieux que zéro.
13: Voilà, ça c'est sûr.
17: Voilà, ça c'est sûr.
13: Vous n'avez pas eu le recueil, mais est-ce que le reste, vous l'avez eu ? On va le voir tout de suite avec ce mot anglais qui désigne un roman fondé sur le suspense et l'attention à thriller. C'est une bonne réponse, bien joué. Comment appelle-t-on un récit court, mettant souvent en scène des animaux et délivrant une morale, une fable ? Bien sûr, on pense aux fables de La Fontaine, mais il y en a plein d'autres.
17: Oui.
13: Un récit bref, souvent merveilleux, imaginaire, transmis pour divertir ou instruire. Vous me dites un conte. C'est très juste, bien joué. En littérature, le terme qui désigne l'ensemble des événements d'une histoire, c'est l'intrigue.
17: Ah, voilà, oui.
15: On connaît le mot, mais après, bah, c'est vrai qu'il faut lui redonner une définition, c'est des fois compliqué. Quel nom donne-t-on à un texte qui se moque pour dénoncer une satire? Tout à fait. Comment s'appelle... J'ai une blague en tête, mais... C'est une satire, c'est ce qui se passe aussi quand on laisse une porte ouverte. Satire. Satire dans les gens.
17: Ah oui, ah bah...
15: Comment s'appelle la partie placée avant le récit destinée à introduire l'histoire? Ce n'est pas une introduction. C'est le prologue, oui, effectivement. Ouais. Vous l'auriez eu, malheureusement, il n'est pas ressorti tout de suite. On rate celle-ci. Le style littéraire inspiré par l'œuvre de Marivaux. Vous me dites un marivaudage, c'est tout à fait correct, bien joué. Les vers de poésie française composés de 12 syllabes, vous m'avez dit?
17: Alexandrin.
15: Ah.
17: C'est le sonnet.
15: Non, Alexandrie, non. Alexandra. C'est juste, c'est un Alexandrin.
17: Ah,
15: Claude François.

0: hein, dernièrement.
1: Dernièrement, on a eu des sacrés scores. Ouais. Les gens sont tombés sur des bonnes choses. Mais il y a aussi des scores assez cata et un peu plus difficiles à encaisser. Mais c'est ça, le jeu du presse-citron aussi. Il en faut tout.
0: Exactement, exactement.
1: Merci d'avoir joué avec nous, Isabelle. On vous dit peut-être à vendredi. Ça met le chien en joie, visiblement.
0: Voilà.
1: On va vous laisser aller lui donner sa pitance. Et puis, on vous retrouve peut-être vendredi. Une bonne journée, Isabelle.
0: Avec plaisir. Bonne journée. Au revoir.
1: Eh bien voilà, le décor est planté de 0, on passe à 7, le score à battre au Presse Citron. Vous pourrez jouer avec nous demain aux alentours de 11h45. Donc, mettez votre cerveau sous ébullition et puis surtout votre bonne étoile. Hein, appelez-en à votre bonne étoile pour qu'elle soit là aussi, pour que vous puissiez avoir un questionnaire qui vous voit bien.
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1: Et pour jouer avec nous aujourd'hui au Presse Citron, j'accueille Marie-Claire. Bonjour Marie-Claire.
3: Bonjour tout le monde.
1: Marie-Claire qui aime s'occuper à faire plein de choses, et notamment des belles petites promenades dans la région. Hein, on profite un peu.
3: Oui, aussi ça, surtout quand il fait beau.
1: Bah ouais, puis à Pâques, là, vous avez un peu. Vous êtes allé un peu futzler, comme on dit.
3: Non, même pas.
1: Ah, bah, bravo.
3: Même pas.
1: Je pensais que vous alliez pouvoir nous conseiller des coins, des trucs sympas.
3: Non. Je me suis occupée, j'ai fait autre chose. J'ai fait des pâtés en croûte.
1: Ah oui, ou alors là, alors ça, ouais, effectivement, ça
3: on
1: ne souffre aucune errance et aucune approximation.
3: Voilà, exactement.
1: Alors, on comprend. Et du coup, comme il vous reste un peu de concentration, vous vous êtes dit, tiens, on va aller jouer au Presse Citron et tenter notre chance pour remporter les 100 francs en bon cadeau dans les stations Jubin.
3: Exactement.
1: Bah, c'est pas plus mal. Alors, j'ai devant moi trois questionnaires de culture générale. Vous choisissez celui que vous préférez pour essayer de battre le score de 7 d'Isabelle. J'ai un questionnaire sur les sorcières célèbres.
3: Oula.
1: J'ai un questionnaire sur les personnalités qui nous ont quittés en 2025, donc l'an passé. Ou alors les styles musicaux du monde entier. Ouais, c'est pas les plus faciles, hein. En tout cas de mon point de vue. Je sais pas si vous trouvez votre compte.
3: Pas les plus simples, ouais.
1: Les styles musicaux du monde entier, personnalités qui nous ont quittés l'an passé ou les sorcières.
3: Alors, Isabelle, pas de souci, je vais essayer avec les personnalités qui nous ont quittés.
1: Les personnalités qui nous ont quittés l'an passé, un petit message personnel à Isabelle qui nous écoute certainement.
3: Oui, qu'elle se passe, pas de souci, oui.
1: Il faut partir gagnante, ma chère Marie-Claire.
3: Mais
1: c'est un état d'esprit.
3: Mais oui.
1: Bon.
3: Mais c'est vous qui dites toujours qu'il faut pas vendre la peau de l'ours avant de l'avoir tué.
1: Non, je dis il faut pas vendre la peau de l'ours avant les bœufs.
3: Ah ben voilà, oui, avant les bœufs. C'est ça, c'est tout à fait ça.
1: C'est exactement ce qu'on va faire. Donc, nous avons un questionnaire sur les personnalités qui nous ont quittés en 2025. Une minute pour répondre à un maximum de questions sur les 10 qu'on va vous poser. Si vous butez sur l'une d'entre elles, vous pouvez dire « je passe » et on y revient s'il nous reste du temps à la fin du questionnaire. Le score à battre est toujours de 7. Est-ce que vous êtes prête ?
3: Fin prêt.
1: C'est parti. Le Presse-Citron. Quel acteur américain était connu pour ses rôles dans Top Gun, Heat, Les Doors ou Batman Forever ?
3: Val Kilmer.
1: Le 28 décembre, quelle icône du cinéma nous a quittés à l'âge de 91 ans ?
3: Brigitte Bardot.
1: Quel célèbre animateur télé français surnommé L'Homme en Noir est décédé en juillet ?
3: Ardisson.
1: Créateur de la série Twin Peaks, quel réalisateur américain est décédé en janvier ?
3: Lynn.
1: Quel catcheur et acteur Lynch. Américain a été 5 fois champion WWE ?
3: Kogan.
1: Dans le film Out of Africa, quel célèbre acteur américain était le partenaire de Meryl Streep ?
3: Redford.
1: Quel chanteur jamaïcain avait connu le succès en 83 avec Reggae Night ?
3: Ah, passe.
1: Quelle actrice a été la star féminine de Il était une fois dans l'Ouest de Sergio Leone ?
3: Claudia Cardinal.
1: Connue pour la série Les oiseaux se cachent pour mourir, quel acteur américain est décédé en mars ?
3: Chamberlain.
1: Quelle chanteuse célèbre pour son interprétation de la chanson Un homme et une femme nous a quittés en juin ?
3: Nicole Croisille.
1: Eh, c'était trop tard, malheureusement.
3: Ouais.
1: Vous voulez l'avare ? L'avare, c'est Molière.
3: L'avare, c'est Molière, oui, bah ma foi, voilà, tant pis.
1: Non, vous étiez vraiment trop tard pour cette Nicole Croisille. Est-ce que vous allez le regretter amèrement ou pas ? Eh bien, on va le voir tout de suite. L'acteur américain connu pour ses rôles dans Top Gun, Heat, Les Doors ou Batman Forever, Val Kilmer bien sûr, décédé en avril.

0: icône du cinéma qui nous a quittés en décembre à l'âge de 91 ans, Brigitte Bardot, c'est une bonne réponse. Le Mans Noir, c'était bel et bien Thierry Ardisson. Créateur de la série Twin Peaks, le réalisateur américain décédé en janvier, vous m'avez dit d'abord Lynn. C'est faux, Lynn.
1: Oui, c'était Lynch. C'était Lynch.
0: Vous êtes repris, mais malheureusement, je suis obligé de prendre votre première réponse.
1: Eh oui.
0: Eh oui. Le catcheur, acteur américain qui a été 5 fois champion WWE. Vous m'avez dit Hogan, c'est juste Hulk Hogan. Mmh. Out of Africa, célèbre acteur américain qui nous a quittés aussi, c'était Robert Redford. Lui, il est décédé en septembre. C'était juste le chanteur jamaïcain, aïe aïe aïe, qui fait reggae night.
1: Mais je connais que lui, hein, mais...
0: Jimmy Cliff.
1: Voilà, ça me met dans une pipe.
0: La chanson, on la connaît, l'artiste, on le connaît, mais alors après, il faut ressortir le nom. Et ça, c'est plus compliqué. Oui. Vous m'avez par contre sorti le nom de Claudia Cardinal pour cette star féminine de Il était une fois dans l'Ouest. C'est une bonne réponse. Et enfin, connu pour la série Les oiseaux se cachent pour mourir, vous m'avez dit Richard Chamberlain comme acteur décédé en mars. C'est une bonne réponse aussi.
1: Oui,
0: si m'aviez sorti de Nicole Croisi avant, vous auriez pris la tête. Mais là, vous êtes égalité à 7 avec Isabelle, dis donc.
1: Oh non, d'une pipe.
0: Eh ben voilà, vous voyez comme quoi, des fois, on n'y croit pas. Ben Isabelle, maintenant, elle se fait du souci. Voilà, voilà tout ce que vous avez gagné, bravo.
1: Ok, alors on s'entend vendredi.
0: Ben exactement, on vous retrouve vendredi. À moins que demain, quelqu'un fasse 8 que... ou 9 ou plus. Mm-hmm. C'est possible aussi.
1: Oui.
0: Alors d'ici là, on vous souhaite une bonne journée, Marie-Claire.
1: Ok, merci beaucoup, bon appétit à tous.
0: Mais vous aussi, bonjour. Et bonne balade, au revoir.
1: Merci, au revoir.
0: Le presse-citron ne bouge pas. Le score battre est toujours de 7. Vous pourrez jouer avec nous demain aux alentours de 11h45. Le score à battre est toujours donc de 7. Et attention, demain, vous pourrez même nous rejoindre dès 11h puisqu'on ouvrira le standard via les inscriptions internet sur notre site rjb.ch/citron. Mais ça, ce sera demain. Ce sera une autre paire de baskets.
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0: Et oui, comme chaque jour, on vous réserve une série de 10 questions de culture générale. Et si vous voulez jouer avec nous, c'est maintenant ou jamais. Hein. 032 482 60 20. Bon. Eh bien, on dirait, ma chère Laurane, que vous allez devoir vous y mettre. Ah, bonjour Laurane.
3: Bonjour.
0: Oh, pardon, je vais me prendre votre micro. Là,
3: voilà. Bonjour, ah, oui, c'est mieux.
0: Ouais. Eh ben voilà.
3: C'est moi qui m'y colle.
0: Ben parce que vous aimez ça surtout. Ben voilà, pas de concurrent. Du coup, on vous passe quand même un petit presse-citron pour le plaisir. Ah ben vous voyez, il suffit que je le dise et puis.
3: Oh, c'est malin. On me pique ma place.
0: Bonjour, qui est là?
4: Bonjour.
0: C'est qui?
4: Mélanie.
0: Bonjour Mélanie. On vous attendait. Vous étiez où?
4: Ben on croyait qu'il y avait quelqu'un qui allait appeler.
0: Ben voilà. Ben non. On vous avait réservé la place. Je vous en fais, Mélanie. Vous allez jouer avec nous avec au presse-citron, du coup?
4: Oui.
0: Magnifique. Eh bien, écoutez, on va ranger Laurane. On lui dit au revoir. Au revoir, Laurane.
3: Au revoir. Bonne chance.
0: Vous savez que vous enlevez un sacré plaisir à Laurane, qui adore jouer aux jeux de culture générale, les genres de trucs-là. Donc, voilà. Elle se sacrifie pour vous. Voilà, prenez-le comme ça. Donc, on a devant vous 3 questionnaires de culture générale. Vous pouvez choisir celui que vous préférez pour essayer de briller. J'en ai un sur la Corse. J'en ai un sur les animaux marins. Et le troisième, c'est sur les groupes de musique internationaux.
4: On va prendre les animaux.
0: Les animaux marins, très bien. Écoutez, ça coupe un peu, Mélanie. Méfiez-vous. Parlez.
4: J'étais loin.
0: Oui, voilà, faut parler bien dans le micro pour bien qu'on vous entende. Sinon, je vais vous demander de répéter des réponses et ça va pas le faire. Oui. Donc, les animaux marins, une minute pour répondre à 10 questions sur ce thème. Si vous butez sur une question, vous dites je passe et on y revient s'il nous reste du temps à la fin du questionnaire. Le score à battre est de 7 quand même.
4: Oui, un peu beaucoup, mais on va essayer.
0: Ben écoutez, il va falloir se battre à vaincre sans péril, on triomphe sans gloire. Hein, vous connaissez l'adage. Très bien, on va plonger dans l'eau. Est-ce que vous êtes prête?
4: Oui.
0: Alors c'est parti. Le presse-citron. Quelle est l'unique partie solide d'un poulpe?
4: La tête.
0: Combien de pattes possède une crevette rose?
4: 6.
0: Quelle tortue marine porte le nom d'un instrument de musique à cordes baroques?
4: Je passe.
0: Qu'est-ce qui fait office de filtre dans la gueule des cétacés dit mysticète?
4: Je passe.
0: Quel animal marin est aussi une fleur terrestre et une actrice française disparue en 2019?
4: Anémone.
0: Quel est le plus grand poisson vivant sur notre planète?
4: Requin.
0: Lequel?
4: Requin blanc.
0: Quel super prédateur marin vit en clan dirigé par une matriarche?
4: La baleine.
0: Quel poisson plat porte un nom qui a le même racine étymologique que le mot sandale? Quoi? Bah, un poisson plat qui porte un nom qui a la même racine.
4: Collègue, elle
0: ne
4: sait même pas là
0: à côté. Que le, elle ne sait même pas. Voilà, mettez la faute sur les collègues surtout.
4: Oui, non, mais... oh là là.
0: Un poisson plat. Vous avez quoi en tête quand je vous dis poisson plat?
4: Alors, il y a la sole, il y a la raie.
0: Eh ben, pourquoi vous dites pas la sole?
4: Ah, ben oui, ben.
0: Parce que... voilà. La sole a la même racine étymologique que le mot sandale. Ça vient de la même base, si vous voulez. Au niveau du nom. Donc, une sole est une sandale, littéralement. Bah, celle-là, vous ne l'avez pas eue, je ne vous le cache pas. On va voir pour le reste. J'en avais d'autres, des questions. Par exemple, quel est un ostréiculteur? Vous l'aurez eu?
4: Les huîtres.
0: Voilà. Ouais. Qu'est-ce qu'on peut voir sur la tête d'une otarie qu'on ne peut pas voir sur celle d'un phoque?
4: Les oreilles.
0: Exactement. Malheureusement... Vous avez, on a un peu trop traîné sur le reste pour avoir ces deux réponses-là. Mais après, qui sait, sous le stress, des fois, on perd un peu ses moyens. Donc, on passe tout ça en revue. L'unique partie solide d'un poulpe, c'est pas sa tête. Il est tout mou, sauf son bec. Sa bouche, sa gueule, ça aurait été valable si vous me l'aviez dit. Mais effectivement, c'est la seule partie un peu coriace de la bête.
4: Ok.
0: Combien de pattes possède une crevette rose? Ce n'est pas 6. Même si on peut lui trouver des accointances avec le monde des insectes, c'est 10. Elle a 5 paires de pattes, une crevette. Okay. Vous les compterez quand vous mangerez une paella cet été.
4: On va rappeler.
0: La tortue marine qui porte le nom d'un instrument de musique, la tortue luth.
4: Ok.
0: Luth, vous savez ce que c'est, un luth?
4: Ouais.
0: Vaguement. C'est une espèce de guitare un peu bombée, comme ça, très moyenâgeuse. Qu'est-ce qui fait office de filtre dans la gueule des cétacés, dit mysticète? Puisqu'elles n'ont pas de dents, les baleines, elles ont des fanons. Eh oui.
4: Bah ouais, c'est...
0: L'animal marin, qui est aussi une fleur terrestre et actrice française disparue, m'a dit anémone, c'est une bonne réponse. Le plus grand poisson vivant sur notre planète, ce n'est pas le requin blanc, c'est le requin baleine.
4: Baleine,
0: oui. Oui. On peut croire aussi que c'est la baleine, mais la baleine est un mammifère marin, il ne faut pas le confondre.
4: Oui.
0: Le super prédateur marin qui vit en clan dirigé par une matriarche, c'est l'orque ou l'épaulard. Si vous avez vu Sauver Willy, ben c'est ça.
4: Ouais.
0: Et puis la sole, vous l'avez ratée. Ça vous fait une bonne réponse, mais bon, vous avez pris le concours au vol. Vos collègues ne vous ont pas aidé.
4: Non, vraiment pas.
0: Du coup, il va falloir vous rabibocher avec un apéro, je crois. On fait ça. Hein. Merci d'avoir joué, Mélanie. Et puis, on vous dit à tout bientôt.
4: Oui, bonne journée. Hein.
0: Au revoir. Le score à battre ne bouge pas. Il est toujours de 7. Vous aurez une ultime chance demain vers 11h45.
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0: C'est l'heure du Presse Citron et pour jouer avec nous, j'ai le plaisir d'accueillir Patrick. Bonjour Patrick.
5: Oui, bonjour.
0: Patrick, vous venez défier la bête du Presse Citron, ce sera votre première.
5: Exactement.
0: Comment vous la sentez?
5: Écoutez,
0: on verra.
5: On verra bien. C'est toujours plus facile quand c'est les autres.
0: Ben, c'est exactement ça. Les autres, on en a une en ligne. Il s'agit de Isabelle. C'est elle qui a fait le meilleur score cette semaine, qui est de 7. Bonjour Isabelle.
6: Bonjour.
0: Et à vos côtés, on a Marie-Claire. Marie-Claire, on n'a pas réussi à vous joindre. Si vous pouvez nous passer un coup de fil et nous appeler directement. Comme ça, si besoin, on pourra vous départager en direct. Donc on attend votre appel désespérément. Ça va Isabelle, vous avez passé une bonne semaine ?
6: Très bien, bon, j'ai tremblé, mais oui. C'est le jeu.
0: C'est vrai que Marie-Claire, c'était hier, elle a quand même bien brillé, et ce score de 7 qui arrivait comme ça un peu pour venir vous chatouiller, ouais, on a tremblé, mais bon, je crois que c'est elle qui nous appelle d'ailleurs. Marie-Claire, vous êtes là ?
7: Oui, oui, tout à fait.
0: Eh bien, super, bonjour, comment allez-vous ?
7: Bonjour. Ça va un peu moins bien
0: que tout. Ah bon, écoutez, on espère ouais. qu'on s'en sortira ça mieux aujourd'hui et puis qu'on pourra essayer de rafistoler tout ça comme il faut.
7: Mais oui.
0: Magnifique. Eh bien, écoutez, Isabelle et Marie-Claire, on vous garde au chaud et puis on vous retrouve juste après pour voir un petit peu comment on s'en sort et puis la performance de Patrick pour cette grande première. À tout de suite, mesdames.
7: Mais oui, et bonne chance.
0: Patrick, vous avez les bonnes chances de vos concurrentes directes. J'ai donc devant moi trois questionnaires de culture générale. Vous choisissez le thème que vous préférez pour essayer de briller, de battre donc ce score de 7. J'ai un questionnaire sur des détroits et des canaux. On parle bien sûr de géographie maritime. On a des chansons en duo. Et puis, on a des personnalités belges.
8: Je dirais chansons duo.
0: Les chansons en duo, vous êtes un peu mélomane, Patrick ?
8: Oui, un petit peu, mais ouais. On verra, c'est le seul qui me tente.
0: D'accord, pas trop géographie, pas trop les personnalités belges.
8: Oui, mais les canaux, les détroits, non. Pas trop,
0: d'accord.
8: Pas
0: trop. Vous ouais. êtes un terrien, vous.
8: Ouais, d'accord.
0: Très bien, on a donc ce questionnaire des chansons en duo. Une minute pour répondre à 10 questions sur ce thème. Si vous butez sur l'une d'entre elles, vous pouvez bien sûr passer en disant je passe et on reviendra à la question s'il nous reste du temps à la fin du questionnaire, une fois qu'on l'aura passé une première fois en revue. Est-ce d'accord. que vous êtes prêt ?
8: Je suis prêt.
0: Alors c'est parti. Quel titre de Lady Gaga et Bradley Cooper a remporté l'Oscar de la meilleure chanson en 2019 ?
8: Je passe.
0: Avec quelle chanteuse britannique Pierre Demain a-t-il enregistré la chanson These Walls ?
8: Je passe.
0: Quel est le titre de la chanson du duo Patrick Fiori et Florent Pagny sortie en 2020 ?
8: Je passe.
0: En 2011, quelle chanson d'Elisa Tovati et Tom Dice a marqué les charts francophones ?
8: Je passe aussi.
0: Quel chanteur français interprète Viens on essaie avec Vita ?
8: Slimane.
0: Avec quel chanteur français Jennifer a-t-elle chanté en duo Les choses simples ?
8: Je passe.
0: Quelle chanson soprano a-t-il interprétée avec Marina Kaye ?
8: Je passe aussi.
0: Avec quelle chanteuse américaine Ed Sheeran a-t-il repris la chanson Perfect sous le titre Perfect Duet ?
8: Aucune idée.
0: Quelle chanson d'Axel Red Vianney a-t-il reprise en 2021 en duo avec Mentissa ? C'était parce que c'est toi.
8: Ouais, voilà. Aucun regret.
0: Il était quand même assez corsé, il y avait pas mal de ouais, nouveautés.
8: Alors là, ouais, ouais, exactement. Non, alors ouais.
0: On n'a même pas eu le fameux duo Renault avec Axel Red ou ouais. Garou et Céline Dion. Ah, c'était assez corsé quand même hein, pour ouais, cette chanson des duos. Ouais.
8: Bon, non, pas de regret.
0: Pas de regret, vous avez beaucoup passé. Vous avez donné une réponse. C'est quel chanteur français interprète Viens en essai avec Vita ? Il s'agissait non pas de Slimane, mais de Julia Doré.
8: Bon, ben voilà.
0: Okay. Slimane, on l'avait dans la question d'après. Avec quel chanteur français Jennifer a-t-elle chanté en duo Les choses simples ? Eh bien là, c'était Slimane. Oui, en plus, vous étiez presque piégé avec ce questionnaire-là. Bah oui.
8: Ouais.
0: C'était pas pour cette fois-ci, Pierrick, mais Patrick, mais on espère que ça ne vous a pas découragé à revenir.
8: Non, pas du tout, pas du tout.
0: Bon, ben nickel. On vous souhaite une bonne journée.
8: Merci. Pareillement, et puis tout bon aux autres concurrents.
0: Ah bah, c'est là qu'on va rigoler.
8: Merci beaucoup, au revoir.
0: À tout de suite, au revoir. Ma chère Isabelle, ma chère Marie-Claire, c'est la finale.
7: Oui.
0: Oui.
7: Ça n'en aurait pas eu beaucoup, hein.
0: Ah, sur celui-là, effectivement, il a pris beaucoup de risques. Malheureusement, ça n'a pas passé pour lui. Il va falloir vous départager, mesdames. Et pour ça, c'est très simple, je vais poser la même question à toutes les deux. La réponse est un nombre ou un chiffre, et c'est la personne qui sera la plus proche qui remportera la mise, plus proche de la bonne réponse, bien sûr. Comme vous avez fait 7 en premier cette semaine, Isabelle, vous êtes leader, et c'est donc vous qui répondrez en deuxième. Comme ça, vous avez l'avantage d'entendre la réponse de Marie-Claire avant. Marie-Claire, il faudra donc répondre en premier. Ça marche ?
7: Oui, ça marche.
0: Alors, voici la question. Essayez de répondre assez rapidement. Combien de présidents américains la plus vieille tortue du monde a-t-elle vu passer ?
7: 8.
0: Vous me dites 8, Marie-Claire. Combien me dites-vous, Isabelle ?
4: 15.
0: Vous me dites 15. La bonne réponse, c'était 40. Elle a vécu plus de 190 ans et elle est toujours vivante sur l'île des Galapagos. Il s'agit d'une tortue, bien sûr, des Galapagos, qui peut vivre presque 200 ans. Et elle a vu passer 40 présidents. Du coup, Isabelle, c'est vous qui remportez la timbale, les 100 francs dans les stations Jubin.
4: Ouh, super, merci les tortues.
0: Merci les tortues, ouais. Fallait pas être lent à la détente sur ce coup-là. Marie-Claire, ce sera pas pour vous cette fois-ci, mais vous revenez une toute prochaine fois sur RGB, avec grand plaisir.
7: Oui, bravo Isabelle.
0: Soignez-vous bien, une bonne journée.
7: Alors, bonne journée, merci.
0: Au revoir.
7: Au revoir.
0: Isabelle, à vous les 100 francs à faire valoir dans les stations Jubin. Profitez-en et puis on se retrouvera un petit peu plus tard quand vous reviendrez. Ah, pardon, je vous ai coupé la chic. Pardon, dites-moi, je ne vous ai pas entendu, je n'ai pas entendu votre réponse.
4: Je dis toujours avec grand plaisir.
0: Eh bien, c'est super, on vous souhaite une bonne journée. Dépensez pas tous vos sous en schleckerie.
4: Ça va être dur.
0: On vous souhaite une bonne journée, un bon week-end, Isabelle, au revoir.
4: Bonne journée, au revoir.
0: Eh bien, voilà. On a beaucoup bagarré aujourd'hui autour de ce presse citron. Bravo à Isabelle. Vous pourrez peut-être faire pareil dès la semaine prochaine. On relance une nouvelle salve de presse citron dès lundi vers 11h45.
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0: Le presse-citron qui accueille Angela. Bonjour Angela.
9: Bonjour.
0: Grande première au presse-citron, mais vous profitez d'être en congé justement pour pouvoir vous adonner à cette passion qui nous dévore tous.
9: Exactement.
0: Super. Ça va ces vacances, ça se passe bien. En général, ça se passe bien, mais on ne sait jamais.
9: Voilà, c'est mieux quand il fait beau, mais on fait avec le temps.
0: Mais oui, voilà, il faut accepter et puis se dire que c'est toute la canicule qu'on n'a pas en plus. Hein.
9: Exactement.
0: Ma chère Angela, ça va être chaud malgré tout. On va jouer au presse citron. J'ai devant moi 3 questionnaires de culture générale. À vous de choisir celui que vous préférez pour tenter de briller le mieux possible. J'ai un questionnaire qui est autour du mot lune. C'est le mot lune. Okay. On cherche des questions là autour. Les chansons de l'année 1964.
9: Oh là là.
0: Oui, c'était.
9: Je t'ai pané.
0: comme l'étrange pané.
9: Voilà.
0: Et puis les héros en tout genre, dans plein de domaines différents où on a des super-héros ou des héros, tout simplement. Donc les héros, plus sur la fiction, on a les chansons de l'année 64 ou autour du mot lune.
9: Autour du mot lune.
0: On part autour du Molune, un questionnaire qui ressemble à nos questionnaires divers et variés, simplement qu'on a une thématique en fil rouge, qui est le Molune. Vous avez une minute pour répondre à 10 questions sur ce thème. Si vous butez sur une question, vous pouvez passer, dire je passe tout simplement. Mm-hmm. Et on revient à la question s'il nous reste du temps après un premier passage sur le questionnaire. Je prends en compte votre première réponse, quelle qu'elle soit, donc méfiez-vous. Ouais. Est-ce que vous êtes prête ?
9: Oui.
0: Bon, ben, let's go pour cette grande première. Bonne chance, Angela.
9: Merci.
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0: Quel poème de Paul Verlaine a été mis en musique par Claude Debussy ?
9: Passe.
0: Selon la légende, quelle créature est influencée par la pleine lune ?
9: Le loup-garou.
0: Quel est le titre du 16e album des aventures de Tintin, publié en 1953 ?
9: Tintin sur la Lune.
0: Dans quel pays se trouvent les ruines incas du temple de la Lune ?
10: Mexique.
0: Quel film muet sorti en 1902 est le premier du genre science-fiction de l'histoire du cinéma?
10: Pas.
0: Quel groupe chante « J'ai demandé à la Lune » ?
10: Indochine.
0: Quelle expression décrit quelqu'un qui est distrait ou rêveur ?
10: Être dans la Lune.
0: Comment appelle-t-on le phénomène astronomique où la Lune prend une teinte rougeâtre lors d'une éclipse lunaire totale ?
10: Une lune de sang.
0: À quel prénom est associée la chanson « Au clair de la Lune » ?
10: Pierrot.
0: Dans la mythologie grecque, comment s'appelle la déesse de la Lune ?
10: Passe.
0: Quel poème de Paul Verlaine a été mis en musique par Claude Debussy ?
10: Passe.
0: Dans la mythologie grecque. Comment s'appelle la déesse de la Lune ?
10: Je sais pas.
0: Il s'agissait de Sélénée.
10: Sélénée.
0: Avec que des accents aigus, ouais. Ouais. Mm-hmm. Voilà, comme ça vous pourrez le noter et vous pourrez le ressortir à l'occasion. Ce poème de... Ça va pour cette première fois, c'est allé ?
10: Oui, ça allait, c'est
0: ouais.
10: Un peu stressant.
0: Ça, évidemment, c'est pas quelque chose qui s'apprend au préalable, malheureusement.
10: Non.
0: Alors, on va passer en revue vos différentes réponses. Ça commence avec ce poème de Paul Verlaine, mis en musique par Claude Debussy, « Clair de lune ».
10: Ah bon, ben, voilà. Ouais, je connais ça.
0: Très belle œuvre, vaut la peine d'être vue et lue. Et entendu surtout. Selon les légendes, quelle créature est influencée par la pleine lune, le loup-garou, c'est une bonne réponse, ou lycanthrope, hein, si on veut prendre le nom scientifique. Le titre du 7e album des Aventures de Tata, publié en 1953, c'est Objectif Lune.
10: Ah,
0: bon. À ne pas confondre avec celui qui a suivi, qui était On a marché sur la lune, mais qui lui est sorti une année après. Dans quel pays se trouvent les ruines incas du temple de la lune ? C'est au Pérou. Le film muet sorti en 1902, qui est le premier du genre science-fiction de l'histoire du cinéma, c'est Le Voyage dans la Lune. Je pense que vous avez déjà vu des images où on voit une espèce de visage intégré dans une lune qui se prend justement une fusée dans l'œil. C'est de Georges Méliès.
10: Ah,
0: voilà. C'est le premier film de science-fiction officiel jamais créé.
10: D'accord.
0: C'est bel et bien Indochine qui chante « J'ai demandé à la Lune ». Bonne réponse. Être dans la Lune, bien sûr, ça veut dire être distrait ou rêveur. Comment appelle-t-on le phénomène astronomique où la Lune prend une teinte rougeâtre lors d'une éclipse lunaire totale ? Lune de sang, c'est juste. Vous auriez aussi pu répondre lune cuivrée, pardon. Donc, il y avait deux possibilités, mais vous avez tapé dans le mille. Et enfin, le prénom associé à la chanson « Au clair de la lune », mon ami Pierrot, c'est une bonne réponse. Vous faites 5 points, la moitié du chemin, c'est honorable.
10: C'est pas mal pour une première.
0: Oui, effectivement, on a l'habitude de voir des gens qui se décomposent un peu plus, mais vous avez fait preuve de beaucoup de bravoure, et donc ça repaxe. Un excellent score de 5 qui pourrait tenir jusqu'à vendredi. On vous le souhaite en tous les cas, Angela.
10: Ben, merci beaucoup.
0: On vous dit peut-être à vendredi. D'ici là, eh bien, profitez bien de votre congé. On vous souhaite du soleil.
10: Oui.
0: Je crois qu'il faudra attendre après-demain, mais c'est pour la mer.
10: On fera avec.
0: Allez, bon séjour et puis bon congé. Et puis nous, on se retrouve peut-être vendredi. Au revoir.
10: Bonne journée, au revoir.
0: Voilà, le décor est planté pour le Presse Citron de cette semaine. Il va falloir faire mieux que 5 si vous voulez briller.
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0: Samuel est avec nous aujourd'hui. Bonjour Samuel.
12: Bonjour.
0: Samuel, toujours accompagné de sa collègue, qui sont prêts à en découdre avec la culture générale. Est-ce que vous êtes, ouais, est-ce que vous êtes chaud ?
12: Oui.
0: Ouais. Trop bien, j'ai des supporters. On aimerait tellement faire ce genre d'émission en public, ce serait super. À méditer. En attendant, vous êtes là pour essayer de battre le score de 5 d'Angela. J'ai pour vous 3 questionnaires. Vous choisissez le thème que vous préférez pour essayer de briller. J'ai un questionnaire relatif à la chèvre. J'ai un questionnaire sur les personnalités des arts du XXe siècle. Les grands noms. Et puis, la Star Academy 2025. La dernière.
12: Oh, pardon. Je suis toute sauf la dernière.
0: Tout sauf la dernière. Bon, je l'exclus déjà.
12: Ouais, donc là, je ne pourrais rien dire. Donc, en tout cas, pas celui-là. Je dirais presque le deuxième.
0: Les personnalités des arts du XXe siècle.
12: Déduction, ouais, en toute modestie.
0: Sinon, la chèvre.
12: La chèvre, je ne verrais pas. Non.
0: Ok, bon, bah.
12: Je
0: ne
12: verrais pas. Non.
0: On part sur les personnalités des arts du XXe siècle, en toute modestie, comme vous l'avez dit. Une minute pour répondre à 10 questions sur ce thème. Si vous butez sur une question, vous pouvez dire « je passe » et on y revient. S'il nous reste du temps à la fin du questionnaire, on va rabattre 5. Est-ce que vous êtes prêts?
12: Ah.
0: Alors, feu gaz. En 1937, quel peintre a réalisé l'œuvre monumentale Guernica?
12: Je passe.
0: Avec quelle plasticienne le chanteur John Lennon a-t-il partagé sa vie de 68 à 80?
12: Ono.
0: Quel artiste peintre mexicaine est devenu une icône du féminisme et de la mode?
12: Fidacalo, voilà.
0: Comment s'appelle le facteur créateur du palais idéal de Haute-Rive dans la Drôme?
12: Je sais pas.
0: Quel artiste suisse, quel artiste suisse a réalisé les sculptures en bronze baptisées L'homme qui marche?
12: Giacometti.
0: Quel architecte espagnol a créé le palais Güell à la Cajamilla à Barcelone?
12: Gaudi.
0: De quel sculpteur Camille Claudel a-t-elle été la muse et la compagne?
12: Nobert.
0: Quel artiste espagnol a peint le tableau surréaliste La persistance de la mémoire?
12: Je sais pas. Picasso?
0: Non, Picasso, c'était la première question. Là, c'était Salvador Dali.
12: J'étais sûr que c'est Picasso. Ben, il est espagnol, Picasso, Sandrine.
0: Oui. Salvador Dali, c'était celui que l'on recherchait pour cette persistance de la mémoire.
12: Moi, ça va, c'est moins pire que ce que je pense.
0: C'est vrai. Il y avait encore deux autres questions. Une qui disait, comment s'appelle l'artiste américain qui est un pionnier du mouvement pop art? Ça vous dit quelque chose?
13: Andy Warhol.
0: Andy Warhol, voilà. Oui, je l'ai entendu derrière, c'est juste. Et enfin, ce peintre français considéré comme un précurseur du cubisme avec ses natures mortes. C'est même devenu une chanson de la variété française. C'est Paul Cézanne, Cézanne peint.
12: Cézanne, ok.
0: Pour le reste, alors, on avait cette œuvre monumentale Guernica en 1937. Ben là, c'était Pablo Picasso.
12: C'est sûr.
0: Le chanteur John Lennon a partagé sa vie de 68 à 1980 avec, vous m'avez dit...
12: Yoko Ono, mais je sais exactement qui c'est.
0: Vous savez plus comment, dans quel ordre mettre les lettres, quoi, c'est juste ça.
12: C'est ça, exactement.
0: Vous savez qu'il y a des O partout, puis le reste, c'est des Y, des K, puis des N.
12: Voilà, c'est ça,
0: je
12: suis allé un peu à la phonétique.
0: Il s'agissait de Yoko Ono, je ne peux pas vous la compter juste malheureusement, mais on n'était pas loin. L'artiste peintre mexicaine devenue une icône du féminisme et de la mode. Frida Kahlo, ça c'est juste, bien joué. Le palais idéal de Haute-Rive par le facteur Cheval. Je l'ai entendu après, vous alliez y revenir, mais ouais, c'était bel et bien Cheval. Ouais, un très beau monument si vous voulez visiter un petit peu à l'architecture improbable, ça peut être l'occasion. L'artiste suisse qui a réalisé des sculptures en bronze baptisées L'homme qui marche, Giacometti, Alberto de son prénom, c'est une bonne réponse aussi. Le palais Güell et la Cajamilla à Barcelone, Antoni Gaudi, c'est juste. Et puis le sculpteur Camille Claudel. Le sculpteur dont Camille Claudel était la muse et la compagne, c'est Auguste Rodin, qui a fait le fameux penseur de Rodin. Ça vous fait 3, voire 4 bonnes réponses. Si on y met Yoko Ono, ça ne changera rien. Vous ne passerez pas la rampe cette semaine, mais vous reviendrez une prochaine.
12: Je suis content de ça, je pensais bien pire.
0: C'est vrai qu'il y a eu pas mal de peintres, surtout, et espagnol qui plus est dans ce lot, mais voilà, c'est comme
12: ça.
0: Vous reviendrez une prochaine fois.
12: Ça marche, oui, avec plaisir.
0: Bonne journée, bon appétit.
12: Pareillement, merci. À bientôt, au revoir.
0: Le score à battre est toujours de 5 au Presse Citron. Vous pourrez tenter votre chance demain vers 11h45. On sera là, bien sûr. Si vous venez à 11h, vous pourrez même prendre un peu d'avance, puisqu'on risque d'ouvrir les inscriptions par Internet. Ouais, on en reparlera demain.
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0: Et j'ai le plaisir d'accueillir Valérie pour jouer avec nous aujourd'hui. Bonjour Valérie.
15: Bonjour Steve.
0: Valérie, vous tentez votre chance au Presse Citron. Vous avez devant vous 3 questionnaires de culture générale. À vous de choisir le thème que vous préférez. J'ai un questionnaire sur la série télé Plus belle la vie. Et sur la deuxième partie, Encore plus belle la vie, qui avait suivi donc tout cet univers-là. J'ai un questionnaire sur des fleurs jaunes. Et puis un questionnaire sur des chansons françaises en un seul mot. Alors c'est pas que la chanson se chante en un seul mot, c'est le titre de la chanson qui ne comporte qu'un seul mot.
15: Oh ben par dépit, on va faire la chanson française. Parce que les fleurs... Alors, Plus belle la vie, je regarde jamais, alors je connais pas.
0: Ah, écoutez, oui, vous faites ce que vous voulez, je vous juge pas. Effectivement, si vous ne l'avez jamais vu, ça va être compliqué de répondre aux questions. Ou alors, vous avez un bol monstre, et dans quel cas, il faut aller absolument jouer à des jeux de hasard. Mais bon, on n'en est pas là, vous avez choisi, vous préférez le pragmatisme et la raison, c'est pas plus mal. Les chansons françaises en un seul mot. Un peu reculons quand même, hein. C'est pas, ça n'a pas l'air de vous enchanter plus que ça.
15: Ben, c'est par dépit, ma foi, on verra bien. Bon, c'est pas grave, hein. Si j'arrive pas, c'est pas grave.
0: Ah oui, puis vous reviendrez à l'occasion, puis on peut apprendre des choses. Donc, les chansons françaises en un seul mot, les titres des chansons qui sont en un seul mot. Une minute pour répondre à 10 questions sur ce thème. Si vous butez sur une question, vous pouvez dire je passe et on y revient s'il nous reste du temps à la fin du questionnaire. Le score à battre est de 5. Est-ce que vous êtes prête, Valérie?
15: Oui, je suis prête.
0: En avant la musique. Le Précitron. Quelle chanson de Pascal Obispo fait référence à un vin de grand cru ?
15: Passe.
0: Avec quelle chanson Mickey a-t-elle connu le succès en 2025 ?
15: Ouf, passe.
0: Quel titre de Stromae joue sur les mots pour évoquer l'absence d'un père ?
15: Papa Outé.
0: Dans quelle chanson Mylène Farmer exprime-t-elle une forme de déception ?
15: Désenchanté.
0: Quel titre d'Angèle n'est pas très net ?
15: Passe.
0: Dans quelle chanson Elena évoque-t-elle un vêtement que l'on porte sur la tête ?
15: Passe.
0: Quelle ville canadienne a donné son nom à une chanson de Véronique Sanson ?
15: Vancouver.
0: Quel prénom féminin a été chanté en 66 par Hugo Frey ?
15: Céline.
0: Quelle chanson de France Gall est un hommage à Daniel Balavoine ?
15: Passe.
0: Quelle chanson de Louane fait référence aux animaux qui sont les meilleurs amis de l'homme ?
15: Les chiens.
0: Quelle chanson de Pascal Obispo fait référence à un vin de grand cru ?
15: Millésime.
0: Sur le fil, il est bon.
15: Ah, il ne me revenait pas.
0: Ah ben, finalement, il est revenu.
15: Oui.
0: Peut-être au bon moment. Vous me dites millésime pour Pascal Obispo, c'est une bonne réponse, bien sûr. Sur le fil, c'est validé. Avec quelle chanson Mickey a-t-elle connu le succès en 2025 ? Mickey, c'est une jeune chanteuse qui est en train de s'imposer maintenant sur le paysage de la musique de la chanson française. Et son morceau, c'est Particules.
15: Moi, ça me dit rien comme ça, alors.
0: Ouais, enfin, je ne suis même pas sûr qu'on en passe sur RGB, j'en ai jamais croisé. Mais donc voilà, peut-être qu'à l'avenir, on en croisera un peu. Autre question, le titre de Stromae qui joue sur les mots pour évoquer l'absence d'un père, c'est venu un peu saccadé, mais c'est venu. Papa Outé, vous l'avez sorti correctement, donc c'est juste pour vous, bien joué. Mylène Farmer a une chanson qui exprime une forme de déception, désenchantée, c'est correct. Quel titre d'Angèle n'est pas très net ? C'est flou.
15: Ah ouais, vous voyez, ça me disait rien non plus.
0: Voilà.
15: Peut-être en entendant la chanson, oui, mais comme ça, non.
0: C'est ça. La chanson d'Elena, là aussi on est sur une jeune chanteuse plus actuelle. Elena qui évoque un vêtement qu'on porte sur la tête, c'est capuche.
15: Oh ouais. Moi, les chanteurs actuels, je suis moins fan, quoi. Mais bon, voilà.
0: Bah, on ne peut pas tout connaître dans la vie.
15: Ben non.
0: Ben ça vous fait déjà 3 artistes à découvrir, c'est pas mal. La voilà. Ville canadienne qui a donné son nom à une chanson de Véronique Sanson, celle-là vous l'avez eue, Vancouver, bien joué. Le prénom féminin qui a été chanté en 66 par Hugo Frey. Il y a tellement de prénoms qui ont été chantés par tellement de chanteurs de la variété française que c'était difficile de s'y retrouver, mais vous ne vous êtes pas laissé avoir. Vous me dites Céline, c'est une bonne réponse, bien joué. La chanson de France Gall qui est un hommage à Daniel Balavoine, c'est la chanson Évidemment. Évidemment.
15: Ah oui, oui, oui, oui, bien sûr, maintenant qu'on le...
0: Oui, ouais, c'est ça. Et c'est une chanson, les enregistrements sont les versions les moins sincères, parce que quand elle pensait à ce qu'elle devait chanter et ce que ça évoquait pour elle, elle pleurait à chaque fois en studio et c'était impossible d'enregistrer. Et en fait, elle a dû penser à autre chose quand elle chantait cette chanson pour pouvoir l'enregistrer. Donc voilà, il faut se dire que la version qu'on entend, c'est pas la plus authentique, alors qu'elle est magnifique.
15: Ah oui, tout à fait.
0: Dernière question, la chanson de Louane qui fait référence aux animaux qui sont les meilleurs amis de l'homme. Bien sûr, chien, c'est une bonne réponse aussi. Vous faites 6 points, ma chère Valérie.
15: Ah ben bah voyez, je m'en suis pas trop mal sortie.
0: Ah ouais, bah pour l'instant vous prenez la tête en tous les cas et navré pour Angela qui pourra repasser à l'occasion pour tenter sa chance. Mais donc vous prenez la tête ma chère Valérie et on vous retrouvera peut-être vendredi pour la finale.
15: Ah bah oui, à voir.
0: Alors, on vous laisse aller réviser vos nouveautés musicales et puis on vous dit peut-être à vendredi et bon appétit en tous les cas.
15: Eh ben merci pareil à vous aussi, bonne journée, au revoir.
0: Le score à battre est désormais de 6. Vous pourrez jouer avec nous demain aux alentours de 11h45. Bonne chance.
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0: Eh oui, on accueille Yannick pour jouer avec nous aujourd'hui. Bonjour Yannick.
16: Bonjour tout le monde.
0: J'ai failli rater le début de ce jeu parce que vous étiez en train de me dire à quel point votre mari ne vous aide pas, mais qu'il est bien content quand vous gagnez au jeu sur RGB, c'est ça?
16: Ben, c'est tout à fait ça, ouais. D'ailleurs, il doit nous écouter maintenant, puis il doit se dire, mais pourquoi j'ai dit ça?
0: Eh oui, c'était pour le meilleur et pour le pire. Mais visiblement, il préfère le meilleur. Très bien, ben écoutez, vous allez pouvoir affronter seul ce diable de Presse Citron pour espérer remporter 100 francs bon cadeau dans les stations Jubin Frères de la région. J'ai devant moi 3 questionnaires. À vous de choisir celui que vous préférez pour essayer de briller au maximum. J'ai un questionnaire sur la Tour Eiffel, un questionnaire sur des musiciens célèbres et un questionnaire sur les animaux dont le nom commence par S.
16: Ouh là là, il y a beaucoup d'animaux. Les musiciens célèbres, c'est donc musiciens, tout confondu,
0: qui pratiquent un instrument de musique.
16: Célèbre.
0: Ouais.
16: Ok. Bon, ben on veut y aller pour ça. La Tour Eiffel, j'aime bien aussi, mais... Allez, les musiciens célèbres.
0: D'accord.
16: C'est quoi le score à battre? C'est quoi, 6, 5?
0: À votre avis?
16: Il me semble qu'il y avait 5, et puis la dame de hier, elle a pu faire 6, brillamment.
0: Exactement, hein? C'était Valérie qui a volé la place à Angela, qui jouait pour la première fois cette semaine. Vous suivez bien vos épisodes de... c'est les feux de l'amour, les feux du Presse Citron.
16: moi, c'est plutôt Plus belle la vie, d'ailleurs, ça. J'aurais bien voulu prendre là.
0: Ah oui, on a un questionnaire sur Plus belle la vie qui tourne un peu dans le... Il est passé hier ou avant-hier, je ne sais plus. Bon, bah, c'est pas cette fois-ci.
16: On y va pour les musiciens.
0: Une minute pour répondre à 10 questions sur ce thème. Si vous butez sur une question, vous dites « je passe » et on y revient s'il nous reste du temps à la fin du questionnaire. Score à battre 6, vous l'avez dit. Est-ce que vous êtes prête?
16: Allez, on peut y aller.
0: En avant la musique. Quel est l'instrument de prédilection du musicien Brian May du groupe Queen?
16: Guitare électrique.
0: Qui a composé Les Noces de Figaro?
16: Rossini.
0: Quel trompettiste américain a sorti en 59 l'album Kind of Blue?
16: Trompettiste?
0: Oui.
16: Miles Davis.
0: À quel groupe de grunge des années 90 sont associés les musiciens Chris Novoselic et Dave Grohl?
16: Quoi du grunge? J'en sais rien, passe.
0: Quel musicien a composé l'ode à la joie, l'hymne de l'Union Européenne?
16: C'est Beethoven.
0: À quel groupe britannique a appartenu le batteur Ringo Starr?
16: Les Beatles.
0: Quel conte musical composé par Sergei Prokofiev raconte l'histoire d'un jeune garçon et de plusieurs animaux?
16: Pierre et le loup.
0: De quel instrument Richard Clayderman est-il un virtuose?
16: Piano.
0: Quel instrument est intimement associé au chanteur et musicien Claudio Capeo?
16: Accordéon.
0: De quel instrument avant joue Justin Bieber? De quel instrument avant joue Justin Bieber?
16: Un instrument avant?
0: Eh oui,
16: du saxo.
0: Non,
16: du
0: il joue saxo. La trompette, Justin Bieber.
16: Ah ben, j'étais pas loin. Oui. Okay.
0: De toute façon, il était trop tard, mais je vous posais quand même la question pour aller au bout du questionnaire. Plutôt pas mal, qu'est-ce que vous en pensez?
16: Mais je sais pas, j'ai un peu speedé contre la fin, mais au début, là, non, de bleu, c'est dans la joie, c'est hyper connu, je vais me foutre une baffe, mais... Et puis Rossini, je sais plus, j'ai nos Figaro, je sais plus si c'est sur une baffe ou Rossini, mais voilà.
0: Bah écoutez, on va voir si c'est l'un ou l'autre, on va passer tout ça en revue. On commence avec cet instrument de prédilection du musicien Brian May du groupe Queen, c'est effectivement la guitare électrique. Brian May qui est aussi docteur en physique, hein. Il profitait de son temps libre, avec des études assez poussées. Brian May, ça c'est fait. Qui a composé les Noces de Figaro? Donc, c'était soit l'un, soit l'autre.
17: Ouais.
0: Eh bien, c'était ni l'un ni l'autre. Il s'agissait de Mozart.
17: Oh, bah alors, tant pour moi. Tant pour moi.
0: Quel trompettiste américain a sorti en 59 l'album Kind of Blue? C'est Miles Davis, c'est une bonne réponse. Un groupe de grunge des années 90, c'est ce rock un peu punk, avec une vieille liquette en laine qui sent la bière froide et la fumée froide.
17: Ah, la fumée
0: Chris,
17: froide.
0: Chris Novoselic, Dave Grohl, et puis si je vous dis Kurt Cobain en chanteur.
17: Ah ben oui, c'est les...
0: Nirvana.
17: Ouais, voilà. En plus, j'adore. Mais bon.
0: Ben voilà, c'était Nirvana.
17: C'était du grunge.
0: On appelle ça du grunge. Ne pas confondre avec le brunch du dimanche matin. Ouais. Un musicien qui a composé l'Ode à la joie, l'hymne de l'Union européenne, vous m'avez dit Beethoven, c'est juste. Le batteur Ringo Starr a bel et bien fait partie des Beatles. Le conte musical composé par Sergei Prokofiev avec un jeune garçon et plusieurs animaux. Pierre et le loup, bien sûr, à ne pas confondre avec Yakari. De quel instrument Richard Klederman est-il la virtuose? C'est le piano, évidemment. Claudio Capeo, l'accordéon, c'est juste aussi. Ça vous fait en tout 1, 2, 3, 4, 5, 6, 7 bonnes réponses, Yannick.
17: Oh, qui dit mieux?
0: Ah bah ça, on le verra demain.
17: Bah oui, bah voilà, bah finalement j'ai bien choisi, ça m'a plu.
0: Ouais, vous avez bien brillé avec, avec les musiciens. En général, la musique, c'est pas forcément tasse de thé de toutes et tous.
17: Ouais, bah voilà.
0: Même si on en fait pas mal parce que c'est un peu notre fond de commerce, mais du coup, ouais, vous avez bien brillé et bah, ça vous porte plutôt bonheur. On espère que ça tiendra jusqu'à demain.
17: Ouais, parce que j'ai plus de benzine dans ma voiture. Hein.
0: Ça, c'est pas de notre faute. On n'y peut rien. Mais on vous sponsorise volontiers si vous montrez plus brillante que les autres. On vous dit à demain, Yannick.
17: Eh ben, ah oui, c'est déjà vendredi. À demain. Bye bye.
0: Bon appétit, au revoir. Et oui, vendredi, c'est déjà demain. La finale, c'est déjà demain pour notre presse citron. 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
0: Et aujourd'hui, nous jouons avec Isabelle. Bonjour Isabelle.
19: Bonjour Seb, bonjour tout le monde.
0: Isabelle, j'ai devant moi trois questionnaires de culture générale. Vous choisissez celui qui vous plaît le mieux. J'ai un questionnaire sur la bière, j'ai un questionnaire autour du mot arbre et j'ai un questionnaire sur Francis Cabrel. Qu'est-ce qui vous tente le mieux pour essayer de briller? La bière, les arbres ou Francis Cabrel?
19: Alors par dépit, Francis Cabrel.
0: Vous partez sur du Francis Cabrel, vous êtes un peu mélomane ou alors vous aimez les potins mondains?
19: Plutôt mélomane par rapport au
0: potamondain,
19: on va dire.
0: Ok, d'accord. Très bien, bah écoutez, vous n'êtes pas fan de Francis Cabrel, rassurez-moi.
19: Non, okay. J'aime bien, mais voilà. Pas au point d'être fan.
0: C'est ça, donc parce qu'on a eu des gens qui sont tombés sur un questionnaire sur Marilyn Monroe alors qu'ils étaient passionnés par Marilyn Monroe. C'est pas votre cas sur Francis Cabrel. Non.
19: Mais bon. J'aime bien quand même.
0: Ah bah oui, bah heureusement, sinon je sais pas comment vous feriez face à ce questionnaire. Très bien, une minute pour répondre à 10 questions sur ce thème de Francis Cabrel. Si vous butez sur une question, vous dites « je passe ». Et on revient à la question, s'il nous reste du temps à la fin du questionnaire. Le score à battre est de 7. Est-ce que vous êtes prête?
19: Oui, je suis prête.
0: Alors, let's go. Quelle chanson de Cabrel exprime l'amour à travers le passé, le présent et le futur?
19: Je t'aimais, je t'aimais, je t'aimerais.
0: De quel chanteur américain a-t-il repris des morceaux pour l'album Vise le ciel, sorti en 2012?
19: Je passe.
0: Quelle arme à projectile est le nom d'un de ses albums parus en 89?
19: Une sarbacane.
0: De quel département vient la dame dans sa chanson sortie en 80?
19: De Haute-Savoie.
0: Quelle chanteuse internationale a repris son tube Je l'aime à mourir en espagnol?
19: Il me semble que c'est Shakira.
0: Dans le conte musical Le Soldat Rose, quel personnage est incarné par Francis Cabrel?
19: Le Soldat Rose.
0: Quel humoriste et imitateur français a créé la parodie La Cabane au fond du jardin?
19: Je passe.
0: Comment se nomme le premier album de Francis Cabrel sorti en 77?
19: L'encre de tes yeux.
0: Quel titre lui a permis de remporter un concours de chansons et de débuter sa carrière musicale en 74?
19: L'encre de tes yeux.
0: On connaît votre chanson préférée, Isabelle.
20: C'est la plus vieille que je connaisse de lui, surtout.
0: Après, ah bah c'était Petite Marie, me dites pas que vous la connaissez pas, cette chanson. Petite ah Marie, ouais, nanana, ouais. C'est qu'avec ta petite... Magnifique, cette chanson. Ouais. C'était ça, donc, le morceau qui lui a permis de remporter ce concours de chansons et de démarrer sa carrière. Il y avait une autre chanson qui dit, dans quelle chanson de Cabrel peut-on entendre Nicolas Reyes des Gypsy Kings?
20: Dans la corrida.
0: La corrida, effectivement. Oui. Malheureusement, vous êtes arrivé un peu tard pour la faire, celle-là, mais ça vous aurait fait un point supplémentaire, ça aurait été pas mal. Cela dit, il y a eu des belles choses, peut-être que ça suffira, on va voir ça tout de suite. Cette chanson de Cabrel qui exprime l'amour à travers le passé, le présent, le futur, je t'aimais, je t'aime et je t'aimerai, bien sûr. Le passé simple, vous l'avez? Que je t'eusse aimé.
20: Que je t'eusse aimé, voilà, ouais.
0: Il y a des profs de français qui vont nous donner la réponse, certainement. Le chanteur américain dont il a repris des morceaux pour l'album Vise le ciel qu'il a sorti en 2012, c'était Bob Dylan.
20: Ok.
0: L'arme à projectile, qui est le nom de ses albums paru en 89, La Sarbacane, c'est une bonne réponse. De quel département vient la dame dans sa chanson sortie en 80, La Haute-Savoie, c'est juste, bien joué. Vous étiez hésitante sur Shakira pour cette reprise de Je l'aime à mourir en espagnol. C'était une bonne réponse, bien joué. Dans le conte musical Le Soldat Rose, vous m'avez dit qu'il était le Soldat Rose, Francis Cabrel. Non, c'est le gardien de nuit. Le Soldat Rose, sauf erreur, c'est M, puisqu'il en est l'auteur. Il est l'auteur de ce spectacle. Ouais. Donc je crois que c'est lui qui incarne le Soldat Rose. Je peux me tromper, hein. Mais en tout cas pas Francis Cabrel. On avait encore une question sur un humoriste imitateur français qui a créé la parodie La Cabane au fond du jardin. Laurent Gérard, ça vous dit quelque chose?
20: Ouais, je connais, mais j'aurais pas...
0: Non, ouais, ça serait pas venu, quoi. Eh ben, ça aurait été l'occasion ou jamais. Sinon, il y avait encore ce premier album de Francis Cabrel sorti en 77 qui s'appelait Les Murs de Poussière.
20: D'accord, bon. Alors, c'est sans
0: de crise, vraiment. Vous avez fait 4 points, Isabelle, c'était pas mal. Il y avait des belles choses, mais ça ne suffira pas pour détrôner Yannick.
20: Eh ben, je suis contente pour Yannick, hein, voilà, le plein d'essence, tip top.
0: Yannick, c'est pour vous.
20: Merci Isabelle.
0: Ma chère Isabelle, on prend congé de vous. Vous revenez bien sûr une prochaine fois si vous avez besoin de vous venger. On vous souhaite un bon week-end et un bon appétit. Okay.
20: Également, bon week-end à tout le monde. Au revoir, merci.
0: Au revoir. Yannick, vous allez pouvoir aller faire le plein d'essence avec ses 100 francs dans les stations Jubin.
20: En tout cas, merci beaucoup.
0: Et il y aura à nouveau 100 francs en bon cadeau dans les stations Jubin à empocher.
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25: On souhaite un bon début de soirée, il est 18h. Le journal, Estelle Herman.
26: Bonsoir. Un Biennois de 37 ans est parti en avril en direction de Gaza pour une mission humanitaire. Il a été intercepté par l'armée israélienne en eau internationale. Il témoigne dans ce journal de violences qu'il a subies. La première semaine du Tour de France est terminée. Elle s'est bien finie pour le Jurassien Yanis Voisard qui se situe à la 18e place. Le cycliste s'est notamment rassuré sur les épreuves de haute montagne. L'heure est au bilan pour l'équipe de Suisse de football. Éliminée en quart de finale de la Coupe du Monde par les champions en titre argentins, la Nati a impressionné et fait la fierté de tout un pays. C'est une fin de journée nuageuse qui vous attend en raison du sable du Sahara. Des averses orageuses pourraient apparaître en fin de nuit, mais sinon le temps restera sec. Un Biennois a embarqué à bord de l'un des voiliers de la Global Sumud Flotilla pour espérer atteindre la Palestine. L'homme de 37 ans a mis les voiles le 26 avril avec la coalition internationale de bénévoles. Cette dernière veut dénoncer le blocus imposé à Gaza et acheminer une aide humanitaire. Le bateau de Biennois a été intercepté dans les eaux internationales de manière illégale. L'homme de 37 ans a ensuite passé 4 jours en détention à bord d'une prison cargo. Désormais rentré à Bienne, il témoigne.
1: Quand on est sorti sur le port, on a été systématiquement tabassé. Là, pour moi, ça a été encore bien plus violent que la première fois. Avant de sortir, on a été une bonne heure et demie à genoux sur le pont du bateau en plein soleil avec l'hymne israélien qui passait en boucle. On a ensuite, le soir, été emmené dans un immense centre pénitentiaire qui est normalement à destination des Palestiniens. Là aussi, ça a été brutal. Moi, j'ai eu la chance de ne pas être trop violenté. Les femmes, notamment les femmes voilées, ont subi des tortures, des actes de violence sexuelle, des viols, certaines. Le lendemain, assez rapidement, on a été transféré dans un aéroport. Ça a pris plusieurs heures. Hein. Évidemment, dans le fourgon, ils mettaient la climatisation le plus chaud possible. Je pense qu'il faisait 50 degrés dans le véhicule. On ne nous a pas donné à boire pendant plus de 24 heures. C'est ce genre de choses qu'on a subies qui restent finalement pas grand-chose comparé à ce que subissent quotidiennement les Palestiniens.
3: Justement, on vous prépare à l'après.
1: Des gens de la flottille de l'année passée nous ont beaucoup parlé de ce qu'ils avaient fait. Ils nous ont vraiment encouragé à avoir des gens pour un soutien psychologique. Ils nous ont aussi amenés chez le médecin à Lausanne le dimanche matin pour faire des photos de nos blessures, de témoigner pour le côté légal aussi. On s'est revus quelques fois aussi, on a fait la flottille sur le Léman pour le G7. C'est des moments comme ça qui font chaud au cœur et puis qui font qu'on est resté une belle famille.
26: Le Biennois souhaitait rester anonyme, il répondait à Manon Becker. À noter que l'arraisonnement des bateaux par les forces israéliennes a été qualifié d'illégal par Amnesty International et a suscité des condamnations internationales. C'est ce que rappelait la RTS en avril. Les navires civils ont en principe le droit de naviguer librement dans les eaux internationales et d'acheminer une aide humanitaire destinée aux populations civiles. De leur côté, les autorités israéliennes n'ont pas reconnu de violence illégale de la part de leurs forces. Le service pénitentiaire israélien a par ailleurs démenti les accusations de mauvais traitement formulées par plusieurs militants, selon l'agence de presse Reuters. Le canton de Berne a ordonné aujourd'hui l'abattage du loup M574 dans la région d'Oberhasli. Ce prédateur a tué 4 moutons protégés la semaine dernière. Il a ainsi dépassé le seuil légal justifiant son abattage. Il use de son flair aiguisé pour dégoter de l'or noir. Cody est un chien truffier capable de repérer, de déterrer ses champignons d'exception très prisés en gastronomie. Nikita Nicolet est conductrice de chiens de détection à Tramelan. Avec son malinois de 4 ans, ses balades s'avèrent particulièrement fructueuses. Un savoir-faire qui est le fruit d'un entraînement minutieux, comme elle nous l'explique Nikita Nicolet.
4: Ça se passe exactement comme la punaise de lit, ça se passe comme la drogue, ça se passe comme les explosifs. Le but, c'est de faire associer l'odeur au chien. Qu'ils disent, ok, cette odeur égale récompense. Que ce soit par le jeu, par la nourriture, en fonction du chien toujours. Mais c'est vraiment lui dire, ok, quand tu sens ça, il y a quelque chose de cool qui se passe. Alors dans un premier temps, il va juste avoir l'intérêt parce qu'il se dit, ah ouais, ça me dit quelque chose. Et là, on confirme en le récompensant, en lui faisant la fête, en lui montrant qu'on est heureux. Et petit à petit, on va lui demander toujours plus, que ce soit pour la truffe, on va lui demander, bah ok, ben, t'as senti quelque chose, ben, c'est bien joli, t'as mis le nez dessus, maintenant je veux plus que tu partes. Je veux que t'aies vraiment l'intérêt, puis que tu la sortes, je veux que tu creuses, je veux que tu ne décolles pas tant que t'as pas reçu ton jouet. Et ça, c'est du petit à petit.
26: Qu'est-ce qui se passe si le chien ne trouve rien?
4: Alors ça, c'est le truc qui ne devrait jamais arriver. Il peut ne pas trouver tout de suite. Le but, c'est de faire de belles recherches. Mais au bout d'un moment, pour le chien, c'est travailler sans salaire. Il faudrait toujours terminer sur quelque chose de positif. C'est pour ça que j'ai toujours avec moi, quand je vais à la truffe, un leurre en plastique avec des petits trous où je mets des morceaux de truffe. Et au cas où c'est une sortie où on rentre tout simplement bredouille, ben je peux quand même récompenser le chien. Parce que lui, son salaire, ben c'est le jouet ou la friandise.
26: Nikita Nicolet, conductrice de chiens de détection, répondait à Diana D'Acosta. Les truffes, on en trouve toute l'année dans la région, notamment au pied sud du Jura. La Suisse et le Royaume-Uni ont conclu aujourd'hui à Berne les négociations pour un accord de libre-échange modernisé. L'annonce a été faite par le président de la Confédération, Guy Parmelin, et le ministre britannique de l'économie et du commerce, Peter Kyle. Le nouvel accord va nettement au-delà de la confirmation du statu quo, ont précisé les deux parties. En France, c'est un incendie hors norme auquel les pompiers sont confrontés à Fontainebleau, près de Paris. En moins de 24 heures, 800 hectares de forêt ont été touchés par les flammes. Ce sinistre pourrait être d'origine volontaire. Le feu continue de se propager malgré le déploiement de 500 pompiers et d'avions bombardiers. Un nouveau départ de feu a même été observé dans le secteur de la Faisanderie.
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26: Le FC Bienne a pris rendez-vous avec le FC Aarau. Les footballeurs célandais de promo.

0: comment il vit ses débuts sur la plus grande course du monde.
1: Voilà, ça a été une semaine très intense, chargée en émotions et puis aussi très très intense d'un point de vue sportif, avec des chaleurs très extrêmes. Donc ça a rendu la course encore plus difficile, encore plus nerveuse, mais vraiment très satisfait de ce que j'ai pu montrer sur ces 9 premières étapes.
2: Vous êtes actuellement 18e du classement général. Comment vous jugez votre niveau de forme sur ces 9 premières étapes?
1: Bon, très très bon. C'est sûr que de faire partie des 20 meilleurs sur ces 9 premières étapes, c'est vraiment quelque chose de, on pourrait dire, extraordinaire pour moi. Donc je suis vraiment très très satisfait. Et puis bon, comme mon premier objectif, c'était de pouvoir m'illustrer sur ces étapes assez difficiles. C'est toujours le cas pour les étapes à venir. Et puis oui, pourquoi pas essayer de défendre cette place, mais c'est pas l'objectif premier en tout cas.
2: Jeudi, il y a eu la première étape de montagne, justement avec le Tourmalet dont vous parliez. Vous avez pu en tirer quelques certitudes?
1: Oui, bien sûr. C'était une étape très difficile où on pouvait pas se cacher. C'était clairement les jambes qui allaient parler. Bon, on a vu avec Tadej qu'il est nettement au-dessus du lot. Il n'y a pas de doute là-dessus. Bon, je pense que peu de monde avait des doutes là-dessus d'ailleurs, mais oui, j'ai pu aussi me rassurer par rapport à ça, par rapport à la haute montagne. Et c'était vraiment un très très bon test pour moi.
0: Yannis Wazar au téléphone d'Emilie Momenthaler. Le peloton du Tour de France remonte en selle demain avec une étape de montagne de 166 km entre Aurillac et le Lioran, avec notamment deux cols de première catégorie à franchir. Jonas Velti est allé chercher le plus beau titre de sa jeune carrière de joueur de tennis. Le Prévotois qui s'entraîne au CT Neuchâtel s'est adjugé le tournoi de Wimbledon des 14 ans et moins hier à Londres. Le tableau réunissait les 16 meilleurs joueurs du monde dans cette catégorie d'âge en marge de la troisième levée du Grand Chelem à Church Road. Jonas Velti qui a fêté ses 14 ans début mai a dominé en finale le japonais Lioma Hotelier 3-6, 6-1 et 10-6 au super tie-break. Il a dû s'adapter au gazon, une surface qui n'est pas courante. Jonas Velti.
3: Je venais de sortir des championnats d'Europe par équipe sur terre battue et j'ai dû faire que 2 jours de préparation sur gazon à Bienne. Mais on a eu de la chance qu'on a pu aller 3 jours avant sur Wimbledon. Et du coup, j'ai réussi à bien m'adapter et je suis très content. Le rebond, il est nettement plus bas que sur terre battue et c'est nettement plus rapide. Du coup, c'était des moins longs échanges, mais des plus intenses.
2: C'est une surface qui convient bien à ton jeu?
3: Ouais, parce que j'aime bien varier et j'ai très bien servi. Du coup, ça aide énormément et c'est bien pour mon jeu parce que j'aime bien frapper assez fort et plutôt à plat.
2: Wimbledon, c'est le tournoi le plus prestigieux au monde. Est-ce que tu l'as ressenti sur place? C'était comment de jouer là-bas?
3: Ouais, c'était incroyable parce que tu étais tout le temps avec les pros, avec Sinner, Zverev et tous ceux qui étaient encore là. Et tu étais toujours dans les mêmes allées. Et quand tu devais aller vers les cours, il y avait toujours des sécurités vers toi et tout le monde un peu te regardait spécialement.
2: C'était aussi peut-être des plus grands stades avec une certaine ambiance.
3: Ouais, la finale surtout, c'était un stade où il pouvait avoir 1800 personnes et il y avait pas mal de Suisses qui me regardaient, donc c'était cool, c'était une belle ambiance.
2: Le but, ce serait de revenir à Wimbledon pour jouer le tournoi du Grand Chelem Junior.
3: Ouais, faudrait avoir assez de points en junior, comme tu as dit, et c'est le prochain objectif dans quelques années. Le plus tôt possible, même si ça va être dur l'année prochaine, j'espère dans 2 ou 3 années d'avoir les points pour participer.
0: Jonas Velti disputera les championnats du monde junior par équipe en Tchéquie début août avec la Suisse avant de s'aligner sur des tournois ITF pour remporter des points dans l'optique de pouvoir participer à des tournois du Grand Chelem chez les juniors. Une défense solide, une révélation, des confirmations et un groupe solidaire. L'équipe de Suisse quitte la Coupe du Monde de football, la tête haute. Malgré la déception de l'élimination d'hier contre l'Argentine en quart de finale, 3-1 après prolongation, le bilan du tournoi est positif. Rédacteur adjoint des sports à la RTS, Joël Robert nous confie ce qui l'a impressionné chez la Nati.
4: C'est une équipe déjà qui n'a pas perdu de match avant de perdre contre l'Argentine, donc c'est déjà extrêmement intéressant. Il y a eu une mise en route un petit peu compliquée contre le Qatar, mais ensuite il y a eu la révélation Joan Manzambi, faut dire que depuis que l'attaquant genevois est entré, l'équipe helvétique était complètement différente. Il était décisif dans des matchs très importants, notamment contre le Canada et contre la Bosnie. Ensuite, on a vu que quand il n'était pas là contre la Colombie et contre l'Argentine, ça a quand même causé du souci.

0: à l'équipe de Suisse n'avait pas la même force de frappe offensive. Donc, la découverte de Mandzambi, c'est un très bon point pour l'équipe de Suisse. Et puis après, on a vu qu'il a pu compter sur ses joueurs cadres. On a vu une très bonne défense, un bon gardien. Ndoye est également très bon sur son côté. Et donc, voilà une équipe de Suisse qui a répondu aux attentes et qui a confirmé sur le terrain ce qu'elle avait dit avant la Coupe du Monde, parce que faire des promesses, oui, on va dans le quart de finale, c'est bien joli, mais quand vous réussissez à concrétiser tout cela, ben c'est preuve que l'équipe grandit, mûrit, pas assez encore, parce qu'elle n'a pas été en demi-finale, mais à chaque grande compétition, l'équipe gagne en maturité, et c'est évidemment de bon augure pour les prochaines compétitions et pour l'Euro dans 2 ans.
1: Du côté de l'Association suisse de football, la frustration a laissé place à une grande fierté, celle d'avoir présenté du beau jeu, celle d'avoir atteint les quarts de finale du mondial et celle de pouvoir faire partie des 8 meilleures équipes de la planète. Prochain objectif, l'Euro 2028. Mais pour le président de l'ASF, il ne faut pas aller trop vite en besogne et en exiger trop vite de la part de l'équipe de Suisse, Peter Knebel.
2: Ah ben c'est toujours plus. Je pense maintenant, notre travail, c'est faire un bon bilan. Aujourd'hui, nous sommes plus dans les émotions, c'est clair. Mais il faut aussi faire une analyse très, très concrète des différents chantiers, techniques, tactiques, le staff et tout ça. Et après, on va commencer la prochaine campagne. Et si on participe à un tournoi, on va donner des objectifs qu'ils ont basés sur le campagne, et je pense que ça doit baser sur les dates concrètes, sur une analyse concrète. On ne peut pas dire, et maintenant plus. Il y a d'autres pays qui travaillent aussi très très bien. Et avant de donner d'autres objectifs, je pense qu'il faut bien analyser ces tournois.
1: Un dossier réalisé en collaboration avec la RTS. La sélection suisse atterrira demain matin vers 10h15 à Zurich. Une célébration avec ses supporters est prévue à midi sur la Turbinenplatz. Merci de nous avoir suivis pour cette nouvelle édition. Une très belle soirée à vous.
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4: 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Une fin de journée toujours sous le signe de la chaleur avec des températures qui culminent actuellement entre 30 et 33 degrés. Le ciel reste partagé entre soleil et quelques voiles d'altitude. Et puis la soirée, elle s'annonce encore agréable pour profiter des extérieurs. Plus tard dans la nuit, quelques averses ou orages pourront toutefois faire leur apparition sur la région. Et pour demain mardi, le soleil reprendra rapidement le dessus avec une nouvelle journée très chaude. Les quelques nuages de beau temps restent seront sans conséquence et les maximales atteindront encore 34 degrés. La tendance pourrait changer mercredi avec un risque de dégradation orageuse qui reste à surveiller.
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6: Et aujourd'hui, pour jouer avec nous, j'accueille Géraldine. Bonjour Géraldine.
7: Ben, bonjour.
6: Ça se passe cet automne naissant?
7: Oui, ça va très bien. Premier Presse Citron aussi, donc ça va aller.
6: Quoi, premier Presse Citron de votre vie?
7: Oui.
6: Mais non.
7: Mais si.
6: Et puis alors, comment vous le vivez?
7: Ben, on verra après.
6: Bon, ben, l'avenir vous appartient. Vous avez devant vous 3 questionnaires de culture générale, en espérant que ça se passe bien pour vous. J'ai à vous proposer un questionnaire sur les boissons, un autre sur les îles de la mer Méditerranée et un troisième sur la faune et la flore en général, donc les animaux et les plantes.
7: Boissons.
6: Ça part sur les boissons, vous faites une réputation, ma chère Géraldine, méfiez-vous. Hein.
7: Oui, je remarque.
6: Les boissons, pour Géraldine, une minute pour répondre à 10 questions sur ce thème. En espérant que vous ne buviez pas la tasse, évidemment. Cela dit, si vous butez sur une question, vous pouvez dire « je passe » et on y revient s'il nous reste du temps à la fin du questionnaire. Est-ce que vous êtes prête?
7: Prête.
6: Alors, respirez un grand coup, ça va bien se passer. C'est parti. Quel fruit est utilisé pour fabriquer la limonade traditionnelle?
7: Citron.
6: Dans quel pays le thé matcha est-il profondément ancré dans la tradition culturelle?
7: Japon.
6: Quel spiritueux écossais est élaboré principalement à partir d'orge maltée?
7: Whisky.
6: Comment appelle-t-on un mélange épais de fruits mixés, parfois avec du lait ou du yaourt?
7: Smoothie.
6: Quelle boisson alcoolisée française est fabriquée à base de pommes fermentées?
7: Le cidre.
6: Dans un spritz classique, quel vin mousseux italien est mélangé à la pérole et à l'eau gazeuse?
7: Le prosecco.
6: Quel mot italien désigne un expresso surmonté d'une fine couche de mousse de lait?
7: Cappuccino.
6: De quel pays provient la célèbre bière noire Guinness?
7: L'Angleterre.
6: Quel mot allemand désigne une eau de vie souvent fruitée et forte en alcool? C'est le schnapps, malheureusement, il est arrivé un tout petit peu trop tard.
7: Ah, vite.
6: Ouais, ouais. Et puis, à tout hasard, la dernière question, à base d'alcool, de quelle céréale le saké est-il fabriqué? Vous auriez dit quoi?
7: Le riz.
6: Exactement, c'était le riz. Malheureusement, on n'a pas eu le temps de la faire, celle-ci. Pour le reste, on va voir ce que ça raconte. Il y a eu des belles choses, en espérant que ça s'accumule bien pour que vous puissiez briller et tenir cette semaine. Le fruit utilisé pour fabriquer la limonade traditionnelle, vous me dites le citron. Malheureusement, c'était le citron. Bonne réponse.
7: Ah, c'est bon.
6: Je vous fais un petit coup de stress. C'est le bizutage. Dans quel pays le thé matcha est-il profondément ancré dans la tradition culturelle? Vous me dites le Japon. C'est le Japon. Bonne réponse. Ce spiritueux écossais élaboré principalement à partir d'orge maltée, le whisky, c'est correct. Comment appelle-t-on un mélange épais de fruits avec du lait ou du yaourt bien mixé? Le smoothie, c'est une bonne réponse. Vous me dites le cidre pour cette boisson à base de pommes fermentées. C'est juste aussi, bah dis donc. Dans un spritz classique, le vin mousseux que l'on ajoute avec l'apérol et l'eau gazeuse. Vous me dites le prosecco, bah c'est juste aussi, allons-y. Un mot italien qui désigne un espresso surmonté d'une fine couche de mousse de lait. Vous m'avez dit le cappuccino, là on est plus sur un café le cappuccino. La version espresso, c'est le macchiato.
7: Ah oui, et puis j'en bois tout le temps en plus.
6: Eh ben voilà. De quel pays provient la célèbre bière noire Guinness? C'est pas l'Angleterre, c'est l'Irlande. C'est
7: l'Irlande, ouais, j'ai vu après.
6: Et puis le schnapps est arrivé, mais trop tard. Ça vous fait 1, 2, 3, 4, 5, 6 bonnes réponses pour une première. C'est absolument...
7: C'est déjà pas mal.
6: Bah, c'est vraiment top. Donc, continuez de boire. Pas que de l'alcool.
7: Alors, il n'y avait pas que des questions avec l'alcool, ça.
6: Ah bah oui, il y avait de la limonade, il y avait du thé matcha. Voilà, donc il y avait le macchiato, le smoothie, non, mais voilà. On peut boire autre chose, effectivement. Et on vous le conseille d'ailleurs.
7: Ça marche.
6: Ma chère Géraldine, vous faites 6 points, on vous retrouve peut-être vendredi pour la finale. D'ici là, on vous souhaite en tous les cas un bon appétit, une bonne journée.
7: Merci pareillement, bonne journée,
6: au revoir.
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6: Et c'est Isabelle qui joue avec nous aujourd'hui. Bonjour Isabelle.
8: Bonjour.
6: Isabelle qui adore se promener sous la pluie avec son chien.
8: Oui, bien sûr. Presque plus que le chien même.
6: Vous vous roulez dans la boue aussi?
8: Ah ouais, je gratte partout.
6: Eh ben, ça promet. Mais on disait aussi que ce qui est agréable, c'est pas forcément la promenade sous la pluie, c'est après, quand on rentre chez soi.
8: Exactement.
6: Et qu'on se sèche, on prend une douche, on prend un petit café ou un thé ou un chocolat chaud, et puis à nous, le temps de repos sur le canapé, hein.
8: Exactement.
6: Voilà, mais c'est comme le presse citron. Le presse citron, on vient se faire du mal, et puis ensuite, après, ça fait du bien. Voilà, quand ça s'arrête.
8: Ouais.
6: Quand on a fini de se triturer le cerveau sur des questions tordues. Eh bien, j'ai devant moi, ma chère Isabelle, 3 questionnaires de culture générale, justement, pour vous tordre l'esprit. Vous me dites celui que vous préférez pour essayer de battre le score de la semaine, qui est 6, qui est détenu par Géraldine, qui a fait fort hier. J'ai un questionnaire qui s'appelle tout simplement PONT, P-O-N-T.
8: Voilà, ça parle
6: ouais, comme un pont, comme Pontenay par exemple. Ouais. Le pont tenait, mais il ne tient plus. Donc ça tourne autour des ponts qu'on peut voir un peu au cinéma, un peu dans plein de domaines, ou des ponts célèbres que vous avez peut-être traversés ou pas. Donc voilà, les ponts. Il y a un questionnaire sur les personnalités prénommées Robert.
7: Robert,
6: okay. Et il y a un questionnaire relatif aux oiseaux. Là aussi, très ouvert sur, des choses assez spécifiques aux oiseaux, mais aussi des oiseaux dans l'imaginaire.
7: Mm-hmm. Alors,
6: les ponts, les oiseaux ou les personnalités qui s'appellent Robert?
7: Bah, j'hésite entre les ponts et les Robert. les ponts.
6: Vous prenez les ponts?
7: Ouais.
6: Très bien. Bah, écoutez, c'est vous qui choisissez. On range les Robert et on sort les ponts. Une minute pour répondre à des questions sur ce thème des ponts. Si vous butez sur une question, vous dites « je passe » et on y revient s'il nous reste du temps à la fin du questionnaire. Le score à battre, je l'ai dit, il est de 6. Est-ce que vous êtes prête, ma chère Isabelle ?
7: Je suis prête.
6: On y va. Quel film de guerre de David Lean a reçu 7 Oscars en 58 ?
7: Le pont de la rivière Kwai.
6: Dans quelle ville se situe le Tower Bridge ?
7: Londres.
6: Quel est le plus ancien des 4 ponts du Grand Canal de Venise ?
7: Le pont du Rialto.
6: En Suisse, dans quelle ville se situe le Kapellbrücke, le plus long pont couvert en bois d'Europe ?
7: Lucerne.
6: Quel pont emblématique de la France, construit sous l'Empire romain, comporte 3 niveaux ?
7: Le pont du Gard.
6: Dans quelle ville d'Italie se situe le Ponte Vecchio, sous lequel passe l'Arno ?
7: Venise.
6: Quel est le plus ancien pont de Paris traversant la Seine ?
7: Le pont Neuf.
6: Dans quel état des États-Unis se trouve le Golden Gate Bridge ?
7: New York.
6: Quel est le nom du pont parisien évoqué dans une chanson de Marc Lavoine, inspirée d'un poème de Guillaume Apollinaire ?
7: Le pont des Arts.
6: Selon la comptine, sur quel pont danse-t-on tous en rond ?
7: Le pont d'Avignon.
6: Ben voilà, tout est dit. Vous n'avez passé aucune question, vous avez traversé tous les ponts, se sont-ils effondrés ou pas ? Eh bien ça, on va le voir tout de suite avec le collectif. Comment vous le sentez ?
7: Moyen.
6: Okay.
7: Pas nul, mais pas excellent.
6: Voilà.
7: Ouais, et puis je m'en veux avec le Golden Gate, quoi. C'était à San Francisco.
6: Eh oui, exactement, c'est dans l'état de Californie.
7: Mais oui.
6: On va y revenir. Voilà. Le film de guerre de David Lean, qui a reçu 7 Oscars en 58. Vous me dites le pont de la rivière Kwai, c'est une bonne réponse, bien joué. Le Tower Bridge se trouve effectivement à Londres, bonne réponse aussi. Le plus ancien des 4 ponts du Grand Canal de Venise, le pont du Rialto, c'est une bonne réponse aussi, bien joué. Le Kapellbrücke, ce fameux pont qu'on voit sur toutes les boîtes de carandache, c'est dans la ville de Lucerne, tout à fait. C'est une bonne réponse. Un pont emblématique de France, construit sous l'Empire romain, qui comporte 3 niveaux. Le pont du Gard, effectivement, qui est plus un aqueduc qu'un pont, mais il y a une partie pont aussi, donc ça fait partie de... La réponse est correcte. Donc le pont du Gard, c'est juste. Dans quelle ville d'Italie se situe le Ponte Vecchio, sous lequel passe l'Arno ? Vous m'avez dit Venise. Ben non, l'Arno, ça passe plutôt à Florence.
7: Ah oui, en plus, je suis
6: allée
7: où ?
6: Faudra voir vos cartes postales, ma chère.
7: Ouais.
6: La Californie, vous l'avez raté pour le Golden Gate Bridge. Est-ce que vous allez vous en vouloir ? Ça, on verra. Quel est le nom du pont parisien évoqué dans une chanson de Marc Lavoine, inspiré dans un poème de Guillaume Apollinaire ? Il s'agissait du pont Mirabeau.
7: Ah oui, ah oui.
6: Et enfin, selon la comptine, sur quel pont danse-t-on tous en rond ? C'est le pont d'Avignon. C'était juste. 1, 2, 3, 4, 5, 6, 7 bonnes réponses. Vous prenez la tête.
7: Cool.
6: Même sans le Golden Gate Bridge, voilà, finalement, vous avez réussi à traverser l'écueil avec brio, ma chère.
7: Cool. Bon, on croise les doigts pour que ça tienne, alors.
6: Exactement, il faut que ça tienne jusqu'à vendredi. On salue au passage Géraldine, qui a fait un bon score hier, mais qui malheureusement s'est fait détrôner. Comme quoi, c'est possible. C'est possible toujours de grappiller. Merci d'avoir joué avec nous, Isabelle. On vous souhaite un bel après-midi, un bon appétit.
7: Bon appétit, à bientôt. Au revoir.
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6: Il n'a pas sorti son chapeau de cow-boy, mais il en avait très envie. C'est Flavio qui joue avec nous aujourd'hui. Bonjour Flavio.
9: Bonjour.
6: On a parlé un petit peu des plats de milieu de semaine qui peuvent nous régaler. Surtout par un temps comme aujourd'hui, on a parlé des fameux épinards sautés à la poêle avec un petit œuf cassé dessus. Éventuellement, une petite pomme de terre rissolée, voire en rejeti. Et puis, ça nous a fait rêver, Flavio.
9: C'est ça.
6: Est-ce que vous seriez pour qu'on remplace le presse-citron par une émission culinaire où on se met l'eau à la bouche ?
9: Ouais, mais non, on peut laisser le presse-citron puis rajouter une émission culinaire, alors.
6: Ça marche. Écoutez, on va méditer là-dessus. Après, on a eu des périodes où on a essayé quand même de parler un peu recettes de cuisine sur le coup des 11h, mais ça mettait tellement l'eau à la bouche aux gens que ouais, ça bavait de partout quand ils jouaient au presse-citron, on n'entendait plus rien. Ah, donc voilà, il faut choisir. Pour l'heure, bah, écoutez, on est là pour le presse-citron, on va déjà se contenter de ce qu'on a. Devant vous, trois questionnaires de culture générale, vous choisissez celui que vous préférez pour... vous dépatouillez aujourd'hui. J'ai un questionnaire sur les chansons des années 80. J'ai un questionnaire sur la littérature au cinéma. Et j'ai un questionnaire divers et variés.
9: Oh.
6: Donc littérature au cinéma.
9: Divers.
6: Oui.
9: Divers et variés, on va prendre les deux autres. Voilà.
6: C'est trop spécifique pour vous.
9: Littérature, c'était pas trop mon truc à l'école, donc on oublie.
6: Mais là, c'est la littérature qui est devenue des films.
9: Ouais. Non, mais divers et variés. Toujours le premier choix.
6: Exactement. Faut se faire confiance. Faut se faire confiance. Voilà. Exactement. La première intuition, comme on dit. Donc, ce sera divers et variés. Vous avez une minute pour répondre à 10 questions sur ce thème. Si vous butez sur une question, dites je passe. On revient à la question s'il nous reste du temps à la fin du questionnaire. Le score à battre est de 7. Êtes-vous prêt, Flavio ?
9: Oui.
6: Eh bien, en avant les rejetis. Quel ouvrage permet au bateau de remonter un canal ou une rivière ?
9: Passe.
6: Dans les aventures de Tintin, quel est le prénom du majordome du capitaine Haddock à Moulinsart ?
9: Passe.
6: Quel fruit exotique est aussi appelé fruit du dragon ?
9: Passe.
6: Dans la trilogie des films Marvel, les gardiens de la galaxie, quel animal est Rocket Raccoon ?
9: Un chien.
6: Quel drapeau national représente la silhouette de l'île dont il est l'emblème ?
9: L'île Maurice.
6: Dans quel pays se situe le Cap de Bonne-Espérance ?
9: Passe.
6: Quel indicateur permet de mesurer la production de richesse d'un pays ?
9: Le PIB.
6: Dans quel pays se trouve la plage d'Ipanema ?
9: Brésil.
6: Quel célèbre dramaturge français est l'auteur de la pièce Le Tartuffe ou l'Imposteur ?
9: Passe.
6: Selon une expression, lorsque l'on tombe facilement amoureux, à quel légume nous compare-t-on ? Alors, pas quand j'aurais dit quand on est le ou la chérie de quelqu'un, on peut dire, on peut s'appeler chou, effectivement. C'est une petite terminologie qu'on retrouve souvent. Non, il s'agissait d'un artichaut pour le cœur d'artichaut. Quand on tombe facilement amoureux.
9: C'est compliqué ce questionnaire aujourd'hui, hein. Enfin pour moi.
6: Hein. Vous en voulez un autre ?
9: Non, c'est bon, on va laisser la chance aux autres.
6: J'en ai un sur la littérature au cinéma, puis les chansons des années 80, mais vous n'en avez pas voulu.
9: Ben voilà.
6: Alors, l'ouvrage qui permet au bateau de remonter un canal ou une rivière, une écluse. C'est vrai que c'est compliqué.
9: Mais maintenant, t'as bienvenue, ouais, effectivement.
6: Ah ouais, mais vous étiez stressé aussi. Puis,
9: et en plus, je suis en train de faire mon permis de bateau. Hein.
6: Je ne vous félicite pas, hein.
9: Non.
6: Dans les aventures de Tintin, le prénom du majordome du capitaine Haddock à Moulinsart, il s'agit de Nestor. Son beau gilet jaune et noir. Le fruit du dragon, son nom, c'est la pitaya. Et on le sait moins, ça. Ben voilà.
9: Oui.
6: Vous ne serez pas surpris quand vous verrez une pitaya, ce sera un fruit du dragon. Dans Marvel, les gardiens de la galaxie, vous les avez vus ?
9: Non, j'ai allé au bol.
6: L'animal Rocket Raccoon, si vous saviez l'anglais raccoon en anglais, ça veut dire raton laveur. Donc il a tout dans le nom. Donc c'est un raton laveur et pas un chien, malheureusement.
9: J'essayais.
6: Ouais. Le drapeau national qui représente la silhouette de l'île dont il est l'emblème, ce n'est pas...
9: Non, c'est là. C'est Chypre, non ?
6: Ouais, Chypre, ouais. Exactement, ouais. Ça aussi, ça vous est revenu après. En fait, ce qu'il faudrait, c'est que je vous pose des questions, puis revenez deux minutes plus tard, et puis...
9: Non.
6: Dans quel pays se situe le Cap de Bonne-Espérance ? C'est l'Afrique du Sud.
9: Ouais, ça aussi, c'est... Voilà.
6: Ouais, dans le stress. L'indicateur qui permet de mesurer la production des richesses d'un pays, vous me dites le PIB, eh bien c'est une bonne réponse. Produit intérieur brut, bien joué. Dans quel pays se trouve la plage d'Ipanema? Vous me dites au Brésil, c'était au bol ou ça?
9: Non, non, je connais, il me semble pas, mais il me semble que j'ai déjà entendu que c'était au Brésil, ouais.
6: Eh bien c'est juste, c'est au Brésil. C'est de là que vient la chanson de Stan Gates, tan, tan, tan, tan, tan, tan, tan, tan, The Girls from Ipanema. Okay. Eh bien voilà, elle vient du Brésil. Enfin, ce célèbre dramaturge français qui est l'auteur de la pièce Le Tartuffe, ou l'imposteur qu'on aime appeler Tartuffe, hein, tout simplement, c'est Molière, Jean-Baptiste Poquelin de son vrai prénom.
9: Eh ben, j'ai hésité, et puis après je me dis non, c'est pas possible.
6: Bon, de toute façon, vous auriez fait 3 ou 2, ça ne changeait pas grand-chose.
9: Ben, ça changeait pas grand-chose, non.
6: J'espère que vous avez du plaisir, et au pire, ben voilà, il vous reste des épinards.
9: Toujours du plaisir, mais j'espérais juste pas faire 0, parce que ça m'est jamais arrivé.
6: Ouais, ben oui, bon, on a quelques concurrentes et concurrents qui sont qui l'ont déjà fait il n'y a pas si longtemps. Ça fait pas mal, hein. C'est, on s'en sort en général.
9: Ouais, je sais, mais c'est les copains qui chambrent après.
6: Mais est-ce qu'on peut appeler ça des copains?
9: Bien sûr.
6: D'ailleurs,
9: je suis le premier à l'appeler, à dire 0 plus 0 égale la tête à Toto, mais...
6: Puis les copains, ils appellent, eux, pour jouer?
9: Ben, pas trop, non.
6: Ben voilà, voilà. Ben... La bravoure n'est jamais récompensée tant qu'elle n'est pas accompagnée de résultats. C'est triste quand même.
9: C'est ça.
6: En tout cas, vous serez toujours
9: le bienvenu. Mais je viendrai une prochaine fois.
6: Mais oui, avec autre chose à déguster, à manger pour se mettre dans la bouche. Et puis ça se passera bien. On vous souhaite une bonne journée, un bon appétit, Flavio.
9: Merci à vous aussi. Bonne journée, au revoir. Au revoir.
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6: Et aujourd'hui, j'ai le plaisir d'accueillir pour la première fois Dorothée. Bonjour Dorothée.
10: Bonjour.
6: Dorothée belge qui est arrivée dans notre contrée, bon, qui s'est accoquinée avec un gars du coin il y a un moment, mais vous êtes revenue par ici du coup au mois de novembre.
10: Ouais, c'est ça.
6: Et vous m'avez fait une révélation choc.
10: Ouais.
6: Même
10: les
6: deux,
10: frites sont meilleures.
6: Les frites sont meilleures et le chocolat est meilleur ici.
10: Voilà, c'est ça.
6: Moi, en fait, je crois que vous étiez en Belgique très bien et puis à un moment donné, vous avez osé émettre cette possibilité-là et vous avez été renvoyé de votre pays, c'est ça, non?
10: Oui, on va pas le dire.
6: Vous êtes réfugié politique, en fait, c'est ça.
10: Oui, c'est ça.
6: Ben, écoutez, on vous accueille à bras grands ouverts, surtout avec des révélations aussi flatteuses. Moins flatteur, c'est le Presse Citron. Lui, il ne fait pas d'état d'âme. Donc, vous l'avez face à vous avec 3 questionnaires de culture générale. Vous choisissez le thème que vous préférez parmi ces 3. J'ai les citations célèbres. J'ai des fleuves. Où j'ai divers et variés.
10: Divers et variés.
6: Ça part divers et variés. Ni les citations, ni les fleuves ne vous ont convaincu.
10: Non, donc, pas trop.
6: On essaye de brasser large en espérant que ce soit des thèmes qui ne soient pas trop éloignés de vos compétences.
10: Voilà.
6: Une minute pour répondre à 10 questions sur ce thème. Si vous butez sur une question, vous dites « je passe », on y revient s'il nous reste du temps à la fin du questionnaire. Le score à battre est de 7. Est-ce que vous êtes prête, Dorothée ?
10: Oui, je suis prête.
6: On y va. Quel mot désigne un genre de film historique situé dans l'Antiquité ?
10: Je passe.
6: Dans quel état des États-Unis se trouve la fameuse zone 51 ?
10: Je passe.
6: Quelle est la fleur que le petit prince de Saint-Exupéry découvre et aime ?
10: Une rose.
6: Dans quel domaine artistique le Suisse Ferdinand Hodler s'est-il illustré ?
10: Je passe.
6: Quelle mer intérieure se trouve entre les détroits du Bosphore et des Dardanelles ?
10: Je passe.
6: Selon l'expression, de quoi l'hôpital se fiche-t-il ?
10: De la charité.
6: En 2001, quelle entreprise a lancé la Game Boy Advance ?
10: Nintendo.
6: Dans le sud-ouest de la France, avec quel mollusque prépare-t-on la mouclade ?
10: Les moules.
6: Dans quelle écrivaine française a écrit la série des Claudine ?
10: Je passe.
6: En cuisine, quel verbe désigne l'action d'enlever la coquille d'un œuf ?
10: Écalé. Trop tard.
6: Écalé, coupé, écalé, comme dirait Certains artistes chanteurs coupés et calés, non?
10: Ouais.
6: C'était une bonne réponse, mais elle est arrivée trop tard, malheureusement.
10: Oui, de toute façon.
6: Vous n'aviez pas forcément
10: c'est
6: 7.
10: Pas les 7. Non.
6: Mais il y a eu des bonnes réponses, donc je vous propose qu'on corrige tout ça. Et puis il y a des choses à apprendre aussi sur l'existence, ou des choses qui ne vous sont pas revenues en tête, malheureusement. Ce mot qui désigne un genre de film historique situé dans l'Antiquité. Voilà, c'est souvent des films où on voit des mecs baraqués, les pectoraux saillants, tout lisse.
10: Ça ne revient pas.
6: On appelle ça des péplums.
10: Ah oui, voilà.
6: Voilà. Dans quel état des États-Unis se trouve la fameuse zone 51? C'est dans l'état du Nevada.
10: Ouais.
6: La fleur que le petit prince de Saint-Exupéry chérit, c'est la rose. Évidemment, bonne réponse. Ferdinand Hodler, artiste suisse. Dans quel domaine artistique s'est-il illustré? Vous avez passé, c'est la peinture.
10: Okay.
6: On vous invite à découvrir un petit peu ses œuvres qui sont assez représentatives, pas mal de paysages et des choses comme ça. C'est Ferdinand Hodler. Entre le détroit du Bosphore et celui des Dardanelles, on trouve la mer de Marmara. Selon l'expression, l'hôpital se fiche de la charité, c'est une bonne réponse. En 2001, c'est bel et bien Nintendo qui a lancé la Game Boy Advance. Dans le sud-ouest de la France, on prépare une mouclade. Avec quel mollusque? Des moules, effectivement, mouclade, c'est proche du mot moule en plus. Vous connaissiez ou vous avez feinté?
10: Ça, j'ai déjà entendu, mais il y a longtemps. Mais voilà.
6: Donc vous savez que c'était des
10: moules. J'ai un peu tapé au hasard quand même.
6: D'accord. Ouais. Vous êtes des mouclades, moules, on ne doit pas. Voilà, ça doit être un peu.
10: Oui, voilà.
6: Eh bien, c'est une bonne réponse. L'écrivaine française qui a écrit la série des Claudines, c'était Colette. Et puis Écalé est arrivé, mais trop tard. Donc on se retrouve avec 4 points. C'est très honorable pour un début.
10: Ouais. C'est pas assez.
6: Ce sera pas assez pour cette semaine, mais vous reviendrez maintenant que vous connaissez chemin.
10: Oui, bien sûr, on reviendra.
6: C'est parfait. On vous souhaite une bonne journée, un bon appétit, et un bon après-midi.
10: Mais merci à vous aussi, bon appétit.
6: Au revoir.
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6: J'ai le plaisir d'accueillir aujourd'hui Alan. Bonjour Alan.
12: Bonjour.
6: Alan et ses collègues.
12: Exactement.
6: Qui ont les dents longues, qui ont envie d'en découdre, prêts à affronter la bête. Vous avez un peu révisé depuis la dernière fois?
12: J'ai suivi la radio.
6: J'ai écouté la radio tous les jours. Je me suis discipliné, je me suis mis en condition. C'est très bien, parce qu'il va quand même falloir battre le score de 7 d'Isabelle. Isabelle qui est avec nous aussi. Bonjour Isabelle.
13: Bonjour.
6: Isabelle qui tient ce score de 7 depuis quelques jours maintenant. Ça se passe plutôt bien jusqu'ici. Du coup, j'imagine que vous croisez les doigts, vous avez fait appel à votre bonne étoile.
13: Ah oui, avec tous les gris-gris du monde.
6: Tous les gris-gris du monde. Ouais, en plus, avec le temps gris-gris qu'il fait, c'est parfait. Hein.
13: Ah oui, alors là, on est servi.
6: Isabelle, je vous laisse patienter et puis on se retrouvera après la performance d'Alan pour voir ce qu'il en est. À tout à l'heure.
13: À tout à l'heure.
6: Alan, à nous deux, j'ai devant moi 3 questionnaires avec des thématiques différentes. Vous choisissez le thème qui vous convient le mieux, à vous et vos collègues, puisqu'ils sont derrière vous. J'ai un questionnaire sur l'astronomie. J'ai un questionnaire autour du mot paix, P-A-I-X, j'insiste. Et puis j'ai un questionnaire sur les comédies musicales.
12: Il y a deux, hein.
6: La paix, ça marche, en espérant que vous soyez apaisé pour ce questionnaire. Une minute pour répondre à 10 questions sur ce thème. Si vous butez sur une question, vous pouvez dire « je passe ». On y revient s'il nous reste du temps à la fin du questionnaire. Le score à battre est de 7. Est-ce que vous êtes prêt, Alan?
12: Prêt.
6: Et derrière, ils sont prêts?
12: Prêt.
6: Au taquet, on aime ça, c'est parti. Quel végétal la colombe tient-elle dans son bec pour symboliser la paix?
12: Rameau d'olivier.
6: À quelle date célèbre-t-on la journée internationale de la paix?
12: Passe.
6: Quel titre de Stéphane Eicher, extrait de son album Engelberg, a rencontré un grand succès en 1991?
12: Un déjeuner en paix.
6: Quel homme d'État a reçu le prix Nobel de la paix en 1993 avec Frédéric de Clercq?
12: Mandela.
6: Comment se nomme la pipe rituelle des Amérindiens ?
14: Le calumet ?
6: Quel traité a été signé en 1919 pour instaurer la paix après la Première Guerre mondiale ?
14: Traité de Versailles.
6: À quelle chanteuse doit-on le titre Rue de la paix ?
14: Passe.
6: Quel écrivain russe du 19e siècle est l'auteur du roman Guerre et paix ?
14: Tolstoï.
6: Quel philosophe indien a dit « Il n'y a pas de chemin vers la paix, la paix est le chemin » ?
14: Gandhi.
6: Quel pasteur américain a reçu le prix Nobel de la paix en 64 ?
14: Peter King.
6: Waouh, ça allait vite, hein ?
14: Ouais.
6: Ben écoutez, on va voir si tout ça, ça a payé. Vous la sortez comment ?
14: Je sais pas si on va avoir 7, mais pas très loin en tout cas.
6: J'avoue qu'il y a eu des belles choses, hein, franchement. Le travail d'équipe, pas mal. On verra si vous faites 7, effectivement, c'est un peu la question cruciale. Quel végétal la colombe a-t-elle dans son bec pour symboliser la paix ? Un rameau d'olivier. Vous m'avez dit de l'olivier, ça aurait été tout à fait valable. Si vous aviez éludé le rameau, ça n'aurait pas été trop grave. Mais c'était correct sur toute la ligne. À quelle date célèbre-t-on la journée internationale de la paix ? C'était il n'y a pas si longtemps. C'était le 21 septembre. Officiellement.
14: Ah, d'accord.
6: Le titre de Stéphane Eicher, extrait de son album Engelberg, qui a dit un succès de 91, Déjeuner en paix, bonne réponse, un classique d'RJB. Quel homme d'État a reçu le prix Nobel de la paix en 93 avec Frédéric de Clercq ? Vous me dites Nelson Mandela, pourquoi lui ?
14: Donc c'est lui ?
6: Bah oui, c'était lui, bien joué. Nelson Mandela qui a été primé de ce prix Nobel. Comment se nomme la pipe rituelle des Amérindiens ? Le calumet ? Ouais, vous avez rajouté de la paix, c'était pas forcément nécessaire, mais effectivement, le calumet, c'est le mot qu'on voulait. C'est une bonne réponse. Quel traité a-t-il signé en 1919 pour instaurer la paix après la Première Guerre mondiale ? Le traité de Versailles. Vous avez révisé votre histoire, dis donc, il n'y a pas si longtemps. Ouais, bah, visiblement, oui. C'est une bonne réponse. Qui a chanté le titre « Rue de la paix » ? C'est Zazie. Qui a écrit « Guerre et paix », écrivain russe du 19e siècle, Léon Tolstoï. C'est une bonne réponse aussi. 1, 2, 3, 4, 5, 6, 6 bonnes réponses. Il en reste deux. Alors attention. Le philosophe indien qui a dit « Il n'y a pas de chemin vers la paix, la paix est le chemin ». Vous me dites « Gandhi ». C'est une bonne réponse, 7 à 7. Est-ce que la dernière vous permet de passer l'épaule ou, au contraire, vous ramènera à égalité ? Quel pasteur américain a reçu le prix Nobel de la paix en 64 ? Martin Luther King Jr. C'est une bonne réponse. Vous gagnez ! Bravo Alan ! Et les collègues ?
14: Merci.
6: Eh ben magnifique ! Ça va gratter et puis se payer un petit apéro avec, j'imagine.
14: On va payer pizza vendredi prochain.
6: Ben c'est magnifique, alors on vous régale avec grand plaisir. Ma chère Isabelle, par contre, ratée. Hein.
15: Ouais, c'est pas grave, je reviendrai.
6: C'est ce qu'on dit souvent, les joueurs, ils sont parfois plus heureux de perdre pour pouvoir rejouer une prochaine fois que de forcément gagner les billets à gratter. Écoutez, de toute façon, c'est le jeu, ma pauvre Lucette, comme on dirait, hein, Isabelle. Mm-hmm. Et merci en tout cas pour votre sourire et votre bienveillance. On vous souhaite un bel après-midi, un bon week-end, un bel après-midi aussi.
15: Merci,
6: au revoir.
15: Bonne journée, au revoir.
6: Alan, on vous envoie tout ça, puis on vous fait aussi plein de gros bisous.
14: Merci beaucoup et puis passez un bon week-end.
6: Au revoir.
14: Au revoir.
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6: Et j'ai le plaisir d'accueillir Sarah pour jouer avec nous aujourd'hui. Bonjour Sarah.
17: Bonjour à tous.
6: Sarah, c'est une grande première pour vous. Vous entrez dans le monde merveilleux du Presse Citron. Pas trop intimidée, ça va ?
17: Si, quand même.
6: Quand même un peu. Hein. Bah écoutez, on espère que... Pardon ?
17: Il y a des thèmes qui sont vraiment difficiles,
6: je trouve, des fois. Alors, des fois, le thème est difficile, mais les questions ne sont pas si difficiles que ça, parce que ça reste très en surface. Et puis, il y a des fois des thèmes qui nous semblent faciles ou pour lesquels on aurait des facilités. Puis, soit on se fait avoir par des questions, soit c'est la pression du jeu en direct qui s'empare de vous. On espère que le Presse-Citron sera bienveillant avec vous aujourd'hui. En tous les cas, vous soufflez un grand coup et puis on va pouvoir jouer ensemble. J'ai devant moi donc trois questionnaires de culture générale. Vous choisissez le thème que vous préférez. Il y en a sur la botanique, tout ce qui est plantes et compagnie. Il y en a sur les Pays-Bas. Et il y en a sur le train.
17: Oh mon Dieu.
6: Le train, c'est les trains célèbres, les trains qu'on a pu voir dans l'imaginaire ou dans l'art et la culture. Il n'y a pas que des questions sur les trains, sur les empattements des essieux, quoi, par exemple. C'est pas... Les trains, les Pays-Bas ou la botanique. Qu'est-ce que vous me dites?
17: J'en ai aucune idée pour les trois, mais... disons les trains, du coup.
6: Ça part sur les trains dans la culture générale. Une minute pour répondre à 10 questions sur ce thème. Si vous butez sur une question, vous dites « je passe », on y revient s'il nous reste du temps à la fin du questionnaire. Pas de score à battre puisque c'est vous qui démarrez cette semaine. Est-ce que vous êtes prête, Sarah ?
17: Oui.
6: Alors, on y va. Quelle ligne de chemin de fer relie Moscou à Vladivostok sur plus de 9000 km ?
17: Je passe.
6: Dans quel roman d'Agatha Christie l'intrigue se déroule dans un train mythique ?
17: Passe.
6: Quel train à grande vitesse traverse le tunnel sous la Manche ?
17: TGV ?
6: Dans Harry Potter, comment s'appelle le train emprunté par les jeunes sorciers pour rejoindre leur école ?
17: La 9-3-4.
6: En 1825, quel pays a inauguré la première ligne de chemin de fer pour passagers ?
17: L'Allemagne ?
6: Le glacier express relie Zermatt à quelle autre station alpine réputée ?
17: Stade ?
6: Quel film d'animation se déroule entièrement dans un train la nuit de Noël ?
17: Passe.
6: Avec quelle chanson Richard Anthony a-t-il connu un grand succès en 62 ?
17: Bon, je savais pas non plus.
6: C'est « J'entends siffler le train ». Quand j'entends siffler le train, quand j'entends... Ça vous dit quelque chose ?
17: Ça me dit rien.
6: Bon, bah si, en plus, ça vous dit rien. Pas de regret sur cette question-là. Pour le reste, on va voir si ça passe. Comment vous vous êtes senti ?
17: J'ai fait beaucoup au pif.
6: Ah ouais, beaucoup au pif, hein. Ok, ouais.
17: J'ai tout fait au pif.
6: Ouais.
17: Clairement.
6: Bon, vous l'avez dit, hein, c'était pas un thème sur lequel vous étiez très à l'aise. On va voir ce que ça donne jusqu'ici. La ligne de chemin de fer qui relie Moscou à Vladivostok sur plus de 9000 km, qui est un parcours assez épique, c'est le Transsibérien. Une ligne assez connue.
17: Ah ouais.
6: Et oui, sûrement déjà entendu en tous les cas. Si vous voulez faire un voyage en train, ça peut être l'occasion. Dans quel roman d'Agatha Christie l'intrigue se déroule dans un train mythique ? C'est le Crime de l'Orient Express. Le train à grande vitesse qui traverse le tunnel sous la Manche, c'est l'Eurostar. Il a un petit nom, hein, ce train, c'est l'Eurostar.
17: Ah
6: exactement.
17: Oui.
6: Vous l'avez déjà pris ?
17: Non, mais je le connais.
6: Bah oui, on le connaît, on l'a déjà entendu. Malheureusement, vous êtes passé à côté. Dans Harry Potter, comment s'appelle le train emprunté par les jeunes sorciers pour rejoindre leur école ? Vous m'avez dit le quai 9 3 quarts, ça c'est le quai. En l'occurrence, c'est pas le train. Le train, c'est le...
17: J'avais regardé Harry Potter, donc...
6: Le Poudlard Express, ça vous dit quelque chose ? Ou le Hogwarts Express en anglais ?
17: Bah,
6: c'est le nom du train.
17: Je n'ai jamais regardé, mais c'est logique en sachant qu'ils vont à Poudlard.
6: Ouais, après, ben voilà, si vous ne l'avez jamais vu ou lu, forcément, c'était difficile de taper dans le juste. En 1825, le pays qui a inauguré la première ligne de chemin de fer pour passagers, ce n'est pas l'Allemagne, c'est l'Angleterre. Le glacier express qui relie Zermatt à une autre station alpine réputée. Quelle station, de quelle station s'agit-il ? Il s'agit de Saint-Moritz dans les Grisons. Un film d'animation qui se déroule entièrement dans un train de qui se déroule dans un train à la nuit de Noël, c'est le Pôle Express. Ça aussi, c'est un film qui n'a pas forcément marqué les esprits plus que ça. Il a eu son petit succès, mais c'était assez de niche. Et puis Richard Anthony, j'entends siffler le train, vous l'avez manqué malheureusement. Ça ne vous fait aucune bonne réponse, mais j'espère une envie de revenir en découdre.
17: Alors on verra, ouais.
6: Bah, vous n'êtes pas seul à refaire zéro, hein, sur un thème en plus qui n'était pas forcément le vôtre. Faut pas rester là-dessus, moi je dis.
17: Ouais, c'est vrai. Faudrait que je revienne et j'espère avoir des thèmes qui me parlent.
6: Mais c'est exactement ça, vous avez tout compris. En tout cas, on vous accueillera avec grand plaisir, Sarah.
17: Merci, merci beaucoup.
6: Une bonne journée, Sarah. Bonne route, visiblement vous êtes en voiture.
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6: Je suis avec Thomas aujourd'hui. Bonjour Thomas.
18: Bonjour Steve.
6: Thomas qui vient affronter le Presse Citron. Vous avez été alléché par l'appât du gain, puisque le score à battre est 2-0 sur 10 questions posées.
18: J'espère faire mieux que hier.
6: Si vous ne faites pas mieux, si tout le monde fait 0 cette semaine, on se retrouve vendredi avec 5 finalistes. Hein. Et une jolie pagaille.
18: C'est une nouveauté.
6: Franchement, ça peut être pas mal. Essayez de quand même faire des points, je vous en supplie. Sinon, on n'aura pas assez de lignes téléphoniques. Alors, j'ai à vous proposer aujourd'hui pour essayer de remporter les Bonanza, les Neon et les Mini-Safe. 3 questionnaires. Vous choisissez celui que vous préférez. Il y a un questionnaire sur des humoristes, un questionnaire sur la mythologie grecque et un questionnaire sur des jeux, plus jeux de société, mais ça peut être jeu au sens large.
18: On prendra jeu au sens large.
6: Questionnaire sur des jeux. Une minute pour répondre à 10 questions sur ce thème. Si vous butez sur une question, vous dites « je passe ». On y revient s'il nous reste du temps à la fin du questionnaire. Le score à battre est de 0. Est-ce que vous êtes prêt, Thomas ?
18: Je suis prêt.
6: Alors, en avant le jeu. Quel jeu de logique d'origine japonaise consiste à remplir une grille avec les chiffres de 1 à 9 ?
18: Le Sudoku.
6: Dans quel jeu de société faut-il aligner 4 pions de la même couleur sur une grille verticale pour gagner ?
18: 4 à la suite.
6: Quel jeu créé en 1957 consiste à conquérir le monde avec des armées ?
18: Risk.
6: Combien de points vaut la lettre Q au Scrabble francophone ?
18: 8.
6: Quel jeu vidéo développé par Epic Games propose des modes tels que Battle Royale et sans construction ?
18: Pass.
6: Dans quel jeu vidéo retrouve-t-on le personnage de Ganondorf, l'ennemi juré de Link ?
18: Zelda, le monde de Zelda.
6: Dans quel jeu de société peut-on entendre un narrateur dire « c'est la nuit, le village s'endort » ?
18: Je passe.
6: Comment est aussi appelé le jeu de société « toucher couler » ?
18: Oh. Ouais, je passe.
6: C'était la bataille navale.
18: Ah bah oui.
6: Tout simplement. Mais c'est vrai qu'on ne soupçonne pas qu'on lui donne deux noms assez régulièrement, soit le toucher coulé, soit la bataille navale. Mais effectivement, il y a des synonymes. Il y en a deux autres questions qui sont venues. C'est quel jeu vidéo de type bac à sable a été développé par le Suédois Marcus Persson, alias Notch ? Vous l'auriez eu celui-là ?
18: Non.
6: Minecraft. Et puis, dans quel jeu de société doit-on acheter des propriétés, construire des maisons et ruiner ses adversaires ?
18: Je sais plus.
6: Le Monopoly.
18: Ah bah oui.
6: Bon voilà, pas de regret sur ces deux-là. Pour le reste, on va voir ce que ça donne. Ça commence avec ce jeu de logique d'origine japonaise qui consiste à remplir une grille avec les chiffres de 1 à 9 en respectant bien sûr certaines règles. C'est le Sudoku ou le Sudoku, vous le prononcez comme vous voulez. C'est une bonne réponse. Le jeu de société où il faut aligner 4 pions de la même couleur sur une grille pour gagner. C'est le puissance 4, une grille verticale même. Le jeu créé en 57 où il faut conquérir le monde avec des armées, c'est à peu près beaucoup de jeux j'ai envie de dire, mais créé en 1957 spécifiquement, le jeu Risk, c'est une bonne réponse, bien joué. La lettre Q vaut effectivement 8 points au Scrabble francophone. Ce jeu vidéo développé par Epic Games qui propose des modes tels que Battle Royale et surtout sans construction, il s'agit de Fortnite.
18: Ah bah oui.
6: Ils ont réussi à mêler le jeu de first person shooter, donc d'un FPS où il faut tirer sur des gens, mais en même temps il faut faire de la maçonnerie. Voilà, il fallait le faire, ils l'ont fait et ça marche plutôt bien pour eux, mais donc vous l'avez raté. Ganondorf, l'ennemi juré de Link, se trouve bien sûr dans la légende de Zelda. On attendait surtout le mot Zelda, pardon. Ce qu'il y avait autour, c'était un peu pour le décor. Mais donc Zelda est sorti, c'est parfait, bonne réponse. Un jeu de société où on peut entendre un narrateur dire « c'est la nuit, le village s'endort ». Il s'agit du jeu du loup-garou. loup-garou de tierce lieu officiellement, mais on l'appelle communément le jeu du loup-garou, qui a pris plusieurs formes aussi différentes, avec différentes versions, etc. Aussi, grand succès des jeux de société français. Et donc, voilà, vous l'avez raté, celui-là. Comment est aussi appelé le jeu de société Touche écoulée, on l'a dit, c'est la bataille navale. En tout, ça vous fait 4 points, c'est infiniment plus que Sarah. Donc, vous prenez la tête, mon cher Thomas.
18: C'est bien, bien.
6: C'est bon,
18: c'est
6: ça.
18: Pas forcément facile, mais voilà.
6: C'était
18: là ou l'autre, j'aurais dû avoir un coup. Mais...
6: Ouais, c'est ça. Bah, tu vois, vous voyez, si vous en rajoutez un ou deux, ça vous fait 6 points quand même déjà. Donc,
18: exact.
6: Ça va sur 10.
18: C'est comme ça.
6: Voilà. Bon, bah, déjà 4. On en a vu qui ont gagné avec 4. Donc, ça peut passer. On vous souhaite peut-être déjà une bonne journée, un bon appétit.
18: Merci, à vous aussi.
6: Et peut-être à vendredi.
18: Et peut-être à vendredi.
6: Au revoir.
18: Au revoir.
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6: Et aujourd'hui, j'ai le plaisir de jouer avec Gonzalo. Bonjour. Allô, vous êtes là ? Oui, bonjour, vous êtes en direct. Bienvenue. Ah.
20: Merci.
6: Qu'est-ce qui se passe derrière vous ? C'est la pagaille.
20: Non, c'est le réseau, mais ça va le faire.
6: Ok, ça marche. Vous bougez pas, et puis vous vous accrochez à votre ligne téléphonique, tant bien que mal. On va jouer au Presse Citron. Je rappelle que j'ai devant moi 3 questionnaires de culture générale. Vous choisissez celui que vous préférez pour pouvoir affronter le score de 4 de Thomas. Alors, mon cher Gonzalo, pour vous, on a les mots qui commencent par T-O. T-O, les deux lettres... qui débute chaque réponse. Vous avez les minéraux ou alors les mots italiens dans la langue française. Vous n'êtes pas italien ?
20: Non. Ouais, ouais. Je vais choisir les mots qui commencent par T-O.
6: Les mots qui commencent par T-O, T comme Timothée, O comme ornithorynque. J'en ai parlé un petit peu ce matin. Donc, T.O., une minute pour répondre à 10 questions sur ce thème. Si vous butez sur une question, vous dites « je passe », on y revient s'il nous reste du temps à la fin du questionnaire. Le score à battre est de 4. Est-ce que vous êtes prêts ?
20: C'est parti.
6: On y va. Le Presse Citron. Quel légume racine est aussi appelé artichaut de Jérusalem ?
20: Je passe.
6: Comment s'appelle la hache emblématique des tribus amérindiennes ?
20: Le tomahawk.
6: Quel objet symbolique représente un esprit, un clan ou une tribu ?
20: Un totem.
6: Comment se nomme la science qui étudie les noms des lieux ?
20: Je passe.
6: Quelle sonnerie de cloche alerte la population d'un danger ?
20: Je passe.
6: Comment appelle-t-on une contracture musculaire du cou ?
20: Un torticolis.
6: Quel mot composé évoque un chaos bruyant et désorganisé digne d'un véritable capharnaüm ?
20: Je passe.
6: Par quel terme familier désigne-t-on quelqu'un d'incompétent ou de médiocre dans un domaine ?
20: Je passe.
6: Quel mot anglais désigne le fait pour une femme d'être torse nu à la plage ?
20: Topless.
6: Oui, mais malheureusement, c'est trop tard. Et le dernier, peut-être que vous l'auriez eu, comment appelle-t-on un état d'engourdissement généralisé sans perte de conscience ? C'est
20: non, je l'aurais pas eu.
6: La torpeur.
20: Ok.
6: Ouais. Allez, c'est le désavantage avec ce questionnaire, c'est que souvent on réfléchit et on essaie de trouver
20: des réponses.
6: Et on perd du temps en fait, parce qu'un autre questionnaire, on sait ou on ne sait pas, et donc on avance. Et du coup, bah, c'est vrai qu'on prend un peu de retard. Mais je crois que vous êtes allé quand même assez vite sur ce questionnaire-là, voir maintenant est-ce que c'est des bonnes réponses, ça, l'avenir nous le dira. Ce légume racine qui est aussi appelé artichaut de Jérusalem, c'est le topinambour.
20: Ok. Ouais.
6: C'est un mot rigolo, mais ça désigne bien un légume racine. Qui donne des flatulences assez marquées, je peux vous le dire. Comment s'appelle la hache emblématique des tribus amérindiennes ? Le tomahawk, c'est juste. Chez ces mêmes tribus, l'objet symbolique qui représente un esprit, un clan ou une tribu, c'est le totem. Bonne réponse aussi. Comment se nomme la science qui étudie le nom des lieux ? On appelle ça la toponymie.
20: Ouais. Okay.
6: Si vous avez fait un peu de grec ou de latin avec les suffixes et les préfixes et les astérisques, on aurait pu s'en sortir. Mais ouais, il faut quand même l'avoir celui-là. La sonnerie de cloche qui alerte la population d'un danger, c'est beaucoup court à l'époque, mais ça se fait encore aujourd'hui, mais de manière plus rare. On appelle ça le tocsin.
20: Ok.
6: Comment appelle-t-on une contracture musculaire du cou, le torticolis? Vous l'avez eu, bien joué. Ce mot qui évoque un chaos bruyant et désorganisé, digne d'un véritable Capharnaüm, le tohu-bohu.
20: Je connaissais pas.
6: Ben voilà, c'est aussi un festival, si jamais on va aller, sauf erreur. Le terme familier qui désigne quelqu'un d'incompétent ou de médiocre dans un domaine, c'est un tocard.
20: Ah oui.
6: Vous avez fait trop.
20: Je pense que c'est familier.
6: Donc, on vous souhaite une bonne journée, bon appétit et à la prochaine, Gonzalo.
20: Merci.
6: Au revoir.
20: Au revoir.
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6: Aujourd'hui, nous jouons avec Daniel. Bonjour Daniel.
21: Bonjour.
6: Daniel qui vient affronter notre presse citron. J'ai devant moi trois questionnaires de culture générale. Vous choisissez celui que vous préférez pour briller et tenter de battre et détrôner Thomas avec son score de 4. Vous m'avez dit, ouais, score de 4, j'appelle. Si c'est 7, j'appelle pas. Vous êtes comme ça, vous êtes pas... Quand ça a l'air facile, on y va, quoi.
21: Exactement. Ouais.
6: Mais vous savez, à vaincre sans péril, on triomphe sans gloire.
21: Ouais.
6: Voilà, bon, on n'est pas là pour faire de la philosophie littéraire. Pour vous, j'ai donc trois questionnaires. Vous choisissez celui que vous préférez. J'ai un questionnaire sur la sculpture. J'ai un questionnaire sur le cinéma, les films de l'année 2024, donc les blockbusters de l'an passé. Et puis, questionnaire médecine et santé.
21: Oh là là, mais je prends de médecine et santé. Parce que les deux autres, alors que dalle.
6: Ça vous file de l'urticaire, la sculpture et le cinéma. Ok, d'accord. Je vois ça. Eh bien, on va tenter de soigner tout ça avec ce questionnaire. Médecine, santé, une minute pour répondre à 10 questions sur ce thème. Si vous butez sur une question, vous dites je passe, on y revient s'il nous reste du temps à la fin du questionnaire. Le score abattrait de 4. Je l'ai dit, est-ce que vous êtes prêt, Daniel?
21: Je suis prêt.
6: En voiture. Le Presse-Citron. Quelle maladie est causée par une carence sévère en vitamine C?
21: Je passe.
6: Comment appelle-t-on l'étude des mécanismes, des symptômes et des effets des maladies sur le corps humain?
21: Je passe.
6: Quels organes sont entourés par une membrane appelée plèvre?
21: Le cœur.
6: Sur quelle partie du corps intervient-on lors d'une rhinoplastie?
21: Je passe.
6: Quelle découverte doit-on au médecin et biologiste Alexander Fleming?
21: Aucune idée, je passe.
6: Comment appelle-t-on scientifiquement la colonne vertébrale?
21: Je passe.
6: Quelle maladie infectieuse due au bacille de corps était surnommée la peste blanche?
21: Je passe.
6: Sous quel autre nom est plus connu l'ictère?
21: Je passe.
6: Comment appelle-t-on l'arrêt temporaire de la respiration?
21: Je passe.
6: Quel est le nom du plus gros intestin du corps humain?
21: Bon. Bon, je passe les deux autres. De toute façon, je n'aurais pas fait mieux. Hein.
6: Ça passe et ça repasse, mais c'est pas sûr. Je suis sûr que vous avez peut-être une sculpture en tête ou tout à coup.
21: Ah, absolument pas. Alors.
6: Ou un film qui vous est passé sous. Non, c'est pas. Bon, bah écoutez.
21: Non, le cinéma, alors pas du tout. Hein.
6: On va pas refaire le monde ou l'immonde, comme on dit. Vous avez pas répondu à beaucoup de choses. Ça a passé et repassé. On verra si vos chemises sont bien passées ou pas. Si vos réponses, le peu qu'il y a eu, ont été correctes. Alors, ça commence avec. Après, c'était pas facile, hein.
21: Non.
6: On a rajouté une série de questionnaires pour cette semaine qui sont un peu corsés. Vous allez voir en plus avec les différentes réponses que vous allez malheureusement rater. Ça commence avec la maladie causée par une carence sévère en vitamine C. Celui-là, vous auriez pu l'avoir, c'est le scorbut. Maladie des navigateurs, que les navigateurs avaient beaucoup quand ils devaient voyager à travers les océans, puis que les oranges, ça se garde pas forcément. On avait souvent le scorbut. L'étude des mécanismes, des symptômes et des effets des maladies sur le corps humain, ça, c'était la physiopathologie. Si vous avez dit que c'était une statue ou un film de l'année passée, ça aurait été la même.
21: Ah oui, oui.
6: L'organe entouré par une membrane appelée plèvre, ce n'est pas la plangue, c'est pas non plus le cœur, malheureusement, c'est les poumons.
21: Ah, j'ai hésité.
6: Sur quelle partie du corps intervient-on lors d'une rhinoplastie ? Il s'agit du nez.
21: Ok.
6: Qu'est-ce qu'il y a eu encore ? L'Alexander Fleming, qu'est-ce qu'il a découvert ? Alexander, c'est la pénicilline. La colonne vertébrale, dans le langage scientifique, s'appelle le rachis.
21: Oh non, okay,
6: et s'il est parmentier, ça vous file la patate, je crois. Mais oui,
21: c'est
6: ça
21: mieux en cuisine, c'est mieux. Ça.
6: C'est donc le rachis, oui, mon nom.

0: et le rachis parmentier. Merci d'être venu nous partager votre bonne humeur et puis vous reviendrez quand il y aura des questionnaires plus simples.
1: D'accord, ça marche.
0: On vous attend de pied ferme, une bonne journée.
1: Ouais, vous Daniel, aussi, merci. Hein. Au revoir, hein, merci, à bientôt.
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0: Et aujourd'hui, nous avons le plaisir de jouer avec Aurélie. Bonjour Aurélie.
3: Bonjour.
0: Comment ça va ?
3: Ça va bien.
0: Ouais. Détendu ?
3: Moyennement.
0: Ah oui, parce que vous êtes quand même lancé un défi, c'est de prendre la place de Thomas. Donc, voilà, on vend pas la peau de l'ours avant les bœufs, comme je dis toujours.
3: Non, pas du tout.
0: C'est très bien, c'est sage. On respire un grand coup, puis on va se retrouver pour jouer tout à l'heure. Justement, Thomas qui est avec nous aussi, en cas d'égalité, il faudrait qu'on puisse vous départager. Bonjour Thomas.
4: Bonjour Serge, bonjour Aurélie.
0: Joyeux anniversaire, joyeux anniversaire, joyeux anniversaire Thomas.
4: Merci, merci.
0: Joyeux anniversaire. Et il y a même Aurélie qui s'est prêtée au jeu, même s'il y a un petit décalage et puis que ça devient une pagaille. Mais voilà le curry.
4: Merci beaucoup.
0: Quelqu'un a vendu la mèche parmi votre entourage, je ne vous dis pas qui. Ils ont essayé d'appeler pour jouer. Et puis ça n'a pas fonctionné. Mais on nous a dit, mais si jamais, Thomas, là, c'est son anniversaire. J'ai dit, je ne vais pas le rater, ce gourgande. Et bien voilà, joyeux anniversaire, Thomas. Je ne voulais pas vous demander votre âge, je vous demandais surtout si ça vous ferait plaisir de repartir évidemment avec vos cadeaux pour, pour gratter et gagner plein de belles choses.
4: Bien sûr, ce sera un beau cadeau.
0: Hein, franchement.
4: Mais ouais. Je serai quand même plein de succès à oublier.
0: Quel fair play.
3: Merci.
0: Voilà, donc Aurélie, vous avez l'occasion ou jamais de faire quelqu'un doublement déçu aujourd'hui, vous voyez, c'est génial.
3: Oui, ou doublement heureux.
0: Ouais, exactement, vous avez le pouvoir entre vos mains. Thomas, on vous garde au chaud, on vous retrouve dans quelques minutes pour voir ce qu'il en est après la performance d'Aurélie. On vous dit à tout de suite.
4: Ça marche.
0: Ma chère Aurélie, j'ai devant moi trois questionnaires dans des thèmes différents de culture générale. Vous choisissez celui que vous préférez. J'ai un questionnaire de chimie, j'ai un questionnaire qui tourne autour des chansons de l'année 64 et j'ai un questionnaire qui tourne autour des animaux imaginaires.
3: Oh là là.
0: Les gens disent toujours ça quand je dis thème. Ils disent oh là là. Ou ils soupirent.
3: Non, mais je vais prendre quand même les animaux imaginaires.
0: Les animaux imaginaires, c'est vrai que c'est assez vaste malgré tout. Hein, ça peut vraiment partir dans tous les sens. Est-ce que vous réussirez à faire mieux que 4 ? C'est un peu la question qu'on se pose. En tous les cas, on est parti pour une minute sur ce questionnaire des animaux imaginaires. Est-ce que vous êtes prête ?
3: Oui.
0: Feu gaz ! Le Presse-Citron. Quel reptilien légendaire crache du feu et peut voler ?
3: Un dragon.
0: Comment s'appelle la créature mythologique égyptienne qui a un corps de lion et une tête humaine ?
3: Le sphinx.
0: Quel animal marin gigantesque était redouté des marins nordiques ?
3: Le Kraken.
0: Comment se nomme la créature légendaire qui se transforme lors des nuits de pleine lune ?
3: Le loup-garou.
0: Quel monstre mythique japonais est un lézard géant apparu au cinéma ?
3: Je passe.
0: Comment s'appelle l'animal imaginaire à la fois espiègle et bondissant créé par André Franquin en 1952 ?
3: Minotaure.
0: Quel petit animal vit dans les Alpes et se déplace en tournant en rond à cause de ses pattes plus courtes d'un côté ?
3: Je passe.
0: Quel oiseau mythique a le pouvoir de renaître de ses cendres ?
3: Non, le dragon, non, c'est pas ça. Non,
0: comment se
3: pas.
0: Nomme la créature légendaire himalayenne, mi-humaine, mi-primate ?
3: Oh là là, ouais, c'était vraiment difficile.
0: Mais non ! Vous allez voir, je vais vous dire les noms, vous allez me dire « Ah ouais, ah !» Puis vous allez vous en vouloir. Bon, alors ça commence avec ce reptilien légendaire qui crache du feu et qui peut voler, le dragon. Bonne réponse, on commence dans les basiques. Comment s'appelle la créature mythologique égyptienne qui a un corps de lion et une tête humaine ? Le sphinx, c'est juste. L'animal marin gigantesque, redouté des marins nordiques, popularisé par Pirates des Caraïbes, le Kraken. C'est correct, Kraken. La prononciation m'importe peu, mais le mot y est. Comment se nomme la créature légendaire qui se transforme lors des nuits de pleine

0: lune, le loup-garou, c'est juste. Vous pouviez dire le lycanthrope aussi, c'est la version un peu plus scientifique et guindée. Ce monstre mythique japonais, lézard géant, apparu au cinéma. Une sorte de King Kong, mais version lézard, si vous voulez. C'est le Godzilla.
1: Oh bah, oui, effectivement.
0: Vous voyez, je vous avais dit que vous alliez dire.
1: Eh oui. Ah ben voilà. Oui.
0: Ce petit animal imaginaire, à la fois espiègle et bondissant, créé par André Franquin en 52. André Franquin, c'est... Ça vous dit quelque chose ? Gaston Lagaffe, Spirou, etc.
1: Ah, ok, les bandes dessinées, oui.
0: Et du coup, il a fait un petit animal qui avait une longue queue, qui avait plein de taches jaunes et noires, enfin, taches noires sur un pelage jaune. C'est le marsipilami.
1: Ben ouais, ah ouais, j'ai pas du tout pensé à celui-là.
0: Ouais. Bref, fallait relier toutes les... tous les points, évidemment. Cet animal qui vit dans les Alpes et se déplace en tournant en rond autour de la montagne à cause de ses pattes plus courtes d'un côté, ah, c'est un animal mythique de Suisse, le dahu, en tout cas de nos montagnes. Vous connaissez pas le dahu ?
1: Ben évidemment. Si, bien sûr. Mais...
0: Vous savez comment on le chasse, le dahu ?
1: Il n'est pas venu.
0: Non, il n'est pas remonté, effectivement.
1: Non.
0: Vous savez comment on chasse un dahu ?
1: Non.
0: Vous vous mettez derrière lui et vous l'appelez. Après, lui, il se retourne, mais comme il a les pattes plus courtes d'un côté, il tombe.
1: Ah oui,
0: Et okay, voilà. Ouais. Donc, vous le saurez. L'oiseau mythique qui a le pouvoir de renaître de ses cendres. Celui-là, vous l'aviez aussi. Harry Potter, ça vous dit quelque chose ?
1: Ouais, mais justement, je suis pas trop fan d'Harry Potter, donc je pense que c'est pour ça que je l'ai pas eu.
0: Le phénix ?
1: Je sais pas. Ah ouais, le phénix qui renaît dessus. Ouais, effectivement.
0: Voilà. Et enfin, cette créature légendaire himalayenne, mi-humaine, mi-primate... Donc, type singe, c'est le Yeti.
1: Mais oui. Moi, j'attendais la licorne quand même.
0: Mais qui sait ? Vous avez répondu à 9 questions sur 10. Donc, il y avait peut-être la licorne.
1: Oui, c'est
0: vrai. Ben non, il n'y avait pas la licorne, parce que la dernière question, non, c'est quel est le petit, nom, le petit nom du monstre du Loch Ness ?
1: Ah ouais, celui-là aussi, je sais, mais il ne vient pas comme ça.
0: Nessie.
1: Oui.
0: Bon, mais en tout cas,
1: vous
0: avez fait 4. Ça veut dire qu'on va passer à la question pour vous départager. Thomas, vous êtes là ?
2: Oui, je suis là.
0: On va au bout du suspense. J'aime à dire que comment c'est déjà ? À vaincre sans péril, on triomphe sans gloire. Voilà, c'est ça, la vraie phrase. Donc, il va y avoir du suspense jusqu'au bout. Je vais vous poser une seule et même question à tous les deux. Celui ou celle qui sera le plus proche de la bonne réponse remportera la mise. Est-ce que vous êtes prêts, ma chère Aurélie ? Vous répondez en premier. Et puis juste après, oui. Vous pouvez répondre Thomas. Mais comme vous êtes challenger, Aurélie, c'est vous qui répondez en premier. Donc, la question est la suivante. Combien de minutes faudrait-il à un homme moyen pour traverser le tunnel de Gleyres en marchant ?
1: Oh là là !
0: Combien vous dites ? Ah ouais, mais alors faut répondre assez vite, comme ça.
1: Combien de minutes ? Oh là là,
0: Cherchez pas sur Google, il n'y a pas la réponse.
1: Non, combien de minutes ? Je dirais 100 000.
0: 100 000 minutes ? D'accord.
1: Ouais,
0: mon cher Thomas,
1: c'est vraiment hasard.
0: Thomas, vous dites combien, vous ?
2: Moi, je dirais 120 minutes.
0: 120 minutes, rien à voir avec l'émission, évidemment. la bonne réponse, eh bien, c'était 25.
1: Ah oui, mais il est tout petit, en fait. Ouais.
0: C'est pas si petit, mais on peut marcher assez vite. J'ai pris une vitesse vraiment la moyenne d'un être humain, qui est un peu moins de 5 km, je crois. Et puis, non, on arrive quand même au bout d'une bonne demi-heure. Mais après, c'est une demi-heure dans un tunnel, quoi. Il n'y a rien de très, très folichon. Surtout, c'est interdit. Ouais. On n'était pas à 100 000 minutes et encore moins à 120, mais vous étiez plus proche, mon cher Thomas, donc c'est vous qui repartez avec votre cadeau. Donc Aurélie, malheureusement ce ne sera pas pour vous. Vous souhaitez quand même un bon week-end.
1: Thomas.
2: Merci.
1: Et joyeux anniversaire. Voilà.
2: Merci beaucoup. C'est un beau cadeau.
0: Moi je pense qu'elle a fait exprès, Aurélie. Indique, vous avez fait exprès.
1: Ah non, moi, je ne suis aussi. Pas de mauvaise foi. Non, je ne vais pas être de mauvaise foi.
0: Mais quelle honnêteté, c'est beau. C'est tout à votre honneur, Aurélie. On vous souhaite une bonne journée, un bon week-end, plein d'honnêteté.
1: Merci, pareillement pour vous.
0: Au revoir. Thomas, à vous les 100 francs billets à gratter Swisslos que vous allez pouvoir gratouiller. Et on vous souhaite à vous aussi un bon week-end et un bon appétit. Au revoir.
2: Merci, pareillement, au revoir.
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8: Bonsoir. Un Biennois de 37 ans est parti en avril en direction de Gaza pour une mission humanitaire. Il a été intercepté par l'armée israélienne en eau internationale. Il témoigne dans ce journal de violences qu'il a subies. La première semaine du Tour de France est terminée. Elle s'est bien finie pour le Jurassien Yanis Voisard qui se situe à la 18e place. Le cycliste s'est notamment rassuré sur les épreuves de haute montagne. L'heure est au bilan pour l'équipe de Suisse de football. Éliminée en quart de finale de la Coupe du Monde par les champions en titre argentins, la Nati a impressionné et fait la fierté de tout un pays. C'est une fin de journée nuageuse qui vous attend en raison du sable du Sahara. Des averses orageuses pourraient apparaître en fin de nuit, mais sinon, le temps restera sec. Un Biennois a embarqué à bord de l'un des voiliers de la Global Sumud Flotilla. Pour espérer atteindre la Palestine, l'homme de 37 ans a mis les voiles le 26 avril avec la coalition internationale de bénévoles. Cette dernière veut dénoncer le blocus imposé à Gaza et acheminer une aide humanitaire. Le bateau de Biennois a été intercepté dans les eaux internationales de manière illégale. L'homme de 37 ans a ensuite passé 4 jours en détention à bord d'une prison cargo, désormais rentré à Bienne, il témoigne.
9: Quand on est sorti sur le port, on a été systématiquement tabassé. Là, pour moi, ça a été bien plus violent que la première fois. Avant de sortir, on a été une bonne heure et demie à genoux sur le pont du bateau en plein soleil avec l'hymne israélien qui passait en boucle. On a ensuite, le soir, été emmené dans un immense centre pénitentiaire qui est normalement à destination des Palestiniens. Là aussi, ça a été brutal. Moi, j'ai eu la chance de ne pas être trop violenté. Les femmes, notamment les femmes voilées, ont subi des tortures, des actes de violence sexuelle, des viols, certaines. Le lendemain, assez rapidement, on a été transféré dans un aéroport. Ça a pris plusieurs heures. Hein. Évidemment, dans le fourgon, ils mettaient la climatisation le plus chaud possible. Je pense qu'il faisait 50 degrés dans le véhicule. On nous a pas donné à boire pendant plus de 24 heures. C'est ce genre de choses qu'on a subies qui restent finalement pas grand-chose comparé à ce que subissent quotidiennement les Palestiniens.
10: Justement, on vous prépare à l'après.
9: Des gens de la flottille de l'année passée nous ont beaucoup parlé de ce qu'ils avaient fait. Ils nous ont vraiment encouragé à avoir des gens pour un soutien psychologique. Ils nous ont aussi amenés chez le médecin à Lausanne le dimanche matin pour faire des photos de nos blessures, de témoigner pour le côté légal aussi. On s'est revus quelques fois aussi, on a fait la flottille sur le Léman pour le G7. C'est des moments comme ça qui font chaud au cœur et puis qui font qu'on est resté une belle famille.
8: Le Biennois souhaitait rester anonyme, il répondait à Manon Becker. À noter que l'arraisonnement des bateaux par les forces israéliennes a été qualifié d'illégal par Amnesty International et a suscité des condamnations internationales. C'est ce que rappelait la RTS en avril. Les navires civils ont en principe le droit de naviguer librement dans les eaux internationales et d'acheminer une aide humanitaire destinée aux populations civiles. De leur côté, les autorités israéliennes n'ont pas reconnu de violence illégale de la part de leurs forces. Le service pénitentiaire israélien a par ailleurs démenti les accusations de mauvais traitement formulées par plusieurs militants, selon l'agence de presse Reuters. Le canton de Berne a ordonné aujourd'hui l'abattage du loup M574 dans la région d'Oberhasli. Ce prédateur a tué 4 moutons protégés la semaine dernière. Il a ainsi dépassé le seuil légal justifiant son abattage. Il use de son flair aiguisé pour dégoter de l'or noir. Cody est un chien truffier capable de repérer, de déterrer ses champignons d'exception très prisés en gastronomie. Nikita Nicolet est conductrice de chiens de détection à Tramelan. Avec son malinois de 4 ans, ses balades s'avèrent particulièrement fructueuses. Un savoir-faire qui est le fruit d'un entraînement minutieux, comme elle nous l'explique Nikita Nicolet.
10: ça se passe exactement comme la punaise de lit, ça se passe comme la drogue, ça se passe comme les explosifs. Le but, c'est de faire associer l'odeur au chien. Qu'ils disent, ok, cette odeur égale récompense. Que ce soit par le jeu, par la nourriture, en fonction du chien, toujours. Mais c'est vraiment lui dire, ok, quand tu sens ça, il y a quelque chose de cool qui se passe. Alors, dans un premier temps, il va juste avoir l'intérêt parce qu'il se dit, ah ouais, ça me dit quelque chose. Et là, on confirme en le récompensant, en lui faisant la fête, en lui montrant qu'on est heureux. Et petit à petit, on va lui demander toujours plus, que ce soit la truffe, on va lui demander, bah ok, ben, t'as senti quelque chose, ben, c'est bien joli, t'as mis le nez dessus, maintenant je veux plus que tu partes. Je veux que t'aies vraiment l'intérêt, puis que tu la sortes, je veux que tu creuses, je veux que tu ne décolles pas tant que t'as pas reçu ton jouet. Et ça, c'est du petit à petit.
8: Qu'est-ce qui se passe si le chien ne trouve rien?
10: Alors ça, c'est le truc qui ne devrait jamais arriver. Il peut ne pas trouver tout de suite. Le but, c'est de faire de belles recherches. Mais au bout d'un moment, pour le chien, c'est travailler sans salaire. Il faudrait toujours terminer sur quelque chose de positif. C'est pour ça que j'ai toujours avec moi, quand je vais à la truffe, un leurre en plastique avec des petits trous où je mets des morceaux de truffe. Et au cas où c'est une sortie où on rentre tout simplement bredouille, ben je peux quand même récompenser le chien. Parce que lui, son salaire, ben c'est le jouet ou la friandise.
8: Nikita Nicolet, conductrice de chiens de détection, répondait à Diana D'Acosta. Les truffes, on en trouve toute l'année dans la région, notamment au pied sud du Jura. La Suisse et le Royaume-Uni ont conclu aujourd'hui à Berne les négociations pour un accord de libre-échange modernisé. L'annonce a été faite par le président de la Confédération, Guy Parmelin, et le ministre britannique de l'économie et du commerce, Peter Kyle. Le nouvel accord va nettement au-delà de la confirmation du statu quo, ont précisé les deux parties. En France, c'est un incendie hors norme auquel les pompiers sont confrontés à Fontainebleau, près de Paris. En moins de 24 heures, 800 hectares de forêt ont été touchés par les flammes. Ce sinistre pourrait être d'origine volontaire. Le feu continue de se propager malgré le déploiement de 500 pompiers et d'avions bombardiers. Un nouveau départ de feu a même été observé dans le secteur de la Faisanderie.
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8: Le FC Bienne a pris rendez-vous avec le FC Aarau. Les footballeurs ceylandais de Promotion League recevront leur adversaire de Challenge League le dimanche 16 août à 15h à la Tissot Arena pour le premier tour de la Coupe de Suisse de football. L'horaire a été communiqué aujourd'hui par l'Association Suisse de football. Yanis Voisard a passé avec brio le cap de la première semaine du Tour de France. Alors que le peloton bénéficie aujourd'hui d'une première journée de repos, le cycliste jurassien pointe au 18e rang de la Grande Boucle à 12 minutes 21 du leader slovène Tadej Pogacar. Le coureur de l'équipe Tudor Pro Cycling a notamment été au contact des meilleurs lors de la première étape de montagne où il a terminé 16e. Yanis Voisard qui vit son deuxième grand tour après sa participation au Giro l'année passée. Nous explique comment il vit ses débuts sur la plus grande course du monde.
11: Voilà, ça a été une semaine très intense, chargée en émotions et puis aussi très très intense d'un point de vue sportif, avec des chaleurs très extrêmes, donc ça a rendu la course encore plus difficile, encore plus nerveuse, mais vraiment très satisfait de ce que j'ai pu montrer sur ces 9 premières étapes.
12: Vous êtes actuellement 18e du classement général, comment vous jugez votre niveau de forme sur ces 9 premières étapes ?
11: Bon, très très bon, c'est sûr que de faire partie des 20 meilleurs sur ces 9 premières étapes, c'est vraiment quelque chose de, à peu près, dire extraordinaire pour moi, donc je suis vraiment très très satisfait, et puis bon, comme mon premier objectif c'était de pouvoir m'illustrer sur ces étapes assez difficiles, c'est toujours le cas pour les étapes à venir, et puis oui, pourquoi pas essayer de défendre cette place, mais c'est pas l'objectif premier en tout cas.
12: Jeudi, il y a eu la première étape de montagne, justement avec le Tourmalet dont vous parliez. Vous avez pu en tirer quelques certitudes?
11: Oui, bien sûr. C'était une étape très difficile où on ne pouvait pas se cacher. C'était clairement les jambes qui allaient parler. Bon, on a vu avec Tadej qu'il est nettement au-dessus du lot. Il n'y a pas de doute là-dessus. Bon, je pense que peu de monde avait des doutes là-dessus d'ailleurs, mais oui, j'ai pu aussi me rassurer par rapport à ça, par rapport à la haute montagne. Et c'était vraiment un très très bon test pour moi.
8: Yanis Voisard au téléphone d'Emilie Mumenthaler. Le peloton du Tour de France remonte en selle demain avec une étape de montagne de 166 km entre Aurillac et le Lioran, avec notamment deux cols de première catégorie à franchir. Jonas Velti est allé chercher le plus beau titre de sa jeune carrière de joueur de tennis. Le Prévotois qui s'entraîne au CT Neuchâtel s'est adjugé le tournoi de Wimbledon des 14 ans et moins hier à Londres. Le tableau réunissait les 16 meilleurs joueurs du monde dans cette catégorie d'âge en marge de la troisième levée du Grand Chelem à Church Road. Jonas Velti qui a fêté ses 14 ans début mai a dominé en finale le japonais Lioma Hotelier 3-6, 6-1 et 10-6 au super tie-break. Il a dû s'adapter au gazon, une surface qui n'est pas courante. Jonas Velti.
13: Je venais de sortir des championnats d'Europe par équipe sur terre battue et j'ai dû faire que 2 jours de préparation sur gazon à Bienne. Mais on a eu de la chance qu'on a pu aller 3 jours avant sur Wimbledon. Et du coup, j'ai réussi à bien m'adapter et je suis très content. Le rebond, il est nettement plus bas que sur terre battue et c'est nettement plus rapide. Du coup, c'était des moins longs échanges, mais des plus intenses.
12: C'est une surface qui convient bien à ton jeu?
13: Ouais, parce que j'aime bien varier et j'ai très bien servi. Du coup, ça aide énormément et c'est bien pour mon jeu parce que j'aime bien frapper assez fort et plutôt à plat.
12: Wimbledon, c'est le tournoi le plus prestigieux au monde. Est-ce que tu l'as ressenti sur place? C'était comment de jouer là-bas?
13: Ouais, c'était incroyable parce que tu étais tout le temps avec les pros, avec Sinner, Zverev et tous ceux qui étaient encore là. Et tu étais toujours dans les mêmes allées. Et quand tu devais aller vers les cours, il y avait toujours des sécurités vers toi et tout le monde un peu te regardait spécialement.
12: C'était aussi peut-être des plus grands stades avec une certaine ambiance?
13: Ouais, la finale surtout, c'était un stade où il pouvait avoir 1800 personnes et il y avait pas mal de Suisses qui me regardaient, donc c'était cool, c'était une belle ambiance.
12: Le but, ce serait de revenir à Wimbledon pour jouer le tournoi du Grand Chelem Junior?
13: Ouais, il faudrait avoir assez de points en junior, comme tu as dit, et c'est le prochain objectif dans quelques années. Le plus tôt possible, même si ça va être dur l'année prochaine, j'espère dans 2 ou 3 années d'avoir les points pour participer.
8: Jonas Velti disputera les championnats du monde junior par équipe en Tchéquie début août avec la Suisse avant de s'aligner sur des tournois ITF pour remporter des points dans l'optique de pouvoir participer à des tournois du Grand Chelem chez les juniors. Une défense solide, une révélation, des confirmations et un groupe solidaire. L'équipe de Suisse quitte la Coupe du Monde de football, la tête haute. Malgré la déception de l'élimination d'hier contre l'Argentine en quart de finale, 3-1 après prolongation, le bilan du tournoi est positif. Rédacteur adjoint des sports à la RTS, Joël Robert nous confie ce qui l'a impressionné chez la Nati.
14: C'est une équipe déjà qui n'a pas perdu de match avant de perdre contre l'Argentine, donc c'est déjà extrêmement intéressant. Il y a eu une mise en route un petit peu compliquée contre le Qatar, mais ensuite il y a eu la révélation Joan Manzambi. Il faut dire que depuis que l'attaquant genevois est entré, l'équipe helvétique était complètement différente. Il était décisif dans des matchs très importants, notamment contre le Canada et contre la Bosnie. Ensuite, on a vu que quand il n'était pas là contre la Colombie et contre l'Argentine, ça a quand même causé du souci à l'équipe de Suisse. Il n'avait pas la même force de frappe offensive. Donc, la découverte de Manzambi, c'est un très bon point pour l'équipe de Suisse. Et puis après, on a vu qu'il a quand même pu compter sur ses joueurs cadres. On a vu une très bonne défense, un bon gardien. Endoy est également très bon sur son côté. Et donc voilà, une équipe de Suisse qui a répondu aux attentes et qui a confirmé sur le terrain ce qu'elle avait dit avant la Coupe du Monde, parce que faire des promesses, oui, on va dans le quart de finale, c'est bien joli, mais quand vous réussissez à concrétiser tout cela, c'est preuve que l'équipe grandit, mûrit, pas assez encore, parce qu'elle n'a pas été en demi-finale, mais à chaque grande compétition, l'équipe gagne en maturité, et c'est évidemment de bon augure pour les prochaines compétitions et pour l'Euro dans 2 ans.
8: Du côté de l'association suisse de football, la frustration a laissé place à une grande fierté, celle d'avoir présenté du beau jeu, celle d'avoir atteint les quarts de finale du mondial et celle de pouvoir faire partie des 8 meilleures équipes de la planète. Prochain objectif, l'Euro 2028. Mais pour le président de l'ASF, il ne faut pas aller trop vite en besogne et en exiger trop vite de la part de l'équipe de Suisse, Peter Knebel.
15: C'est toujours plus. Je pense maintenant, notre travail, c'est faire un bon bilan. Aujourd'hui, nous sommes plus dans les émotions, c'est clair. Mais il faut aussi faire une analyse très, très concrète des différents chantiers, techniques, tactiques, le staff et tout ça. Et après, on va commencer la prochaine campagne. Et si on participe à un tournoi, on va donner des objectifs qu'ils ont basés sur le campagne. Et je pense que ça doit baser sur les dates concrètes, sur une analyse concrète. On ne peut pas dire, et maintenant, plus. Il y a d'autres pays qui travaillent aussi très, très bien. Et avant de donner d'autres objectifs, je pense qu'il faut bien analyser ces tournois.
8: Un dossier réalisé en collaboration avec la RTS. La sélection suisse atterrira demain matin vers 10h15 à Zurich. Une célébration avec ses supporters est prévue à midi sur la Turbinenplatz. Merci de nous avoir suivis pour cette nouvelle édition. Une très belle soirée à vous.
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7: 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Une fin de journée toujours sous le signe de la chaleur avec des températures qui culminent actuellement entre 30 et 33 degrés. Le ciel reste partagé entre soleil et quelques voiles d'altitude. Et puis la soirée, elle s'annonce encore agréable pour profiter des extérieurs. Plus tard dans la nuit, quelques averses ou orages pourront toutefois faire leur apparition sur la région. Et pour demain mardi, le soleil reprendra rapidement le dessus avec une nouvelle journée très chaude. Les quelques nuages de beau temps resteront sans conséquence et les maximales atteindront encore 34 degrés. La tendance pourrait changer mercredi avec un risque de dégradation orageuse qui reste à surveiller.
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0: Et aujourd'hui, nous jouons avec Yannick. Bonjour Yannick.
16: Coucou, bonjour.
0: Yannick, à qui on a parlé champignons. On s'est bien gardé de nous donner nos coins à champignons. Mais on s'est mis bien loin à la bouche, effectivement. On va essayer de revenir un petit peu, se remettre les idées en place pour jouer au Presse Citron. Donc, j'ai pas de questionnaire sur les champignons aujourd'hui, Yannick, malheureusement.
16: Tant pis.
0: Par contre, j'ai sur les minéraux, sur le théâtre, sur des jeux.
16: Eh ben, qu'est-ce qu'on va faire ? Allez, comme on dit par défaut, le théâtre.
0: Ça part sur le théâtre. Vous aimez aller voir des pièces, Yannick, le théâtre ?
16: De temps en temps, ouais, j'aimais bien à l'époque quand on allait à Paris, on essayait toujours de faire un petit théâtre.
0: Ok, là, d'accord, ouais.
16: Ouais, genre théâtre pas trop, vaudeville, enfin, ouais, quelque chose d'accessible, hein. Ouais,
0: voilà, un peu rigolard, puis pour se détendre, ouais. Pas trop psychologique. Ouais. Bah écoutez, peut-être que ça va vous servir pour ce questionnaire sur le théâtre. Une minute pour répondre à 10 questions sur ce thème. Si vous butez sur une question, vous dites « je passe ». Et on y revient, si nous reste du temps, à la fin du questionnaire. Est-ce que vous êtes prête ?
16: On peut y aller.
0: C'est parti. Au théâtre, quel mot désigne une longue réplique sans interruption ?
16: Un monologue.
0: Qu'est-ce qui est opposé au côté jardin ?
16: Cour.
0: Quel dramaturge français a écrit Cyrano de Bergerac ?
16: Edmond Rostand.
0: Dans l'œuvre de Shakespeare, de quel pays scandinave Hamlet était-il le prince ?
16: Scandinave ? Oh là là, scandinave. La Norvège.
0: Quel personnage de la Commedia dell'arte porte un costume paré de losange multicolore ?
16: Bordel.
0: Non.
16: Je passe, il n'y a pas.
0: Comment s'appelle la répétition complète d'une pièce avant la première ?
16: La générale.
0: Quel est le nom des récompenses attribuées chaque année au théâtre français depuis 1987 ?
16: Les Molières.
0: Quel rituel annonce le début d'une représentation théâtrale avant que le rideau s'ouvre ?
16: Les trois coups de bâton.
0: Dans quelle ville italienne se déroule l'histoire tragique de Roméo et Juliette ?
16: Vérone.
0: C'est pas mal ! Il restait une dernière question qu'on n'a pas eue. Quel était le véritable nom de Molière ?
16: Bordel.
0: Non, c'est pas bordel non plus. Vous pouvez pas donner la réponse bordel à chaque fois. Ça marche pas.
16: Je sais plus, c'est mesquin. Il y a du 1, mais je sais plus. Je le saurais, mais il me revient plus là.
0: Jean-Baptiste Poquelin.
16: Poclin. Voilà.
0: Vous aviez la fin. Si le précitron se jouait que sur la fin des mots, vous auriez fait un sans faute. Malheureusement, ce n'est pas le cas. Bon, bah, écoutez, on va répondre à tout ça. On va voir, corriger tout ça surtout. Ça commence avec ce mot qui désigne une longue réplique sans interruption. Le monologue était validé, on cherchait plutôt une tirade, mais le monologue est tout à fait correct puisque le monologue est une tirade. Voilà. Qu'est-ce qui est opposé au côté jardin ? Vous m'avez dit cour, alors c'est pas le village, mais effectivement c'est le côté cour. Il y avait le côté cour, le côté jardin, la gauche et la droite, suivant de quel côté vous regardez la scène. Voilà, ça, c'était pour remplacer gauche et droite. Quel dramaturge français a écrit Cyrano de Bergerac ? Edmond Rostand, c'est juste, bien joué. Dans l'œuvre de Shakespeare, de quel pays scandinave Hamlet était-il le prince ? Ce n'est pas la Norvège, c'est le Danemark.
16: Ah ben voilà.
0: Le personnage de la Commedia dell'arte qui porte un costume paré de losanges multicolores, ce n'est pas bordel, je vous l'ai dit, c'est Harlequin.
16: Voilà, je vous l'ai dit, j'avais Pierrot, mais je savais que c'était pas Pierrot.
0: Ben
16: mais
0: non.
16: Pas grave, ça ne sautait plus.
0: Ensuite, on avait la répétition complète d'une pièce avant la première, s'appelle une générale ou une répétition générale. Il fallait le mot général, vous l'avez eu, bonne réponse. Le nom des récompenses attribuées chaque année au théâtre français depuis 1987, les Molières, c'est juste, mais qu'on peut aussi appeler les Jean-Baptiste Poquelin. Ça se fait pas, bien sûr que non. Le rituel qui annonce le début d'une représentation théâtrale, les trois coups de bâton ou autre, c'est juste aussi. Et puis, dans quelle ville italienne se déroule l'histoire tragique de Roméo et Julietta ? On m'avait dit...
16: Vérone.
0: Ben, c'est juste. Ça vous fait un terrible 7 points qui va en décourager plus d'une et plus d'un. C'est pas mal, 7 points, Yannick.
16: C'est pas mal.
0: Vous avez pas joué la comédie en répondant à ce questionnaire théâtre. Hein.
16: Et puis, si j'avais été moins stressée, j'aurais presque pu faire 9. Hein.
0: Ouais, et puis c'est,
16: mais c'est très bien. C'est
0: et puis peut-être, non, peut-être non, même 10. Et puis si vous... Enfin, voilà,
16: et puis,
0: si,
16: puis,
0: avec des si, on mettrait Paris en bouteille. Hein, voilà.
16: Ouais.
0: Yannick, 7 points. On vous retrouve peut-être vendredi pour la finale. Et puis, bah, voilà, d'ici là, vous souhaite un bel après-midi. Bon appétit.
16: Merci, bonne semaine à tous. Au
0: Merci,
16: revoir.
0: Au revoir.
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0: Et c'est Loïc qui joue avec nous aujourd'hui. Bonjour Loïc.
17: Bonjour.
0: Loïc, qui vous aviez joué il n'y a pas si longtemps, mois d'août je crois, hein.
17: Ouais, quelque chose comme ça, oui.
0: Et puis, c'était pas trop...
17: Oh, je sais plus, 2 ou 3, non, mais c'était pas un terme... Ah, un thème, pardon.
0: Ouais. C'était un peu à côté, et puis... Mais voilà,
17: ouais.
0: On retente sa chance. Cette fois, on espère l'alignement de planète totale. J'ai devant moi 3 questionnaires de culture générale. À vous de briller pour. À vous de choisir surtout celui que vous préférez pour briller. J'ai un questionnaire avec des mots qui commence par T-O. T-O. On vous donne un bout de la réponse, si vous voulez, c'est à peu près ça. Après, on aime bien corser un peu quand on vous donne autant d'indices. Cinéma, film de l'année 2024, les blockbusters de l'an passé. Et puis, un questionnaire autour du mot sang, S-A-N-G, le sang donc, qui coule dans les veines.
17: Ouais. C'est pas de bol, toujours. On va prendre le sang.
0: Autour du mot 100, une minute pour répondre à 10 questions sur ce thème. Si vous butez sur une question, vous pouvez dire « je passe ». On y revient s'il nous reste du temps à la fin du questionnaire. Le score à battre est de 7. Il ne faut pas chômer, il faut tout donner. Donc, on espère que vous garderez, bien sûr, tout ce qu'il faut de sang-froid pour pouvoir briller dans ce questionnaire. Est-ce que vous êtes prêt ?
17: Oui, je suis prêt.
0: On y va ! Quel chanteur a sorti en 99 l'album 100%?
17: Je passe.
0: Dans Harry Potter, quel personnage est le prince de Sang-Mêlé?
17: Je passe.
0: Quel fruit a une variété appelée sang de bœuf en raison de sa couleur rouge écarlate?
17: Les tomates.
0: Complétez l'expression suivante. Se faire un sang...
17: froid.
0: Quel est le nom du liquide de couleur jaune ambré dans lequel les cellules du sang sont baignées?
17: je passe.
0: Selon une croyance moyenâgeuse, de quelle couleur était le sang des nobles?
17: Noir.
0: Dans la Sainte Seine, qu'est-ce qui symbolise le sang du Christ?
17: Aucune idée.
0: Comment se nomme le pigment qui donne la couleur rouge sang?
17: Je sais plus, je passe.
0: Quelle expression signifie rester calme, serein, avoir la maîtrise de soi?
17: Sans froid.
0: Comment appelle-t-on plus communément les animaux poikilothermes?
17: Un sang froid aussi.
0: Ah, le sang-froid, on l'a eu tout le long, hein. J'avais donné trois fois.
17: Ouais.
0: Ben, vous savez quoi, ça vous a payé sur les deux dernières.
17: Voilà, ouais.
0: Effectivement, rester calme, serein, avoir la maîtrise de soi, c'est garder son sang-froid. Et puis, comment appelle-t-on communément les animaux poikilothermes, animaux à sang-froid? Voilà, comme les lézards, enfin, ouais. Beaucoup de reptiles qui doivent se chauffer au soleil. Pour le reste, il y a eu quelques réponses. Je suis pas sûr que ça passe les 7, mais c'est bon. Jamais. Voyons voir ce que ça raconte. Quel chanteur a sorti en 99 l'album 100%? C'était Johnny Hallyday. Dans Harry Potter, le prince de sang-mêlé s'appelle Severus Rogue. C'est le professeur un peu acariâtre. Quel fruit a une variété appelée sandbœuf en raison de sa couleur rouge écarlate? On serait tenté de dire la tomate, mais il s'agit de la pomme. Il y a cœur de bœuf en tomate, mais oui, en pomme, vrai, c'est sandbœuf. Alors, est-ce que la pomme sandbœuf coule dans la tomate cœur de bœuf? C'est moins sûr. Ce sera un joli petit prodige. Complétez l'expression suivante. Se faire un sang, vous m'avez dit froid, non, se faire un sang d'encre. Voilà, ça peut stresser. Le liquide jaune dans lequel les cellules du sang sont baignées, c'est le plasma. D'après une croyance moyenâgeuse, le sang des nobles était bleu. Du sang bleu, on disait. Dans la Sainte Seine, qu'est-ce qui symbolise le sang du Christ? C'est le vin. Et puis, le pigment qui donne la couleur rouge au sang, c'est l'hémoglobine. Deux bonnes réponses. C'est pas encore ça, hein?
17: Ah non, moi, c'est les questionnaires aussi.
0: Ouais, c'est vrai. Qu'est-ce qu'il vous faudrait, vous, comme questionnaire? Parce que je sais que Claire nous écoute, celle qui prépare. Sport.
17: Ouais.
0: Il y en avait un qui tournait de questionnaire sport.
17: Ouais, plutôt sport ou.
0: Est-ce qu'on peut faire un questionnaire pour Loïc, peut-être aussi?
17: Une fois, ouais.
0: Ah bah après, il faut tomber dessus, c'est ça le problème. Bon, écoutez.
17: Essayez pas plus.
0: Ouais, voilà. Faut revenir une prochaine fois, ça finira par passer et vous aurez peut-être votre questionnaire sport. On y croit. Eh, le match ce soir, HCBN, vous allez suivre?
17: Ouais, un petit peu, mais pas pour Bienne.
0: Sérieux? Vous n'êtes pas un défenseur de Bienne, vous? Ok, d'accord. Ben non, mais c'est bien, il faut tout pour faire un immonde. Vous avez regardé la Suisse hier soir?
17: Non, je suis pas football.
0: Et après, ça m'a demandé des questionnaires sport, mais Loïc, mais oui, ça va, réveillez-vous.
17: Je connais, mais voilà, il y a d'autres sports que le football.
0: Par exemple,
17: le rugby.
0: Ah, ok, ouais, c'est moins courant dans la région, mais il y a beau club à Bienne.
17: Voilà, le rugby, qu'est-ce qu'il y a encore? Le tennis.
0: Le hornous.
17: Grand sympa quand même.
0: Sinon, pour ceux qui aiment transpirer, il y a le presse-citron, mais bon, ça c'est.
17: Voilà.
0: Loïc, on vous souhaite une bonne journée, on vous dit à tout bientôt.
17: À vous aussi.
0: Au revoir.
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0: Et c'est Julien qui joue avec nous. Bonjour Julien.
19: Bonjour tout le monde.
0: Julien, en partance pour le boulot. On s'est dit, allez, on fait une petite pause au passage pour presse-citronner.
19: Exactement.
0: Bon, ben, j'espère que ça vous. Au moins, il y a une chose qui se passe bien dans votre journée, que ce soit le boulot ou ça. Ça pourrait être les deux, hein, on vous le souhaite vraiment, mais voilà, au moins que ça commence bien.
19: Au moins, le soleil est déjà là, ça veut dire bien.
0: Allez, bah, c'est bien. Esprit positif, c'est ce qu'on aime. Vous avez devant vous trois questionnaires de culture générale avec des thématiques différentes. Vous choisissez celui que vous préférez. J'ai un questionnaire sur les chansons de l'année 1964. Si vous aimez le rock ou la variété française, ça peut servir. Un questionnaire sur des sculptures ou des sculpteurs, sculptrices. Et puis, un questionnaire sur les mots à double sens. Si vous aimez les jeux de mots, c'est pour vous.
19: Bon, on va prendre les mots à double sens, alors.
0: Mots à double sens, vous êtes très jeu de mots?
19: J'aime bien, mais je veux pas dire si je suis bon ou pas avant d'avoir fait le questionnaire.
0: Il ne faut pas vendre la peau de l'ours avant les bœufs, comme je dis toujours.
11: Exactement.
0: Bon, ben, une minute pour répondre à 10 questions sur ce thème, des mots à double sens. Si vous butez sur une question, vous dites « je passe » et on y revient s'il nous reste du temps à la fin du questionnaire, sachant qu'une minute, ça passe très vite. Est-ce que vous êtes... Oh, le score à battre, 7, je ne l'ai pas dit. Oui, il va falloir cravacher. Est-ce que vous êtes prêt, Julien ?
11: Je suis prêt.
0: Eh bien, on lâche les veaux. Quel mot désigne à la fois un petit animal et un accessoire informatique ?
11: Une souris.
0: Par quel instrument de musique désigne-t-on un ensemble de casseroles ?
11: Une batterie.
0: Quel volatile est aussi le nom donné à une phase d'un tournoi sportif ?
11: Une poule.
0: En œnologie, quel vêtement désigne la couleur du vin ?
11: Bordeaux.
0: Quel mot peut désigner à la fois un trouble de santé et un sentiment ardent ?
11: Je passe.
0: On y tire quand on traque ou on la tire quand on caque ?
11: Oh là, je passe.
0: Quel agrume peut aussi vous râper les ongles ?
11: Lime.
0: Quel ennemi d'Harry Potter est souvent parsemé sur les plats italiens ?
11: Je passe.
0: Quel objet peut-on charger autant dans une arme que dans une imprimante ?
11: Une cartouche.
0: Bien joué, la cartouche, évidemment. Et enfin, quel fruit à cause peut faire mal quand il est bien collé ?
11: Je l'ai pas.
0: Le marron.
11: Ok, je ne la savais pas.
0: Et oui, on colle un marron. Un marron, c'est aussi un coup de poing.
11: Oui, ok. Je ne savais pas.
0: Voilà. Bah écoutez, voilà. J'espère qu'on va bien rire quand on aura tout corrigé. Comme ça, vous pouvez faire des blagues à vos amis.
11: D'accord.
0: Ce mot qui désigne à la fois un petit animal et un accessoire informatique, la souris, bien sûr. Par quel instrument de musique désigne-t-on un ensemble de casseroles, une batterie ? Une batterie de casseroles, c'est correct aussi, bien joué. Ce volatile qui est aussi le nom donné à une phase de tournoi sportif, la poule, bien entendu. En œnologie, quel vêtement désigne la couleur du vin ? Vous m'avez dit Bordeaux. C'était la robe qu'on voulait.
11: Oui, ouais. Maintenant je l'ai. Ouais.
0: Voilà. C'est vrai que Bordeaux a une équipe de foot, et aussi une couleur. Et puis, c'est aussi en œnologie. J'allais dire une marque de un cépage.
11: Exact.
0: Une région, en tout cas, viticole. Donc, c'était la robe qu'on voulait. Quel mot peut désigner à la fois un trouble de santé et un sentiment ardent ? C'est la fièvre. La fièvre du jeu ou la fièvre du samedi soir, aussi la fièvre quand on est vraiment malade. On y tire quand on traque ou on la tire quand on caque. Celle-là, j'étais fier de l'avoir, mais je l'ai mal dite. On y tire quand on traque ou on la tire quand on caque, c'est la chasse.
11: Ok.
0: La chasse, quand on traque, après on tire.
11: Oui, c'est bien.
0: Et quand on caque, on tire la chasse.
11: Ah oui, ok. Elle est pas mal.
0: Quel agrume peut aussi vous rappeler les ongles à lime ? C'est une bonne réponse. Cet ennemi d'Harry Potter qui est souvent parsemé sur les plats italiens, c'est le basilic.
11: Ouais, j'avais Voldemort en tête, je me suis dit, mais Voldemort sur un plat italien, ça marche pas du tout. Donc, j'ai préféré pas le dire.
0: Il s'est fait râper le nez, peut-être. Non. C'était le basilic, cette espèce de serpent imaginaire, draconique un peu. Donc voilà, basilic. La cartouche, vous l'avez eue, le marron pas. 1, 2, 3, 4, 5 bonnes réponses. Vous ne passez pas l'épaule, mais qu'est-ce qu'on aura bien ri ?
11: Oui, exactement. Et ça va, c'était pas si ridicule que je pensais.
0: Non, franchement, il y a un petit niveau en jeu de mots. Maintenant, il faut travailler ceux qui sont les pires, hein, ceux qui sont, on dit, des jeux de mots pourris. C'est vraiment ceux-là qui sont absolument délicieux pour le commun des mortels, que les gens détestent.
11: Oui, exactement.
0: Bon, vous souhaite une bonne journée, on vous souhaite plein de jeux de mots, et puis on vous dit à la prochaine.
11: Merci beaucoup, toute bonne journée à vous et à tout le monde aussi.
0: Au revoir.
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0: Et j'ai le plaisir d'accueillir Daniel pour jouer avec nous aujourd'hui. Bonjour Daniel.
21: Bonjour.
1: faire.
0: Juste avant un petit voyage en Turquie, voilà. On se fait plaisir avec le Presse Citron. Vous m'avez dit, la Turquie, c'est la quatrième fois que vous y allez parce que vous adorez ça, mais les desserts au miel, c'est trop sucré pour vous.
1: Oui, tout à fait.
0: On va ajouter un peu de Presse Citron là-dessus, croyez-moi, ça va se calmer.
1: Oui, oui.
0: J'ai devant moi 3 questionnaires de culture générale. Vous choisissez le thème qui vous convient le mieux pour essayer de briller cette semaine. J'ai un questionnaire relatif au mot vie, V-I-E. Donc voilà, ce sera le fil rouge de ce questionnaire. Sinon, il y a un questionnaire sur un air de famille. Voilà, des célébrités qui ont des liens parentaux. Et puis sinon, un questionnaire sur la chimie.
1: Oh mon Dieu.
0: Quoi?
1: Mais je veux prendre vie.
0: Relatif au mot vie. Vous n'êtes pas très chimie, vous n'êtes pas très people.
1: Chimie, people, bon ça va.
0: Bon ça va. Bah du coup on part sur ce questionnaire relatif au mot vie. Si vous butez sur une question, vous pouvez dire je passe et on y revient s'il nous reste du temps à la fin du questionnaire. Questionnaire qui dure une minute maximum et ça passe très vite, donc méfiez-vous. Est-ce que vous êtes prête, Daniel?
1: Mais je suis prête, oui.
0: Eh bien faites vos valises, on y va. Quelle série télé se déroule dans le quartier fictif du Mistral à Marseille?
1: Je passe.
0: À quel chanteur algérien doit-on le tube estival C'est la vie, sorti en 2012?
1: Je passe.
0: En Afrique, quel arbre colossal appelle-t-on l'arbre de vie?
1: Le baobab.
0: Quelle joyeuse bande d'humoristes britanniques a réalisé le film La vie de Brian?
1: C'est pas les Monty Python.
0: Si cette question était d'une importance capitale, comment l'appellerait-on?
1: Je veux pas.
0: Dans quel film d'animation des studios Disney peut-on entendre la chanson L'histoire de la vie?
1: Le Roi Lion.
0: Selon la légende, combien de vies auraient les chats?
1: 7.
0: Quelle chanson débute par la phrase Quand il me prend dans ses bras, qu'il me parle tout bas?
1: La vie en rouge.
0: Quel film d'animation franco-suisse raconte l'histoire d'un orphelin aux cheveux bleus?
1: Je passe.
0: Quelle actrice américaine est l'égérie de La vie est belle, le parfum de la marque Lancôme? Il s'agissait de Julia Roberts.
1: Ah ben voilà.
0: Eh oui, voilà.
1: Ben c'était pas brillant.
0: Et vous serez peut-être la gérie des voyages en Turquie, allez savoir. Allez, on va passer tout ça. Oh, pardon ?
1: On se console comme on peut.
0: On va passer en revue vos différentes réponses, sachant que Julia Roberts, vous l'avez raté. Cette question sur cette série télé qui se déroule dans le quartier fictif du Mistral à Marseille.
1: Mistral, non.
0: Plus belle la vie. Le questionnaire relatif au mot vie, bah oui, voilà.
1: Stupide, bien sûr.
0: Il y avait plus belle la vie ou encore plus belle la vie. À quel chanteur algérien doit-on le tube, C'est la vie, qui est sorti en 2012, c'était Raled. Il ne l'a pas fait Kaïcha. Ouais. L'Afrique a un arbre colossal que l'on appelle l'arbre de vie. Vous m'avez dit le baobab. C'est une bonne réponse. Je crois que c'est le colossal qui vous a mis un peu sur la voie.
1: Ouais, ouais.
0: Cette joyeuse bande d'humoristes britanniques qui a réalisé le film La vie de Brian, vous m'avez dit les Monty Python. Monty Python, c'est tout à fait correct, bien joué.
1: Ah, bon.
0: Si cette question était d'une importance capitale, comment l'appellerait-on? On l'appellerait une question de vie ou de mort.
1: Mais oui.
0: Et voilà.
1: C'est tout facile après.
0: Ah, c'est toujours plus simple. Ouais. L'histoire de la vie est une chanson qu'on peut entendre dans le film d'animation Disney Le Roi Lion, c'est une bonne réponse. Combien de vies auraient les chats d'après la légende? On a dit 7, c'est correct. On aurait pu dire 9 aussi, hein, c'est suivant un peu les régions, ça s'adapte un peu. Mais 7 est tout à fait correct. Une chanson qui débute par la phrase « Quand il me prend dans ses bras, il me parle tout bas, la vie en rose » d'Edith Piaf, évidemment. Et enfin, ce film d'animation franco-suisse qui raconte l'histoire d'un orphelin aux cheveux bleus, il s'agissait de « Ma vie de courgette ».
1: Ah, mais...
0: Eh oui, il est passé il n'y a pas si longtemps, et puis voilà, on l'a vu un peu du coin de l'œil. Donc ça vous fait 5 bonnes réponses, ça ne suffira pas, mais ça suffira pour partir le cœur léger en Turquie et profiter un peu de la vie.
1: Ben voilà, tant pis, l'essentiel c'est de participer.
0: Mais bien sûr, et puis on reviendra une prochaine fois. En tout cas, bon séjour en Turquie, et on vous dit à tout bientôt.
1: À tout bientôt.
0: Au revoir, Daniel.
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0: Et j'ai le plaisir d'accueillir Damien pour jouer avec nous aujourd'hui. Bonjour Damien.
2: Bonjour.
0: Damien qui était au Champ du Gros, qui passe son week-end là-bas.
2: Exactement.
0: Vous avez prévu des pneus ou des semelles compensées pour éviter un peu la boue?
2: On va essayer, quoi. On va mettre des bons souliers, quoi.
0: Après, c'est ce qui fait le charme du Champ du Gros, évidemment.
2: Exactement, quoi.
0: Vous tentez de détrôner une ultime fois cette semaine Yannick et son score de 7. Donc, mon cher Damien, donc devant nous, 3 questionnaires de culture générale. Chaque fois 10 questions, vous choisissez le thème que vous préférez parmi les 3 que je vous propose. J'ai un questionnaire sur les mers et les océans. Évidemment, les mers, c'est M-E-R, hein, c'est pas M-E accent grave R-E, vous l'avez compris. Ouais. Les châteaux et puis les États-Unis.
2: Plutôt alors mer et océan alors.
0: Ça part sur la géographie, mers et océans, quoique château on est un peu dans la géographie aussi. Mais ouais, le Moyen-Âge, tout ça, ça vous parle pas. Les États-Unis.
2: Non, je préfère quand même ce qui est un peu haut.
0: D'accord. Et puis les États-Unis. Alors si jamais le questionnaire sur les États-Unis non. est garanti sans taxe de 39%, hein, je vous le dis. Bon, il ne vous prendra pas de taxes sur les billets gagnés. Mais bon, on part sur les mers et les océans, tout va bien. Une minute pour répondre à 10 questions sur ce thème. Si vous butez sur une question, vous dites « je passe ». On y revient s'il nous reste du temps à la fin du questionnaire. Le score à battre est de 7. Est-ce que vous êtes prêt, Damien ?
2: Je suis prêt.
0: Et bien, on y va, on sort la grand voile et c'est parti. Quel détroit relie la mer Méditerranée à l'océan Atlantique ?
2: Le détroit de Gibraltar.
0: Dans quel océan se trouve l'archipel des Maldives ?
2: L'océan Indien.
0: Quelle mer sépare la Grèce de la Turquie ?
2: La mer Égée.
0: Dans quelle région de France se situe la mer d'Iroise ?
2: La Bretagne, je dirais.
0: Comment se nomme la mer intérieure se trouvant entre la Russie et l'Iran ?
2: Je sais pas.
0: Quelle mer se situe entre la péninsule arabique et l'Afrique ?
2: La mer Rouge.
0: Comment se nomme la fosse océanique la plus profonde et la plus connue située dans l'océan ? Quelle mer est située entre l'Angleterre et la Norvège ?
2: La mer du Nord.
0: Par quel canal est relié l'océan Atlantique à la mer des Caraïbes ?
2: Panama, je crois.
0: Quelle mer se trouve entre l'Alaska et la Russie ?
2: Je sais pas. Bering, peut-être.
0: Vous avez d'abord passé.
2: Hein, donc, le dernier, je sais pas, ouais.
0: Je suis obligé de vous prendre votre première réponse. Mais effectivement, c'était la mer de Bering. On trouve le détroit de Bering, effectivement. Ouais. On pense au détroit de Bering, puis on se dit toujours, mais il y a une mer de Bering aussi.
2: Ouais, justement, j'ai pensé au détroit, quoi. Justement, j'ai pas pensé que.
0: Ouais.
2: Pas sûr, quoi.
0: Ouais. Donc, ça aurait pu faire un point de plus. On espère que ça vous coûtera pas la victoire. Bon. Il y a quand même eu des belles choses, hein, donc on va voir ça tout de suite. Le détroit qui relie la mer Méditerranée à l'océan Atlantique, vous me dites le détroit de Gibraltar, c'est juste. Les Maldives se trouvent effectivement dans l'océan Indien. Entre la Grèce et la Turquie, on trouve effectivement la mer Égée. La région de France où se situe la mer d'Iroise, vous me dites la Bretagne, c'était vraiment au pif, quoi.
2: Au pif, ouais.
0: Ah ben c'est gagné.
2: Ok.
0: Les planètes s'alignent. Comment se nomme la mer intérieure se trouvant entre la Russie et l'Iran ? C'est la mer Caspienne. Vous avez passé malheureusement.
2: Ah non, je ne l'ai pas du tout. Non.
0: Ouais, quand on ne le sait pas, celui-là, c'est toujours Caspier. Quelle mer se situe entre la péninsule arabique et l'Afrique ? Vous me dites la mer Rouge. C'est juste, bien joué. La fosse océanique la plus profonde que l'on connaisse, la fosse des Mariannes, c'est juste aussi. On arrive à 6 points. Ensuite, la mer qui est située entre l'Angleterre et la Norvège, vous me dites la mer du Nord, mais malheureusement, c'était la mer du Nord. Et vous validez avec ce canal qui relie l'océan Atlantique à la mer des Caraïbes, le canal de Panama, effectivement. Ça vous fait 8 bonnes réponses et vous détrônez Yannick.
2: Oh, désolé.
0: Yannick.
2: Mais j'avoue, j'ai eu de la chance parce que mon fils il a eu un questionnaire sur les mers il n'y a pas si longtemps.
0: Faites des gosses, qui disait.
4: Ben voilà, c'est utile comme ça, on répète plein de choses et puis on gagne au précitron.
0: Exactement, et c'est des petits plaisirs, c'est des petits plaisirs qu'on a quand tout à coup les gens tombent sur le questionnaire qu'il leur faut. Yannick, c'est pas pour vous cette fois-ci, faites des gosses et puis revenez avec des questionnaires pour une prochaine fois.
4: Ça marche, alors à bientôt.
0: Hein. Ouais, une bonne journée, au revoir.
4: Bye bye.
0: Mon cher Damien, vous repartez donc avec 100 francs bien grattés Swisslos. La chance vous sourit. Faudra vite gratter hein, pour pas qu'elle vous quitte. Et puis faites gratter un peu le fiston juste pour l'occasion.
21: Oui, il en est pour la cause. Là. On a gagné.
0: On rappelle, les enfants sont exclus évidemment des jeux d'argent. C'est pas quelque chose qu'il faut faire. Mais
21: non.
0: Sur ce coup-ci, c'est vous qui allez te régaler, 100 francs bien grattés Swisslos. Avec ça, vous souhaite un bel après-midi, Damien, et une bonne journée. Au revoir.
21: Bonne journée, au revoir.
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0: Et aujourd'hui, j'ai le plaisir de jouer avec Marcel. Bonjour Marcel.
22: Bonjour.
0: C'est votre grande première au Presse Citron, pas trop intimidé, ça va ?
22: Un petit peu quand même.
0: Ah oui, ça stresse un petit peu, mais vous allez voir, ça va bien se passer. Qu'est-ce qui vous a convaincu de vous lancer dans cette aventure ?
22: Mais j'écoute tous les midis et puis je me suis dit une fois, vas-y, pas de ta chance.
0: Allez, vous n'avez pas pris de produits illicites ou...
22: Ah, juste un petit pastis pour me détendre.
0: Avec modération, on le rappelle, bien sûr. Alors, il ne faut pas faire 51, bien sûr, sur ce précitron. 10 suffit, si jamais. Vous avez une minute pour répondre à 10 questions sur un thème. Vous allez pouvoir choisir parmi les trois que voici. J'ai un questionnaire sur Michel Sardou, un autre relatif aux cheveux, et un dernier sur l'Asie, plus géographie.
22: Oh.
0: Michel Sardou, les cheveux ou l'Asie. Relatif aux cheveux, c'est en général aussi les cheveux qui peuvent être dans des œuvres ou des choses comme ça qui évoquent les cheveux. Hein. Quand on dit relatif aux cheveux, c'est tout ce qui peut toucher au mot cheveux.
22: Ouais, ben je vais prendre le questionnaire sur le sport alors.
0: Alors, le questionnaire sur le sport, il n'y en a pas.
22: Ben, on va essayer Michel Sardou.
0: Ça part sur Michel Sardou, un artiste que vous connaissez bien ?
22: J'écoute volontiers, ouais.
0: D'accord, bah du coup ça pourrait servir pour ce questionnaire, une minute donc pour répondre à 10 questions sur ce thème Michel Sardou. Si vous butez sur une question, dites je passe et on revient à la question s'il nous reste du temps à la fin du questionnaire. Attention, ça passe très vite, une minute, il faut aller tout droit et répondre à un maximum de questions. Est-ce que vous êtes prêt, Marcel, pour cette grande première?
22: Je suis prêt.
0: Eh bien, en voiture, Simone. Quel titre sorti en 78 a été repris par Louane dans le film La famille Bélier ?
22: Je passe.
0: Dans quelle chanson Michel Sardou évoque-t-il les lacs Tanganyika et Malawi ?
22: Je connais ma mère.
0: Quel était le prénom de sa maman comédienne célèbre ?
22: Michel.
0: Complétez les paroles de cette chanson sortie en 1977. Te souviens-tu d'un slow ?
22: Passe.
0: Quelle chanson fait explicitement référence au célèbre article d'Émile Zola ?
22: Je passe.
0: Dans quelle chanson sont ces paroles ? J'étais si content de moi que j'ai fait l'amour 10 fois.
22: Je passe.
0: Quel est le métier de son fils aîné Romain ?
22: Acteur.
0: À quel rallye a-t-il participé aux côtés de Jean-Pierre Jabouille en 84 ?
22: Brilaka.
0: Dans quelle chanson déplore-t-il la vente d'un célèbre paquebot français ?
22: Ne m'appelez plus jamais France.
0: En 2004, quelle chanson a-t-il interprétée en duo avec Garou ?
22: Pardon, j'ai...
0: C'était La rivière de notre enfance pour la dernière.
22: Ouais.
0: Ça va ?
22: Ouais. Je pense que quand vous allez me donner les réponses, je vais dire, ah bah ouais.
0: C'est exactement ce qui se passe en général. Alors, ça peut arriver sur les réponses qu'on n'a pas données ou qu'on a passées. Mais ouais. Ça peut aussi arriver sur les réponses qu'on a données avec beaucoup d'aplomb. On va voir si vos réponses étaient correctes et pour vous faire dire ah bon. Quel titre sorti en 78 a été repris par Louane dans le film La famille Bélier ? C'est le titre Je vole.
22: Ben oui.
0: L'histoire ne dit pas s'il vole avec ses ailes ou s'il vole au magasin. Dans quelle chanson Michel Sardou évoque-t-il les lacs Tanganyika et Malawi? Ce n'est pas dans le Connemara, puisque c'est plutôt les lacs du Connemara qu'il évoque, pas ceux du Tanganyika ni du Malawi. C'est dans Afrique Adieu.
22: Ah oui.
0: Le prénom de sa maman comédienne célèbre, ce n'est pas Michel, c'est Jackie. Ah, et son père était Fernand. Et son arrière-grand-père, je n'en sais rien. Complétez les paroles de cette chanson sortie en 77. Te souviens-tu d'un slow 10 ans plus tôt? C'est la réponse. Quelle chanson fait explicitement référence au célèbre article d'Émile Zola, c'est J'accuse.

0: sait-on jamais. Voilà, c'était, c'est allé.
1: Bah pour une première, ça va.
0: Donc vous allez revenir à l'occasion. Ouais, alors ben voilà, choisir un bon questionnaire et autres. Il faut avoir de la chance aussi de ce côté-là.
1: Ok.
0: Mon cher Marcel, je vous souhaite un bon appétit, peut-être à vendredi, mais c'est pas sûr, et puis sinon une prochaine.
1: À vous aussi, merci bien.
0: Au revoir.
1: Au revoir.
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0: Et aujourd'hui, nous jouons avec Alan. Bonjour Alan.
3: Bonjour.
0: Alan et les collègues en arrière-plan hein, qui... sont là prêts à vous épauler. On bosse en équipe de votre côté. Bonne équipe ou ça va c'est un peu dédissipé.
3: Ah, une bonne équipe.
0: C'est vrai.
3: Oui, oui.
0: Pronostic.
3: Alors, on va faire 5-6 points.
0: Allez.
3: On va essayer.
0: On y croit. 5-6 points pour dominer. En tous les cas, il faut faire plus que 2. Puisque c'est le score détenu par Marcel. Ou en tout cas, au moins 2 pour espérer être qualifié. Ça devrait être jouable. Mon cher Alan, j'ai devant moi 3 questionnaires de culture générale, justement pour briller. Vous choisissez celui que vous préférez. J'ai un questionnaire sur les sorcières. Sorcières de la pop culture et autres domaines artistiques. J'ai un questionnaire autour du mot soleil, que ce soit autour du vrai soleil ou des soleils aussi de la pop culture. Voilà, c'est le mot soleil qui sera dans le fil rouge. Ou alors les villes d'Italie. Ville d'Italie
3: Non, soleil.
0: Ah, c'est le collègue derrière qui dit.
3: Alors, on prend soleil.
0: Autour du mot soleil, très bien. Plutôt envie de faire bronzette. Bah, croyez-moi, ces jours-ci, vous allez avoir l'occasion de le faire parce qu'on est reparti sur un petit retour d'été côté météo. C'est pas mal. En espérant que ça vous porte chance, autour du mot soleil, une minute pour répondre à 10 questions sur ce thème. Si vous butez sur une question, vous dites « je passe », on y revient s'il nous reste du temps à la fin du questionnaire. Le score à battre est de 2, je l'ai dit. Êtes-vous prêt, Alan ?
3: Oui.
0: Et les collègues derrière ?
3: Oui.
0: Feu gaz. Quelle chanson du groupe Au Petit Bonheur a connu le succès en 92 ?
3: Passe.
0: Complétez cette expression. Il fait un soleil de...
3: Plomb.
0: Quel est le nom de la divinité solaire dans la mythologie égyptienne ?
3: Amon.
0: Dans le temple du soleil, dans quel pays Tata et les capitaines Haddock sont-ils à la recherche du professeur Tournesol ?
3: Au Pérou.
0: Quel réalisateur américain a tourné le film Empire du Soleil, sorti en 87 ?
3: Passe.
0: Dans quelle mythologie Hélios est-il le dieu du soleil ?
3: Grec.
0: Quel chanteur a interprété en 86 Duel au Soleil ?
3: Passe.
0: Selon la chanson de Charles Trenet, avec quoi le soleil a-t-il rendez-vous ?
3: La lune.
0: Quelle chanteuse a sorti en 2002 le titre Au Soleil ?
3: Passe.
0: Dans la mythologie romaine, qui est le dieu du soleil, de la lumière et de la chaleur ?
3: Passe.
0: Quelle chanson du groupe Au Petit Bonheur a connu le succès en 92 ?
3: Passe. Voilà, tant pis.
0: Eh oui, tant pis. Vous vouliez revenir sur cette chanson sortie en 2002, le titre Au Soleil, hein ?
3: Ouais, c'est Jennifer...
0: On a entendu votre collègue en arrière-plan le dire, mais vous étiez parti sur « je passe » et vous vous êtes dit « bon, on y reviendra », mais c'était déjà trop tard. Effectivement, Jennifer chantait « Au soleil » en 2002, un titre qui a marqué les esprits, qui continue de tourner par-ci, par-là. Ça, c'est raté, mais pour le reste, eh bien, voyons voir tout ce que ça raconte. Quelle chanson du groupe Au Petit Bonheur a connu le succès en 92 ? On vous a posé 2 fois la question. Il s'agissait de la chanson « Je veux du soleil ». C'est une chanson un peu ambiance manouche comme ça, jazz manouche, je veux du soleil. Sûrement déjà entendu sur RGB. L'expression « il fait un soleil de plomb », c'est correct aussi. Et ça ne fonctionne avec rien d'autre, il me semble. « Il fait un soleil de merguez », par exemple, ça ne fonctionne pas. Quel est le nom de la divinité solaire dans la mythologie égyptienne ? Vous m'avez dit « Amon », mais non, c'était « Ra » ou « Ré ». Qui est le dieu suprême, si on veut, le Zeus des Égyptiens, en quelque sorte. Donc, c'était Ra ou Ré qu'il fallait donner. Dans le temple du soleil, Tintin et le capitaine Haddock se rendent effectivement au Pérou. Bonne réponse. Le réalisateur américain qui a tourné le

0: Film Empire du Soleil, sorti en 87, c'est Steven Spielberg.
1: Ah ouais.
0: Dans la mythologie grecque, effectivement, Hélios est le dieu du soleil. Vous aviez bien également sur celle-ci. Ensuite, on avait le chanteur qui a chanté Duel au soleil en 86, c'était Étienne Dao. On
1: Ok,
0: a eu
1: je connais
0: Charles Trenet qui nous disait Le soleil a rendez-vous avec la lune. Ça, c'était bon aussi, bien joué. Ça fait déjà trois bonnes réponses, quatre bonnes réponses. Et puis enfin, on avait dans la mythologie romaine, qui est le dieu du soleil, de la lumière et de la chaleur? Il s'agissait de Sol, Sol, voilà, bah, qui donne le nom soleil, en fait, en quelque sorte. Ça vous fait quatre
1: d'accord, ouais.
0: points. C'est pas déjà ce que vous aviez fait la dernière fois que vous êtes venu?
1: Oui, ça.
0: Bon, bah, écoutez, on est sur une constante. Peut-être que cette fois-ci, ça passera. On croise les doigts. C'est pas impossible. Donc, peut-être rendez-vous à
1: J'espère
0: vendredi
1: qu'elle
0: pour la finale.
1: reviendra.
0: Pardon?
1: J'espère qu'elle reviendra.
0: Oui, alors, effectivement, c'est exactement ça. Donc, peut-être rendez-vous vendredi pour la finale. D'ici là, on vous souhaite un bon après-midi et un bon appétit.
1: Merci beaucoup, monsieur.
0: Bonne journée, au revoir.
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0: Le Presse Citron aujourd'hui, c'est avec Nicole. Bonjour Nicole.
3: Bonjour Steve.
0: Nicole qui était en train de me raconter son périple du côté du Champ du Gros, aller voir plein de concerts. Vous revenez la tête pleine d'étoiles.
3: Oui, on peut dire ça comme ça, c'est
0: Voilà,
3: super.
0: bah, c'est le but hein, de ces festivals. Quand on arrive à y mettre les pieds, parce que c'était compliqué cette année pour avoir des billets. Heureusement qu'on était là pour en offrir, mais bon, ça ne suffit pas toujours. Ma chère Nicole, cette fois-ci, peut-être qu'on va vous régaler avec des billets à gratter Swisslos, allez savoir. Pour ça, vous avez devant vous trois questionnaires de culture générale. Vous choisissez celle que vous préférez pour tenter de briller et de battre le score d'Alan, qui est de 4. J'ai un questionnaire sur des guitaristes. J'ai un questionnaire sur Montmartre, le quartier parisien. Et j'ai un questionnaire qui tourne autour du chiffre 10.
3: Bon, je connais pas trop Paris, à part dans les films autres, mais je vais essayer Montmartre.
0: Ça part
3: Allons-y.
0: sur Montmartre. Si ça se trouve, ça vous fera une petite visite gratuite, hein.
3: Peut-être, on verra. On fait un petit peu de tourisme en attendant.
0: Exactement, un peu de tourisme avec Nicole sur ce questionnaire Montmartre, le quartier parisien. 1 minute pour répondre à 10 questions sur ce thème. Si vous butez sur une question, vous dites « je passe ». On y revient s'il nous reste du temps à la fin du questionnaire. Le score abattrait de 4. Est-ce que vous êtes prête, Nicole?
3: Je suis prête.
0: On envoie la sauce. Quel est le nom de la célèbre basilique de Montmartre?
3: Sacré-Cœur.
0: Comment se nomme le cabaret réputé pour ses spectacles de French Cancan?
3: Moulin Rouge.
0: Dans quel arrondissement de Paris se situe-t-il?
3: Je passe.
0: Dans quel film de Jean-Pierre Jeunet a-t-il sublimé les ruelles et les cafés de Montmartre?
3: Le fabuleux destin d'Amélie Poulain.
0: Le 27 juillet 2025, quel événement sportif s'est déroulé en partie sur la butte de Montmartre?
3: Tour de France.
0: Comment s'appelle la place principale de Montmartre, célèbre pour ses peintres de rue?
3: La place du Tertre.
0: Quel peintre néerlandais a réalisé plusieurs œuvres de Montmartre en 1886 et 1887?
3: Van Gogh.
0: Comment appelle-t-on affectueusement les gamins de Montmartre?
3: Les poulbeaux.
0: Quel engin facilite la visite du quartier depuis 1991?
3: Un train, crémaillère.
0: Quelle chanteuse et comédienne italo-française disparue a une place à son nom pour avoir vécu à Montmartre?
3: Je passe.
0: C'est terminé. Juste. Chanteuse, comédienne, italo-française disparue, qui a une place à son nom pour avoir vécu à Montmartre. Elle a eu un petit passage en Égypte où elle a vécu son enfance. C'était Dalida.
3: Dalida,
0: ouais. Elle a une place Dalida désormais.
3: D'accord.
0: Il faut aller vous retourner pour le voir autrement. On va passer en revue vos différentes réponses. Il y a eu des belles choses. On verra si tout était parfait ou non. Ça commence avec le nom de la célèbre basilique de Montmartre, le Sacré-Cœur, évidemment. Attention, on aurait vite tendance à partir sur Notre-Dame de Paris, mais c'est pas du tout une basilique. Si? Non? Mais en tout cas, c'est pas là-bas.
3: Cathédrale.
0: C'est une cathédrale.
3: C'est pas une cathédrale.
0: Voilà. Est-ce qu'il y a une différence? Certainement. Comment se nomme le cabaret réputé pour ses spectacles de French Cancan? Ce n'est pas une basilique non plus, c'est le Moulin Rouge. Bonne réponse. Dans quel arrondissement de Paris se situe le quartier de Montmartre? Il s'agit du 18e arrondissement.
3: Oui.
0: Dans quel film Jean-Pierre Jeunet a-t-il sublimé les ruelles et les cafés de Montmartre? C'est Le Fabuleux Destin d'Amélie Poulain. Bonne réponse. En juillet 2025, un événement sportif est passé par la butte de Montmartre. C'était le Tour de France. Bonne réponse aussi. Comment se nomme la place principale de Montmartre, célèbre pour ses peintres de rue? On m'a dit la place du Tertre. Vous êtes déjà allé?
3: Non, mais il me semble que j'ai entendu parler de ça.
0: Eh bien, vous avez bien tendu l'oreille, ma chère Nicole, puisque c'est correct, oui. Ce peintre néerlandais qui a immortalisé plusieurs endroits de ce quartier de Montmartre entre 1886 et 87, vous m'avez dit Van Gogh, Vincent Van Gogh, c'est correct.
3: Ouais.
0: Les gamins de Montmartre s'appellent affectueusement, vous me dites, les Poulbeaux. On aurait pu confondre avec les titis, mais c'est effectivement les Poulbeaux. Bonne réponse.
3: Avec leur petite casquette de travers.
0: C'est ça. Exactement. Oui. Bien joué. Un engin qui facilite la visite du quartier depuis 1991. Vous me dites un train, une crémaillère. Enfin, c'était pas très clair. C'est le funiculaire.
3: Ah ouais, d'accord.
0: Voilà. Et puis
3: c'est Dalida. C'est pas la même chose. C'est pas la même chose. Un funiculaire ou bien un train crémaillère. Non. Le mode de transport, je crois que c'est un peu la même chose, mais à vous de voir, il n'y a pas de problème. C'est pas le bon mot que vous attendiez, quoi. Pas grave.
0: Alors écoutez, déjà hier, on n'est pas passé loin de commettre une erreur.
3: Je ne sais pas, hein, franchement, c'est pas grave.
0: Est-ce que le funiculaire est un train à crémaillère? Bah écoutez, ils l'appellent le funiculaire, donc je vais leur laisser ça, même si le funiculaire est un train à crémaillère d'une certaine manière. Mais il y a quand même la pente qui est, à un moment donné, il y a une pente qui est quand même un peu marquée, où on ne peut plus l'appeler un train, mais il faut l'appeler un funiculaire.
3: Ouais.
0: Ça vous va si je vous laisse avec 1, 2, 3, 4, 5, 6, 7 points?
3: Ouais, ça va bien.
0: Bon, super, en espérant que les autres ne fassent pas 8 points, sinon vous allez me tomber dessus.
3: C'est bon, merci beaucoup.
0: Cette fois, c'est déjà pas mal. Mais oui, peut-être pour la finale vendredi, ça c'est l'avenir qui nous le dira. Bon, d'ici là, on vous souhaite une belle semaine et un bon après-midi, bon appétit, tout ça, tout ça.
3: Merci. On a fait
0: 10
3: questions. Il
0: n'y
3: avait pas encore une ou deux que j'ai loupées.
0: Vous en voulez plus?
3: C'est pas, ça va tellement vite, on n'a pas le temps de les compter.
0: Je vous ai fait vos 10 questions. La dernière, c'était sur Dalida. On a tout fait.
3: Cool.
0: C'est bon, alors, votre addiction pour les jeux est passée, c'est bon Nicole, vous êtes soignée, vous avez eu votre dose.
3: Oui, c'est l'adrénaline.
0: Alors là, il faut descendre, hein. On vous propose d'aller prendre un petit café juste avant, ou une petite tisane, ça va vous détendre.
3: Merci allez, beaucoup.
0: Bon après-midi Nicole, au revoir.
3: Bon après-midi.
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0: Aujourd'hui, nous jouons avec Daniel. Bonjour Daniel.
4: Bonjour.
0: Vous trouvez le temps long, Daniel? Les vacances sont pas très loin, mais du coup, les jours de travail s'étirent.
4: C'est ça.
0: Et du coup, bien, on vient essayer de combler ou faire avancer un peu l'horloge en jouant au Presse Citron. Vous m'avez dit, je me suis inscrit, mais je voulais pas que je sois tiré au sort. C'est terrible.
4: Bah, on va essayer de faire mieux que zéro. Vous avez dit, je fais des zéros, donc on va essayer de faire au moins un point aujourd'hui, quoi.
0: Moi, j'aime votre détermination. Il faut croire en ses rêves. Et puis, effectivement, on tombe, mais il faut se relever et repartir. Donc il faut tomber sur le bon questionnaire aussi, ça c'est une des conditions pour essayer de faire un bon score. Mais sait-on jamais aujourd'hui, peut-être que, alors j'en ai trois devant moi, hein, peut-être que le questionnaire sur les fleurs vous ira bien, peut-être que le questionnaire relatif à l'Irlande pourrait sauver la mise, ou alors est-ce que autour du mot langue, vous pourriez vous débrouiller?
4: Ben aucun me parle, donc on va prendre la langue, je pense, c'est ce qui me paraît un peu le plus simple.
0: D'accord, le moins pire, on va dire.
4: Voilà, le moins pire, voilà.
0: Bon, ben on espère pas repartir pour un zéro. En tous les cas, il est là, ce questionnaire autour du Molang. Vous avez une minute pour répondre à 10 questions sur ce thème. Si vous butez sur une question, vous dites « je passe », on y revient s'il nous reste du temps à la fin du questionnaire. Le score à battre est de 7. Are you ready, my friend?
4: Je suis prêt.
0: Feu gaz. Quel adjectif est relatif à la langue?
4: Passe.
0: Quel animal, chez quel animal la langue peut-elle atteindre deux fois la longueur de son corps?
4: Je passe.
0: De quelle matière symbolique dit-on qu'est faite la langue des politiciens?
4: Langue de bois.
0: Comment se nomme le petit gâteau sec en forme de languette arrondie?
4: Je passe.
0: À part l'anglais, quelle est l'autre langue officielle des Jeux Olympiques de l'ère moderne?
4: Je passe.
0: Quel groupe de rock a pour logo une bouche qui tire la langue?
4: Je passe.
0: Quelle langue a été créée en 1887 dans l'espoir d'en faire un langage universel?
4: L'anglais.
0: Si vous ne trouvez pas la réponse à cette question, à qui allez-vous donner votre langue?
4: La langue au chat.
0: Par quel terme anglais désigne-t-on un baiser langoureux avec la langue?
4: Je passe.
0: C'est le French kiss.
4: Ah ouais, bah ouais, French kiss.
0: Oui. Vous avez pu l'avoir, celle-là. Là, vous faites pas d'efforts.
4: Ouais, j'aurais pu. Non, là, j'ai pas fait d'efforts, c'est ça.
0: Alors, aurez-vous fait mieux que zéro? Nous allons le voir.
4: J'espère.
0: Nous allons le voir tout de suite. Cet adjectif qui est relatif à la langue donc l'organe, c'est lingual. Eh oui, c'est de là que vient le mot linguiste, par exemple.
4: Ouais, j'ai entendu, mais.
0: Bah voilà. Notez-le dans un coin, ça pourrait peut-être servir. Chez quel animal la langue peut-elle atteindre jusqu'à deux fois la longueur du corps? Il s'agit du caméléon.
4: Ah, j'avais pensé à un petit animal, mais ça m'est pas venu dans la tête, c'est le caméléon.
0: Ben voilà, c'est pour ça qu'il peut l'utiliser comme un bras tracteur. De quelle matière symbolique dit-on qu'est faite la langue des politiciens? La langue de bois, évidemment. C'est une langue qui est attribuée à des gens qui sont là pour faire un peu les beaux parleurs, comme on dit, et vendre du rêve. Comment se nomme le petit gâteau sec en forme de langue arrondie? C'est la langue de chat.
4: Ah, c'est pas un bonbon ça, la langue de chat?
0: Alors, ça peut être des sucreries, comme nous on les appelle chez nous. Ah. Mais c'est aussi un petit gâteau sec en forme de languette arrondie, qui a la même forme d'ailleurs.
4: Ok.
0: À part l'anglais, quelle est l'autre langue officielle des Jeux Olympiques de l'ère moderne? C'est le français, puisque ça a été relancé par Pierre de Coubertin, qui était français, qui a vite mis une petite clause qui disait la langue officielle pour les Jeux Olympiques, c'est le français. Et puis un peu plus tard, comme l'anglais se démocratisait partout sur la planète, ben, c'est aussi devenu une langue officielle. Un groupe de rock qui a pour logo une bouche qui tire la langue, il s'agit des Rolling Stones.
4: Non, ça je savais pas alors.
0: La langue qui a été créée en 1887 dans l'espoir d'en faire un langage universel. L'anglais a été créé avant 1887. À l'époque, c'est un linguiste qui a fait une sorte de mélange de plein de langues qui est devenu l'espéranto.
4: Okay.
0: Si vous ne trouvez pas la réponse à cette question, à qui allez-vous donner votre langue? On donne sa langue au chat, évidemment, ça c'est correct. Le French kiss, vous l'avez raté. Il vous restait encore une question, c'était quel mot qui vient du grec et désigne une personne qui parle plusieurs langues?
4: Aucune idée. Linguiste?
0: Polyglotte.
4: Polyglotte, ouais.
0: Voilà.
4: Je n'aurais pas su non plus.
0: Vous faites 2 points. Alors, par rapport à 0, 2 points, c'est infiniment plus grand.
4: Bah oui, je suis bien. Moi, je suis content, en tout cas. Je suis bien heureux d'avoir fait mes 2 petits points.
0: Mais c'est super, il n'en faut pas plus. La prochaine fois, vous ferez mieux. Et puis, vous m'avez dit, votre domaine de prédilection, c'est plutôt le sport, plutôt foot ou hockey?
4: Alors, plutôt le hockey, puis après le foot en seconde.
0: On vous fera un questionnaire spécial Daniel pour pas qu'il fasse zéro, et ce sera super.
4: Ça serait magnifique.
0: Alors, on passe le petit message, bien sûr, à Claire et Massimo, qui gèrent notre service des questionnaires. Voilà, si, je sais qu'ils nous écoutent, donc voilà, on lance le message. Un petit peu plus de sport, de temps en temps, ça ferait pas de mal. Mon cher Daniel, c'est pas cette fois-ci, on vous dit à tout bientôt, avec grand plaisir.
4: Merci, à vous.
0: Une bonne journée, au revoir.
4: Merci, au revoir.
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0: Le presse citron est là. Il ne reste plus que les concurrentes et concurrents pour lui donner vie. Et c'est pour ça que j'accueille notre concurrente du jour, Julie. Bonjour Julie.
5: Bonjour.
0: Julie, en plein pique-nique.
5: Ouais, on va pas commencer, ça dépendra du score.
0: Du score que vous allez faire, savoir si vous allez manger ou si vous allez vous morfondre tout l'après-midi, c'est quoi l'idée ?
5: Voilà, exactement, c'est ça.
0: D'accord. C'est ça. Bon, alors, pendant que vous préparez tout ça, moi j'accueille encore celle qui détient pour l'instant le meilleur score de la semaine, à savoir Nicole. Bonjour Nicole.
6: Bonjour Steve.
0: Nicole, donc score de 7, se passe trop mal. Maintenant, ben voilà, il reste plus qu'à voir la performance de Julie qui en plus s'est équipée et entourée de d'autres cerveaux pour l'accompagner dans cette quête. On a mis tous les moyens en place pour essayer de vous détrôner, ma chère Nicole.
6: Oui, y a pas de problème. Je lui souhaite bonne chance en tout cas.
0: Franchement,
5: bonne chance aussi.
0: Si toutes les guerres pouvaient se passer de la sorte, franchement, ça serait super. Oh, bah si vous gagnez, vous gagnez. Mais oui, mais bon, voilà, c'est le jeu, ma pauvre Lucette. Bref, Nicole, on vous laisse mijoter et puis on vous retrouve un peu plus tard pour le dénouement de toute cette aventure du jour. À tout de suite.
6: Avec plaisir, j'écoute.
0: Julie, vous avez devant vous trois questionnaires de culture générale. Vous choisissez celui qui vous semble le plus approprié pour votre défi du jour. J'ai un questionnaire sur les pommes. J'ai un questionnaire sur l'accordéon et j'ai un questionnaire géographie.
5: Alors, qu'est-ce que vous dites ? Ah ben, géographie.
0: Ça voilà. Part sur géographie pour ce questionnaire. Une minute pour répondre à 10 questions sur ce thème. Si vous butez sur une question, vous dites « je passe ». On y revient s'il nous reste du temps à la fin du questionnaire. Le score à battre est de 7. Est-ce que tout le monde est prêt du côté du pique-nique ?
5: Oui.
0: On y va.
5: Oui.
0: Quelle région désertique couvre tout le sud de l'Argentine ?
5: La Pampa.
0: Dans quel pays se situe le lac Balaton, le plus vaste d'Europe centrale ?
5: Passe.
0: Quel pays du Moyen-Orient est parfois appelé le pays des deux fleuves ? À quel pays appartient la ville de Ceuta, située à la frontière du Maroc ?
5: Pas.
0: Dans quel pays se trouve le lac de Manitoba et la province du même nom ?
5: Pas.
0: Dans quelle région d'Italie se situe la ville de Sienne ?
5: Lombardie.
0: Quel détroit relie la mer de Marmara à la mer Noire ?
5: Le détroit d'Ormuz.
0: Par quel océan l'île de Madagascar est-elle bordée ?
5: L'océan Indien.
0: Quelle est la capitale et la ville la plus peuplée du pays de Galles ? Cardiff, ça vous dit quelque chose ?
5: Oui, ça me dit quelque chose.
0: C'est ça, mais voilà, quand il faut répondre Cardiff, c'est toujours un peu tardif. Et oui. Du coup, on rate. Oui. Malheureusement, le coche. Ça allait mieux avec plus de cerveau ?
5: Non.
0: Par contre, il y a un gros avantage pour vous, ma chère Julie.
5: Ah ouais ?
0: Bah, c'est qu'ils ne pourront pas se moquer de vous. Ils ne pourront pas se moquer de vous.
5: D'accord.
0: Voilà, vous êtes plusieurs à porter le fardeau. Sauf si, effectivement, vous avez remporté la mise, mais vous avez beaucoup passé. Ça m'étonnerait que ça passe. On a cette région désertique qui couvre tout le sud de l'Argentine. C'est pas la Pampa, c'est la Patagonie.
5: Ah ouais.
0: Eh oui. Dans quel pays se situe le lac Balaton, le plus vaste d'Europe centrale ? Il s'agit de la Hongrie. Le pays du Moyen-Orient, qui est parfois appelé le pays des deux fleuves, qui est justement traversé par le Tigre et l'Euphrate, d'où ce surnom, c'est l'Irak. À quel pays appartient la ville de Ceuta, située à la frontière du Maroc ? C'est l'Espagne. Dans quel pays se trouve le lac de Manitoba et la province du même nom ? Il s'agit du Canada. La région d'Italie où se situe la ville de Sienne, c'est la Toscane. Le détroit qui relie la mer de Marmara à la mer Noire, il s'agissait du Bosphore. L'océan qui borde l'île de Madagascar, qui la ceint même, c'est l'océan Indien. Bonne réponse, bien joué.
7: Oh, c'est pas
0: et la capitale de la ville la plus peuplée du Pays de Galles, c'est Cardiff. Donc vous l'avez raté aussi. Ça vous fait une bonne réponse. Préservez-la, choyez-la, cette bonne réponse. Elle sera votre unique fil pour éviter les disputes autour du pique-nique de cet après-midi. Je connais qu'ils vont plus boire que manger. Hein. J'espère qu'on vous a pas coupé l'appétit.
7: Pas du tout.
0: Bon, ben c'est nickel. Nickel bleu ciel. Ben écoute, vous souhaite un bon pique-nique, profitez bien du soleil et ben, de vos proches. Et puis on vous dit à une prochaine, Julie, au revoir.
5: Mais au revoir, puis un bon week-end à vous aussi.
0: Merci beaucoup, au revoir.
5: Merci, au revoir.
0: Ma chère Nicole, c'est bon.
6: Oui.
0: C'est bon, même le chien fête, tout le monde est heureux. Vous avez remporté 100 francs bien grattés de chez Swisslos.
6: Merci infiniment.
0: Vous savez ce qui...
6: Je pense à mon pique-nique maintenant.
0: Vous avez aussi prévu un pique-nique. Pas avec Julie, rassurez-moi.
6: Non. Okay. Non. Les amis qui sont là, et ils attendent que j'amène le dîner.
0: Ah bah oui, bah dites-leur que le pré-citron c'est bon. Vous aurez du citron ce midi, mais pour le reste, après je vous laisse vous débrouiller.
6: Super, merci infiniment.
0: Avec grand plaisir, bon grattage et puis on vous dit à bientôt. Au revoir Nicole.
6: Merci, au revoir à tous. Bon week-end.
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8: Séverine de Péry est avec nous aujourd'hui pour relever le défi du pré-citron. Bonjour Séverine.
9: Bonjour, bonjour.
8: Vous l'avez entendu, hein, vous êtes la première à entamer le pré-citron cette semaine. C'est donc vous qui allez donner la tonalité pour la suite de la semaine. Et vous devez donc choisir entre ces trois questionnaires ce qui vous conviendra le mieux. Donc j'ai pour vous gastronomie et vin italien, la mythologie grecque,
9: oh mon Dieu.
8: Ou les tubes de l'année 2025.
9: Ah bah ça va être les tubes. Ouais bah je crois que ça va être les tubes de l'année 2025.
8: On part sur les tubes de l'année 2025.
9: Bah pas trop chaud, ouais.
8: Parfait. Alors, vous avez une minute pour répondre à 10 questions. C'est la première réponse qui compte. Vous pouvez bien sûr passer. Et s'il nous reste du temps à la fin du questionnaire, on reviendra dessus. C'est bon pour vous ?
9: Ouais.
8: Parfait. Alors, on est parti. Quelle chanteuse belge a interprété le tube Mauvais Garçon ?
9: Axel Red.
8: Avec quel chanteur Lady Gaga a-t-elle chanté en duo Die With A Smile ?
9: Le chanteur qui a chanté avec Lady Gaga, Die With A Smile. Pas.
8: Quel est le titre de Louisia qui a été l'un des tubes de l'été ?
9: De qui ?
8: De Louisia.
9: Passe.
8: Quel chanteur anglais a mis en avant la culture indienne avec le titre Saphir ?
6: Je n'entends pas les
9: titres. Oh, c'est quoi les passes ?
8: Quel rappeur congolais a cartonné avec la chanson Ninao ?
9: Ninho.
8: Quelle chanson de Marine gagnante de la Starac 2024 est sortie en juin ?
9: Passe.
8: Quelle chanteuse française est de retour avec la chanson Bouquet final ?
9: Catastrophe.
8: Ça a été compliqué, effectivement.
9: Ah ouais, non, aucune idée. Bon, ben les autres domaines, c'était encore pire. Donc c'est pas
8: grave. Alors on va quand même reprendre ensemble les quelques questions. Quelle chanteuse belge a interprété le tube Mauvais Garçon ? C'était Elena. Avec quel chanteur Lady Gaga a-t-elle chanté en duo Die With A Smile ? C'était Bruno Mars.
9: Bah, bravo.
8: Le titre de Louisa qui a été l'un des tubes de l'été, c'était Soleil Bleu. Le chanteur anglais qui a mis en avant la culture indienne avec le titre Saphir, c'était Ed Sheeran.
9: Ouais.
8: Quel rappeur congolais a cartonné avec la chanson Ninao ? Bah, c'était Gims, avec plus de 177 millions de streams sur Spotify.
9: Je peux pas compter sur ses enfants.
8: Quelle chanson de Marine, gagnante de la Starac 2024, est sortie en juin ? C'était Cœur Maladroit.
9: Ouais.
7: Aucune, je connais rien du tout.
8: Et quelle chanteuse française est de retour avec la chanson Bouquet final? C'était Vanessa Paradis.
7: Ben voilà.
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7: chant. Oui, ben.
8: Et voilà. Bon, compliqué, ben voilà, mais ben ça sera.
7: C'est pas compliqué de me battre. Hein.
8: Ça sera pour une prochaine fois. Ben, du coup, on a zéro point. Ouais. Mais c'est pas grave. Vous pouvez tenter une prochaine fois. Et peut-être qu'il y aura d'autres sujets qui.
7: Ouais, alors là, c'était pas cool. Hein.
8: Qui vous parleront un peu plus. En tout cas, merci beaucoup d'avoir joué. Bon appétit et encore belle fête de Pâques.
7: Merci, pareil. Bye bye.
8: Au revoir.
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0: Et aujourd'hui, c'est Isabelle qui joue avec nous. Bonjour Isabelle.
11: Bonjour.
0: Isabelle, on a devant nous 3 questionnaires de culture générale. À vous de choisir celui qui vous va le mieux pour essayer de battre le score de 0 détenu par Séverine qui a tenté sa chance hier, qui malheureusement n'avait pas les étoiles alignées, les planètes alignées pour elle. Alors, je vous propose aujourd'hui, ma chère Isabelle, un questionnaire sur les saints patrons. Un questionnaire sur le vocabulaire littéraire, voilà, des expressions propres à la littérature, et puis un questionnaire sur la géographie.
11: Géographie ?
0: Plutôt géographie, le vocabulaire littéraire, sa patron, c'est pas votre tasse de thé.
11: Ben, j'ai hésité avec le vocabulaire littéraire, mais ça peut être un peu difficile quand même, alors.
0: Tandis que la géographie, pas du tout.
11: Si, ah si, si, si.
0: C'est vous qui voyez. Hein.
11: Ok, vocabulaire littéraire.
0: Vous ne changez pas à cause de moi.
11: Non, mais j'hésitais, alors voilà.
0: Bah oui, quand on hésite, voilà quoi. Donc, entre géographie et vocabulaire littéraire, vous choisissez ?
11: Vocabulaire littéraire.
0: Mais vous savez la géographie... Non, je rigole. Vous avez donc devant vous 10 questions. Vous avez surtout une minute pour répondre à un maximum d'entre elles. Si vous butez sur l'une de ces questions, vous pouvez dire « je passe » et on y revient s'il nous reste du temps à la fin du questionnaire. Le score à battre est de 0. Est-ce que vous êtes prête ?
11: Je suis prête.
0: On y va ! Quel mot anglais désigne un roman fondé sur le suspense et la tension ?
11: Un thriller.
0: Comment appelle-t-on un récit court, mettant souvent en scène des animaux et délivrant une morale ?
11: Une fable.
0: Quel récit bref, souvent merveilleux ou imaginaire, est transmis pour divertir ou instruire ?
11: Un conte.
0: En littérature, quel terme désigne l'ensemble des événements d'une histoire ?
11: Je sais pas, la trame.
0: Quel nom donne-t-on à un texte qui se moque pour dénoncer ?
11: Satire.
0: Comment s'appelle la partie placée avant le récit destinée à introduire l'histoire ?
11: Introduction.
0: Quel style littéraire est inspiré par l'œuvre de Marivaux ?
11: Marivaudage.
0: Comment appelle-t-on un vers de poésie française composé de 12 syllabes ?
11: Alexandrin.
0: Quel terme désigne un livre qui rassemble plusieurs poèmes ?
11: Je sais pas.
0: Comment appelle-t-on un récit de fiction bref centré sur un événement unique et comportant peu de personnages ?
11: Nouvelle.
0: Quel terme désigne un livre qui rassemble plusieurs poèmes ? Un recueil de poèmes.
11: Ah, mais oui !
0: C'est aussi bête que ça. Voilà.
11: Mais oui.
0: Mais c'est sûr que quand on a sorti des Marivaudages, des Alexandra et j'en passe, revenir sur le recueil bête et simple, il fallait faire la petite marche arrière. Mais vous étiez lancé, et plutôt bien lancé, je crois que ça s'est plutôt bien passé, je ne sais pas ce que vous en dites.
11: Ouais, peut-être je ne suis pas à 100% sûr, mais je pense que ça... En tout cas, c'est mieux que zéro.
0: Voilà, ça c'est sûr.
11: Voilà, ça c'est sûr.
0: Vous n'avez pas eu le recueil, mais est-ce que le reste, vous l'avez eu ? On va le voir tout de suite avec ce mot anglais qui désigne un roman fondé sur le suspense et l'attention à thriller. C'est une bonne réponse, bien joué. Comment appelle-t-on un récit court, mettant souvent en scène des animaux et délivrant une morale, une fable ? Bien sûr, on pense aux fables de La Fontaine, mais il y en a plein d'autres.
11: Oui.
0: Un récit bref, souvent merveilleux, imaginaire, transmis pour divertir ou instruire. Vous me dites un conte. C'est très juste, bien joué. En littérature, le terme qui désigne l'ensemble des événements d'une histoire, c'est l'intrigue.
11: Ah, voilà, oui.
0: On connaît le mot, mais après, bah, c'est vrai qu'il faut lui redonner une définition, c'est des fois compliqué. Quel nom donne-t-on à un texte qui se moque pour dénoncer une satire ? Tout à fait. Comment s'appelle ? J'ai une blague en tête, mais... C'est une satire, c'est ce qui se passe aussi quand on laisse une porte ouverte. ça tire. Ça tire dans les jambes.
11: Ah oui, ah bah.
0: Comment s'appelle la partie placée avant le récit destinée à introduire l'histoire ? Ce n'est pas une introduction. C'est le prologue, oui, effectivement. Ouais. Vous l'auriez eu. Malheureusement, il n'est pas ressorti tout de suite. On rate celle-ci. Le style littéraire inspiré par l'œuvre de Marivaux. Vous me dites un marivaudage, c'est tout à fait correct. Bien joué. Les vers de poésie française composés de 12 syllabes, vous m'avez dit ?
11: Alexandrin.
0: Ah.
11: C'est le sonnet ?
0: Non, Alexandrie, non. Alexandra. C'est juste, c'est un Alexandrin.
11: Ah ah.
0: Claude-François, vos classiques. Un terme qui désigne un livre qui rassemble plusieurs poèmes, c'est un recueil, ça vous l'avez raté.
11: Ouais, je l'ai pas.
0: Enfin, on a un récit de fiction bref centré sur un événement unique, une nouvelle bonne réponse. Bien joué, dis donc. Ça vous fait 1, 2, 3, 4, 5, 6, 7 bonnes réponses.
11: Oui, c'est ce que j'aurais dû faire. Une fois pour gagner, et puis oui. Je ne l'ai pas fait.
0: Alors, la dernière fois, effectivement.
11: Cette fois, ça va passer.
0: Ben voilà, cette fois-ci, c'est vous qui faites 7. On vous souhaite que ça tienne jusqu'à vendredi. Ça pourrait, hein, 7, c'est pas mal. Même si ben, on a toujours le risque que d'autres personnes brillent comme vous.
11: Ah oui, et puis il y a eu des beaux scores hein, dernièrement.
0: Dernièrement, on a eu des sacrés scores. Ouais. Les gens sont tombés sur des bonnes choses. Mais il y a aussi des scores assez cata et un peu plus difficiles à encaisser. Mais c'est ça le jeu du presse-citron aussi. Il en faut tout.
11: Exactement.
0: Merci d'avoir joué avec nous, Isabelle. On vous dit peut-être à vendredi. Ça met le chien en joie, visiblement.
11: Voilà.
0: On va vous laisser aller lui donner sa pitance. Et puis on vous retrouve peut-être vendredi. Une bonne journée, Isabelle.
11: Avec plaisir. Bonne journée. Au revoir.
0: Eh bien voilà, le décor est planté de 0, on passe à 7, le score à battre au Presse Citron. Vous pourrez jouer avec nous demain aux alentours de 11h45. Donc, mettez votre cerveau sous ébullition et puis surtout votre bonne étoile. Hein, appelez-en à votre bonne étoile pour qu'elle soit là aussi, pour que vous puissiez avoir un questionnaire qui vous voit bien.
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0: Et pour jouer avec nous aujourd'hui au Presse Citron, j'accueille Marie-Claire. Bonjour Marie-Claire.
10: Bonjour tout le monde.
0: Marie-Claire qui aime s'occuper à faire plein de choses, et notamment des belles petites promenades dans la région. Hein, on profite un peu.
10: Oui, aussi ça, surtout quand il fait beau.
0: Bah ouais, puis à Pâques, là, vous avez un peu.
10: Ben oui.
0: Vous êtes allé un peu futzler, comme on dit.
10: Non, même pas.
0: Ah bah, enfin, bravo.
10: Même pas.
0: Je pensais que vous alliez pouvoir nous conseiller des coins, des trucs sympas.
10: Non. Je me suis occupée, j'ai fait autre chose. J'ai fait des pâtés en croûte.
0: Ah oui, ou alors là, alors ça, ouais, effectivement, ça
10: on
0: ne souffre aucune errance et aucune approximation.
10: Voilà, exactement.
0: Non, alors, on comprend. Et du coup, comme il vous reste un peu de concentration, vous vous êtes dit, tiens, on va aller jouer au Presse-Citron et tenter notre chance pour remporter les 100 francs en bon cadeau dans les stations Jubin.
10: Exactement.
0: Bah, c'est pas plus mal. Alors, j'ai devant moi trois questionnaires de culture générale. Vous choisissez celui que vous préférez pour essayer de battre le score de 7 d'Isabelle. J'ai un questionnaire sur les sorcières célèbres.
10: Oula.
0: J'ai un questionnaire sur les personnalités qui nous ont quittés en 2025, donc l'an passé. Ou alors les styles musicaux du monde entier. Ouais, c'est pas les plus faciles, hein. En tout cas, de mon point de vue. Je sais pas si vous trouvez votre compte.
10: Simple,
0: les styles musicaux du monde entier, personnalités qui nous ont quittés l'an passé ou les sorcières.
10: Alors, Isabelle, pas de souci, hein, je vais essayer avec les personnalités qui nous ont quittés.
0: Les personnalités qui nous ont quittés l'an passé, un petit message personnel à Isabelle qui nous écoute certainement.
10: Oui, qu'elle se passe, pas de souci, oui.
0: Il faut partir gagnante, ma chère Marie-Claire.
10: Mais oui,
0: c'est un état d'esprit.
10: Mais oui.
0: Bon.
10: Mais c'est vous qui dites toujours qu'il faut pas vendre la peau de l'ours avant de l'avoir tué.
0: Non, je dis il faut pas vendre la peau de l'ours avant les bœufs.
10: Ah ben voilà, oui, avant les bœufs. C'est ça, c'est tout à fait ça.
0: C'est exactement ce qu'on va faire. Ouais. Donc, nous avons un questionnaire sur les personnalités qui nous ont quittés en 2025. Une minute pour répondre à un maximum de questions sur les 10 qu'on va vous poser. Si vous butez sur l'une d'entre elles, vous pouvez dire « je passe » et on y revient s'il nous reste du temps à la fin du questionnaire. Le score à battre est toujours de 7. Est-ce que vous êtes prête ?
10: Fin prêt.
0: C'est parti. Quel acteur américain était connu pour ses rôles dans Top Gun, Heat, Les Doors ou Batman Forever ?
10: Val Kilmer.
0: Le 28 décembre, quelle icône du cinéma nous a quittés à l'âge de 91 ans ?
10: Brigitte Bardot.
0: Quel célèbre animateur télé français surnommé L'Homme en Noir est décédé en juillet ?
10: Ardisson.
0: Créateur de la série Twin Peaks, quel réalisateur américain est décédé en janvier ?
10: Lynn.
0: Quel catcheur et acteur Lynch. Américain a été 5 fois champion WWE ?
10: Hogan.
0: Dans le film Out of Africa, quel célèbre acteur américain était le partenaire de Meryl Streep ?
10: Redford.
0: Quel chanteur jamaïcain avait connu le succès en 83 avec Reggae Night ?
10: Ah, passe.
0: Quelle actrice a été la star féminine de Il était une fois dans l'Ouest de Sergio Leone ?
10: Claudia Cardinale.
0: Connue pour la série Les oiseaux se cachent pour mourir, quel acteur américain est décédé en mars ?
10: Chamberlain.
0: Quelle chanteuse célèbre pour son interprétation de la chanson Un homme et une femme nous a quittés en juin ?
10: Nicole Croisilly.
0: Eh, c'était trop tard, malheureusement.
10: Ouais.
0: Vous voulez l'avare ? L'avare, c'est Molière. Hein.
10: L'avare, c'est Molière, oui, bah ma foi, voilà, tant pis.
0: Non, vous étiez vraiment trop tard pour cette Nicole Croisilly. Est-ce que vous allez le regretter amèrement ou pas ? Eh bien, on va le voir tout de suite. L'acteur américain connu pour ses rôles dans Top Gun, Heat, Les Doors ou Batman Forever, Val Kilmer bien sûr, décédé en avril. Icône du cinéma qui nous a quitté en décembre à l'âge de 91 ans, Brigitte Bardot, c'est une bonne réponse. L'Homme en Noir, c'était bel et bien Thierry Ardisson. Créateur de la série Twin Peaks, le réalisateur américain décédé en janvier, vous m'avez dit d'abord Lynn. C'est faux, Lynn.
10: Oui, c'était Lynn,
0: je vous ai repris, mais malheureusement, je suis venu prendre votre première réponse.
10: Eh oui.
0: Le catcheur, acteur américain qui a été 5 fois champion WWE, vous m'avez dit Hogan, c'est juste Hulk Hogan. Mmh. Out of Africa, célèbre acteur américain qui nous a quitté aussi, c'était Robert Redford. Lui est décédé en septembre. C'était juste le chanteur jamaïcain, qui fait Reggae
10: Night. Je connais que lui, mais.
0: Jimmy Cliff.
10: Voilà, ça me met une pipe.
0: La chanson, on la connaît, l'artiste, on le connaît, mais alors après, il faut ressortir le nom. Et ça, c'est plus compliqué. Ouais. Vous m'avez par contre sorti le nom de Claudia Cardinale pour cette star féminine de Il était une fois dans l'Ouest. C'est une bonne réponse. Et enfin, connu pour la série Les oiseaux se cachent pour mourir, vous m'avez dit Richard Chamberlain comme acteur décédé en mars. C'est une bonne réponse aussi.
10: Ouais,
0: si m'aviez sorti de Nicole Croisilly avant, vous auriez pris la tête. Mais là, vous êtes égalité à 7 avec Isabelle, dis donc.
10: Oh non, d'une pipe.
0: Eh ben voilà, vous voyez comme quoi, des fois, on n'y croit pas. Ben Isabelle, maintenant, elle se fait du souci. Voilà. Voilà tout ce que vous avez gagné. Bravo.
10: Ok, alors on s'entend vendredi.
0: Ben exactement, on vous retrouve vendredi.
10: À moins que
0: demain, quelqu'un fasse 8 que... ou 9 ou plus. Mm-hmm. C'est possible aussi.
10: Oui.
0: Alors d'ici là, vous souhaite une bonne journée, Marie-Claire.
10: Ok, merci beaucoup. Bon appétit à tous.
0: Mais vous aussi, bonjour. Et bonne balade. Au revoir.
10: Merci, au revoir.
0: Le Presse-Citron ne bouge pas. Le score battre est toujours de 7. Vous pourrez jouer avec nous demain aux alentours de 11h45. Le score battre est toujours donc de 7. Et attention, demain, vous pourrez même nous rejoindre dès 11h puisqu'on ouvrira le standard via les inscriptions internet sur notre site rjb.ch/citron. Mais ça, ce sera demain. Ce sera une autre paire de baskets.
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0: Et oui, comme chaque jour, on vous réserve une série de 10 questions de culture générale. Et si vous voulez jouer avec nous, c'est maintenant ou jamais. Hein. 032 482 60 20. Bon. Eh bien, on dirait, ma chère Lorane, que vous allez devoir vous y mettre. Bonjour Lorane.
13: Bonjour.
0: Oh, pardon, je vais me pauvre votre micro. Là,
13: voilà. Bonjour, ah oui, c'est mieux.
0: Ouais. Eh ben voilà.
13: C'est moi qui m'y colle.
0: Ben parce que vous aimez ça surtout. Ben voilà, pas de concurrent. Du coup, on vous passe quand même un petit presse-citron pour le plaisir. Ah ben vous voyez, il suffit que je le dise et puis.
13: Oh, c'est malin. On me pique ma place.
0: Bonjour, qui est là ?
14: Bonjour.
0: C'est qui ?
14: Mélanie.
0: Bonjour Mélanie. On vous attendait. Vous étiez où ?
14: Ben on croyait qu'il y avait quelqu'un qui allait appeler.
0: Ben voilà. Ben non, on vous avait réservé la place. Je vous en fais, Mélanie. Vous allez jouer avec nous avec au Presse-Citron, du coup ?
14: Oui !
0: Magnifique. Eh bien, écoutez, on va ranger Lorane, on lui dit au revoir. Au revoir, Lorane.
13: Au revoir, bonne chance.
0: Vous savez que vous enlevez un sacré plaisir à Laurane, qui adore jouer aux jeux de culture générale et ce genre de trucs-là. Donc voilà, elle se sacrifie pour vous. Voilà, prenez-le comme ça. Donc, on a devant vous trois questionnaires de culture générale. Vous pouvez choisir celui que vous préférez pour essayer de briller. J'en ai un sur la Corse. J'en ai un sur les animaux marins. Et le troisième, c'est sur les groupes de musique internationaux.
15: On va prendre les animaux marins.
0: Les animaux marins, très bien. Écoutez, ça coupe un peu, Mélanie. Méfiez-vous. Parlez...
15: Ah, j'étais loin.
0: Oui, voilà, faut parler bien dans le micro pour bien qu'on vous entende. Sinon, je vais vous demander de répéter des réponses et ça ne va pas le faire. Oui. Donc, les animaux marins, une minute pour répondre à 10 questions sur ce thème. Si vous butez sur une question, vous dites je passe et on y revient s'il nous reste du temps à la fin du questionnaire. Le score à battre est de 7 quand même.
15: Oui, un peu beaucoup, mais on va essayer.
0: Ben écoutez, il va falloir se battre à vaincre sans péril, on triomphe sans gloire. Hein, vous connaissez l'adage. Très bien, on va plonger dans l'eau. Est-ce que vous êtes prête?
15: Oui.
0: Alors c'est parti. Quelle est l'unique partie solide d'un poulpe?
15: La tête.
0: Combien de pattes possède une crevette rose?
15: 6.
0: Quelle tortue marine porte le nom d'un instrument de musique à cordes baroques?
15: Je passe.
0: Qu'est-ce qui fait office de filtre dans la gueule des cétacés dit mysticète?
15: Mais je passe.
0: Quel animal marin est aussi une fleur terrestre et une actrice française disparue en 2019?
15: Anémone.
0: Quel est le plus grand poisson vivant sur notre planète?
15: Requin.
0: Lequel?
15: Requin blanc.
0: Quel super prédateur marin vit en clan dirigé par une matriarche?
15: La baleine.
0: Quel poisson plat porte un nom qui a le même racine étymologique que le mot sandale?
15: C'est con. Des questions.
0: Quoi? Bah, un poisson plat qui porte un nom qui a la même racine.
15: Ma collègue, elle ne sait même pas, là, côté.
0: Que le... Elle ne sait même pas. Voilà, mettez la faute sur les collègues, surtout.
15: Oui, non, mais... Oh là là.
0: Un poisson plat. Vous avez quoi en tête quand je vous dis poisson plat?
15: Alors, il y a la sole, il y a la raie.
0: Eh ben, pourquoi vous ne dites pas la sole?
15: Ah, ben oui, ben.
0: Parce que... Voilà. La sole a la même racine étymologique que le mot sandale. Ça vient de la même base, si vous voulez. Au niveau du nom. Donc, une sole est une sandale, littéralement. Bah, celle-là, vous ne l'avez pas eue, je ne vous le cache pas.
15: Ben ouais.
0: Mais on va voir pour le reste. J'en avais d'autres, des questions. Par exemple, quel est un ostréiculteur? Vous l'aurez eu?
15: Les huîtres.
0: Voilà. Ouais. Qu'est-ce qu'on peut voir sur la tête d'une otarie qu'on ne peut pas voir sur celle d'un phoque?
15: Les oreilles.
0: Exactement. Ah ben voilà, malheureusement... Vous avez, on a un peu trop traîné sur le reste ouais, pour avoir ces deux réponses-là. Mais après, qui sait, sous le stress, des fois, on perd un peu ses moyens. Donc, on passe tout ça en revue. L'unique partie solide d'un poulpe, c'est pas sa tête. Il est tout mou, sauf son bec. Sa bouche, sa gueule, ça aurait été valable, si vous me l'aviez dit. Mais effectivement, c'est la seule partie un peu coriace de la bête.
15: Ok.
0: Combien de pattes possède une crevette rose? Ce n'est pas 6. Même si on peut lui trouver des accointances avec le monde des insectes, c'est 10. Elle a 5 paires de pattes, okay. Une crevette. Okay. Vous les compterez quand vous mangerez une paella cet été.
15: Oui, on va m'en rappeler.
0: La tortue marine qui porte le nom d'un instrument de musique, la tortue lutte.
15: Ok.
0: Lutte, vous savez ce que c'est un lutte?
15: Ouais.
0: Vaguement.
15: Non,
0: c'est une espèce de guitare un peu bombée comme ça, qui
15: okay.
0: Très moyenâgeuse. Qu'est-ce qui fait office de filtre dans la gueule des cétacés, dit mysticète, puisqu'elles n'ont pas de dents, les baleines, elles ont des fanons.
15: Ouais.
0: Eh oui.
15: Bah ouais, c'est...
0: L'animal marin, qui est aussi une fleur terrestre et actrice française disparue, m'a dit anémone, c'est une bonne réponse. Le plus grand poisson vivant sur notre planète, ce n'est pas le requin blanc, c'est le requin baleine.
15: Baleine,
0: ouais. Oui. On peut croire aussi que c'est la baleine, mais la baleine est un mammifère marin, il ne faut pas le confondre.
15: Oui, oui.
0: Le super prédateur marin qui vit en clan dirigé par une matriarche, c'est l'orque. ou Les Polars. Si vous avez vu Sauver Willy, ben c'est ça. Et puis la seule, vous l'avez ratée. Ça vous fait une bonne réponse, mais bon, vous avez pris bien sûr le concours au vol. Vos collègues ne vous ont pas aidé.
16: Non, vraiment pas.
0: Du coup, il va falloir vous rabibocher avec un apéro, je crois.
16: Et on va...
0: On fait ça. Hein. Merci d'avoir joué, Mélanie. Et puis, on vous dit à tout bientôt.
16: Oui, bonne journée. Hein.
0: Au revoir. Au revoir. Le score à battre ne bouge pas, il est toujours de 7. Vous aurez une ultime chance demain vers 11h45.
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0: C'est l'heure du Presse Citron et pour jouer avec nous, j'ai le plaisir d'accueillir Patrick. Bonjour Patrick.
18: Oui, bonjour.
0: Patrick, vous venez défier la bête du Presse Citron, ce sera votre première.
18: Exactement.
0: Comment vous la sentez?
18: Oh, écoutez,
0: on verra.
18: On verra bien. C'est toujours plus facile quand c'est les autres.
0: Ben, c'est exactement ça. Les autres, eh bien, on en a une en ligne. Il s'agit d'Isabelle. C'est elle qui a fait le meilleur score cette semaine, qui est de 7. Bonjour Isabelle.
19: Bonjour.
0: Et à vos côtés, on a Marie-Claire. Marie-Claire, on n'a pas réussi à vous joindre. Si vous pouvez nous passer un coup de fil et nous appeler directement, comme ça, si besoin, on pourra vous départager en direct. Donc on attend votre appel désespérément. Ça va Isabelle, vous avez passé une bonne semaine?
19: Très bien, bon, j'ai tremblé, mais
0: oui.
19: C'est le jeu.
0: C'est vrai que Marie-Claire, c'était hier, elle a quand même bien brillé. Et ce score de 7 qui est arrivé comme ça un peu pour venir vous chatouiller... Ouais, on a tremblé, mais bon, je crois que c'est elle qui nous appelle d'ailleurs. Marie-Claire, vous êtes là?
20: Oui, oui, tout à fait.
0: Eh bien, super, bonjour, comment allez-vous?
20: Bonjour, ça va un peu moins bien que tout.
0: Ah bon, bah, écoutez, on espère qu'on s'en sortira ça mieux aujourd'hui et puis qu'on pourra essayer de rafistoler tout ça comme il faut.
20: Mais oui.
0: Magnifique. Eh bien, écoutez, Isabelle et Marie-Claire, on vous garde au chaud et puis on vous retrouve juste après pour voir un petit peu comment on s'en sort et puis la performance de Patrick pour cette grande première. À tout de suite, mesdames.
20: Mais oui, et bonne chance.
0: Patrick, vous avez les bonnes chances de vos concurrentes directes. J'ai donc devant moi 3 questionnaires de culture générale. Vous choisissez le thème que vous préférez pour essayer de briller, de battre donc ce score de 7. J'ai un questionnaire sur des détroits et des canaux. On parle bien sûr de géographie maritime. On a des chansons en duo. Et puis, on a des personnalités belges.
18: Je dirais chansons duo.
0: Les chansons en duo, vous êtes un peu mélomane, Patrick?
18: Oui, un petit peu, mais ouais. On verra, c'est le seul qui me tente.
0: D'accord, pas trop géographie, pas trop les personnalités belges.
18: Oui, mais les canaux, les détroits, non. Pas trop.
0: D'accord.
18: Pas trop.
0: Vous ouais. êtes un terrien, vous.
18: Ouais, d'accord.
0: Très bien, on a donc ce questionnaire des chansons en duo. Une minute pour répondre à 10 questions sur ce thème. Si vous butez sur l'une d'entre elles, vous pouvez bien sûr passer en disant je passe et on reviendra à la question s'il nous reste du temps à la fin du questionnaire, une fois qu'on l'aura passé une première fois en revue. Est-ce que vous êtes prêt?
18: Je suis prêt.
0: Alors c'est parti. Quel titre de Lady Gaga et Bradley Cooper a remporté l'Oscar de la meilleure chanson en 2019?
18: Je passe.
0: Avec quelle chanteuse britannique Pierre Demar a-t-il enregistré la chanson These Walls?
18: Je passe.
0: Quel est le titre de la chanson du duo Patrick Fiori et Florent Pagny sortie en 2020?
18: Je passe.
0: En 2011, quelle chanson d'Elisa Tovati et Tom Dice a marqué les charts francophones?
18: Je passe aussi.
0: Quel chanteur français interprète Viens on essaie avec Vita?
18: Slimane.
0: Avec quel chanteur français Jennifer a-t-elle chanté en duo Les choses simples?
18: Je passe.
0: Quelle chanson soprano a-t-il interprété avec Marina Kaye?
18: Je passe aussi.
0: Avec quelle chanteuse américaine Ed Sheeran a-t-il repris la chanson Perfect sous le titre Perfect Duet?
18: Aucune idée.
0: Quelle chanson d'Axel Red Vianney a-t-il reprise en 2021 en duo avec Mentissa? C'était parce que c'est toi.
18: Ouais, voilà.
1: Aucun regret.
0: Il était quand même assez corsé, il y avait pas mal de nouveautés.
1: Oui, exactement. Non, alors.
0: On n'a même pas eu le fameux duo Renault avec Axel Red ou Garou et Céline Dion. Ah, c'était assez corsé quand même pour cette chanson des duos.
1: Bon, non, pas de regret.
0: Pas de regret, vous avez beaucoup passé, vous avez donné une réponse, c'est quel chanteur français interprète Viens on essaie avec Vita. Il s'agissait non pas de Slimane, mais de Julia Doré.
1: Bon, ben voilà.
0: Okay. Slimane, on l'avait dans la question d'après. Avec quel chanteur français Jennifer a-t-elle chanté en duo Les choses simples? Eh bien là, c'était Slimane. Oui, en plus, vous étiez presque piégé avec ce questionnaire-là. Bah oui.
1: Ouais.
0: C'était pas pour cette fois-ci, Pierrick, mais Patrick, mais on espère que ça vous a pas découragé à revenir.
1: Non, pas du tout, pas du tout.
0: Bon, ben nickel. On vous souhaite une bonne journée.
1: Pareillement, et puis tout le bon aux autres concurrents.
0: Ah bah, c'est là qu'on va rigoler.
1: Merci beaucoup,
0: au revoir. À tout de suite, au revoir. Ma chère Isabelle, ma chère Marie-Claire, c'est la finale.
21: Oui.
0: On
21: n'aurait pas eu beaucoup, hein.
0: Ah, sur celui-là, effectivement, il a pris beaucoup de risques. Malheureusement, ça n'a pas passé pour lui. Il va falloir vous départager, mesdames. Et pour ça, c'est très simple, je vais vous poser la même question à toutes les deux. La réponse est un nombre ou un chiffre, et c'est la personne qui sera la plus proche qui remportera la mise, plus proche de la bonne réponse, bien sûr. Comme vous avez fait 7 en premier cette semaine, Isabelle, vous êtes leader, et c'est donc vous qui répondrez en deuxième. Comme ça, vous avez l'avantage d'entendre la réponse de Marie-Claire avant. Marie-Claire, il faudra donc répondre en premier. Ça marche ?
21: Oui, ça marche.
0: Alors, voici la question. Essayez de répondre assez rapidement. Combien de présidents américains la plus vieille tortue du monde a-t-elle vu passer ?
21: 8.
0: Vous me dites 8, Marie-Claire. Combien me dites-vous, Isabelle ?
21: 15.
0: Vous me dites 15. La bonne réponse, c'était 40. Elle a vécu plus de 190 ans et elle est toujours vivante sur l'île des Galapagos. Il s'agit d'une tortue, bien sûr, des Galapagos, qui peut vivre presque 200 ans. Et elle a vu passer 40 présidents. Du coup, Isabelle, c'est vous qui remportez la timbale, les 100 francs dans les stations Jubin.
21: Ouh, super, merci les tortues,
0: fallait pas être allant à la détente sur ce coup-là. Marie-Claire, ce sera pas pour vous cette fois-ci, mais vous revenez une toute prochaine fois sur RGB, avec grand plaisir.
21: Oui, bravo Isabelle.
0: Soignez-vous bien, une bonne journée.
21: Alors, bonne journée, merci.
0: Au revoir.
21: Au revoir.
0: Isabelle, à vous les 100 francs à faire valoir dans les stations Jubin, profitez-en, et puis on se retrouvera un petit peu plus tard quand vous reviendrez. Pardon, je vous ai coupé la chic. Pardon, dites-moi, je ne vous ai pas entendu, je n'ai pas entendu votre réponse.
21: C'est toujours avec grand plaisir.
0: Eh bien, c'est super, on vous souhaite une bonne journée. Dépensez pas tous vos sous en schleckerie.
21: Ça va être dur.
0: On vous souhaite une bonne journée, un bon week-end, Isabelle, au revoir.
21: Bonne journée, au revoir.
0: Eh bien, voilà. On a beaucoup bagarré aujourd'hui autour de ce presse citron. Bravo à Isabelle. Vous pourrez peut-être faire pareil dès la semaine prochaine. On relance une nouvelle salve de presse citron dès lundi vers 11h45.
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0: Le Presse Citron qui accueille Angela. Bonjour Angela.
23: Bonjour.
0: Grande première au Presse Citron, mais vous profitez d'être en congé justement pour pouvoir vous adonner à cette passion qui nous dévore tous.
23: Exactement.
0: Super. Ça va ces vacances, ça se passe bien. En général, ça se passe bien, mais on ne sait jamais.
23: Voilà, c'est mieux quand il fait beau, mais on fait avec le temps.
0: Mais oui, voilà, il faut accepter et puis se dire que c'est toute la canicule qu'on n'a pas en plus, hein.
23: Exactement.
0: Ma chère Angela, ça va être chaud malgré tout. On va jouer au Presse Citron. J'ai devant moi 3 questionnaires de culture générale. À vous de choisir celui que vous préférez pour tenter de briller le mieux possible. J'ai un questionnaire qui est autour du mot lune. C'est le mot lune. Okay. On cherche des questions là autour. Les chansons de l'année 1964.
23: Oh là là.
0: Oui, c'était.
23: Je t'ai pané.
0: comme l'étrange pané.
23: Voilà.
0: Et puis les héros en tout genre. dans la dans plein de domaines différents où on a des super-héros ou des héros tout simplement. Donc les héros plus sur les la fiction, on a les chansons de l'année 64 ou autour du mot lune.
23: Autour du mot lune.
0: On part autour du Molune, un questionnaire qui ressemble à nos questionnaires divers et variés, simplement qu'on a une thématique en fil rouge qui est le Molune. Vous avez une minute pour répondre à 10 questions sur ce thème. Si vous butez sur une question, vous pouvez

0: Tintin sur la Lune.
1: Dans quel pays se trouvent les ruines incas du temple de la Lune?
0: Mexique.
1: Quel film muet sorti en 1902 est le premier du genre science-fiction de l'histoire du cinéma?
0: Pas.
1: Quel groupe chante « J'ai demandé à la Lune » ?
0: Indochine.
1: Quelle expression décrit quelqu'un qui est distrait ou rêveur ?
0: Être dans la Lune.
1: Comment appelle-t-on le phénomène astronomique où la Lune prend une teinte rougeâtre lors d'une éclipse lunaire totale ?
0: Une lune de sang.
1: À quel prénom est associée la chanson « Au clair de la Lune » ?
0: Pierrot.
1: Dans la mythologie grecque, comment s'appelle la déesse de la Lune ?
0: Passe.
1: Quel poème de Paul Verlaine a été mis en musique par Claude Debussy ?
0: Passe.
1: Dans la mythologie grecque. Comment s'appelle la déesse de la Lune?
0: Je sais pas.
1: Il s'agissait de Séléné.
0: Séléné.
1: Avec Séléné. Que des accents aigus, ouais. Ouais.
0: Mm-hmm.
1: Voilà, comme ça vous pourrez le noter et vous pourrez le ressortir à l'occasion. Ce poème de... Ça va pour cette première fois, c'est allé?
0: Oui, ça allait, c'est ouais. Un peu stressant.
1: Ça, ça évidemment, c'est pas quelque chose qui s'apprend au préalable, malheureusement.
0: Non.
1: Alors, on va passer en revue vos différentes réponses. Ça commence avec ce poème de Paul Verlaine, mis en musique par Claude Debussy, « Clair de lune ».
0: Ah bon, ben, voilà. Ouais, je connais ça.
1: Très belle œuvre, vaut la peine d'être vue et lue. Et entendu surtout. Selon les légendes, quelle créature est influencée par la pleine lune? Le loup-garou, c'est une bonne réponse, ou lycanthrope, hein, si on veut prendre le nom scientifique. Le titre du 7e album des Aventures de Tata, publié en 1953, c'est Objectif Lune.
0: Ah,
1: à ne pas confondre avec celui qui a suivi, qui était On a marché sur la lune, mais qui lui est sorti une année après. Dans quel pays se trouvent les ruines incas du temple de la lune? C'est au Pérou. Le film muet sorti en 1902, qui est le premier du genre science-fiction de l'histoire du cinéma, c'est Le Voyage dans la Lune. Je pense que vous avez déjà vu des images où on voit une espèce de un visage intégré dans une lune qui se prend justement une fusée dans l'œil. C'est de Georges Méliès.
0: Ah,
1: voilà. C'est le premier film de science-fiction officiel jamais créé.
0: D'accord.
1: C'est bel et bien Indochine qui chante « J'ai demandé à la Lune ». Bonne réponse. Être dans la Lune, bien sûr, ça veut dire être distrait ou rêveur. Comment appelle-t-on le phénomène astronomique où la Lune prend une teinte rougeâtre lors d'une éclipse lunaire totale? Lune de sang, c'est juste. Vous auriez aussi pu répondre lune cuivrée, pardon. Donc, il y avait deux possibilités, mais vous avez tapé dans le mille. Et enfin, le prénom associé à la chanson « Au clair de la lune », mon ami Pierrot, c'est une bonne réponse. Vous faites 5 points, la moitié du chemin, c'est honorable.
0: C'est pas mal pour une première.
1: Oui, effectivement, on a l'habitude de voir des gens qui se décomposent un peu plus, mais vous avez fait preuve de beaucoup de bravoure, et donc ça repaxe. C'est un excellent score de 5 qui pourrait tenir jusqu'à vendredi. On vous le souhaite en tous les cas, Angela.
0: Ben, merci beaucoup.
1: On vous dit peut-être à vendredi. D'ici là, eh bien, profitez bien de votre congé. On vous souhaite du soleil.
0: Oui,
1: je crois qu'il faudra attendre après-demain, mais c'est pour la mer.
0: On fera avec.
1: Allez, bon séjour et puis bon congé. Et puis nous, on se retrouve peut-être vendredi. Au revoir.
0: Bonne journée, au revoir.
1: Voilà, le décor est planté pour le Précitron de cette semaine. Il va falloir faire mieux que 5 si vous voulez briller.
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1: Samuel est avec nous aujourd'hui. Bonjour Samuel.
3: Bonjour.
1: Samuel, toujours accompagné de sa collègue, qui sont prêts à en découdre avec la culture générale. Est-ce que vous êtes, est-ce que vous êtes chaud?
3: Oui.
1: Ouais. Trop bien, j'ai des supporters. On aimerait tellement faire ce genre d'émission en public, ce serait super. À méditer. En attendant, vous êtes là pour essayer de battre le score de 5 d'Angela. J'ai pour vous 3 questionnaires. Vous choisissez le thème que vous préférez pour essayer de briller. J'ai un questionnaire relatif à la chèvre. J'ai un questionnaire sur les personnalités des arts du XXe siècle. Les grands noms. Et puis, la Star Academy 2025. La dernière.
3: Oh, pardon. Je suis toute sauf la dernière.
1: Tout sauf la dernière. Bon, je l'excuse déjà.
3: Ouais, donc ça, je pourrais rien dire. Donc, en tout cas, pas celui-là. Je dirais presque le deuxième.
1: Les personnalités des arts du XXe siècle.
3: L'éduction, ouais, en toute modestie.
1: Sinon, la chèvre.
3: La chèvre, je verrais pas.
1: Ok.

0: Bon,
1: ben, je dirais pas, non.
0: On part sur les personnalités des arts du XXe siècle, en toute modestie, comme vous l'avez dit. Une minute pour répondre à 10 questions sur ce thème. Si vous butez sur une question, vous pouvez dire « je passe » et on y revient s'il nous reste du temps à la fin du questionnaire. Score à battre 5. Est-ce que vous êtes prêts?
1: Ah.
0: Alors, feu, gaz! En 1937, quel peintre a réalisé l'œuvre monumentale Guernica?
1: Je passe.
0: Avec quelle plasticienne le chanteur John Lennon a-t-il partagé sa vie de 68 à 80?
1: Ono.
0: Quelle artiste peintre mexicaine est devenue une icône du féminisme et de la mode?
1: Frida Kahlo, voilà.
0: Comment s'appelle le facteur créateur du palais idéal de Haute-Rive dans la Drôme?
1: Je sais pas.
0: Quel artiste suisse a réalisé les sculptures en bronze baptisées L'homme qui marche?
1: Giacometti.
0: Quel architecte espagnol a créé le palais Güell à la Cajamila à Barcelone?
1: Gaudi.
0: De quel sculpteur Camille Claudel a-t-elle été la muse et la compagne?
1: Nobert.
0: Quel artiste espagnol a peint le tableau surréaliste La persistance de la mémoire?
1: Je sais pas. Picasso?
0: Non, Picasso, c'était la première question. Là, c'était Salvador Dali.
1: J'étais sûr que c'est Picasso. Ben, il est espagnol, Picasso, Sandrine.
0: Oui. Salvador Dali, c'était celui que l'on recherchait pour cette persistance de la mémoire.
1: Bon, ça va, c'est moins pire que ce que je pense.
0: C'est vrai. Il y avait encore deux autres questions. Une qui disait comment s'appelle l'artiste américain qui est un pionnier du mouvement pop art. Ça vous dit quelque chose?
2: Andy Warhol,
0: voilà. Oui, je l'ai entendu derrière, c'est juste. Et enfin, ce peintre français considéré comme un précurseur du cubisme avec ses natures mortes. C'est même devenu une chanson de la variété française. C'est Paul Cézanne, Cézanne peint.
1: Cézanne, ok.
0: Pour le reste, alors, on avait cette œuvre monumentale Guernica en 1937. Là, c'était oui, Pablo Picasso.
1: C'est sûr.
0: Le chanteur John Lennon a partagé sa vie de 68 à 1980 avec, vous m'avez dit...
1: Yoko Ono, ouais. Mais je sais exactement qui c'est. Mais...
0: Vous savez plus comment, dans quel ordre mettre les lettres, quoi, c'est juste ça.
1: C'est ça, exactement.
0: Vous savez qu'il y a des O partout, puis le reste, c'est des Y, des K, puis des N.
1: Voilà, c'est ça,
0: je suis
1: allé un peu à la phonétique.
0: Il s'agissait de Yoko Ono, je ne peux pas vous la compter juste malheureusement, mais on n'était pas loin. L'artiste peintre mexicaine devenue une icône du féminisme et de la mode. Frida Kahlo, ça c'est juste, bien joué. Le palais idéal de Haute-Rive par le facteur Cheval. Je l'ai entendu après, vous alliez y revenir, mais ouais, c'était bel et bien Cheval. Ouais, un très beau monument si vous voulez visiter un petit peu les choses à l'architecture improbable, ça peut être l'occasion. L'artiste suisse qui a réalisé des sculptures en bronze baptisées L'homme qui marche, Giacometti, Alberto de son prénom, c'est une bonne réponse aussi. Le palais Güell et la Cajamila à Barcelone, Antoni Gaudi, c'est juste. Et puis le sculpteur Camille Claudel. Le sculpteur dont Camille Claudel était la muse et la compagne, c'est Auguste Rodin, qui a fait le fameux penseur de Rodin. Ça vous fait 3, voire 4 bonnes réponses. Si on y met Yoko Ono, ça ne changera rien. Vous ne passerez pas la rampe cette semaine, mais vous reviendrez une prochaine.
1: Je suis content de ça, je pensais bien pire.
0: C'est vrai qu'il y a eu pas mal de peintres, surtout... Et espagnol qui plus est dans ce lot, mais voilà, c'est comme
1: ça. Ouais.
0: Vous reviendrez une prochaine fois.
1: Ça marche, oui, avec plaisir.
0: Bonne journée, bon appétit.
1: Pareillement, merci. À bientôt, au revoir.
0: Le score à battre est toujours de 5 au Presse Citron. Vous pourrez tenter votre chance demain vers 11h45. On sera là, bien sûr. Si vous venez à 11h, vous pourrez même prendre un peu d'avance, puisqu'on risque d'ouvrir les inscriptions par... Par internet, ouais, on en reparlera demain.
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0: Et j'ai le plaisir d'accueillir Valérie pour jouer avec nous aujourd'hui. Bonjour Valérie.
4: Bonjour Steve.
0: Valérie, vous tentez votre chance au Presse Citron. Vous avez devant vous 3 questionnaires de culture générale. À vous de choisir le thème que vous préférez. J'ai un questionnaire sur la série télé Plus belle la vie. Et sur la deuxième partie, Encore plus belle la vie, qui avait suivi donc tout cet univers-là. J'ai un questionnaire sur des fleurs jaunes, et puis un questionnaire sur des chansons françaises en un seul mot. Alors, c'est pas que la chanson se chante en un seul mot, c'est le titre de la chanson qui ne comporte qu'un seul mot.
4: Oh ben, par dépit, on va faire la chanson française. Parce que les fleurs... Alors, plus belle la vie, je regarde jamais, alors je connais pas.
0: Ah, écoutez, oui, vous faites ce que vous voulez, je vous juge pas. Effectivement, si vous ne l'avez jamais vu, ça va être compliqué de répondre aux questions. Ou alors, vous avez un bol monstre, et dans quel cas, il faut aller absolument jouer à des jeux de hasard. Mais bon, on n'en est pas là, vous avez choisi, vous préférez le pragmatisme et la raison, c'est pas plus mal. Les chansons françaises en un seul mot, un peu reculons quand même, hein, ça n'a pas l'air de vous enchanter plus que ça.
4: Ben, c'est par dépit, ma foi, on verra bien. Bon, c'est pas grave, hein, si j'arrive pas, c'est pas grave.
0: Ah oui, puis vous reviendrez à l'occasion, puis on peut apprendre des choses. Donc, les chansons françaises en un seul mot, les titres des chansons qui sont en un seul mot. Une minute pour répondre à 10 questions sur ce thème. Si vous butez sur une question, vous pouvez dire « je passe » et on y revient s'il nous reste du temps à la fin du questionnaire. Le score à battre est de 5. Est-ce que vous êtes prête, Valérie ?
4: Oui, je suis prête.
0: En avant la musique. Quelle chanson de Pascal Obispo fait référence à un vin de grand cru ?
4: Passe.
0: Avec quelle chanson Mickey a-t-elle connu le succès en 2025 ?
4: Ouf, passe.
0: Quel titre de Stromae joue sur les mots pour évoquer l'absence d'un père ?
4: Papa Outé.
0: Dans quelle chanson Mylène Farmer exprime-t-elle une forme de déception ?
4: Désenchantée.
0: Quel titre d'Angèle n'est pas très net ?
4: Passe.
0: Dans quelle chanson Elena évoque-t-elle un vêtement que l'on porte sur la tête ?
4: Passe.
0: Quelle ville canadienne a donné son nom à une chanson de Véronique Sanson ?
4: Vancouver.
0: Quel prénom féminin a été chanté en 66 par Hugo Frey ?
4: Céline.
0: Quelle chanson de France Gall est un hommage à Daniel Balavoine ?
4: Passe.
0: Quelle chanson de Louane fait référence aux animaux qui sont les meilleurs amis de l'homme ?
4: Les chiens.
0: Quelle chanson de Pascal Obispo fait référence à un vin de grand cru ?
4: Millésime.
0: Sur le fil, il est bon.
4: Ah, il ne me revenait pas.
0: Ah ben, finalement, il est revenu.
4: Oui.
0: Peut-être au bon moment. Vous me dites millésime pour Pascal Obispo, c'est une bonne réponse, bien sûr. Sur le fil, c'est validé. Avec quelle chanson Mickey a-t-elle connu le succès en 2025 ? Mickey, c'est une jeune chanteuse qui est en train de s'imposer maintenant sur le paysage de la musique de la chanson française. Et son morceau, c'est Particules.
4: Moi, ça me dit rien comme ça, alors.
0: Ouais, je ne suis même pas sûr qu'on en passe sur RGB, j'en ai jamais croisé. Mais donc voilà, peut-être qu'à l'avenir, on en croisera un peu. Autre question, le titre de Stromae qui joue sur les mots pour évoquer l'absence d'un père, c'est venu un peu saccadé, mais c'est venu. Papa Outé, vous l'avez sorti correctement, donc c'est juste pour vous, bien joué. Mylène Farmer a une chanson qui exprime une forme de déception désenchantée, c'est correct. Quel titre d'Angèle n'est pas très net ? C'est flou.
4: Ah oui, ben, vous voyez, ça me disait rien non plus.
0: Voilà.
4: Peut-être en entendant la chanson, oui, mais comme ça, non.
0: C'est ça. La chanson d'Elena, là aussi on est sur une jeune chanteuse plus actuelle. Elena qui évoque un vêtement qu'on porte sur la tête, c'est capuche.
4: Oh ouais. Moi les chanteurs actuels, je suis moins fan quoi, mais bon voilà.
0: Bah, on peut pas tout connaître dans la vie.
4: Ben non.
0: Ben ça vous fait déjà 3 artistes à découvrir, c'est pas mal. La voilà. Ville canadienne qui a donné son nom à une chanson de Véronique Sanson, celle-là vous l'avez eue, Vancouver, bien joué. Le prénom féminin qui a été chanté en 66 par Hugo Frey. Il y a tellement de prénoms qui ont été chantés par tellement de chanteurs de la variété française que c'était difficile de s'y retrouver, mais vous ne vous êtes pas laissé avoir. Vous me dites Céline, c'est une bonne réponse, bien joué. La chanson de France Gall qui est un hommage à Daniel Balavoine, c'est la chanson « Évidemment ». Évidemment.
4: Ah oui, bien sûr, maintenant qu'on le...
0: Oui, ouais, c'est ça. Et c'est une chanson, les enregistrements sont les versions les moins sincères, parce que quand elle pensait à ce qu'elle devait chanter et ce que ça évoquait pour elle, elle pleurait à chaque fois en studio et c'était impossible d'enregistrer. Et en fait, elle a dû penser à autre chose quand elle chantait cette chanson pour pouvoir l'enregistrer. Donc voilà, il faut se dire que la version qu'on entend, c'est pas la plus authentique, alors qu'elle est magnifique.
4: Ah oui, tout à fait.
0: Dernière question, la chanson de Louane qui fait référence aux animaux qui sont les meilleurs amis de l'homme. Bien sûr, chien, c'est une bonne réponse aussi. Vous faites 6 points, ma chère Valérie.
4: Ah bah voyez, je m'en suis pas trop mal sortie.
0: Ah ouais, bah pour l'instant vous prenez la tête en tous les cas, et navré pour Angela qui pourra repasser à l'occasion pour tenter sa chance. Mais donc vous prenez la tête ma chère Valérie, et on vous retrouvera peut-être vendredi pour la finale.
4: Ah bah oui, à voir.
0: Alors, on vous laisse aller réviser vos nouveautés musicales. Et puis
4: voilà,
0: on se dit peut-être
4: exactement.
0: On vous dit peut-être à vendredi, bon appétit en tous les cas.
4: Eh ben merci pareil à vous,
0: merci.
4: Aussi, bonne journée,
0: au revoir. Le score à battre est désormais de 6. Vous pourrez jouer avec nous demain aux alentours de 11h45. Bonne chance.
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0: Eh oui, on accueille Yannick pour jouer avec nous aujourd'hui. Bonjour Yannick.
2: Bonjour tout le monde.
0: J'ai failli rater le début de ce jeu parce que vous étiez en train de me dire à quel point votre mari ne vous aide pas, mais qu'il est bien content quand vous gagnez au jeu sur RGB, c'est ça?
2: Ben, c'est tout à fait ça, ouais. D'ailleurs, il doit nous écouter maintenant, puis il doit se dire, mais pourquoi j'ai dit ça?
0: Eh oui, c'était pour le meilleur et pour le pire. Mais visiblement, il préfère le meilleur.
2: C'est ce qu'on dit, hein. C'est ce qu'on dit.
0: Très bien, ben écoutez, vous allez pouvoir affronter seul ce diable de Presse Citron pour espérer remporter 100 francs bon cadeau dans les stations Jubin Frères de la région. J'ai devant moi 3 questionnaires. À vous de choisir celui que vous préférez pour essayer de briller au maximum. J'ai un questionnaire sur la Tour Eiffel, un questionnaire sur des musiciens célèbres et un questionnaire sur les animaux dont le nom commence par S.
2: Ouh là là, il y a beaucoup d'animaux. Les musiciens célèbres, c'est donc musiciens, tout confondu,
0: qui pratique un instrument de musique.
2: Célèbre.
0: Ouais.
2: Okay. Bon, ben on veut y aller pour ça. La Tour Eiffel, j'aime bien aussi, mais... Allez, les musiciens célèbres.
0: D'accord.
2: C'est quoi le score à battre? C'est quoi, 6, 5?
0: À votre avis?
2: Il me semble qu'il y avait 5, et puis la dame de hier, elle a pu faire 6 brillamment.
0: Exactement, hein? C'était Valérie qui a volé la place à Angela, qui jouait pour la première fois cette semaine. Vous suivez bien vos épisodes de... c'est les feux de l'amour, les feux du Presse Citron.
2: moi, c'est plutôt Plus belle la vie, d'ailleurs, ça, j'aurais bien voulu prendre là.
0: Ah oui, on a un questionnaire sur Plus belle la vie qui tourne
2: oui,
0: un peu dans le
2: oui,
0: mer. Ouais,
2: oui.
0: Il est passé voilà. Hier ou avant-hier, je ne sais plus. Bon, bah, c'est pas cette fois-ci.
2: On y va pour les musiciens.
0: Une minute pour répondre à 10 questions sur ce thème. Si vous butez sur une question, vous dites « je passe » et on y revient s'il nous reste du temps à la fin du questionnaire. Score à battre 6, vous l'avez dit. Est-ce que vous êtes prête?
2: Allez, on peut y aller.
0: En avant la musique.
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0: Quel est l'instrument de prédilection du musicien Brian May du groupe Queen?
2: Guitare électrique.
0: Qui a composé Les Noces de Figaro?
2: Frossini.
0: Quel trompettiste américain a sorti en 59 l'album Kind of Blue?
2: Trompettiste.
0: Oui.
2: Miles Davis.
0: À quel groupe de grunge des années 90 sont associés les musiciens Chris Novoselic et Dave Grohl?
2: C'est quoi du grunge? J'en sais rien, passe.
0: Quel musicien a composé l'ode à la joie, l'hymne de l'Union Européenne?
2: Beethoven.
0: À quel groupe britannique a appartenu le batteur Ringo Starr?
2: Les Beatles.
0: Quel conte musical composé par Sergueï Prokofiev raconte l'histoire d'un jeune garçon et de plusieurs animaux?
2: Pierre et le loup.
0: De quel instrument Richard Clayderman est-il la virtuose?
2: Piano.
0: Quel instrument est intimement associé au chanteur et musicien Claudio Capeo?
2: Accordéon.
0: De quel instrument avant joue Justin Bieber? De quel instrument avant joue Justin Bieber?
2: Un instrument avant?
0: Eh oui,
2: du saxo.
0: Non,
2: du
0: il joue
2: saxo.
0: La trompette, Justin Bieber.
2: Ah ben, il n'était pas loin, oui. Okay.
0: De toute façon, il était trop tard, mais je vous posais quand même la question pour aller au bout du questionnaire. Plutôt pas mal, qu'est-ce que vous en pensez?
2: Mais je sais pas, j'ai un peu speedé contre la fin, mais au début, là, non, de bleu, c'est dans la joie, c'est hyper connu, je vais me foutre une baffe, mais... Et puis écoute, Rossini, je sais plus, j'ai notre Figaro, je sais plus si c'est sur Runbach ou Rossini, mais voilà.
0: Bah écoutez, on va voir si c'est l'un ou l'autre, on va passer tout ça en revue. On commence avec cet instrument de prédilection du musicien Brian May du groupe Queen, c'est effectivement la guitare électrique. Brian May qui est aussi docteur en physique, hein. Il profitait de son temps libre, comme avec des études assez poussées. Brian, mais ça c'est fait. Qui a composé les Noces de Figaro? Donc, c'était soit l'un, soit l'autre.
2: Ouais.
0: Eh bien, c'était ni l'un ni l'autre. Il s'agissait de Mozart.
2: Oh, bah alors, tant pour moi. Tant pour moi.
0: Quel trompettiste américain a sorti en 59 l'album Kind of Blue? C'est Miles Davis, c'est une bonne réponse. Un groupe de grunge des années 90, c'est ce rock un peu punk, avec une vieille liquette en laine qui sent la bière froide et la fumée froide.
2: Ah, la fumée
0: Chris,
2: froide.
0: Chris Novoselic, Dave Grohl, et puis si je vous dis Kurt Cobain en chanteur.
2: Ah ben oui, c'est les...
0: Nirvana.
2: Ouais, voilà. En plus, j'adore. Bon.
0: Ben voilà, c'était Nirvana. C'était du grunge. On appelle ça du grunge. Ne pas confondre avec le brunch du dimanche matin. Ouais. Un musicien qui a composé l'Ode à la joie, l'hymne de l'Union Européenne, vous m'avez dit Beethoven, c'est juste. Le batteur Ringo Starr a bel et bien fait partie des Beatles. Le conte musical composé par Sergei Prokofiev avec un jeune garçon et plusieurs animaux. Pierre et le loup, bien sûr, à ne pas confondre avec Yakari. De quel instrument Richard Klederman est-il la virtuose? C'est le piano, évidemment. Claudio Capeo, l'accordéon, c'est juste aussi. Ça vous fait en tout 1, 2, 3, 4, 5, 6, 7 bonnes réponses, Yannick.
2: Oh, qui dit mieux?
0: Ah bah ça, on le verra demain.
2: Bah oui, bah voilà, bah finalement j'ai bien choisi, ça m'a plu.
0: Ouais, vous avez bien brillé avec, avec les musiciens. En général, la musique, c'est pas forcément tasse de thé de toutes et tous.
2: Ouais, bah voilà.
0: Même si on en fait pas mal parce que c'est un peu notre fond de commerce, mais du coup, ouais, vous avez bien brillé et bah, ça vous porte plutôt bonheur. On espère que ça tiendra jusqu'à demain.
2: Ouais, parce que j'ai plus de benzine dans ma voiture. Hein.
0: Ça, c'est pas de notre faute. On n'y peut rien. Mais on vous sponsorise volontiers si vous vous montrez plus brillante que les autres. On vous dit à demain, Yannick.
2: Eh ben, ah oui, c'est déjà vendredi. À demain. Bye bye.
0: Bon appétit. Et oui, vendredi, c'est déjà demain. La finale, c'est déjà demain pour notre presse citron. C'est le moment ou jamais d'envoyer votre cerveau à l'échauffement, à l'entraînement. Vous en aurez peut-être besoin.
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0: Aujourd'hui, nous jouons avec Isabelle. Bonjour Isabelle.
5: Bonjour Seth, bonjour tout le monde.
0: Isabelle, j'ai devant moi trois questionnaires de culture générale. Vous choisissez celui qui vous plaît le mieux. J'ai un questionnaire sur la bière, j'ai un questionnaire autour du mot arbre et j'ai un questionnaire sur Francis Cabrel. Qu'est-ce qui vous tente le mieux pour essayer de briller? La bière, les arbres ou Francis Cabrel?
5: Alors, par dépit, Francis Cabrel.
0: Vous partez sur du Francis Cabrel. Vous êtes un peu mélomane ou alors vous aimez les potins mondains?
5: Plutôt mélomane par rapport au
0: potamondain,
5: on va dire.
0: Ok, d'accord. Très bien, bah écoutez, vous n'êtes pas fan de Francis Cabrel, rassurez-moi.
5: Non, okay. J'aime bien, mais voilà. Pas au point d'être fan.
0: C'est ça, donc parce qu'on a eu des gens qui sont tombés sur un questionnaire sur Marilyn Monroe alors qu'ils étaient passionnés par Marilyn Monroe. C'est pas votre cas sur Francis Cabrel.
5: Mais bon, j'aime bien quand même.
0: Ah bah oui, bah heureusement, sinon je ne sais pas comment vous feriez face à ce questionnaire. Très bien, une minute pour répondre à 10 questions sur ce thème de Francis Cabrel. Si vous butez sur une question, vous dites « je passe ». Et on revient à la question, s'il nous reste du temps à la fin du questionnaire. Le score à battre est de 7. Est-ce que vous êtes prête?
5: Oui, je suis prête.
0: Alors, let's go. Quelle chanson de Cabrel exprime l'amour à travers le passé, le présent et le futur?
5: Je t'aimais, je t'aimais, je t'aimerais.
0: De quel chanteur américain a-t-il repris des morceaux pour l'album Vise le ciel, sorti en 2012?
5: Je passe.
0: Quelle arme à projectile est le nom d'un de ses albums parus en 89?
5: Une sarbacane.
0: De quel département vient la dame dans sa chanson sortie en 80?
5: De Haute-Savoie.
0: Quelle chanteuse internationale a repris son tube Je l'aime à mourir en espagnol?
5: Il me semble que c'est Shakira.
0: Dans le conte musical Le Soldat Rose, quel personnage est incarné par Francis Cabrel?
5: Le Soldat Rose.
0: Quel humoriste et imitateur français a créé la parodie La Cabane au fond du jardin?
5: Je passe.
0: Comment se nomme le premier album de Francis Cabrel sorti en 77?
5: L'encre de tes yeux.
0: Quel titre lui a permis de remporter un concours de chansons et de débuter sa carrière musicale en 74?
5: L'encre de tes yeux.
0: On connaît votre chanson préférée, Isabelle.
5: C'est la plus vieille que je connaisse de lui, surtout.
0: Après, ah bah c'était Petite Marie, me dites pas que vous la connaissez pas, cette chanson. Petite ah Marie, ouais, nanana, ouais. C'est qu'avec ta petite... Magnifique, cette chanson. Ouais. C'était ça, donc, le morceau qui lui a permis de remporter ce concours de chansons et de démarrer sa carrière. Il y avait une autre chanson qui dit « Dans quelle chanson de Cabrel peut-on entendre Nicolas Reyes des Gypsy Kings ?»
5: Dans la corrida.
0: La corrida, effectivement. Oui. Malheureusement, vous êtes arrivé un peu tard pour la faire, celle-là, mais ça vous aurait fait un point supplémentaire, ça aurait été pas mal. Cela dit, il y a eu des belles choses, peut-être que ça suffira, on va voir ça tout de suite. Cette chanson de Cabrel qui exprime l'amour à travers le passé, le présent, le futur, « Je t'aimais, je t'aime et je t'aimerai », bien sûr. Le passé simple, vous l'avez ? Que je t'eusse aimé. Il y a des profs de français qui vont nous donner la réponse certainement. Le chanteur américain dont il a repris des morceaux pour l'album Vise le ciel qu'il a sorti en 2012, c'était Bob Dylan.
5: Ok.
0: L'arme à projectile, qui est le nom de ses albums paru en 89, La Sarbacane, c'est une bonne réponse. De quel département vient la dame dans sa chanson sortie en 80, La Haute-Savoie, c'est juste, bien joué. Vous étiez hésitante sur Shakira pour cette reprise de « Je l'aime à mourir » en espagnol. C'était une bonne réponse, bien joué. Dans le conte musical « Le soldat rose », vous m'avez dit qu'il était le soldat rose, Francis Cabrel. Non, c'est le gardien de nuit. Le soldat rose, sauf erreur, c'est M, puisqu'il en est l'auteur. Il est l'auteur de ce spectacle. Ouais. Donc je crois que c'est lui qui incarne le soldat rose. Je peux me tromper. Hein. Mais en tout cas pas Francis Cabrel. On avait encore une question sur un humoriste imitateur français qui a créé la parodie La Cabane au fond du jardin. Laurent Gérard, ça vous dit quelque chose ?
5: Ouais, je connais, mais j'aurais pas...
0: Non, ça serait pas venu, quoi. Eh ben, ça aurait été l'occasion ou jamais. Sinon, il y avait encore ce premier album de Francis Cabrel sorti en 77 qui s'appelait Les Murs de Poussière.
5: D'accord, bon. Alors, c'est sans de crise.
0: Vous aviez fait 4 points, Isabelle. C'était pas mal. Il y avait des belles choses, mais ça ne suffira pas pour détrôner Yannick.
5: Eh ben, je suis contente pour Yannick. Hein, voilà, le plein d'essence, tip top.
0: Yannick, c'est pour vous.
5: Merci Isabelle.
0: Ma chère Isabelle, on prend congé de vous. Vous revenez bien sûr une prochaine fois si vous avez besoin de vous venger. On vous souhaite un bon week-end et un bon appétit.
5: Okay. Également, bon week-end à tout le monde. Au revoir. Merci. Au revoir.
0: Yannick, vous allez pouvoir aller faire le plein d'essence avec ses 100 francs dans les stations Jubin.
5: En tout cas, merci beaucoup.
0: Et il y aura à nouveau 100 francs en bon cadeau dans les stations Jubin à empocher.
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0: Et aujourd'hui, pour jouer avec nous, j'accueille Géraldine. Bonjour Géraldine.
6: Ben, bonjour.
0: Ça se passe, cet automne naissant ?
6: Oui, ça va très bien. Premier Presse-Citron aussi, donc ça va aller.
0: Quoi, premier Presse-Citron de votre vie ?
6: Oui.
0: Mais non.
6: Mais si.
0: Et puis alors, comment vous le vivez ?
6: Ben, on verra après. Ça va aller.
0: Bon, ben, l'avenir vous appartient. Vous avez devant vous 3 questionnaires de culture générale, en espérant que ça se passe bien pour vous. J'ai à vous proposer un questionnaire sur les boissons, un autre sur les îles de la mer Méditerranée et un troisième sur la faune et la flore en général, donc les animaux et les plantes.
6: Boissons.
0: Ça part sur les boissons, vous vous faites une réputation, ma chère Géraldine, méfiez-vous. Hein.
6: Oui, je remarque.
0: Les boissons pour... Ouais. Pour Géraldine, une minute pour répondre à 10 questions sur ce thème. En espérant que vous ne buviez pas la tasse, évidemment. Cela dit, si vous butez sur une question, vous pouvez dire « je passe » et on y revient s'il nous reste du temps à la fin du questionnaire. Est-ce que vous êtes prête ?
6: Prête.
0: Alors, respirez un grand coup, ça va bien se passer. C'est parti. Quel fruit est utilisé pour fabriquer la limonade traditionnelle ?
6: Citron.
0: Dans quel pays le thé matcha est-il profondément ancré dans la tradition culturelle ?
6: Le thé matcha, Japon.
0: Quel spiritueux écossais est élaboré principalement à partir d'orge maltée ?
6: Le whisky.
0: Comment appelle-t-on un mélange épais de fruits mixés, parfois avec du lait ou du yaourt ?
6: Smoothie.
0: Quelle boisson alcoolisée française est fabriquée à base de pommes fermentées?
5: Le cidre.
0: Dans un spritz classique, quel vin mousseux italien est mélangé à la pérole et à l'eau gazeuse?
5: Le prosecco.
0: Quel mot italien désigne un expresso surmonté d'une fine couche de mousse de lait?
5: Cappuccino.
0: De quel pays provient la célèbre bière noire Guinness?
5: L'Angleterre.
0: Quel mot allemand désigne une eau de vie souvent fruitée et forte en alcool? C'est le schnapps, malheureusement, il est arrivé un tout petit peu trop tard.
5: Ah, vite.
0: Ouais, ouais. Et puis, à tout hasard, la dernière question à base d'alcool, de quelle céréale le saké est-il fabriqué? Vous auriez dit quoi?
5: Le riz.
0: Exactement, c'était le riz. Malheureusement, on n'a pas eu le temps de la faire, celle-ci. Pour le reste, on va voir ce que ça raconte. Il y a eu des belles choses, en espérant que ça s'accumule bien pour que vous puissiez briller et tenir cette semaine. Alors... Le fruit utilisé pour fabriquer la limonade traditionnelle, vous me dites le citron. Malheureusement, c'était le citron. Bonne réponse.
5: Ah, c'est bon.
0: Je vous fais un petit coup de stress. C'est le bizutage. Dans quel pays le thé matcha est-il profondément ancré dans la tradition culturelle? Vous me dites le Japon. C'est le Japon. Bonne réponse. Ce spiritueux écossais élaboré principalement à partir d'orge maltée, le whisky, c'est correct. Comment appelle-t-on un mélange épais de fruits avec du lait ou du yaourt bien mixé? Le smoothie, c'est une bonne réponse. Vous me dites le cidre pour cette boisson à base de pommes fermentées. C'est juste aussi, bah dis donc. Dans un spritz classique, le vin mousseux que l'on ajoute avec l'apérole et l'eau gazeuse. Vous me dites le prosecco, bah c'est juste aussi, allons-y. Un mot italien qui désigne un espresso surmonté d'une fine couche de mousse de lait. Vous m'avez dit le cappuccino, là on est plus sur un café le cappuccino. La version espresso, c'est le macchiato.
5: Ah oui, et puis j'en bois tout le temps en plus.
0: Eh ben voilà. De quel pays provient la célèbre bière noire Guinness? C'est pas l'Angleterre, c'est l'Irlande. C'est
5: l'Irlande, ouais, j'ai vu après.
0: Et puis le schnapps est arrivé, mais trop tard. Ça vous fait 1, 2, 3, 4, 5, 6 bonnes réponses pour une première. C'est absolument...
5: C'est déjà pas mal.
0: Bah, c'est vraiment top. Donc, bah, continuez de boire. Pas que de l'alcool.
5: Alors, il n'y avait pas que des questions avec l'alcool, ça.
0: Ah bah oui, il y avait de la limonade, il y avait du thé matcha. Voilà, donc il y avait le macchiato, le smoothie. Non, non, mais voilà. On peut boire autre chose, effectivement. Et on vous le conseille d'ailleurs.
5: Ça marche.
0: Ma chère Géraldine, vous faites 6 points, on vous retrouve peut-être vendredi pour la finale. D'ici là, on vous souhaite en tous les cas un bon appétit, une bonne journée.
5: Merci pareillement, bonne journée, au revoir.
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0: Et c'est Isabelle qui joue avec nous aujourd'hui. Bonjour Isabelle.
7: Bonjour.
0: Isabelle qui adore se promener sous la pluie avec son chien.
7: Oui, oui, bien sûr. Presque plus que le chien même.
0: Vous vous roulez dans la boue aussi?
7: Ah ouais, je gratte partout.
0: Eh ben, ça promet. Mais non, mais on disait aussi que ce qui est agréable, c'est pas forcément la promenade sous la pluie, c'est après, quand on rentre chez soi.
7: Exactement.
0: Et qu'on se sèche, on prend une douche, on prend un petit café ou un thé ou un chocolat chaud, et puis à nous, le temps de repos sur le canapé, hein.
7: Exactement.
0: Voilà, mais c'est comme le presse-citron. Le presse-citron, on vient se faire du mal, et puis ensuite, après, ça fait du bien. Voilà, quand ça s'arrête.
7: Ouais.
0: Quand on a fini de se triturer le cerveau sur des questions tordues. Eh bien, j'ai devant moi, ma chère Isabelle, 3 questionnaires de culture générale, justement, pour vous tordre l'esprit. Vous me dites celui que vous préférez pour essayer de battre le score de la semaine, qui est 6, qui est détenu par Géraldine, qui a fait fort hier. J'ai un questionnaire qui s'appelle tout simplement PONT, P-O-N-T.
7: Voilà, ça parle
0: ouais, comme un pont, comme Pontenay par exemple. Ouais. Le pont tenait, mais il ne tient plus. Donc ça tourne autour des ponts qu'on peut voir un peu au cinéma, un peu dans plein de domaines, ou des ponts célèbres que vous avez peut-être traversés ou pas. Donc voilà, les ponts. Il y a un questionnaire sur les personnalités prénommées Robert.
7: Robert,
0: okay. Et il y a un questionnaire relatif aux oiseaux. Là aussi, très ouvert sur des choses assez spécifiques. aux oiseaux, mais aussi des oiseaux de, dans l'imaginaire.
4: Mm-hmm. Alors,
0: les ponts, les oiseaux ou les personnalités qui s'appellent Robert.
4: Bah, j'ai...